À la météo, demain, ce sera nuageux en avant-midi avec de la pluie au courant de l'après-midi et des risques d'orage. Sinon, à la température, on prévoit un maximum de 32 avec le facteur humidex. 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

À la météo, demain, ce sera nuageux en avant-midi avec de la pluie au courant de l'après-midi et des risques d'orage. Sinon, à la température, on prévoit un maximum de 32 avec le facteur humidex. 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

À la météo, demain, ce sera nuageux en avant-midi avec de la pluie au courant de l'après-midi et des risques d'orage. Sinon, à la température, on prévoit un maximum de 32 avec le facteur humidex. 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

À la météo, demain, ce sera nuageux en avant-midi avec de la pluie au courant de l'après-midi et des risques d'orage. Sinon, à la température, on prévoit un maximum de 32 avec le facteur humidex. 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
15: Jeudi 27 août, il est 6h et on sera en campagne électorale dans quelques heures, minutes. Madame Fréchette, la première ministre, qui va aller voir le lieutenant-gouverneur, on nous dit aux environs de milieu d'avant-midi, 10h, 10h30, et va dissoudre l'Assemblée nationale, donc nous lancer en élection comme prévu. Remarquez que le suspense est plus gros maintenant, parce qu'on a des élections à date fixe, on connaît déjà le jour du vote. Il n'y a qu'à décider la longueur de la campagne. Le seul pouvoir qui reste au premier ministre, c'est de dire, est-ce que, comme là, en la déclenchant un jeudi, ça fait une campagne de 39 jours, ce qui est une campagne longue, puis elle aurait pu la déclencher demain, après-demain, en fin de semaine. Et là, ça aurait fait une campagne plus courte, donc c'est entre 33 et 39 jours la longueur légale d'une campagne. Donc là, on a choisi la version un petit peu plus longue, mais sincèrement, ça change vraiment pas grand-chose. Donc, comme prévu, les élections vont avoir lieu le 5 octobre. Alexandre, Audrey, bonjour à vous
16: deux.
15: Bonjour. Vous allez bien?
17: Oui, c'est comme bien. C'est comme la première neige quand tu te lèves, le pneu quoi? Les affiches électorales sont apparues.
15: Ouais.
17: C'est du jour au lendemain, ça vient de changer, long temps d'élection.
15: Ça donne une première mesure de l'état des forces un peu dans les comtés, non? Parce que qui a ses pancartes jour 1, là, tu sais? Qui est prêt à faire le jour 1? C'est... Même hier, techniquement, hier, c'était pas légal de les poser, mais tu sais, je veux dire.

0: personne. Ouais. Ça a toujours été fait comme ça. On commence la veille au soir.
1: Il y a des groupes Facebook de bénévoles qui avaient déjà, tu sais, comme vendu la sauce un petit peu plus tôt cette semaine en disant, hey, mercredi soir, on va commencer à aller poser ça. Ouais, disons que le ton était lancé. Puis tu sais, quand tu parles d'état des forces, notre collègue Maximil, il trouvait que certains partis avaient des affiches moins grosses que celles des autres. Bon, est-ce que c'est la taille qui compte? Ça, c'est une question.
0: Ça, écoute, les stratégies d'affiches, c'est infiniment complexe. Nous, je me souviens, la DQ, on avait sorti dans le cadre d'élections partielles des affiches en noir et blanc. Et ça avait été, là, écoute, dans les médias, les chroniqueurs, moqués, dénoncés, pas de moyens. Sauf que les affiches en noir et blanc, nous, on n'avait pas d'argent, coûtaient vraiment moins cher à imprimer. Il y a vraiment une économie à pas avoir de couleur. Puis on les avait faites simples. Tu sais, le noir et blanc, quand tu le fais simple, l'éclair, là, il est bien visible, facile à voir.
1: Classe,
0: puis on avait tout gagné, là.
1: Oui.
0: Cette fois-là, on avait tout gagné dans les élections partielles. Donc, il faut en avoir, faut être là, faut exister, faut être vu, faut que le message passe. Mais le jugement d'une affiche, ça demeure une science inexacte. Hey, y a un nouvel hymne national canadien, l'hymne à la guerre tarifaire. Quelqu'un m'a envoyé ça hier, on partageait ça ce matin ensemble. Vidéo à l'appui, je pense que l'intelligence artificielle a aidé, parce que là, c'est des castors, des orignaux, des ratons laveurs au volant du pick-up de guerre.
1: À moins que ce soit un tout nouveau reportage du National Geographic où les animaux ont appris à se servir de véhicules, d'uniformes et de fusils, Mario, ça m'étonnerait. Ouais, vidéo.
0: Mais c'est un ralliement, un hymne à la guerre du Canada.
1: Un hymne à se défendre, à se rallier. On va en écouter un petit bout, là. C'est tellement.

0: les gens qui sont pas à la télé, vous avez le raton. Ouais, we're going to trade war, les ours avec leurs équipements, ouais. L'orignal au commandement, les castors habillés en police montée, il y a de tout.
1: Il y a de tout, hein.
0: C'est-tu quoi?
2: Ouais.
0: C'est un beau ralliement du Canada, puis chapeau à ceux qui l'ont fait à une nuance près.
1: Vas-y, non.
0: Il y a comme un léger oubli.
1: Tu trouves?
0: Le Québec.
1: Ouais.
3: Ouais.
0: Il n'y a pas beaucoup de symboles québécois.
1: Ben, non. Il n'y a pas d'arfan des neiges, mettons, avec une mitrailleuse.
0: Pas d'arfan des neiges, pas un petit mot en français, pas un symbole de peut-être que le Québec existerait.
1: En même temps, est-ce que c'est pas ça, dans les dernières années, les symboles de la culture canadienne, entre guillemets, des orignaux, des castors?
0: Pas cette semaine. C'est ça. C'était ça depuis des années et des années, mais là, cette semaine, c'était supposé être un nouveau Canada qui se rallie, puis là, même les Canadiens anglais étaient supposés être fiers que M. Carney se serait tenu debout pour le français, puis tout ça.
2: Oui.
0: Puis là, ils font une chanson de ralliement, mais ils oublient le Québec.
2: On n'existe pas.
0: Ben là, remarque, il y a des ratons laveurs au Québec, puis des porc-épics, puis des ours, puis des orignaux en masse. Pis, ouais. Mais la façon, la facture, disons, dont c'est faite, on reconnaît pas grand-chose de québécois.
1: Non, c'est certain, mais dans tous les cas, regarde, il y a des vidéos par intelligence artificielle qui sont mieux faites que d'autres. Celui-là est quand même sympathique.
0: Oh, ouais, c'est très réussi. Vous pouvez aller voir ça, le Anthem, parce que c'est plus en anglais que vous allez le trouver. Le Anthem à la Trade War. Bon. Météo, Alexandre.
1: Ouais, aujourd'hui, là, on revient dans le temps un peu plus maussade, là, particulièrement là, sur l'ouest, le sud du Québec, 5 à 10 mm qui sont attendus en Outaouais, ici à Montréal. Il va y avoir des risques d'orage même cet après-midi. On va être autour d'un 24 degrés Celsius. Estrie, à peu près la même affaire pour la capitale nationale. Puis le Saguenay, par contre, il va faire beau. On va atteindre le 27-28 degrés au Saguenay, ressenti 34. Par contre, le système va se déplacer vers l'est de la province. Là, dans la journée de demain, ça va être autour des Montréalais puis du sud du Québec d'avoir du beau temps. Par contre, 19 degrés Celsius, ça va pas être très
0: chaud.
1: C'est
0: la fin de la chaleur aujourd'hui. Là, hein?
1: Ouais, ça va commencer à descendre un tout petit peu, puis l'est de la province vont goûter niveau pluie et orage.
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0: Ben Audrey, on en a parlé abondamment, on est en pré-campagne intensive depuis quelques jours et on sera en campagne électorale tout à l'heure.
6: Officiellement, les élections provinciales vont être déclenchées à 10h30 ce matin. La première ministre Christine Fréchette qui va aller rencontrer la lieutenant-gouverneure du Québec pour lui demander de dissoudre l'Assemblée nationale en vue du scrutin du 5 octobre prochain. Donc, une longue campagne, on en parlait tout à l'heure, Mario, de 39 jours. Les partis politiques qui sont prêts, les chefs qui vont lancer leur campagne à tour de rôle au cours de la journée. D'abord, Christine Fréchette, Charles Milliard, ça va être à Québec qui vont donner le coup d'envoi de cette campagne-là. Paul Saint-Pierre Plamondon, lui, sera dans Camille Lorrain, sa propre circonscription. Les co-porte-parole de Québec solidaire, Ruba Gazal et Sol Zanetti, vont lancer le bal à Montréal. Éric Duhem et les conservateurs lancent donc leur campagne à Sainte-Claire-de-Bellechasse dans la région de Québec.
0: Oui, dans sa circonscription, en fait, je pense que dans la journée d'aujourd'hui, Charles Milliard part de Québec, s'en vient dans Offord, dans sa circonscription. Éric Duhem part ça dans sa circonscription. Paul Saint-Pierre Plamondon part ça dans sa circonscription. Mme Fréchette fait exception. Elle part de Québec, la capitale, et part vers l'est, part vers la région du Bas-Saint-Laurent. Je ne sais pas si ça va se rendre jusqu'en Gaspésie, mais part vers la région du Bas-Saint-Laurent. Donc, ne vient pas démarrer la campagne dans sa circonscription de Trois-Rivières. Probablement un rassemblement dans son comté un petit peu plus tard. Ça part avec un flat sur la ligne de départ pour le Parti québécois, là. C'est un gros imprévu.
6: Oui, effectivement, avec le départ de Vincent Marissal hier, quelques jours après avoir annoncé qu'il se présentait dans Taschereau, le Parti québécois a retiré sa candidature pour une question éthique. Il aurait utilisé des fonds publics à des fins personnelles. En fait, il se serait servi de son logement de fonction à Québec pour faire de l'échange de maison avec sa conjointe pour obtenir des hébergements à l'étranger. Et c'est une pratique, ça, qui contrevient plutôt au code d'éthique et déontologie des membres de l'Assemblée nationale. La commissaire à l'éthique de son propre chef a ouvert une enquête. Et là, il y a une autre candidature qui devrait être annoncée au au cours de la journée. Et Vincent Marissal a réagi sur ses réseaux sociaux en soirée, mentionnant qu'il avait pris cette décision-là de se retirer. Décision difficile, par ailleurs, qu'il a mentionné. Se retirer de la course pour ne pas que la situation devienne une distraction dans la campagne.
0: Ben, sincèrement, j'ai vu son message. Je suis convaincu qu'il s'est pas ostiné, mais il n'a pas vraiment pris la décision. Là. Paul Saint-Pierre Plamondon a émis un communiqué hier après-midi pour dire que d'un commun accord, le chef a décidé, puis Paul Saint-Pierre Plamondon, dans son message, dit il a dû appliquer des standards d'éthique égales à ce qu'il aurait fait pour n'importe quel autre candidat. Quand le chef dit
6: même
0: j'ai
6: s'il
0: appliqué...
6: gardait un respect quand même
0: ouais,
6: pour
0: ouais,
6: Vincent Marissal,
0: mais quand il dit j'applique un standard
6: ouais.
0: d'éthique, ça veut dire que l'autre n'avait pas le choix. Réglons une chose. Puis là, c'est moi qui parle. Vous pouvez trouver ça très grave. Le crime est pas énorme, dans le sens suivant. C'est moi, comme contribuable, si tu me voles, dans le sens si tu me fais un faux compte de dépenses ou tu me prends de l'argent, puis que je paye, moi, comme contribuable, je vais être choqué. Dans ce cas-ci, comme contribuable, ça me coûte rien, dans le sens que son appartement, les journées que le Parlement siège pas, ou les semaines que le Parlement siège pas, il l'utilise, t'sais, il loue à d'autres. Bon. Là, ça causait un gros dérangement dans le bloc. Je comprends qu'il... Moi, comme contribuable, si l'appartement est vide ou qu'il y a des Danois qui sont en voyage à Québec qui l'utilisent, ça change rien. Tu comprends? Ça me coûte rien de plus comme contribuable. Sauf que le code de l'éthique de l'Assemblée nationale, puis il y avait eu Pierre Paradis avec l'histoire de sa fille qui a été... le nouveau code d'éthique est extrêmement sévère. Je sais que tout le monde chiale, les députés, ils sont encadrés. Le code d'éthique est extrêmement sévère. Tu ne peux plus tirer le moindre avantage personnel, donc incluant d'aller te chercher un avantage ou des points de home exchange dans ça. Donc, bon, je pense que là-dessus, là, il va probablement y avoir une enquête de la commissaire à l'éthique. Je comprends très bien que Paul Saint-Pierre Plamondon... Mais tu sais, j'écoute les gens commenter ce matin. Il n'y a pas un million qui a été volé aux contribuables. Il y a un appartement de fonction qui est payé à tous les élus. Lui, l'utilisait. Ben, l'appartement. En fait, tu peux coucher à l'hôtel aussi, là. À part ça, ceux qui se prennent un condo ou qui se louent un appartement, ça coûte moins cher que, mettons, à l'hôtel, dans la session intensive, quand tu couches au Hilton 4 soirs par semaine. Là. Ça coûte bien plus cher. Là. Mais...
6: Il avait peut-être pas lu les petits caractères là, dans
0: ouais.
6: le code d'éthique.
0: Le problème, c'est le cas de Pierre Paradis qui a quand même fait école un peu. Là. Bon, enfin, tout ça pour dire qu'elle n'avait pas le choix de faire ça. Bon, un sondage, plus gros sondage, Léger nous dit qu'il n'a jamais été fait
6: ouais,
0: de l'histoire électorale.
6: 11 300 électeurs qui ont été sondés avec le déclenchement des élections.
0: Le but étant d'avoir un échantillon assez gros pour régionaliser.
6: Voilà, savoir où sont les luttes et qui mène finalement dans les différentes régions. Des chaudes luttes qui se dessinent à Québec, dans les banlieues de Montréal également, Couronne-Nord, Couronne-Sud d'ailleurs, qui seront disputés là, par le Parti québécois, surtout la coalition Avenir Québec, dans les couronnes de Montréal. Et l'analyste Jean-Marc Léger dit que c'est vraiment dans le 4-5-0 que ça va se décider qui sera au gouvernement. Il y a la capitale nationale aussi qui sera le théâtre d'une bataille quand même assez difficile.
0: C'est pas la même bataille dans la capitale.
6: Non, entre le Parti québécois et le Parti conservateur d'Éric Duhaime. Et c'est là que va se décider finalement la majorité ou la minorité du gouvernement, encore une fois, selon le sondeur. Je fais un petit tour, là, regarder un peu les luttes, le Parti libéral qui a une avance assez confortable à Montréal, en Outaouais aussi, ailleurs et plus ou moins présent. La CAQ
0: ailleurs,
6: en tête...
0: C'est ailleurs pour le Parti libéral, c'est terrible.
6: C'est
0: là, fini dans des régions, il est 5e sur 5 derrière, je pense, dans une région ou deux, derrière Québec solidaire, derrière les conservateurs, derrière tout le monde. Dans le Québec francophone, c'est tout un coup pour Charles Milliard. Là. Il y a du travail à faire.
6: Exactement. La CAQ est en tête des intentions de vote en Abitibi, notamment avec 35%. Le Parti québécois qui est en tête dans plusieurs régions. Les conservateurs dans Chaudière-Appalaches sont à 36%. Québec solidaire, ça va moins bien par contre. On est à moins de 10% presque partout, sauf dans le centre du Québec, on est à 11%.
0: Ouais. Québec solidaire, en fait, c'est même à l'intérieur de Montréal, il faut qu'ils espèrent la fameuse ligne orange, tu sais, que leur vote soit regroupé dans quelques comtés là, pour sauver des comtés. Remarque que toute l'histoire de Vincent Marissal va probablement les aider à Québec à garder le comté de Taschereau, parce que là, le PQ est rendu à son troisième candidat. T'sais, plus les adversaires cafouillent, Étienne Grandmont, qui est quand même bien établi, lui, il doit se réjouir de voir là, tout ce qui se passe ailleurs. Et on a déjà vu hier soir les pancartes arriver.
6: Oui, les pancartes qui sont déjà installées, on en parlait tout à l'heure également, dans les différents candidats qui ont commencé à émerger aux quatre coins de la province. Et pour les bénévoles, ben c'est une course contre la montre pour dénicher les meilleurs endroits pour accrocher les affiches. Souvent, on en voit, tu sais, deux, trois dans la même, plus haut, plus bas, c'est ça, ouais. Exactement. Donc, l'Élection Québec dit que les pancartes doivent être enlevées au plus tard 15 jours après l'élection. Souvent, c'est plus facile de les installer, plus rapide que de les retirer. Des fois, on voit ça quand même plus longtemps.
0: Et avertissement à tous, faut pas les visser dans un arbre. Faut les attacher avec des tailles râpes sur des poteaux.
6: Ben oui.
0: Pas les visser dans un arbre.
6: C'est facile à couper.
0: Ça a déjà été fait.
6: Et bon, pour la première fois, c'est 127 députés qui vont être élus à l'Assemblée nationale plutôt que 125.
0: Justine qui est là au sport ce matin, bonjour!
6: Bon matin, Mario!
0: J'avoue que tu tires mon attention. Andrei Markov va être revu dans l'uniforme du Canadien.
2: Moi, je me suis dit, je vais faire plaisir aux amateurs des Canadiens parce que il se passe quelque chose présentement avec cette équipe-là. C'est la première fois en 15 ans de métier qu'on m'arrête dans la rue pour me dire, là, j'ai hâte que ça commence. Alors, je me suis dit, ouais, on va commencer la journée en parlant des Canadiens de Montréal.
0: Yeah.
2: Hier, on annonçait la formation des anciens Canadiens qui vont affronter les anciens Jets dans le cadre du week-end de la Classique Héritage, ce match extérieur qui va être présenté à la fin octobre, 24 octobre, date à mettre au calendrier, match toujours spectaculaire, des prises de vue exceptionnelles, ça va avoir lieu à Winnipeg cette année. Et là, on a dévoilé la liste de qui va porter l'uniforme du Canadien, et à la ligne bleue, Andrei Markov sera de retour dans l'uniforme. Je pense que tous les amateurs seront bien heureux, on l'a vu l'an passé au Centre Bell.
0: Il a quel âge maintenant, Andrei Markov? Je sais pas, il a pris sa retraite quand il était dans les 30.
2: Mi-quarantaine, je dirais, même avancé.
0: Ouais. C'est ça, hein?
2: Et même devant le filet, là, les nostalgiques comme moi, peut-être, Yaroslav Halak sera de retour aussi. Ouais, donc,
3: je suis fou de joie.
2: Je lisais la liste de noms et vraiment intéressant. Les Maxime Lapierre, Guillaume Latendresse, Mathieu Dandenault, David Desharnais. On va revoir Francis Bouillon, David Savard, Patrice Bergeron, Stéphane Quintal. Bref, une belle brochette d'anciens joueurs qui vont faire revivre la nostalgie assurément et qui seront bien heureux de réenfiler les patins, l'uniforme et vivre ces moments-là en famille, c'est toujours exceptionnel pour les joueurs.
0: J'ai 47 ans.
6: Il va avoir 48 en décembre.
1: Moi, j'ai hâte de voir, tu sais, parce que je sais pas à quel point il y en a beaucoup là-dedans, tu sais, qui jouent encore au hockey constamment. Je sais, mettons que Stéphane Quintal, il est bien actif dans les ligues de garage au Québec, là. Je sais, moi, je connais personnellement des gens qui jouent avec, là, des fois le dimanche soir, mettons.
0: Mais là, dans le cas de Yaroslav Halak, là, il est encore dans la Ligue nationale tout récemment, non?
2: Non, ça fait déjà quelques années qu'il a arrêté aussi.
0: Mais moins longtemps que les hommes, ça fait 3-4 ans, 2-3.
2: Je dirais 4, peut-être.
1: Ouais, ouais. Moins de Markov, mettons.
0: Ouais, c'est ça, il me semble c'est encore frais, là, tu sais. Qui...
2: Je te dirais que la plupart de ces joueurs-là jouent encore dans des ligues de garage, que je trouve vraiment intéressant pour en côtoyer plusieurs au travail. Des gardiens de but qui deviennent attaquants, tu sais. Il y a vraiment des changements.
0: Ils changent de position.
2: Ben oui, parce que, exemple, les genoux ne suivent plus, mais on peut peut-être aller se découvrir d'autres talents à l'avant.
1: On donne une chance aux autres aussi. On sait-tu qui va jouer pour les Jets? Y a-tu des gros noms qu'on connaît?
2: Ben, il y a plusieurs gros noms, dont Dustin Byfuglien, gros nom dans tous les sens. Ouf. Un gros gabarit, joueur qui a vraiment fait les belles années des Jets de Winnipeg il y a une dizaine d'années, peut-être. Mathieu Perrault, qu'on a vu aussi dans l'uniforme du Canadien à sa dernière saison avec l'équipe. Blake Wheeler, qui était capitaine pendant longtemps, Paul Stachny, Dustin Byfuglien, je voulais nommer Ron.
0: Byfuglien, je ne veux pas faire de préjugés, mais on dirait qu'il avait le type de personnalité pour pas se garder en forme après sa carrière.
2: Là. Ah, 100%. Pour l'avoir côtoyé...
1: Un Phil Kessel, un peu. Là.
2: Ah, il l'a dit lui-même, mais pour l'avoir côtoyé quelque peu de par contact interposé, c'est exactement le personnage que tu t'imagines, et il l'assume. Et on l'a questionné dernièrement quand...
0: Fait qu'il va faire de courtes présences
2: sur la glace. Oui. Quand il avait été approché pour faire l'équipe, on l'a questionné. Évidemment, il y a des journalistes qui ont dit, tu sais, comment va la forme? Il dit, j'ai jamais été en shape anyway. Alors, ça changera pas grand-chose.
0: C'est ça qui est beau, il n'a jamais été. Merci Justine. Rentrée culturelle, rentrée télé d'automne pour Télé-Québec.
1: Ouais, puis il y a quelque chose de nouveau.
0: Ouais, du vrai nouveau là.
1: Ben ouais, parce que tu sais, on parle beaucoup de découvrabilité en ce moment, on le sait là, il y a quand même quelque chose qui touche à la guerre commerciale avec les Américains puis aux négociations là-dedans, mais là Télé-Québec va tenter d'innover en allant proposer certains de ses contenus sur des plateformes qui sont pas pantoute la sienne. Crave, Illico Plus, Tout.tv Extra à partir du 7 septembre.
0: En fait, toutes les plateformes québécoises.
1: Exactement, qu'on a ici, là, on va avoir toutes sortes de contenus, là, qui a éclaboussé le ministre, Pénélope partout, Passe partout, Top Cornichon, Drôlement débrouillard, Kamikaze, tout ça mais va pouvoir être visionné là-dessus.
0: Encore plus axé jeunes et ados, je comprends, chez Télé-Québec.
1: Ouais, ouais, il y a de tout, là, puis c'est ce qu'on dit, là, si on prend une décision comme ça en disant, regardez, nous, à Télé-Québec, on produit du bon contenu, on croit en ce qu'on fait ici dans le diffuseur public. Le problème, ben, c'est qu'il y a de nos émissions qui seront jamais découvertes par certaines personnes qui vont pas nécessairement nous voir directement sur Télé-Québec. Donc, le but, c'est de donner un espèce d'échantillonnage sur les autres plateformes pour avoir de la visibilité et être capable un tout petit peu de se démarquer dans un contexte où, on le sait, on se bat à armes complètement inégales avec les plateformes là, de streaming américaines. Donc, si on est capable d'avoir là, un maximum de gens qui vont être attirés puis vont visionner ce contenu-là, tant mieux, surtout que les revenus qui proviennent des autres plateformes là, dans les visionnements vont être comptabilisés, puis on va redonner tout ça pour le réinjecter dans la programmation de Télé-Québec directement. Donc, c'est un partenariat qui a l'air d'être gagnant.
0: Audrey, complément, on a parlé hier en fin d'émission, on avait cette terrible tragédie qui survenait au Népal. Le bilan, bon, évidemment, on avait un bilan très provisoire hier, et tu nous parlais de centaines de disparus. On se doutait bien que le bilan allait s'alourdir.
6: Oh oui, là, on est rendu à près de 1500 personnes, dont plusieurs centaines de touristes qui sont portés disparus après ces coulées de boue qui ont dévasté des vallées du Népal, de la région chinoise du Tibet également. Les images donnent froid dans le dos, vraiment. Le plus récent bilan des autorités fait également état d'au moins 270 morts. Et là, on parlait d'au moins 25 Canadiens également qui figurent parmi les nombreux ressortissants étrangers qui manquent à l'appel. Et j'en ai glissé un mot hier également, là, selon l'Institut d'études géologiques des États-Unis, la crue a été provoquée par un effondrement de glacier, une violence là, vraiment tellement importante que ça a même provoqué un séisme de 5,2 en plus des glissements de terrain.
1: Tu sais, quand je cherche des exemples justement là, de changements climatiques qui peuvent affecter puis créer des événements qui peuvent être mortels, là, c'est pas juste des grandes chaleurs, c'est pas juste la pollution de l'air, c'est comme ça aussi des exemples où tu as un glacier qui est là depuis peut-être des centaines, des milliers d'années, du jour au lendemain tombe dans un plan d'eau. Ça crée ça.
0: Et le journal a l'histoire ce matin d'un groupe de Québécois qui devaient, là, dans leur programme, étaient en voyage là-bas, voyage, je pense, de yoga, devaient se rendre dans cette partie-là du pays, devaient emprunter, en fait, cette route-là. Bon, leur trajet fait qu'ils étaient pas là. À ce moment-là, ça a été retardé un petit peu. Et comme on dit, ils l'ont échappé belle.
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0: Bonjour Stéphane.
27: Bonjour Marie.
0: C'est d'abord apparu comme un mystère, puis ensuite, une fois expliqué, ça garde un côté un peu énigmatique, le grand patron de la CIA qui s'est rendu à Moscou cette semaine.
27: Qui est pour moi le canari dans la mine, ça nous amènera peut-être à élargir l'horizon stratégique, parce que c'est un tout petit point, une anecdote qui n'en est peut-être pas une. Je pense que c'est donc le canari dans la mine. John Ratcliffe, le patron de la CIA, ça arrive, c'est pas exceptionnel, que des maîtres espions entre eux se parlent au téléphone, via des canaux de communication sécurisés, ou se retrouvent face à face, justement pour qu'il n'y ait absolument aucune manière d'entendre, d'intercepter cette communication, y compris et surtout entre pays ennemis, c'est-à-dire que le renseignement garde des liens là où les politiques officielles n'en ont pas.
0: Mais la nouvelle est apparue en disant il y avait un avion américain qui atterrissait à Moscou. Il y a comme eu, pendant quelques minutes ou quelques heures, dans les médias américains, comme un gros mystère, un gros point d'interrogation.
27: Oui. Et c'est d'ailleurs les Russes qui ont d'abord confirmé l'information. Peskov, le porte-parole du Kremlin, ni la CIA, ni la Maison-Blanche, jusqu'à ce que dans une entrevue avec Glenn Beck, je pense, le président dise « Oui, il y a eu une rencontre entre John, qui est un great guy, et son vis-à-vis russe, puis rien à rapporter, c'est la routine, ne vous inquiétez pas, tout va bien, passez votre chemin ». J'en suis absolument pas certain. Si c'était de toute façon gravissime, le président, tout aussi responsable qu'on aime dire qu'il est, n'aurait pas annoncé quelque chose de grave. C'est un avion effectivement gros porteur, un C-17, un Boeing, comme il n'y en a jamais qui sont atterris à Moscou, parti de près de Washington, de la banlieue, qui a longé la côte, qui a traversé l'espace aérien canadien, arrêté à Riga, en Lettonie, avant de partir pour Moscou, et quelques heures plus tard, retournait à sa destination, visiblement, avec John Ratcliffe à bord. Beaucoup de spéculations. Pourquoi? Alors, aujourd'hui, parce que tous les médias ont une opinion là-dessus, c'est pour prévenir les Russes de ne pas tester la volonté occidentale et des pays de l'OTAN, particulièrement sur les pays baltes qui, depuis longtemps, dit-on, pourraient être une cible, une tentation pour Vladimir Poutine, voir si ça pourrait pas céder, si on pourrait pas juste pousser un peu sa chance. C'est une possibilité. Un autre des scénarios, c'est les Américains seraient au fait de ce que la patience de Poutine est à bout dans le dossier ukrainien et qu'ils pourraient être tentés par l'usage d'une arme atomique tactique. Donc, c'est toujours une arme atomique, mais qui a un impact plus circonscrit, comme pour envoyer un coup de semonce en disant « c'est fini le niaisage, vous arrêtez, vous les Ukrainiens, de frapper loin sur le territoire russe ». Quand je te disais, pour moi, c'est d'abord et avant tout, puisqu'on n'a pas de réponse définitive, le canaries dans la mine. C'est probablement aussi le fait de ce que Jean Chrétien, quand je lui ai parlé la semaine dernière, appelait la fin de l'Empire américain dont nous sommes les témoins. Tu me diras, ça a été scénarisé et dit bien avant Jean Chrétien. Il me disait samedi dernier, c'est en ce moment probablement la chose qui m'intéresse le plus. Et Donald Trump, sur une tendance historique lourde, plutôt que de mettre les freins, a appuyé sur l'accélérateur. C'est la vision de l'ancien
0: l'accélérateur du déclin.
27: Déclin. Avec devant nous un mur dans lequel les États-Unis pourraient bientôt aller s'emboîter. Je suis d'avis que le géant américain, qui par la peur et sa force a réussi à imposer sa loi et sa paix, tu me diras relative pour ceux qui ont été les victimes de l'Empire américain, mais néanmoins a imposé un ordre mondial, ce géant est très, très mal mené. C'est ce que je suivrai de plus près au cours des prochaines semaines. Je pense qu'on est vraiment rentré dans une tectonique, un déplacement des tectoniques comme jamais on avait assisté. Si. Ça fait pas de bruit dans les nouvelles. Tu t'entends, il n'y a pas de scoop où on dit les tectoniques se sont déplacées et les Américains sont en difficulté. C'est une accumulation de petites choses.
0: Bon, ben, c'est ça, simplifions-les. Là. Qu'est-ce que, tu sais, mettons qu'on mettait ça sur un tableau. Là. Qu'est-ce qui sont les gros éléments? Bon, j'en devine. Là. Tu sais, en Iran, ils ont utilisé beaucoup de leurs munitions, etc. Ils se sont affaiblis au niveau militaire. Leur dette est devenue une complication. Qu'est-ce qu'on mettrait comme les clés de l'affaiblissement de l'influence et du pouvoir américain?
27: Ben, tu mets évidemment le doigt sur des éléments essentiels. Je pourrais, avant d'aller dans le détail, te dire que la souveraineté financière, économique, c'est aussi un élément de la stratégie de puissance. Et quand on parle de défense nationale, on associe ça souvent à des canons, à des missiles et des tanks ou des avions. Mais je crois que la souveraineté économique est sous-estimée. Et dans la puissance américaine, ça a toujours joué. Mais militairement, tu as raison, on l'a dit, avant même le 28 février, je me rappelle de la première guerre en juin 2025, où on parlait de ces enjeux ou de ces fois où on répliquait à des provocations israéliennes ou iraniennes et on voyait à chaque fois, quand par exemple Israël était attaqué, l'usage abondant de missiles antimissiles ou antidrones avec un épuisement et un coût très élevé. Depuis le 28 février, c'est pas un secret, t'as pas besoin d'être un génie des alpages pour constater que les États-Unis sont pas arrivés militairement à leur fin dans le détroit d'Ormuz, mais le prix qu'ils en paient encore, c'est qu'ils sont partout, sur tous les théâtres d'opération, à bout de force. On a parlé des porte-avions, de ce qu'il restait en mer beaucoup plus longtemps que ce qui est nécessaire. Il se trouve qu'aujourd'hui, a pris le relais du porte-avions qui est parti la semaine dernière, c'est le Washington. Washington, c'est le fer de lance du groupe aéroporté qui mouille normalement en Asie. C'est le fer de lance de la 7e flotte qui est au Japon et qui a pour vocation à patrouiller le sud-est asiatique et à contenir potentiellement une attaque chinoise sur Taïwan. Il n'est plus là. On a dépouillé le sud de la Corée de plusieurs de ses batteries de missiles antimissiles et d'autres ressources. On a fait ça
0: Tu nous disais il y a quelques jours, on a mis ça sur sur un désaccord avec la Corée du Sud, alors que toi, tu as l'impression que c'est aussi parce qu'on n'avait plus vraiment les ressources, là.
27: Mais c'est évident que si on dit on ne fera pas les exercices militaires comme on les fait historiquement, ça peut être pour montrer qu'on est fâché parce que les Sud-Coréens n'ont pas fait des opérations militaires à leur côté, des Américains, dans le golfe d'Ormuz, mais c'est essentiellement, je pense, parce qu'on commence à compter avec avarice ce qui reste de stock un peu partout. Puis en Europe, préparons-les ici, c'est des soldats qui vont être ramenés et des ressources qui vont être retirées du théâtre européen qui est historiquement là où ils pèsent le plus lourd, les Américains. Donc déjà là-dessus, tu as un front. Puis refaire les stocks, ça se fait pas en criant ciseaux. Et on constate que toute la planification militaire était en fonction d'une guerre qui ne se livre plus. Et on le voit avec les drones en Iran, on le voit avec les drones sur le théâtre ukrainien. Les Américains sont un peu pris les culottes à terre. Avaient prévu le coup, ont des programmes de drones, mais sont dans des exercices où Américains et Ukrainiens se sont entraînés ensemble. Les Ukrainiens
0: sont devenus des entraîneurs.
27: L'ont remporté contre les Américains parce que leur stratégie bricolée est supérieure à la technologie de pointe américaine, en tout cas dans certains cas de figure. Finance, on a dit un mot cette semaine, mais tu sais, le dollar américain, la suprématie du dollar américain, c'est plusieurs choses, y compris la capacité d'innovation d'une économie. La puissance d'une monnaie, c'est parce que tu es le cœur, tu es le réacteur de la création d'innovation. C'est vrai encore, on peut l'imaginer, mais de moins en moins par rapport à la Chine. Et le front de la guerre de l'intelligence artificielle est déterminant. Seront-ils les leaders? On en a aussi parlé plusieurs fois. Tu combines ça à ce qu'ils ont le dos dans les câbles avec leur dette de 40 000 milliards de dollars. Ça fait des décennies qu'on en parle, mais il y a un moment donné où tu te rends compte qu'on arrête d'en parler et le réel, lui, t'interpelle. Le réel, c'est les taux d'intérêt qui montent et tu ne peux rien faire. Tu peux être la Réserve fédérale. Alors, tu peux acheter des bons du Trésor quand tu es la Réserve fédérale.
0: Ouais, à court terme, pour sauver les meubles, mais
27: exact.
0: Ça peut empirer ton
27: limite
0: cas.
27: À ce que... Exactement. Et la sécurité nationale, je le répète, c'est important, c'est aussi la souveraineté financière. Quand tu n'as plus les moyens de tes ambitions, tu es malmené. Puis je termine, petite variable qui pourrait avoir plus d'impact qu'on ne l'imagine, la guerre commerciale avec le Canada, ton principal partenaire. S'il va au bout de ses ambitions et démantèle l'industrie automobile canadienne, c'est un exemple, quelles seront les perspectives à moyen terme? Bien, si je me fie à ce qui s'est passé en Australie, où l'industrie automobile existait pour un marché petit, mais néanmoins la région, quand je parle d'industrie automobile, c'était souvent des grandes compagnies américaines, qui ont toutes décampé. Aujourd'hui, une auto sur trois en Australie est une auto chinoise, de fabrication chinoise, malgré toutes les réserves qu'ont les Australiens sur les risques que font peser la Chine sur la région. Est-ce qu'on peut... Alors, on a ouvert timidement la porte avec Xi Jinping. On a permis à 49 000 véhicules électriques, peut-être un peu pour agacer Donald Trump, pour montrer qu'on était encore capable d'être souverain. Et avant qu'il nous demande d'ailleurs s'il fallait lui demander l'autorisation pour signer des ententes commerciales. C'est rien, ça changera rien. Mais s'il y a plus d'industrie automobile au Canada, ça va pas arriver demain, mais c'est une possibilité, avec la menace de M. Trump à l'horizon de janvier, on va dire, les États-Unis seront peut-être gagnants, ils vont reconstituer leur industrie automobile. Ben, ça dépend, parce que le Canada est un marché historique très important. Si on se met à acheter moins, à la marge, ça fera pas une différence colossale. Mais quand tu ajoutes toutes ces petites gouttes, ce qui est un gain à court ou moyen terme est politique important, mais s'il se fait systématiquement aux dépens de ton partenaire qu'est le Canada, parce que nous sommes des partenaires commerciaux, ça finit par avoir un impact. Et aujourd'hui, l'exemple canadien est étudié de très près, même s'il n'y a pas d'Européens pour se lever et dire on va faire la même chose.
0: Mais Stéphane, étudié de très près. Dans l'influence, je conclue, on n'a plus de temps, dans l'influence américaine, il n'y a pas aussi... Tu sais, si tu arrives comme pays, là, puis tu as des alliés, tu dis, OK, les États-Unis prennent telle position, l'Europe va suivre, sont les alliés. Le Canada, c'est automatique, il va suivre, c'est un allié. L'Australie, quand tu as beaucoup d'alliés... En termes de puissance dans le monde, là, à partir du moment où tu dis, OK, les États-Unis prennent telle position, le Canada est en beau maudit, l'Europe est à travers, ça veut dire, il te reste comme allié 3-4 dictatures, 2-3 petits pays vassaux. C'est une perte d'influence. Je comprends que là, Trump est en combat contre tout le monde pour sa réindustrialisation, mais le prix à payer, c'est que t'as plus d'alliés dans le monde, là.
27: Très élevé. Et quelle que soit leur force réelle ou leur manque de courage, tu vois qu'il y a un mouvement où de plus en plus, après avoir tout essayé, avoir fait tous les compromis, les alliés se rendent compte que de toute façon, quand tu as un deal, c'est pas nécessairement un deal, et que si tu veux, puis c'est pas une mauvaise idée du point de vue des Européens, assumer ton destin, attends plus rien de ton grand frère. Mais ça change radicalement la dynamique. Ça ressemble un peu aux conditions qui prévalaient avant la Deuxième Guerre mondiale. Plus d'institutions multilatérales crédibles, des frontières qui sont de plus en plus questionnés, ça peut être vrai en Ukraine, c'est vrai en Chine et ailleurs, multiplication de petits conflits qui peuvent faire en sorte que les grands se mêlent de ces petits conflits ou surtout que les grands potentiels, comme la Chine, profitent de l'espace laissé par les Américains qui se retirent à certains endroits pour vouloir l'occuper.
0: Merci Stéphane. À demain.
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5: Yasmine Abdel-Fadel.
6: Hey, bonjour Yasmine.
4: Bonjour Mario.
6: Ben, ça part aujourd'hui, campagne électorale, et bon, un sondage, un méga sondage, 11 000 répondants, parce que faisons deux secondes de mathématiques. Quand tu arrives avec un sondage régulier, 1 000 répondants, tu veux savoir ce qui se passe en Estrie, ben là, tu sais, ça veut dire que tu vas avoir quelques dizaines, tu sais, sur le total, quelques dizaines, une centaine, c'est pas un gros échantillon régional pour avoir une fiabilité, là, une marge d'erreur. Là, à 11 000 répondants, c'est-à-dire que dans chaque région, t'as un bassin qui va te chercher quand même un portrait régional un peu plus fiable.
7: Et c'est tellement intéressant de plonger dans ce sondage-là au jour de déclenchement de la campagne électorale de 39 jours. Mario, pour nous qui aimons la politique, là, c'est comme un gros cadeau de Noël que ce sondage-là, parce qu'on peut aller voir région par région, puis on sait que cette campagne électorale-là est caractérisée par une chose, c'est que les luttes régionales ne peuvent pas, on peut pas les mesurer au national, c'est qu'il va y avoir des luttes dans chacune des régions.
6: Mais c'est incroyable. Dans toutes les régions, l'ordre, il y a 5 partis, là, dans toutes les régions, l'ordre des partis est différent. C'est incroyable, c'est pas la même lutte. Il y a des luttes à 2, des luttes à 3, tu sais, pis c'est pas les mêmes partis. Même des régions, on dit, tu sais, qui se ressemblent, tu sais, dans les régions du Québec, moi, ça m'a renversé. Parce qu'on n'a jamais vu ça d'habitude, tu sais, il y a une grande tendance, puis elle est partout. Tu sais, il y a Montréal, Québec, puis il y a le reste, tu sais.
7: Mais là, non, il faut vraiment les voir une campagne électorale à la fois, parce que, comme tu le disais, les protagonistes sont pas les mêmes. Les deux meneurs dans chacune des régions sont pas les mêmes d'une région à l'autre. Et finalement, ce qu'il y a, si on a à résumer là, le sondage de ce matin, c'est que le 4-5-0 va décider qui sera au gouvernement et Québec et sa rive sud vont décider s'il va être majoritaire ou minoritaire. C'est ça, c'est la grande ligne. Mais même à ça, le dire, c'est un peu trop court. Le 4-5-0, quand on parle du 4-5-0, Mario, on a tendance à parler de Laval. Laval, c'est comme une bébite particulière, même dans le même 4-5-0.
6: Ouais, c'est parce que Laval, c'est de moins en moins francophone, Laval, là.
7: Et c'est de plus en plus libéral. Donc, Laval, c'est libéral, mais les libéraux ne mènent pas dans le 4-5-0, si on le voit de manière un peu plus macro. On parle plutôt de la Montérégie, de la Naudière. Puis Mario, la Naudière, là, on en a parlé hier, on a dit que ça va être un choc des titans. Sondage ce matin, 39% pour le PQ, 31% pour la CAQ. On comprend que les sondages internes du parti de la coalition Avenir Québec leur disaient également que le 4-5-0 était prenable. Ils n'étaient pas morts au 4-5-0 comme on aurait pu l'imaginer il y a quelques semaines. Et c'est pour ça qu'ils ont mis tout le paquet dans les candidatures vedettes, les Geneviève Peterson, Claudine Desrochers. Et ces mêmes sondages-là, le PQ aussi, ils l'ont, qu'ils s'en avancent, mais que la CAQ les rattrape. Et c'est pour ça qu'on voit des candidatures Nicolas Marceau, comme Nicolas Girard qui va être annoncé tout à l'heure. Donc, on voit que ces chiffres-là, les partis, non seulement ils les ont vus, mais ils ont ajusté leur stratégie en conséquence. Je dirais, ce qui est aussi frappant, c'est de voir comment les libéraux, à part Montréal, là, même dans les régions où habituellement ils font des bons scores comme l'Estrie, ils sont pas dans le mix.
6: Je voulais t'en parler, là, parce que c'est sûr que ce sondage-là, à mon avis, c'est sur Charles Milliard. Il avait misé, puis je peux le dire, moi j'avais trouvé que c'était une bonne idée, j'avais trouvé ça brillant, là, tu sais, tu veux revenir chez les francophones, tu peux pas tout gagner en même temps, là, tu sais, du Témiscamingue à la Gaspésie. tu repars ta bataille de regagner le cœur des francophones avec l'Estrie. Toi-même, comme chef, tu as un lien avec l'Estrie, tu te présentes dans Hartford. Sauf que là, en Estrie, ils sont pas vraiment dans la course. En tout cas, il y a du travail à faire. Ils sont loin derrière aujourd'hui sur la ligne de départ, là.
7: Mario, en Estrie, ils ont 20% de moins que le meneur qui est le PQ. Le PQ est à 36%, la CAQ à 26%, le Parti libéral du Québec à 16% en Estrie, alors qu'habituellement, l'Estrie est une région qui est favorable aux libéraux. Ça, c'est drapeaux rouges là qui lèvent pour le Parti libéral du Québec. Là, si en Estrie, t'es à 16%, quel espoir ça te laisse pour le reste? Il y a d'autres surprises, c'est l'Abitibi, Mario. On a passé sous François Legault, l'Abitibi était fâché contre François Legault. Il n'a pas nommé de ministre régional de l'Abitibi.
6: C'est la région la plus forte de la CAQ, finalement.
7: La CAQ est à 35%, mais j'ai une pensée spéciale pour Pierre Dufour, qui a lâché la CAQ pour se présenter pour le Parti libéral du Québec.
6: Qui est à combien en Abitibi?
7: Qui est quatrième. Qui est quatrième en Abitibi.
6: Ouais. Ouais. Il faudra voir les phénomènes locaux. Des fois, ces sondages-là, on sonde les partis. Est-ce que les candidatures locales peuvent faire une différence? Moi, je vais t'avouer que j'ai un gros point d'interrogation. Puis je dis pas que le sondage... C'est la région de Québec, Chaudière-Appalaches. Où là, le PQ... Bon, Éric Duhaime est vraiment fort. D'ailleurs, il déborde de là, même sur le centre du Québec. Éric Duhaime est vraiment fort. Mais nez à nez avec lui, c'est le PQ. Or, le PQ, là, du succès dans la région de Québec, là... Ça fait plus de 30 ans que c'est pas arrivé. Il y a eu une élection partielle, mais moi, les élections partielles, je mets ça à part. Là. C'est des phénomènes là, d'insatisfaction. Je dis pas que c'est impossible. Moi, j'ai un doute, peut-être à cause de mon expérience politique, de toutes les... Moi, j'en ai fait dans la région de Québec, puis le PQ était toujours déçu de ses scores dans la région de Québec. Pour moi, c'est le PQ est fort, là, pas des bons candidats, mais est-ce que... Tu sais, le PQ, présentement, dans Chaudière-Appalaches, tu regardes les chiffres, le PQ là joue du coude avec Éric Duhaime. Oui. Éric Duhaime est en avance, mais le PQ dans Chaudière-Appalaches, il y a 10-15 ans, était disparu, mais complètement disparu à 7-8%. J'ai hâte de voir si dans les urnes, vraiment, le PQ dans Québec, Chaudière-Appalaches, va être aussi fort que ce qu'on voit aujourd'hui. Je me pose la question.
7: Oui. Et surtout que je dirais que la couverture récente là en avant-campagne électorale de ce que le PQ a eu comme décision à faire dans la région de Québec n'a pas toujours été positive, que ce soit le recul de Madame Robin, c'est un cas particulier, mais l'arrivée de Vincent Marissal, François Gariépy dans Charlevoix. Ces questions-là, là, juste le fait qu'on se pose toujours la question, c'est-tu le bon choix? Est-ce que ça pourrait avoir un impact? Mais faut croire que le Parti québécois est le principal adversaire d'Éric Duhaime dans cette région, à en croire ces sondages-là. Est-ce que ça va se matérialiser? Tu sais, il y a des circonscriptions comme Jean Talon, là. Le PQ n'a jamais pensé gagner un jour Jean Talon. Tu sais, Jean Talon, c'était tellement loin des ambitions et inspirations du PQ, mais là, Pascal Paradis a été élu dans une partielle, tu le dis. Est-ce qu'il va réussir à maintenir cette circonscription-là?
6: Moi, si tu me le demandes, tu sais, si Pascal Paradis sauve son siège, puis mettons le PQ en gagne un autre dans la région de Québec, je sais pas moi, Jean Lesage.
7: Ou...
6: Ça sera un exploit dans mon esprit. Mais là, si je me fie aux chiffres, le PQ gagnerait la moitié de la région de Québec, puis je te dis à Appalaches, là. Mais là...
7: Et ça le rapprocherait d'une majorité.
6: Oui. Mais là,
7: ça lui donnerait la majorité.
6: Si ça arrive, là, ça va être tout un exploit. Là. C'est une couronne. C'est une couronne à Paul Saint-Pierre Plamondon, une médaille d'or olympique, là.
7: Ça serait absolument majeur. La campagne est encore jeune, Mario.
6: Ben, parle-nous-en de la campagne encore jeune, parce que tu veux analyser la ligne de départ, là, ce que les partis vont passer comme message, qu'ils vont faire comme geste le jour 1 aujourd'hui même.
7: Mais jour 1, c'est comme particulier, parce que c'est là où on se définit et qu'on essaie de définir l'adversaire, puis c'est pas juste dans les mots ou dans le communiqué de presse, c'est où on va aller, où est-ce que, finalement, les premiers rassemblements, les premiers messages. Bon, Christine Fréchette, évidemment, ben elle a le déclenchement à faire, Conseil des ministres, on va voir la lieutenant-gouverneure, et ensuite, elle ne va pas dans sa circonscription à Trois-Rivières, elle va vers l'est du Québec, Côte-du-Sud, Rivière-du-Loup, Rimouski. J'ai l'impression qu'on n'abandonne pas des espoirs et des ambitions dans l'Est du Québec pour la coalition Avenir Québec. Moi, c'est comme ça que je l'entends.
6: Là, en fait, tous les autres chefs partent dans leur comté, hein?
7: Tous. de leur comté à part Québec solidaire qui ne vont pas aller de leur comté. Ils font un point de presse dans le Vieux-Port de Montréal et ensuite ils vont à Sherbrooke. Québec solidaire a une stratégie à part, mais Parti québécois lance sa campagne. En fait, le début est à Camille-Lorrain, la circonscription du chef, pour ensuite aller à Repentigny, annoncer Nicolas Girard et faire finalement une activité à Repentigny. Le Parti libéral du Québec fait une annonce ce matin. J'ai trouvé ça particulier, Mario, je dois t'en parler. Ce matin, à 9h, le Parti libéral va présenter ses engagements pour la capitale nationale.
6: Ben voyons.
7: Et je...
6: J'ai pas vu passer ça. C'est bien bizarre.
7: C'est bien bizarre. Une heure
6: avant le déclenchement de l'élection.
7: Avant le déclenchement, tu fais un point de presse dans la première semaine.
6: T'es sûr de passer dans le beurre?
7: Ben, c'est un peu comme t'as passé dans le beurre quand t'as présenté tes engagements antitarifaires pendant la conférence de presse de François-Philippe Champagne puis de Mélanie Joly. T'sais, ils ont fait un point de presse en même temps. Je ne comprends pas encore la stratégie. J'ai hâte de voir si elle va résister à l'épreuve.
6: Ouais.
7: Mais tu sais, toutes les caméras du Québec
6: 9
7: vont être...
6: 9 à 1, service des communications, sens du timing, là, je sais pas, là.
7: Je n'ai pas compris la stratégie. Peut-être qu'il y a quelque chose en dessous, mais on va présenter les enjeux, les engagements pour la capitale nationale à 9h le matin. Et ensuite, on va se déplacer vers Sherbrooke où il y aurait un rassemblement ce soir à Sherbrooke. Là, on n'est pas nécessairement à Hartford, mais on est dans la région de l'Estrie, là, évidemment, pour avoir un espace assez grand pour accueillir les militants. Le PCQ, c'est à Bellechasse que ça va se passer. Monsieur Duhem va aller faire la visite de Volvo, là, en fait, de Prévost, là, le manufacturier.
6: Mais il commence dans son comté, là.
7: Il commence dans son comté. Ça va être très intéressant cette première journée-là. J'ai hâte d'entendre les premiers discours et comment Christine Fréchette va nous présenter sa question de l'urne.
6: On dit souvent il y a trois moments dans une campagne électorale où les électeurs sont vraiment attentifs à ce qui se dit. Au déclenchement, au face-à-face, débat des chefs, puis dans les 48, 72 dernières heures, là, juste avant de prendre la décision d'aller voter. Fait que c'est une des trois fenêtres aujourd'hui, le jour du déclenchement. Merci, Yasmine. À demain.
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6: Audrey Gagnon, aux nouvelles, la mairesse de Montréal a fait connaître, elle, les demandes de sa ville pour l'élection, pour tous les partis.
9: Ben voilà, elle a présenté les demandes aux partis qui se feront la lutte à compter d'aujourd'hui là, pour les 39 prochains jours. Elle, ce qu'elle veut, c'est qu'on revienne au réflexe Montréal. C'est ce qu'elle appelle. Elle a trois priorités, la mairesse de Montréal, Soraya Martinez-Ferrada, liées aux trois crises que vit la métropole, donc l'itinérance. Elle demande notamment la création de 3200 places de logement urgentes, dont 500 places saisonnières, trois centres de santé spécialisés en santé mentale. Deuxième priorité, les infrastructures, notamment les égouts et le transport en commun. Elle rappelle que le métro est aux prises avec un déficit de 7 milliards de dollars. Elle réitère aussi sa demande pour une branche du REM dans l'est de Montréal. Et sa troisième priorité est liée à la sécurité. Elle veut plus de policiers dans certains quartiers où les besoins sont plus importants. Elle dit s'être entretenue avec les principaux partis pour leur faire part de leurs demandes. Elle souhaite donc pour ces priorités-là du financement récurrent.
6: L'impact des tarifs se fait déjà sentir. On commence déjà à avoir toutes sortes de rumeurs d'entreprises qui pourraient venir en difficulté, mais il y en a déjà une qui a annoncé sa fermeture.
9: Fermeture temporaire, mais pour une durée indéterminée. Donc, on ne sait pas ce que ça veut dire pour les 425 employés de l'usine Ryam. C'est une entreprise de pâte et papier qui est située à Témiscamingue, donc dans le sud de l'Abitibi-Témiscamingue. 425 employés de l'usine qui ont reçu cet avis-là de mise à pied, qui est prévu à compter du 15 septembre prochain. Le secteur est touché par la guerre commerciale. Déjà, il y avait des rumeurs avant là, que si les tarifs de 50% étaient imposés, on allait devoir possiblement fermer. Donc, c'était pas une surprise, mais c'est quand même un choc. C'est une entreprise américaine qui est basé donc à Témiscamingue. Donc, on va voir là, s'il y a des changements, si on va revoir la position. Mais bref, c'est une, ça sera un gros coup, en fait, pour la région et la municipalité.
6: Pour cette région-là, vraiment. Là. Parce que c'est une région un peu mono. Tu sais, c'est vraiment l'exemple qu'on donnait, là, de région mono-industrielle. C'est, pour les gens plus familiers, c'est au sud du lac Témiscamingue. Là, donc, tu sais, c'est une région, il n'y a pas grand-chose d'autre. Là, tu sais, si tu perds cette industrie-là, tu es dans le...
9: Qui est en place depuis 1910. COVID-19 qui n'est pas à sa première crise. Évidemment, il y a déjà eu des mises à pied par le passé, mais donc ça fait mal. Ouais. Ça fait mal à la ville.
6: Un laboratoire de fentanyl démantelé. Ce qui surprend, c'est que c'était dans toutes les belles tours à condos neufs de Griffintown.
9: C'est presque une histoire de série télévisée. C'est des trafiquants de drogue qui ont installé un laboratoire de fentanyl dans cette tour de centaines de portes en plein cœur de Griffintown à Montréal. Et là, vous voyez des images, ceux qui nous écoutent à la télé, il y a eu énormément de policiers pendant des heures, de 11h le matin jusqu'en soirée. Hier, une quarantaine donc de policiers sur place, une quinzaine d'auto-patrouille. Et les installations servaient donc à fabriquer du chlorfentanyl. Ça, c'est une drogue de synthèse 10 000 fois plus puissante que la morphine, 100 fois plus puissante que le fentanyl développé pour l'usage vétérinaire seulement.
6: Mais il me semble que les voisins, je sais pas, dans un condo comme ça, les voisins devaient... C'est pas un va-et-vient normal.
10: Mais c'est une bonne question. T'sais. Des fois, tu prêtes pas beaucoup attention à tes voisins. Ton labo, t'as deux personnes, mettons, qui le font rouler, puis tout est automatisé.
9: Puis on fait beaucoup ça, hein, se dire, ben, vivre et laisser vivre, c'est pas de mes affaires, on repousse. Il y a deux personnes qui ont été arrêtées, ceci dit.
6: Félix va nous en parler. D'ailleurs, tout à l'heure, le CRTC va de l'avant avec ses règles sur le contenu canadien et québécois.
10: Ouais, c'est pas parce qu'on a mis les négociations sur la glace que le CRTC là, a décidé de ne pas aller de l'avant. Au contraire, là, on va commencer, dit-on, là, selon leur porte-parole, à déterminer précisément comment les plateformes de diffusion en continu vont devoir s'assurer que le contenu canadien est disponible, visible pour le public. Tu sais, t'en as parlé toute la semaine, Mario. Là, le fait de mettre, tu sais, un petit bandeau écrit Québec ou écrit francophone canadien,

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21: Mais là, Justine, tu viens pas ici ce matin pour me déprimer? Le plus bel événement sportif de l'année, le Pro Bowl de la NFL qui est annulé.
22: Ben en fait, j'avais justement choisi ce sujet-là en sachant que t'es un grand fan de football, de sport en général.
21: Je suis fou de football. Des fois, j'écoute les dimanches 4, 5, 6 matchs là en même temps. J'ai jamais regardé le Pro Bowl. C'est ce qu'il y a de plus nul. Je niaisais, là. C'est ce qu'il y a de plus nul sur Terre, là. Ce qu'il y avait. Parlons au passé, là.
22: Oui, oui. Ben, puis la nouvelle, OK, c'est que la NFL a annoncé que le Pro Bowl, le match des étoiles, ne sera pas de retour cette année. Mais là où je veux en venir, c'est aussi est-ce que les autres ligues vont prendre exemple sur la décision de la NFL?
21: Parce qu'au baseball, à la limite, au hockey, tu peux jouer. Tu sais, au baseball, c'est sans contact. Au hockey, tu peux jouer en limitant. Mais quand tu dis, oh, faut jouer au football, mais. Pas trop de contact, là. T'sais, faut pas se blesser.
22: Ah non,
21: là,
22: t'sais, dans les dernières années. Dans les dernières années, on a remplacé le match par un match de flag football, par certaines épreuves de finesse, disons
21: ça
22: comme
21: pas
22: ça.
21: Pire,
22: ça, c'est pas pire.
21: Les corps arrière, des fois, c'est impressionnant, là, qui lance à travers un anneau à 1,80

0: kilomètres, là.
1: En fait, c'est quasiment plus impressionnant que le match en soi, disons ça comme ça. Puis même match des étoiles, j'ai envie de dire que probablement que la compétition d'habileté intéresse plus les gens que les matchs en soi, qu'on veut pas vraiment se frapper. Est-ce que le gardien se donne vraiment la peine de faire l'arrêt? Chose certaine, c'est que dans les ligues,
0: ça finit 18 à 13. Là.
1: C'est ça. Dans les ligues en général, je vais exclure peut-être le baseball, là, que le spectacle est encore intéressant, le concours de coups de circuit, je pense que la popularité est encore là. Mais sinon, l'engouement n'est pas là des amateurs.
0: Mais donc, la NFL, il enlève le Pro Bowl pour le remplacer par rien.
1: Rien pantoute. Parce qu'on va quand même nommer des joueurs. Ouais.
0: La différence, exemple, le match des étoiles au hockey arrive en plein milieu de la saison. Au football, la saison est finie, puis on donne une semaine de repos, on fait une fin de semaine de repos aux deux équipes pour le Super Bowl.
1: Exact.
0: Puis là, c'était dans ce trou-là, là, dans le fond, d'une fin de semaine à la deux fins de semaine plus tard, il y a le Super Bowl. Dans la fin de semaine de trou entre les deux, on insérait le Pro Bowl. On va faire quoi dans cette fin de semaine-là? Parce qu'il y a quand même un trou pour la NFL. On va remettre les prix, les trophées.
1: Là, on nous parle qu'il y aura quand même des joueurs de sélectionnés. Donc, les équipes étoiles seront formées. Il y aura une célébration, une cérémonie quelconque pour...
0: Concours d'habileté, on pourrait faire. Non, ça, c'est bon. Non? Juste ça, non, ça n'a pas rapport de...
1: Pour l'instant, en tout cas, ils ont vraiment l'air d'avoir mis une croix là-dessus. De ce que je retiens du point de presse et du communiqué, surtout, c'est vraiment que... ça ne reflète plus ce qui est supposé être le meilleur du sport. Parce que la plupart, tes meilleurs joueurs vedettes sont peut-être déjà au Super Bowl. Donc, déjà, on n'est pas là. Il y a des blessés. Il y a des joueurs qui n'ont aucun intérêt d'être là puis qui choisissent de ne pas y aller. Alors, on se retrouve des fois avec des affrontements de choix B, choix C. Et est-ce que ça offre vraiment le meilleur spectacle pour refléter le sport? Alors, des fois, c'est, oui, vouloir faire de l'argent, mais au détriment de la qualité du spectacle et du sport. Et là, je pense que la NFL va peut-être ouvrir la discussion, du moins forcer la discussion pour d'autres équipes. On cherche des solutions partout. Souviens-toi, la LNH, l'arrivée de la confrontation des quatre nations. C'était pour remplacer le match des étoiles. Et regarde l'engouement que ça a eu, mais c'était une vraie compétition.
0: Mais le danger, c'est que des joueurs se blessent. T'sais, c'est que les équipes vont toujours dire, si tu fais quelque chose qui est vraiment bon, vraiment intense, mais là, il y a un danger de blessure. Tu l'as eu.
1: Absolument. Puis, tu sais, mais quand je regarde les listes, des fois, je me dis, c'est les gens qui votent. Me souviens-toi, George Parros, c'était retrouvé au match des étoiles. Je pense à la NFL, tu sais, Shutter Sanders qui s'était retrouvé aussi au match des étoiles pour comme remplaçant. Ben, c'est ça, c'est qu'à un moment donné, est-ce que ça sert vraiment les ligues encore ou est-ce qu'on perd d'année en année l'engouement? C'est peut-être ça le grand débat de tout ça.
0: C'est toi que si la NFL le fait plus, c'est parce qu'il n'y a pas d'argent à faire, parce que la NFL n'est pas tout à fait genre de ligue à aimer perdre de l'argent. Là. C'est une machine de marketing, puis d'imprimer de l'argent. Puis...
1: Et tu sais, les amateurs du Canadien, c'est une chose, mais les amateurs des équipes de la NFL, c'est des croyants en leur équipe qui se présentent match après match et qui sont prêts à dépenser des fortunes. Alors, si eux n'ont même pas l'intérêt de suivre le match, c'est vraiment...
0: Je l'ai jamais regardé. Je t'ai jamais regardé
1: une
0: fois.
1: Pour moi, ça veut dire vraiment beaucoup. Là.
0: Bénédicte Mathurin qui a trouvé sa destination.
1: Oui, Bénédicte Mathurin, qu'on a connu avec les Pacers de l'Indiana, évidemment, depuis le début de sa carrière, a connu d'excellentes saisons, avait fait très bonne figure en finale de la NBA, notamment contre l'autre Québécois, Lugan Dort. L'an passé, en février, du moins, là, donc la saison passée avait été échangée, lui, des Pacers aux Clippers de Los Angeles. Et là, il a comme décidé, je vais dire, dans le bon jargon de sport, de miser sur lui-même en allant approcher les Clippers pour refuser ou retirer l'offre qualificative de 8,8 millions de dollars. Ça, c'est une genre de manœuvre qui permet après ça aux joueurs de re-signer avec une autre équipe et de se mettre dans une situation peut-être plus avantageuse. Lui, son objectif, c'est de devenir agent libre sans restriction le plus rapidement possible. Donc, hier, a signé une entente de 2 ans d'une valeur de 16 millions avec les Pelicans de la Nouvelle-Orléans. Cette entente-là prévoit une saison garantie puis une année d'option pour le joueur qui, après ça, a le choix de rester ou non.
0: Mais est-ce qu'il s'en va dans une équipe compétitive pour les plus hauts honneurs?
1: C'est peut-être la grande question, mais parfois, en misant sur soi, c'est aussi une équipe dans laquelle tu peux peut-être te faire valoir un peu plus. Après une saison, peut-être plus en dents de scie l'an passé, là, est-ce que tu permet d'avoir un poste de partant, d'être assuré, d'avoir du temps de jeu, de faire une différence dans ton équipe, de briller à ta façon. C'est peut-être ça aussi là, qui était l'objectif, parce qu'on parle vraiment d'un intérêt pour devenir joueur autonome sans compensation et signer par la suite un long contrat. Ouais. Et peut-être faire encore plus d'argent après une saison
0: comme
1: qui a été
0: dit,
1: plus
0: le décevant. Contrat d'une vie.
1: Exact.
0: Le contrat que tes enfants et tes petits-enfants vont savoir apprécier. Merci,
1: Justine. Absolument, merci.
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0: Une histoire assez abracadabrante. Bon, on sait qu'on a un problème de rage chez les ratons laveurs. Ça a obligé, entre autres, le ministère à prendre une série de mesures. Bon, des vaccinations, des recommandations aux citoyens à quoi faire et ne pas faire avec un raton laveur mort, avec ses animaux de compagnie, chiens, chats, etc. Mais aussi, toutes des espèces de contraintes là, en matière de délocalisation ou de déplacement d'un raton laveur qui cause des ennuis à notre prochaine invitée, qui est pognée avec, selon ce que je comprends, elle va nous l'expliquer, mais une famille de ratons laveurs dans le grenier. Hélène Armstrong, résidente de Sherbrooke, bonjour.
8: Bonjour, M. Dumont, ça me fait plaisir de... Donc, avec vous.
0: Ça doit vous faire moins plaisir d'avoir des ratons laveurs. C'est quoi? C'est dans le grenier, dans l'entretoit? Ils sont où exactement?
8: Dans mon plafond, là, dans le toit là, de la maison. Là. Moi, j'ai comme une maison unifamiliale. Là. Ils sont dans mon toit. En fait, c'est depuis le mois de juillet, donc ça fait quand même un bon bout. Moi, je la voyais descendre et monter de la poudre de mon patio. Donc, je ne passe pas par les
0: gens. OK, ça, c'est une de mes questions. Comment vous vous en êtes rendu compte? Donc, vous avez vu une maman raton laveur?
8: J'ai entendu du bruit sur mon patio. J'ai regardé, j'ai vu le raton laveur qui descendait par la poudre ou qui montait par la poudre.
0: Oui, parce que ça peut grimper sur le tronc d'un arbre. Ça peut grimper sur le tronc d'un arbre. C'est capable de grimper sur... Ça rentre ses griffes dans le bois, là.
8: N'importe où.
0: C'est ça.
8: Donc là, j'ai commencé à entendre du bruit dans le plafond. J'ai dit, oh non. Puis là, j'ai regardé voir où est-ce qu'elle s'en allait. Elle a monté par... Elle a rentré par le toit où j'ai un carport, là. Elle avait dit tout. Elle a monté par là. Elle a brisé, tiré avec la board, puis rentre par là. Parce que c'est fort quand même, là,
0: c'est
8: avec les
0: petits là. C'est très habile et très intelligent.
8: Le bruit devenait exponentiel. Mais moi, j'ai appelé partout. Tout le monde me disait non, encore justement, ça venait de tomber cette histoire-là avec la rage. On ne peut pas aller les déplacer, les chercher. Personne qui voulait, là. Où j'ai dit, ben moi, je peux peut-être l'attraper qu'une cage, je vais l'emmener à votre refuge. Non, on va perdre notre permis. J'ai appelé à plusieurs endroits. Là, j'étais un peu décontenancée, je peux vous dire, là. Parce que je me suis dit, okay. Là, il y a plus qu'un raton dans le toit.
0: OK, je comprends. On vous comprend. On veut pas garder un raton laveur dans le toit, mais quand vous dites appeler, vous avez appelé des gens qui sont dans le domaine d'extermination,
8: oui,
0: qui font
8: ça? Absolument. Et puis j'ai appelé aussi des refuges. Et tout le monde me disait la même chose. Appelez le ministère de la Faune. Donc j'ai appelé le ministère de la Faune. Et la jeune dame qui m'a répondu a dit, ben madame, a dit, vous pouvez l'attraper, vous?
0: Non.
8: Ben, mettez une cage, attrapez-le, puis elle dit, relâchez-le dans la cour. Ben, voyons donc, c'est complètement absurde.
0: Non, mais ce que je comprends, c'est que c'est une portée. C'est une mère qui a eu ses petits dans votre toit, là, dans votre plafond.
8: Ça.
0: Ben, elle va retourner. Même si vous la relâchez. Même si vous la relâchez à une certaine distance, elle va revenir.
8: On a attrapé la mère. Mais là, le monsieur pensait que les bébés étaient plus vieux. Mais les bébés sont trop jeunes, sont comme des petits minous. On en a poigné deux, mais là, il en reste en haut. On n'arrive pas à les attraper. Ils sont trop petits, ils ne déclenchent pas la cage. Puis je ne sais plus quoi faire, là. Écoutez, puis là, le bruit, hein, le dommage que ça a fait en haut, là, ça va coûter cher. Il faut tout faire l'extraction de la laine, réparer ce qu'ils ont brisé, les tuyaux, les affaires, ensuite décontaminer et remettre la laine. Ça va coûter cher. Je ne suis pas la seule. Plus haut, une autre dame sur la rue a eu une mère avec 4 bébés. Donc, le problème, là, c'est bien qu'ils s'occupent de la rage, mais il y a une surpopulation, là, et c'est de ça qu'on ne parle pas. Parce que le monsieur qui est venu chez nous...
0: Non, mais au ministère de l'Environnement, là, ils peuvent pas... Je comprends qu'on veut pas les déménager, on veut pas propager la rage. Je suis pas innocent.
8: C'est pas le ministère de l'Environnement.
0: Non, c'est le même ministère. Je crois, le ministère de la Faune. Mais je comprends très bien qu'on veut pas les prendre, mettons, dans une région comme l'Estrie, puis les amener dans le bas du fleuve, puis déplacer la rage d'une région à l'autre. Ça, je le comprends.
8: Il faudrait faire un programme pour, quand ils les attrapent, pour regarder pour les vacciner ou...
0: Oui, mais quand ils sont dans une maison...
8: Selon l'état de santé, là, ils devraient les stériliser. Pour baisser la population, parce que chaque femelle a 4 bébés à peu près. Elle peut avoir 2 portées dans l'été. Fait que si vous mettez 300-400 femelles dans un quadrilatère donné, je sais pas combien de kilomètres, là, mais ça donne 1200 à 5000 ratons de plus à chaque année. Chaque année!
0: Ouais.
8: Fait qu'on... Puis là, les villes grossissent, hein? Il y a de l'expansion urbaine. Écoutez, là, c'est comme si il n'y a pas de prédateurs non plus.
0: Non.
8: Donc, il faut trouver une solution parce que les citoyens sont un peu à l'abandon. Surtout avec la consigne qu'ils ont donnée parce qu'il y a une loi d'Omerta, il n'y a pas personne qui veut parler, qui veut... Non, touche pas à ça, on n'a pas, on va perdre notre permis.
0: Ouais, donc les exterminateurs, les refuges, eux, se sont fait dire par le ministère, c'est vous touchez un raton laveur, oui, vous allez perdre votre permis. Hélène, on a des auditeurs là, qui se mêlent à la discussion.
11: Ouais, il y a François de Montréal qui nous dit, lui, qu'il est allé acheter un enfumoir à abeilles quand il est arrivé, lui, d'avoir des ratons laveurs dans son entretoit il y a 2 ans. Il dit qu'il a mis de la fumée, là, ils ont fumé, puis ils ont fini par déguerpir. Puis, anecdote personnelle, moi, j'ai eu un raton laveur dans mon cabanon il y a 1 an. Ça m'est arrivé qu'il refusait de sortir là, à Montréal quand j'habitais dans Hochelaga-Maisonneuve. Il s'était fait comme un nid avec mes coussins de chaises de jardin. J'ai laissé la porte ouverte.
8: Musée,
11: ouais, exact. Mais j'ai fini par...
8: Le monsieur qui est venu chez moi, là, a dû partir en urgence.
11: OK.
8: Moi, je vais pas nommer le nom, là. Mais ils ont été appelés en urgence pour aller sur la rive sud proche de chez vous.
11: Okay. Ouais, ben
8: parce
11: moi
8: que
11: j'ai
8: c'est exponentiel.
11: Exact. Ouais. Ben j'ai cogné moi tout un après-midi là, je me suis promené puis à coup de tu sais, je donnais des bons coups là, sur le cabanon, puis j'ai laissé la porte ouverte la nuit, tu sais, pour que le raton se sente pas en sécurité. Il est sorti, il est jamais revenu.
0: OK. Mais il y a quelqu'un qui nous pose la question là, est-ce que parce que pour ce qui est des dommages qui vont être causés à votre entretoit, est-ce que les assurances peuvent couvrir ça, les dommages
8: ça,
0: causés
8: par... Je suis pas rendu là encore parce que aujourd'hui, franchement, monsieur Dumont, en plus d'essayer de trouver quelqu'un qui va m'arranger ça, là, me sortir ça, le dernier qu'il y a là, c'est que j'ai appelé des entrepreneurs. Un, pour eux, c'est comme au début, là, juste aller fermer ça, c'est pas assez payant. On est surchargés, ils sont surchargés de rénovation. Mmh. Ils ont pas de place dans le calendrier. C'est un peu laissé à nous-mêmes. J'ai même appelé un entrepreneur à Drummondville. Moi, je suis à Sherbrooke. Écoute, on me rappelle pas. Ça fait au moins 4 fois que j'appelle. Je vais essayer de le rappeler encore aujourd'hui. Je veux qu'il vienne faire une soumission. Parce qu'il faut faire ça avant l'automne. Parce
0: non, je comprends très bien. Mais je suis quand même encore un peu sur le choc.
8: Ouais. Il retourne là, là.
0: Je suis quand même, Hélène, encore un peu sur le choc que le ministère de la Faune n'ait pas trouvé de disposition particulière. Je me répète, mais je comprends bien qu'ils veulent pas les déménager, propager la rage dans des régions qui l'ont pas. Mais à l'intérieur d'une même région, quand le raton laveur est dans une maison, qu'on n'ait pas des dispositions particulières pour permettre, par exemple, à des exterminateurs ou à des refuges de les sortir de la maison. Donc, au niveau du ministère de la Faune, excusez-moi, mais c'est pas fort. Merci de nous avoir raconté ça ce matin. Bonne chance pour la suite.
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0: Félix, je comprends qu'avant de parler de tous tes autres sujets, tu veux me parler de ratons laveurs, toi aussi?
19: Hey, partez-moi pas sur les ratons. J'étais au golfe de Boucherville il y a 3 semaines de ça, et puis on avait joué dans une voiturette. Normalement, on joue à pied parce qu'il y avait trop de ratons. Les ratons nous couraient après, littéralement, avec nos petits cartes de golf. Alors, écoute, on était, ben voyons donc, c'est sûr. On se disait...
0: As-tu peur de ratons laveurs ou t'as peur de te faire voler ta balle?
19: J'ai peur des deux, mais j'ai peur...
0: Excuse-moi, là, mais tu vas rencontrer en Italie des mafieux. T'as pas peur des mafieux, mais t'as peur des ratons laveurs. Ça,
19: c'est... Faut l'avouer.
0: ça vient de repositionner le personnage.
19: Je dois l'avouer. Je dois l'avouer, puis j'ai joué une très mauvaise partie parce que j'étais stressé. Les ratons laveurs, ça me stresse. Si je me fais mordre par un raton laveur, c'est à l'hôpital direct pour être sûr que j'ai pas la rage.
0: Non, c'est ça, la rage. Ouais, je comprends avec la rage.
19: Il y a une surpopulation aux îles de Boucherville, entre autres, qui est un parc là de la CEPAC, entre autres, sur lequel il y a un golf. Écoute, les scènes que j'ai vues là, mais j'avais jamais vu ça de ma vie. T'as des gens qui se... Un, je me suis fait voler mon lunch. Ça, c'est une chose, là, par un raton laveur.
0: Dans ton sac?
19: Dans mon sac. Il est venu le prendre. Il est parti avec. Le duo de golfeurs qui était devant nous, un homme avait apporté sa boîte à lunch avec une courroie, il a pris la boîte à lunch, il partait avec, il est allé l'accrocher dans un arbre pour le raton laveur. Là, le monsieur était comme « Hey, wow! » Moi, j'étais aussi comme « Hey, wow! » Alors, c'est juste pour dire que moi, quand tu... C'est ça, quand on me parle là-dessus, là.
0: Mais il n'y en a pas dans ton entretoit.
19: Mais non, j'ai bien peur de ça.
11: Bon. C'était dans son sac de golf, tu vérifieras. Bon.
0: laboratoire, donc, de fentanyl. Audrey nous parlait de ça plus tôt. Laboratoire fait de carfentanyl démonté dans une tour de condo. C'est ça qui frappe, là, c'est le lieu. Souvent, t'as ça dans des maisons, des fois des quartiers un petit peu isolés. Là, on est dans Griffintown, les beaux condos, relativement neufs, puis quelque part dans un des condos, on fait de la drogue, on fabrique de la drogue.
19: Ouais, ouais, ouais, ouais. C'est pas une anecdote, hein. Ça, c'est le démantèlement de ce laboratoire-là, de carfentanil, hein, parce que le carfentanil, c'est encore plus puissant que le fentanyl. Ça s'est passé hier vers 11h. Donc, André vous a, Audrey vous a parlé des détails. Alors, je vous dis, moi, où ça nous mène, tout ça. Ce carfentanil, 10 000 fois plus puissant que la morphine et 100 fois plus puissant que le fentanyl, quand on décide de le fabriquer, quand on décide en laboratoire de le créer, parce que c'est comme ça que ça se fait, ça laisse des résidus toxiques, n'est-ce pas? Alors moi, ma première question, ça a été pour la santé des résidents qui étaient tout près de ce laboratoire-là et la santé aussi des gens qui demeurent dans le quartier, parce que on a souvent prouvé que les trafiquants de drogue qui se débarrassent des résidus de leur concoction, ben ça souille la nappe phréatique, c'est très très très dangereux. Alors on peut comprendre pourquoi il y avait des scaphandres de protection hier portés par des policiers, il y a une vingtaine de condos qui ont dû être évacués, mais bon, alors il y avait risque d'incendie, risque d'explosion.
0: Mais excuse-moi, un laboratoire, je sais pas si t'as la réponse, mais ça se branche, mettons, sur les prises électriques ordinaires, l'équipement, ce que ça prend, c'est pas si gros que ça, c'est pas industriel, là, dans un condo, tu peux opérer ça, là.
19: Ben oui, tout à fait. À contrario d'une plantation de cannabis illégal, là, où on aura besoin de beaucoup, beaucoup d'électricité. Dans le cas d'un labo, on n'a pas besoin d'un surapport en électricité. Loin de là, ce qu'on a besoin, c'est des articles de scientifiques, quoi. Puis ça s'achète ça s'achète en vente libre, en fait, là, pour la plupart, là. Alors, le danger d'explosion est là quand on ne sait pas maîtriser aussi certaines notions. Mais moi, c'est toujours lié au crime organisé, ces fameux laboratoires-là. Puis, je mets en exergue aujourd'hui, là, que cet été, on a commencé à vivre une vague de surdoses liées au fentanyl et au carfentanyl, une vague super importante. Alors, je le dis pour ceux qui ne savent pas, là, il y a un lien entre ce qu'on voit dans la saisie, ce qu'on voit dans la rue. S'il y a plus de saisies, c'est que les policiers, puis bravo aux policiers, s'en occupent, mais dans la rue, là, c'est
0: quand il y a des morts dans la rue, on s'entend que ça met une pression sur des policiers pour agir, là.
19: Ouais, puis c'est 900 interventions là sur le terrain en incluant celles aux citoyens, à d'autres professionnels de la santé comme pompiers, policiers, ambulanciers, paramédicaux. T'sais, on a atteint les mêmes chiffres à la mi-année 2026 qu'on a atteint à la fin de l'année 2005. C'est très, très, très, très préoccupant.
0: Ouais. Même la santé
19: publique.
0: Vite, on n'a plus de temps, là, mais ça m'a fait un peu capoter hier, cette histoire-là. Je me dis, c'est-tu le cauchemar d'un voyageur de faire mettre par un étranger là, de la drogue quand t'es en voyage? Mais toi, t'arrives d'un autre pays, puis il y a de la drogue dans tes bagages, c'est déjà une catastrophe, mais... des employés d'Air Canada, parce que là, tu dis, OK, là, t'es vraiment vulnérable. Si les employés d'une compagnie aérienne décident de te faire ce coup-là, tu peux pas être le voyageur est vulnérable comme ça, se peut pas, là.
19: Mais cette histoire-là, c'est incroyable. Alors, vu qu'on a plus de temps, je prends rendez-vous avec toi demain, mais je te donne tout de suite les pistes que j'aimerais aborder. C'est pas pour rien que deux employés d'Air Canada ont été arrêtés pour avoir justement dissimuler de la cocaïne et du cannabis dans des bagages à l'aéroport Montréal-Trudeau. Il y a une notion dans ça que l'on abordera demain, si tu veux bien, la République dominicaine et Punta Cana.
0: OK. Oui, oui. Il y a une histoire derrière l'histoire. On va prendre le temps.
19: L'histoire, exactement. Bon.
0: Alors, je remercie pour sa chronique l'homme qui n'a pas peur des mafieux, mais qui a peur des ratons laveurs. À demain.
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0: Eh bien, c'est un honneur d'avoir cette heure-ci et quelques heures avant le déclenchement de l'élection. On l'a invité, mais on se dit, ouais, les chefs de parti ne seront pas sorteux peut-être demain matin. Le déclenchement de l'élection va être en avant-midi. Mais elle est parmi nous au micro, Ruba Gazal, porte-parole de Québec solidaire. Bonjour.
1: Bonjour, M. Dumont. Ça fait plaisir d'être ici ce matin avec vous.
0: Oui, nerveuse à cette heure-ci. Bien dormi la nuit passée.
1: Oui, moi, je dors comme une tombe. Ça, c'est mon secret peut-être pour tenir. Et en fait, j'ai hâte parce que ça fait un bout de temps que je me prépare. Là. Puis là, j'ai hâte d'embarquer dans l'autobus puis de partir.
0: Mais vous l'avez jamais vécu quand même?
1: Non, je suis déjà rentrée dans l'autobus. Je l'ai jamais vécu comme chef de parti. Je suis déjà rentrée dans l'autobus quand c'était avec Mario, avec Manon ou avec Gabriel quelques instants. Mais je restais plus dans mon comté ou dans d'autres comtés. Mais là, comme celle qui est à l'avant-plan avec toute l'équipe, j'ai vraiment très hâte.
0: OK. On vous recevait parce que vous avez touché, évidemment, on est en début de campagne électorale, mais pour bien des parents, c'est le début de l'année scolaire, c'est la rentrée.
1: Exact.
0: Et vous avez fait une proposition hier.
1: Oui, c'est vraiment une solution pour faciliter la vie des parents. Vous le savez, là, les parents, là, ils reçoivent les listes. C'est une charge mentale incroyable. En plus, ça coûte cher. Il y a même des parents qui, pendant toute l'année, essayent de courir les rabais, là, s'ils peuvent économiser un peu d'argent pour acheter des effets scolaires avec des 18 diotangues de différentes couleurs, des crayons de différentes tailles. Donc, moi, ce que j'ai proposé hier, c'est de dire, ben, les parents, vous avez déjà assez de choses à faire comme ça. C'est un casse-tête, la rentrée. Vous occuperez plus de ça. Ça va être l'État qui va prendre en charge l'école, qui va prendre en charge les effets scolaires qui vont être achetés. Et ça va être acheté avec en gros. Donc, le gouvernement est capable d'avoir un prix de gros pour les 1,1 million d'enfants. Et c'est une mesure à coût nul. Ça coûte
0: rien. Mais quand vous dites le gouvernement, c'est le centre de services scolaires, c'est l'école ou c'est le gouvernement qui achète des cahiers pour toutes les écoles du Québec?
1: Non, ça va être, en fait, on change pas la structure actuelle. C'est les centres de services scolaires qui vont après ça distribuer ça aux écoles selon les besoins. Les profs vont pouvoir toujours faire leur liste, mais au lieu de l'envoyer aux parents, ils vont l'envoyer ailleurs, à leur centre de services scolaires. Puis il y a différentes écoles qui fonctionnent de différentes façons. C'est que l'État, il y a déjà un outil qui s'appelle le centre d'acquisition gouvernementale pour acheter toutes sortes de matériel pour la fonction publique, pour le gouvernement, là, pour que ça fonctionne. Et ils achètent en gros ce qui a permis là en 5 ans d'économiser pour les Québécois 2 milliards de dollars. Mais on peut utiliser cet outil-là pour acheter des fournitures scolaires.
0: Gros. Mais le parent paye quand même. Donc on va quand même faire payer aux parents. Vous dites ça va coûter.
1: Non, les parents payent rien parce qu'en ce moment
0: c'est gratuit,
1: en ce moment les parents reçoivent un chèque de 127 $ par année par enfant. C'est ce qu'ils reçoivent. Mais la vérité, là, les parents qui nous écoutent, ils le savent, les effets scolaires, ça coûte bien plus que ça. En moyenne, c'est 185 $ mais ça peut aller jusqu'à 300 $ d'effets scolaires. Donc, le 127 qu'ils reçoivent ne couvre pas les coûts des fournitures scolaires. Là, nous, on remplace ce chèque-là. C'est comme ça que cette mesure-là est à coût nul pour l'État. On remplace ce chèque-là, on le reprend. C'est à peu près 150 millions de $ qu'on économise. Et après ça, on va acheter en gros par l'outil qui existe déjà du centre d'acquisition, qui a déjà l'expertise, les employés sont déjà là, tout est là. Ça se fait déjà d'ailleurs en Ontario. Et ça va être l'école qui va prendre ça en charge. L'école le fait déjà pour les manuels scolaires qu'elle distribue elle-même aux enfants.
0: Mais il n'y a pas un point où c'est, comment dire, l'étatisation des enfants. C'est-à-dire, tu décides d'avoir des enfants comme parents, je sais, on est pressé, on est à la course, mais d'aller y acheter, d'aller l'habiller pour la rentrée, d'acheter le matériel scolaire, c'est pas une responsabilité parce que là je comprends
1: l'habiller ça l'État va pas l'habiller, les parents vont pouvoir continuer à habiller, puis justement tout coûte extrêmement cher, je veux dire des fois il y a de l'eau dans le cave, faut acheter un nouveau pantalon pour l'enfant qui grandit, faut acheter des nouveaux souliers, tout ça ça continue, tout coûte extrêmement cher, c'est une charge et nous ce qu'on fait économiser c'est 60 $ mais ce qu'on fait économiser surtout aux parents là, c'est du temps puis une charge mentale. C'est ça qui arrive à chaque rentrée scolaire, la liste, c'est trop... je veux simplifier la vie des parents. C'est ça l'objectif. Mmh. C'est ça qu'elle fait, cette mesure-là. Et l'école prend déjà en charge toutes sortes d'autres matériels qu'elle distribue aux élèves, notamment des manuels scolaires. Puis, comme je vous le dis, c'est à coût nul. Fait qu'on facilite la vie des parents, des enseignants, de tout le monde avec une mesure comme celle-là. Ça se fait ailleurs, ça se fait en Ontario. Pourquoi est-ce qu'on continue à compliquer la vie des parents ici au Québec? Puis comme je vous le dis, on paye déjà pour ça, là, que peu importe ton salaire, on te donne déjà un chèque de 127 $ Nous, on enlève ça, puis on simplifie la vie de tout le monde. C'est une mesure réaliste.
0: Donc, c'est un peu, comment dire, c'est comme la gratuité. Parce que je me méfie toujours de la gratuité. On dit souvent, les gens gaspillent ce qui est gratuit.
1: Ouais.
0: Là, le jeune, mettons présentement, des parents qui font attention, on récupère le matériel du grand frère ou de la grande sœur. Là, on dit, bon, regarde, le gouvernement va t'en donner.
1: Ben, non, parce que on peut faire, au contraire, on peut faire encore plus de récupération, mais cette charge-là ne sera pas prise par les parents. À la fin de l'année. Puis il y a des écoles qui le font. Il y a une école en Estrie qui, parce que les parents, des fois, ils ont de la difficulté à acheter des fournitures scolaires, ils achètent déjà puis ils essayent de récupérer. Fait qu'il y a tout un système. C'est qu'on rentre dans un système à l'école qui existe déjà. Des fois, les parents rentrent à l'école, il y a les manuels scolaires. Après ça, faut acheter des fois, faut acheter un uniforme, etc. Ben là, t'as une table supplémentaire pour les fournitures scolaires. Fait qu'on enlève le casse-tête pour les parents. Puis je vous le dis, on paye déjà pour ça. Nous, ce qu'on dit, c'est non, on arrête de payer ce chèque-là pour les parents, puis on le récupère, puis on fait le casse-tête, c'est l'école qui va l'avoir.
0: On a quand même plusieurs auditeurs sceptiques. Il y en a un qui dit que lui, ça a pris 30 minutes, ça a coûté 20$. Là. Ah, voilà, on a Samuel, lui, ça a coûté 500$ pour 4 enfants.
1: Ben, c'est ça.
0: Un au secondaire, 3 au primaire, un sac à dos neuf, du linge, des souliers.
1: Exact.
0: Je vais vous amener sur un autre terrain complètement, le cas Vincent Marissal, qui est plus un de vos candidats, qui était un candidat du Parti québécois jusqu'à hier après-midi. Sauf que les actes qu'on lui reprocherait là, d'avoir utilisé l'allocation de son appartement pour dans un échange contraire au code d'éthique, quand ça s'est passé, il était dans Québec solidaire. Ça vous dit quoi aujourd'hui? Là?
1: Écoutez, Vincent Marissal s'en allait pour devenir candidat du Parti québécois. Fait que je commande pas les candidatures des autres partis pendant toute la campagne. La campagne n'est pas commencée, puis elle nous a fait voir beaucoup de choses. Pendant toute la campagne, il va y avoir toutes sortes de péripéties avec toutes sortes de candidats pour les autres partis. Fait que ça, je le commande pas. Moi, ce que je peux vous dire, c'est que dans Taschereau, là où il voulait se présenter, il y a Étienne Grandmont, qui est là, un député très ancré sur le terrain, qui connaît Taschereau comme le fond de sa poche. Et il travaille, ça fait un bout de temps, là, Étienne, là.
0: Non, mais là, le PQ perd son premier candidat, perd son deuxième candidat, sont rendus au plan C, lui, il doit être de bonne humeur.
1: Ce qui se passe dans les autres partis, on ne gère pas.
0: Ouais.
1: Étienne, c'est un député aguerri, qui connaît ses dossiers, qui travaille pour la population, qui connaît les gens, les citoyens et citoyennes de Taschereau. Il est sur le terrain depuis des années, et là, il l'est beaucoup. Fait que moi, je suis confiante là, qu'on va garder Taschereau solidaire.
0: Je reviens parce que vous dites, je ne commande pas ce qui se passe dans les autres partis, mais les années où Vincent Marissal a fait ce que la commissaire à l'éthique risque de lui reprocher, il était député de Québec solidaire. J'entends des gens dire, bon, mais Québec solidaire font la leçon en matière d'éthique, puis disent, là, les propriétaires de condos, les propriétaires, c'est des ceci puis des cela. Là,
1: il manque beaucoup d'informations. On va laisser la commissaire à l'éthique faire son travail.
0: Mais si vous l'aviez
1: su à l'époque. Moi, je l'ai exclu. Ça fait quand même plusieurs mois, là. Ça fait un bout de temps. Ouais, c'est ça. Fait que là, je sais pas tout ça. Quand est-ce que c'est arrivé? Est-ce qu'il était avec nous? En tout cas, pour le nombre de choses qu'il nous a cachées, je veux dire, ça, je suis pas au courant. Fait que on va laisser la commissaire à l'éthique faire.
0: Donc, vous considérez qu'il vous a caché ça?
1: Écoutez, j'ai pas l'information. Moi, j'ai tout appris ça en même temps que tout le monde. C'était le candidat du Parti québécois. Le Parti québécois a décidé lui aussi de plus faire affaire avec lui. Donc, je vais laisser la commissaire à l'éthique faire son travail.
0: Ben, on va suivre votre lancement de campagne.
1: Oui.
0: Ça se passe cet après-midi.
1: Oui, cet après-midi, je pense que c'est à 12h30. Dans le Vieux-Port. Moi, j'ai des fourmis dans les jambes. Comme je vous le dis, j'ai hâte de partir. Puis ce qu'on va faire pendant toute la campagne, c'est des solutions pour simplifier la vie des gens, comme celle qu'on a faite hier pour les parents.
0: Bon, Gazal, bonne campagne. Merci d'être passé ce matin.
1: Merci beaucoup, ça fait plaisir.
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0: Nouvelle, Audrey Gagnon, poste d'enseignant à combler, classique de la rentrée.
1: Ouais, j'ai l'impression que ça revient à chaque année, cette nouvelle-là. À quelques jours de la rentrée, il manque toujours des enseignants. Là, on est quoi? Plusieurs enfants rentrent cette semaine et on est encore à 1300 postes d'enseignants qui sont à combler dans les salles de classe du Québec, que ce soit au primaire ou encore au secondaire. Et sans surprise, c'est dans la région de Montréal que la situation est la plus dramatique, en fait. Il y a toujours 500 classes qui n'ont pas d'enseignants en date d'hier. Si la situation est encourageante par rapport aux dernières années, ça reste que c'est plus difficile en ce qui a trait aux ressources pour les élèves qui ont des besoins particuliers. Il y a 6,9% des postes qui restent à combler au sein du personnel de soutien. Là, on parle de techniciens éducation spécialisés, éducatrices en milieu scolaire également, et 7,4% du personnel en psychoéducation et en orthophonie qui restent à combler. Et la présidente de l'Alliance des professeurs de Montréal qui dit que les conditions sont pas réunies pour attirer de nouveaux profs. Donc, elle dit qu'il faut investir davantage en éducation.
0: Je dis pas que c'est pas un problème, là, c'en est un, mais quelqu'un expliquait récemment, tu sais, que Il y a 100 quelques mille enseignants au Québec. Quand on dit la veille de la rentrée, il en manque 1000, on a 99%. 99% des classes qui ont l'enseignant voulu. Là. Bon, ils sont tous bons, c'est une autre histoire. Mais c'est pas. C'est, oui, c'est beaucoup, le 1000, mais c'est 1000 sur 100 quelques mille. Oui, oui. C'est sur un grand nombre. Mais
2: l'élève qui n'aura pas son prof.
0: Non, c'est ça que j'allais dire. C'est comme le cancer. Là, on dit c'est 1 sur 100, mais quand c'est toi, c'est pas le fun. Des morts de la chaleur en Allemagne.
2: Oui, le pays qui a établi un record de décès liés à la chaleur. Près de 15 800 personnes qui sont mortes cet été en raison des différents épisodes de canicule. Sans surprise, les personnes âgées de 75 ans et plus ont été les plus touchées. On parle de 9600 des 15800 qui sont décédés au cours de la semaine du 22 juin, durant laquelle l'Allemagne a enregistré des températures records qui dépassaient par endroits les 41 degrés Celsius. Et avant cet épisode-là, le dernier record datait de 2018 avec 8900 décès liés à la chaleur. Faut dire que, bon, la chaleur n'entraîne pas la mort de manière directe, en tout cas rarement, là, comme c'est le cas pendant les coups de chaleur. Dans la plupart des cas, on parle d'une combinaison, là, température élevée, pathologie préexistante, pensons aux maladies cardiovasculaires, pulmonaires ou rénales qui conduisent au décès. C'est pour ça qu'on dit que c'est des morts liées à la chaleur.
0: Ouais, mais c'est tellement problématique. Les croisières sur le Danube présentement, puis les croisières sur le Rhin, là, les croisières de fleuve, là, un peu plus haut de gamme, ouais, les plus petits bateaux, sont annulées. Il n'y a plus assez d'eau dans le Danube, il n'y a plus assez d'eau dans le Rhin. Dans certains cas, sont annulées, puis certains bateaux peuvent circuler sur des portions, puis font des bouts en autobus.
4: Et d'ailleurs, ça crée des phénomènes fascinants, parce que dans le Danube, là, on s'est rendu compte soudainement, hop, qu'est-ce qui sort? Il y a des épaves de navires allemands qui datent de la Deuxième Guerre mondiale qui ressortent presque entièrement de l'eau. Puis là, il y a des gens qui peuvent...
0: Qui étaient
4: coulés là parce que les Allemands, dans la retraite là en Russie, ont coulé une partie de leur flotte qui était dans la mer Noire puis très près dans le Danube. Puis à cause de ça, maintenant, tu peux quasiment marcher à cause que l'eau est trop basse, puis aller voir ces épaves-là qui, d'habitude, mais tu peux jamais les observer, donc ça crée des phénomènes un peu spéciaux.
2: C'est beau, mais inquiétant en même temps.
4: Ouais, oui, absolument.
0: Popularité du cinéma.
4: Ouais,
0: que se passe-t-il?
4: Mi-figue, mi-raisin, Mario. Parce qu'en juin dernier, sans tambour ni trompette, l'Institut de la statistique du Québec a publié son rapport annuel sur la fréquentation des salles de cinéma, mais pour l'année 2025, donc l'année précédente. Évidemment, le rapport est un peu catastrophique. On parle, entre 2024 et 2025, 15% moins de gens qui sont allés en salle voir des films. C'est 39% de moins si tu te reportes à 2019. C'est des chiffres qui sont évidemment alarmants. Fait un petit bout qu'on en parle, là. C'est de plus en plus difficile d'attirer les gens dans une salle de cinéma quand t'as un Netflix chez vous ou autre plateforme là, pour écouter les films que tu veux chez soi. Sauf que c'est pas le cas pour tout le monde. Puis ça, c'est ce qui est intéressant. Par exemple, le regroupement cinéma-cinéma, là, ça, c'est cinéma Beaubien, cinéma du parc, cinéma du musée, qui sont plus, tu sais, justement, des cinémas de répertoire qui vont offrir certains genres plus précis. Eux parlent d'une hausse de 26% de l'achalandage sur leurs trois dernières années, 15% sur un an. Donc, de ce côté-là, on voit que le cinéma est bien vivant pour ceux qui sont véritablement des amateurs, qui veulent aller voir justement des produits plus nichés. Ça semble être plus les grands films hollywoodiens puis les enseignes commerciaux, les cinéplex, les cinéstars, eux qui en arrachent pas mal plus.
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4: Aujourd'hui, journée qui va commencer là, nuageuse avec quelques éclaircies, mais qui va rapidement se transformer plus tard aujourd'hui en risque d'orage, risque d'averse, un 5 à 10 mm de pluie qui est attendu dans certains secteurs, notamment en Outaouais, 24 degrés Celsius maximum aujourd'hui, en Estrie, même affaire. Par contre, pour la capitale nationale, pour le Saguenay, 27, 28 degrés ressentis, 34, beau soleil, sauf que demain matin, on inverse, c'est l'Est du Québec qui va manger la pluie et les risques d'orage ici. Ça va être gris, mais pas de pluie.
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11: En bon français, qu'est-ce que K-E-S-S-E, accent aigu, qu'est-ce que tu vas faire? 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
11: Hey, tente-moi pas.
0: Bonjour Benoît.
11: Oh, le temps de poser mes fesses.
0: Bon.
11: Bonjour Monsieur Dumont.
0: À la une du National Post.
11: Je suis Moranville. Oui.
0: À la une du National Post ce matin, une histoire absolument abracadabrante.
11: Non.
0: Non. Tout ça t'étonne pas.
11: Ben c'est pas que ça m'étonne pas.
0: C'est abracadabrant, c'est renversant.
11: Pas que je suis blasé, mais rappelle-toi que après le 7 octobre 2023, lors du carnage commis par ces du Hamas, CBC avait sorti la même missive. Ne décrivez pas le Hamas comme un groupe terroriste.
0: Mais là, on va plus loin. Là, c'est le le 11 septembre 2001, le plus grand acte terroriste de l'histoire de l'humanité, ou à peu près.
11: Oui. Mais attends, je veux juste finir là-dessus. La justification, CBC, le diffuseur public a argué que son rôle n'est pas de poser des jugements moraux, mais de décrire les faits objectivement, tout en précisant systématiquement que le Hamas est désigné comme un groupe terroriste par le gouvernement canadien.
0: Mais présenter Pierre Poilievre comme un danger, ça c'est objectif.
11: Ça c'est correct.
0: Ça, c'est objectif.
11: Ça va. Mais de ne pas qualifier le Hamas de terroriste dans une missive à Radio-Canada, ça, c'était la norme.
0: Mais le 11 septembre, Benoît, on a sacré des avions pour tuer du monde dans des tours, les faire s'effondrer.
11: Ouais.
0: Ça, appeler ça un acte terroriste.
11: C'est-tu comment.
0: C'est une erreur journalistique.
11: C'est-tu comment on appelle ça à Radio-Canada?
0: Aide-moi.
11: Un détournement. Un détournement, pas un hijacking, un détournement. Il y a eu 2800 morts juste dans les tours. Il y a eu plus de 3000 morts.
0: Total.
11: Ça a changé la face du monde. On a dépensé des fortunes en guerre, la guerre en Irak, les mesures de sécurité.
0: Donc, un détournement d'avion.
11: Ça a changé la face du monde. Le 11 septembre 2001, t'étais là, j'étais là, moi j'étais assez cassé, ça a changé le monde. Et aujourd'hui, Bassem Bouchra, qui était le directeur des normes journalistiques de la confiance du public à CBC News, tu me niaises-tu la confiance du public, lui il dit non, c'est pas un acte terroriste, c'est un détournement.
0: Un détournement d'avions qui accessoirement sont allés tuer du monde par milliers.
11: Qu'est-ce que tu veux? Ça donne de même. Mais c'est pas si grave que ça. Et là, les gens, là, sont outrés parce qu'ils disent...
0: On riait, Benoît, il n'y a pas si longtemps, des gens qui remettaient en question le 11 septembre, puis que c'était un acte terroriste. C'était vu comme des coucous qui disaient ça.
11: Les anti-vax. Tu sais, je veux dire, tous ceux qui nient la réalité, on les identifie. Eux autres, là, à Radio-Canada... Ils l'ont fait, là, ils l'ont fait pour le 11 septembre, ils l'ont fait pour le 7 octobre 2023. Je ne sais pas qui engage des Bassem Bouchra, je te dirais qu'il vient de l'Université Concordia. Sommes-nous étonnés?
0: Et moi, là, aussi il, pas ça.
11: Il, hein?
0: Moi aussi, à part ça.
11: Ça explique des choses. Là, présentement, t'as un gars qui s'appelle Georges Hachy. Fait que je ne sais pas d'où ils sortent, ces gars-là. Je ne sais pas. Puis moi, ce qui m'inquiète, c'est que le politiquement correct est en train de tuer le journalisme. Parce que si tu peux pas nommer les choses telles qu'elles sont, de peur de blesser la sensibilité de quelques coins-coins, on est perdu. Si on ne peut plus dire qui commet les crimes, comment on nomme ces gens-là? Il y a eu...
0: Mais là, Benoît...
11: Il y a eu, je veux juste venir là-dessus parce que je trouve ça intéressant, puis c'est pas moi là, qui l'analyse. Il y a eu... une comparaison dans un livre et qui disait voici comment le livre c'est The Hidden Hand Information War and the Rise of Anti-Semitic Propaganda et on dit qu'à la BBC les groupes terroristes on les appelle les activistes CNN on les appelle les attackers les attaquants, New York Times on les appelle les combattants et dans le Time, le magazine, des militants. Mais excusez-moi là, mais si tu commets un meurtre, tu es un meurtrier. Si tu commets un viol, tu es un violeur. Fait qu'on va arrêter avec le politiquement correct. Ça a commencé, te souviens-tu, Mario, avec... On dit plus les gens qui sont sourds, on dit les malentendants. Le politiquement correct nous a empoisonné la vie tellement qu'on voulait offenser personne.
0: C'est le next level d'un malentendant versus un sourd, là.
11: À l'origine, ça a commencé là.
0: Tu nies la réalité. Tu nies des événements. C'est le plus gros acte terroriste.
11: La mort, la guerre, le terrorisme. Tu nies tout ça en disant que c'est un détournement. Moi, là, à Radio-Canada, s'il y a quelqu'un au gouvernement Carney, mais il donne 1,5 milliard en subvention, Carney, qui est allé renifler le péteux de Radio-Canada pendant la campagne électorale, il n'y a personne qui va avoir la décence au gouvernement Carney de débarquer puis de congédier.
0: C'est leur agence de presse.
11: Ses directeurs.
0: C'est leur agence de presse.
11: C'est leur Pravda.
0: Tu veux savoir ce qui se passe au Parti libéral du Canada, tu regardes CBC.
11: C'est vrai. Et Globe and Mail. Globe and Mail aussi sont tendancieux. Non,
0: Globe and Mail, c'est
11: comme le National Post, c'est tendancieux pour le Parti conservateur.
0: Ouais, sauf que Globe and Mail, c'est un vrai journalisme d'enquête. Ils fouillent des affaires. Il y a des gars comme Robert Fife qui sont pluggés.
11: C'est vrai.
0: CBC puis Radio-Canada, t'as... écoute, Radio-Canada, t'as des ministres fédéraux qu'on n'est pas capable d'avoir, là, les radios privées, jamais,
11: oui.
0: sont chroniqueurs. T'as des ministres du gouvernement qui sont chroniqueurs, sont là toutes les semaines. Toutes les semaines, sont là, font leur chronique, ils expliquent leur politique. On les voit jamais, on les invite 500 fois dans l'année, on les a pas.
11: Comment il s'appelle, Dominique Leblanc?
0: Ouais.
11: Qui est à
0: très
11: Washington.
0: Très sympathique, je l'aime bien, ça, il est toujours à Radio-Canada.
11: L'as-tu reçu?
0: Une fois à LCN.
11: À LCN, ici?
0: Non, jamais.
11: Hey, moi, je l'ai entendu avec Jean-Philippe Wautier.
0: Non, mais il était à Radio-Canada toutes les semaines.
11: Non, mais je comprends.
0: Tout le temps.
11: Mais le gars, il négocie les affaires du Canada, puis c'est Jean-Philippe Wautier qui le reçoit en après-midi, puis une entrevue human.
0: Non, mais il va le matin, il va à 3h. Il va le matin, il est là tout le temps, toutes les semaines.
11: Mais quand vient le temps de venir en entrevue pour savoir politiquement, économiquement, qu'est-ce qui se passe, là, ils sont pas disponibles. Ils sont pas là.
0: Non, c'est parce que Benoît est... Mais là, la CBC.
11: Là, CBC. C'est
0: incroyable. Incroyable.
11: Il est temps qu'on. Je vais surveiller mon langage, mais qu'on mette du monde à la porte. Là, la porte-parole des affaires publiques de la CBC a dit au National Post, il est totalement inexact d'affirmer que nos journalistes ont été incités à déclarer qu'il ne s'agissait pas d'un acte terroriste. Elle a plutôt indiqué que la note de service est un rappel régulier concernant le respect du guide linguistique de Radio-Canada pour les termes terroriste et terrorisme. Après le guide suprême, t'as le guide linguistique de Radio-Canada. Ça, voici comment on va le dire pour être politiquement correct.
0: Mais
11: Tenez-vous sur le côté, les garçons, habillez-vous propre, perlez comme il faut et dites les bonnes choses de la bonne façon, comme nous, on vous dit comment le faire.
0: Le guide linguistique, là, ne devrait pas dire que quand on voit une pomme, on va appeler ça une pomme. Quand est-ce qu'on va utiliser le mot terrorisme? C'est quand il y a du terrorisme.
11: Mais là, il faut définir terrorisme, hein, Mario. À tes yeux, de personnes douteuses. Le terrorisme, ça offense des gens qui ne méritent pas d'être offensés. Et ce qui est sincèrement et sérieusement dégueulasse dans tout ça, là, c'est qu'il y a eu des morts. Souviens-toi des images de gens qui se sont jetés, les passagers qui ont été pris en otage. Regarde, là, ça, c'est les images.
0: Non, les gens se lançaient par les fenêtres.
11: Tu sais, moi, je l'ai vécu en direct, là, avec Paul Arcan, là, on était en onde, là. Puis ces images-là, là, ça a bouleversé le monde. Et les euphémismes, le politiquement correct de Radio-Canada, ça va pas cesser. Ça cessera jamais. C'est une culture en soi. C'est ce que ça donne.
4: Moi, vous savez ce qui m'alarme dans tout ça, vous l'avez nommé tantôt, là. Mais il existe encore des milliers de personnes qui croient que c'est un coup monté, là, les attentats du 11 septembre.
11: Non, mais ça, c'est une affaire. Alex,
4: non, mais ils cherchent...
11: On parle pas de ça.
4: Non, mais ils cherchent chaque prétexte, Benoît. Ces gens-là, eux, sont à recherche d'indices non-stop pour se faire dire qu'ils ont raison. Puis là, c'est l'agence d'État, de médias d'État, qui vient leur dire « Ah, ils leur donnent un petit nanan, là. » Puis là, ça va repartir en fou sur le web. Je sais que c'est pas ça la conséquence principale.
11: Appelez ça un détournement, là. Hein? Appelez ça un détournement. Comment, dans un bureau, en meeting, parce qu'à Radio-Canada, ils se font des meetings. Il y a des madames, il y a plus de madames, beaucoup plus de madames que de monsieur, là, à Radio-Canada, qui sont chargées de s'asseoir sur leur gros pèteux puis de décider ce qu'est la réalité selon Radio-Canada. Et imagine le meeting, la rencontre, où, là, à les normes journalistiques, ils se disent, faudrait pas utiliser le mot terrorisme. Quel mot peut-on trouver? Détournement, M. Bochra, bonne idée. Hijacking, ça va être ça la norme. C'est complètement aberrant. Tu sais, le processus pour arriver à une missive, à une décision comme ça, les rencontres de faiseux qu'on pourrait mettre à la porte à Radio-Canada qui apportent rien au contenu réel, c'est insensé.
0: Début de campagne électorale à Québec aujourd'hui, tu vas surveiller ça? T'es-tu passionné par cette campagne, toi?
11: Mieux que ça. Oui, ben il faut l'être parce que c'est quand même une démocratie, puis c'est le droit de vote, puis il y a des gens qui se battent pour avoir ça. Ça, c'est la réponse politiquement correcte. La réalité, c'est qu'est-ce que ça va changer? Avec le recul, toi, tu l'as été, tu as été à l'Assemblée nationale, élection, après élection, après promesse électorale, après bris de promesse électorale, après tu te ramasses avec les mêmes problèmes. Puis ce que je trouve dur en vieillissant sérieusement, c'est de voir qu'il y a des problèmes qu'on a identifiés il y a 20 ans, il y a 30 ans, qui ne sont toujours pas réglés.
0: Mais des fois, c'est parce que c'est pas de la faute de nos politiciens. C'est un autre débat, on n'a pas le temps. Non. Des fois, c'est de notre propre faute comme citoyen. Des fois, on veut pas que ça se règle. Tu sais, on veut avoir tout gratuit.
11: Là, moi, j'invite, rapidement, là, j'invite les partis politiques, là, laissez faire leur programme, votre programme politique. Personne ne va le lire. Allez voir, moi, j'ai fait l'exercice avec l'intelligence artificielle ce matin, là. Okay. Allez voir, j'ai dit, que veulent les Québécois de leur gouvernement? C'est vraiment pas compliqué. Allez voir ça, c'est okay. Vraiment simple.
0: Hey Benoît, bonne journée, bonne émission, 9h30, okay. On t'écoute.
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0: Bonjour Francis.
1: Bonjour Mario.
0: On commence à voir les premiers effets bien concrets des tarifs, des contre-tarifs. Hier matin, on avait des témoignages à l'émission. Ce matin, des fermetures d'entreprises.
1: Ben oui, là, donc on a vu cette usine à Témiscamingue qui a annoncé une mise à pied de 425 personnes. C'est quand même plate dans une ville de 2500 personnages.
0: C'est énorme.
1: C'est énorme, là, les 425 qui ont des conjoints-conjointes, qui ont des enfants. Tu sais, c'est pas mal toute la ville.
0: Probablement que si tu parlais aux gens de la ville, ils diraient, ben la compagnie de transport transporte leur matériel, n'aura plus rien à transporter. Le gars qui faisait l'entretien, tu sais, je veux dire,
1: il y a des fournisseurs, des sous-traitants, évidemment, qui vont être directement impactés par ça. Puis c'est pas comme, tu sais, si ça arrive à Rosemont ou à Ville-Saint-Laurent, tu sais, t'as l'autre usine à côté qui embauche peut-être, mais là, il n'y a pas 42 alternatives. Ça risque d'avoir un impact sur le marché immobilier, tu sais, il y a toutes sortes d'affaires là, qui se passent dans une situation comme celle-là. Fait que, tu sais, ça

0: Les Américains assènent des tarifs là, à toute la planète, dont des îles où il n'y a que des pingouins, là,
1: Ouais.
0: rappelons tout ça. Et eux, leur posture, c'est on n'accepte pas que les gens répondent. T'sais, on met des tarifs, puis tu
1: Mais
0: sais.
1: non, parce que ce que tu comprends pas, c'est que la base de ça, c'est que Trump dit, nous, depuis des années,
0: Ouais.
1: on est victimes.
0: C'est ça.
1: L'humanité, tous les pays ont abusé des États-Unis. Nous, on est les pauvres victimes de ça. Donc, quand on met des tarifs, nous, c'est pour rétablir la justice après ces siècles d'abus.
0: C'est
1: Mais tu sais,
0: ça.
1: c'est une joke, là, mais
0: Ouais.
1: c'est ça qu'il dit quand même à son...
0: Ben, je veux dire, c'est de l'extorsion. C'est comme ça qu'on appelle ça, là, Mario. Là, tu sais, je viens, je vais te protéger. Ça serait plate s'il arrivait quelque chose à ton beau restaurant. Hein? Puis là, ben, tu prends de l'argent, mais c'est de l'extorsion. Puis ultimement, tu peux pas répondre à ça. Puis si tu réponds, ben, je vais te lancer un cocktail Molotov dans les fenêtres. Tu sais, c'est un peu, évidemment, une logique de gangster. Fait que là, pour l'instant, il y a que les Chinois et les Canadiens qui ont répondu aux tarifs. Puis évidemment, ça leur déplaît. Puis je pense stratégiquement que l'administration Trump veut éviter que ça fasse traîner de poudre. Parce que je t'en parlais hier. Il y a d'autres pays qui certainement y pensent, le Brésil, le Mexique, l'Union européenne, tu sais, à mettre des contre-tarifs. Puis ils vont regarder très attentivement comment le Canada se dépatouille de
1: Toi,
0: tout
1: tu dis, il y a
0: ça.
1: un danger que le Canada soit plus sévèrement puni pour enlever le goût
0: Pour
1: aux
0: donner
1: autres.
0: un exemple, tu sais,
1: Ouais.
0: qui montre aux Européens qu'est-ce qui arrive quand un pays ose mettre un contre-tarif. Et donc, ultimement, on verra bien ce qui va
1: À
0: être
1: suivre.
0: annoncé.
1: Hey, c'est, j'avoue, cette manchette-là est incroyable parce que Air Transat, qui crachait là, il y a quelques semaines sur l'actionnariat de quelqu'un qui a de l'argent, Pierre-Carl Péladeau, puis. Et là, ils vont demander, écoute, mais ça n'a pas demandé quelques semaines après, quelques mois après, là, ils vont demander de l'argent au fédéral.
0: Ben, parce qu'évidemment, la surcharge carburant là, qui est
1: Oui, je
0: liée au
1: comprends.
0: conflit. Non, mais t'sais...
1: Mais c'est exactement ce que disait Pierre-Carl Péladeau. Je sais, ici, vous allez dire, on est biaisé, c'est notre bon. Non, non, mais excusez-moi, à un moment donné, il y a les faits, il y a les chiffres,
0: Puis
1: c'est
0: pas
1: gros.
0: juste ça, c'est comme, tu sais, t'opères, mettons, une compagnie aérienne. C'est quoi tes coûts? Tu comprends? C'est ça.
1: Carburant, oui.
0: Le carburant, les avions, le personnel, tu sais, sûrement des petits sandwichs, mais tu sais, c'est comme des trois gros postes de dépenses, c'est d'acheter puis de financer des avions, de mettre du gaz dedans puis de payer du personnel. C'est sûr que si la moindre fluctuation d'un de ces trois-là te met à terre, ben, tu sais, revois ton modèle d'affaires, tu comprends? Je veux dire, il y a plein d'autres transporteurs aériens sur la planète.
1: Non, mais parce que là, ils sont
0: T'sais.
1: déjà hyper endettés,
0: Ben, c'est
1: pognés
0: ça.
1: à gorge
0: Exact.
1: par les... Puis là, ils vont faire... Et là, ils vont grossir leurs prêts auprès d'Ottawa, deviennent encore plus endettés, dépendants du
0: Ben,
1: gouvernement fédéral.
0: ils disent pas ça exactement comme ça, mais ça rappelle un peu la situation en 2020. C'est que grosso modo, si Ottawa n'intervient pas à nouveau, grosso modo, il pourrait la continuité des affaires serait en péril. Là, c'est-à-dire carrément l'entreprise pourrait être en faillite. Puis là, évidemment, ça ramènerait sûrement au devant la possible acquisition par Air Canada, etc. Ce que franchement, il serait une catastrophe pour la concurrence, pour la diversité des offres. Mais encore une fois, on se retrouve constamment dans la même situation chez Air Transat où on n'est pas capable de restructurer la dette, où on n'est pas capable de se dépatouiller de ça.
1: Puis
0: Puis
1: comme tu
0: là,
1: dis, on n'est pas capable de faire face aux fluctuations de
0: ah,
1: marché, là.
0: puis là, là, tu sais, ce qui est pire, c'est que là, le titre a perdu 10% depuis le début de l'année 2026. Fait que là, tu sais, c'est rendu que, je regardais ça ce matin, Air Transat vaut 92 millions de dollars en bourse. C'est moins que le prix d'un avion. C'est quand même un peu drôle, tu sais. Je veux dire,
1: Ah oui,
0: à un
1: c'est
0: moment
1: vrai.
0: donné, ben, tu sais, les plus gros porteurs, là,
1: Ah
0: mais
1: ouais.
0: tu sais, c'est un peu ridicule, tu sais. Ben, évidemment, c'est une question d'actualisation des flux futurs, là, tu sais, je veux pas vous faire la théorie financière, mais tu sais, une compagnie qui vaut 90 millions à l'échelle, tu sais, limite, c'est même pas coté en bourse. Souvent, là, t'sais, c'est bien trop petit. Là, t'sais, fait que là, on a un problème. Là, t'sais, à un moment donné, il va falloir soit, ben, t'sais, puis là, je suis pas ici pour prêcher pour l'un ou l'autre, mais il va falloir que l'entreprise soit recapitalisée, qu'il y ait des poches profondes qui viennent un peu à sa rescousse. Sans quoi, encore une fois, ça va être avalé par un autre joueur. Puis là, je sais pas, mais t'sais, déjà qu'Air Canada est pas toujours super bon sur le français, sur la concurrence, sur le service client. Imagine si on enlève un joueur additionnel, qui est quand même un joueur important là, sur les destinations
1: Ben, je comprends
0: européennes,
1: pour le
0: américaines.
1: Québec, là.
0: Et pour le
1: Pour le
0: Canada,
1: Canada
0: je
1: au
0: veux dire,
1: complet,
0: puis c'est un joueur de la concurrence comme WestJet et à d'autres égards. Tu veux avoir un minimum de concurrence dans un secteur comme celui-là, je verrais ça d'un très mauvais œil que parce qu'il manque une couple de dizaines de millions de dollars, on décide d'abandonner la course.
1: Mais
0: Bref.
1: disons que j'ai sursauté en voyant
0: Ben
1: cette
0: oui, c'est
1: nouvelle.
0: bien inquiétant, effectivement, en espérant là, que la direction puis les
1: Bon, puis
0: actionnaires
1: qu'est-ce que le
0: puis
1: gouvernement fédéral va faire avec cette demande-là maintenant, là?
0: ben tu sais puis là c'est la campagne électorale, tu sais, je veux dire, parce que dans les faits, Mario, les résultats de Air Transat vont être dévoilés à la mi-septembre, fait qu'avant les élections provinciales, imagine qu'ils annoncent une grosse perte, puis que tu sais, des manques de liquidité, ça va peut-être même en soi devenir un sujet dans le cadre des débats entre les chefs, donc à suivre,
1: À
0: évidemment.
1: suivre, vraiment. Merci, Francis. Au
0: Merci.
1: revoir.
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18: C'est un énorme sondage avec assez de répondants pour nous donner une représentation avec un peu de fiabilité de toutes les régions du Québec. On a ça dans le journal ce matin sur plusieurs pages. Jean-Marc Léger est à mes côtés. Bonjour Jean-Marc.
19: Oui, bonjour Mario.
18: Ouais, parce que quand tu fais le sondage normal au Québec, c'est 1000 répondants. Là, 1003, ouais. Je pense, de chiffre exact. Mais là, ça veut dire que mettons dans les cantons de l'Est ou dans les Mauricies, ça devient un petit nombre. T'as pas un gros échantillon, là.
19: Ouais, mais c'est pour ça. Puis l'élection est tellement serrée avec 5 partis politiques. C'est quand tu fais un sondage national, tu occultes ce qui se passe vraiment sur le terrain. Fait que nous, ce qu'on a fait, c'est que pendant tout l'été, on est allé chercher 1000 répondants par semaine pour ramasser un 11 000 répondants. Puis on l'a pondéré pour qu'il représente l'état actuel des choses.
18: Okay, donc, vous l'avez pondéré en fonction du dernier sondage.
19: Du dernier sondage. Donc, ce que vous voyez là, ça, c'est lundi dernier. Là, voici ce qui était la situation. Parce que c'est là que s'est terminé le sondage. Et ce qu'on voit, ça nous permet d'avoir des données régionale précise. C'est la première fois. Jamais un sondage d'11 000 répondants a été réalisé au Québec.
18: Sauf que ce qui est fou, c'est que moi, j'ai jamais vu ça. Tu sais, d'habitude, il y a une tendance. T'as Montréal, OK? Montréal, plus anglophone, ça. Puis le reste du Québec finit par se ressembler. Là, tu te promènes d'une région à l'autre, là, tu prends qui est premier, deuxième, troisième, c'est jamais les mêmes, c'est jamais les mêmes luttes, c'est pas les mêmes partis qui sont en lutte, c'est incroyable.
19: Ben c'est ça qui est assez fascinant dans cette campagne-là, c'est que ça demeure des batailles régionales, ça joue dans les régions. Puis on le sait, un vote, c'est un peu comme une tache d'huile. C'est-à-dire, prenez le PCQ, il est fort à Québec, mais on s'aperçoit qu'il est fort dans Chaudière, il est fort dans le centre du Québec, il s'étend tranquillement.
18: C'est nouveau, l'Éric Duhaime s'étend hors du Grand Québec, Chaudière-Appalaches, là.
19: Exact, c'est nouveau, là, parce que dans Chaudière-Appalaches, il va chez le 36%, 12 points d'avance. À Québec, on sait que ça va être serré. Puis dans le centre du Québec, maintenant, il est rendu à 27%. Là, il est rendu une masse
18: critique. Deuxième.
19: Bon deuxième, avec une possibilité de gagner un certain nombre de comtés dans le centre du Québec. Fait qu'on voit, là, ça, c'est là. Alors que si on va dans le 4-5-0, mais là, on se retrouve avec une autre bataille. C'est le PQ contre la CAQ.
18: Aujourd'hui, là, ce qui te fait dire que ça pourrait être la bataille du pouvoir, là, le 4-5-0, la grande banlieue de Montréal, Rive-Nord, Rive-Sud.
19: Oui, parce que c'est 30 comtés. 20 comtés, ça Rive-Sud. 10 comtés, ça Rive-Nord, le 4-5-0. Là, c'est 30 comtés, c'est la masse. Et ça suit d'un côté comme de l'autre.
18: Ouais, ça swing.
19: Ça swing d'un côté comme de l'autre. Fait que c'est pas du comté où il y a des réalités différentes entre Repentigny et l'Assomption. Ça va voter pareil, ça. T'sais. Fait que, et à cet égard-là, on est dans la marge d'erreur entre le PQ et la CAQ. Fait que c'est pour ça qu'à ce moment-ci, là, ce qu'on
18: non,
19: dit...
18: Non, puis les deux ont présenté des grosses candidatures en fin de... même après ton sondage. Alors, ça veut dire que ça brasse dans ces régions-là. Après moi, les chefs vont vivre... Lanaudière, les chefs vont être là beaucoup. Là, Joliette, Berthier, l'Assomption, Repentigny.
19: Puis c'est des comtés francophones, c'est des comtés plus homogènes. Fait que c'est plus facile de faire campagne dans ces comtés-là. Fait que pour nous, aujourd'hui, là, l'élection se joue dans le 4-5-0. Les gens qui nous écoutent, c'est ça que ça se joue. Mais c'est à Québec qui va décider la majorité. Il y a 18 comtés dans la grande région de Québec, là. Et ça, là, avec la présence du Parti conservateur, ça mêle un peu les cartes, là.
18: Qui pourrait se retrouver avec la balance du pouvoir?
19: Qui pourrait se retrouver avec la balance. Aujourd'hui, dans le fond, le PQ serait minoritaire avec une dizaine de sièges du Parti conservateur, donc la balance du pouvoir.
18: Faut parler de Charles Milliard, qui avait... Moi, j'avais trouvé que c'était une bonne idée, je me dédie pas ce matin, parce que lui, il faut qu'il regagne les francophones. Et comme on dit, il faut que tu commences quelque part, là. Tu gagneras pas toutes dans la même journée. Lui a dit, moi, je repars comme forteresse les cantons de l'Est, qui est une région francophone, les cantons de l'Est, mais avec un fond libéral quand même historique. Se présente lui-même dans Hartford, donc au cœur des cantons de l'Est. Mais là, Jean-Marc, ça va pas, là.
19: Ça va pas nulle part non plus.
18: Ça va pas hors Montréal, là.
19: Ça va pas hors Montréal parce qu'il a grimpé au-delà de 30% dans les intentions de vote pendant un certain temps. Puis aujourd'hui, il est autour de 23% nationalement. C'est une baisse constante.
18: Ouais, mais quand t'enlèves Montréal...
19: Exact. Quand t'enlèves Montréal-Laval et l'Outaouais, où il domine, dans le reste du Québec, c'est famélique parce que c'est un vote francophone. Mais c'était une bonne décision d'aller dans l'Estrie, parce que l'Estrie, c'est l'autre région, normalement, que les libéraux pourraient gagner. Mais là, quand je regarde le sondage, moi, quand je suis arrivé avec mes résultats, j'avais deux surprises. Serré dans le 4-5-0, je pensais pas que c'était aussi serré. Puis dans l'Estrie, Parti libéral est troisième. L'Estrie, là,
18: quand même loin là, de la course, là.
19: Loin de la course. Fait que donc, dans chacun des comtés de l'Estrie, ça va être difficile, même dans le comté d'Hartford, ça peut être un comté difficile. Il n'est pas gagné d'avance, ces comtés-là. Là.
18: Non. À chaque élection, il y a ça, là, un chef qui est peut-être en danger dans son comté, mais là, Charles Milliard, à mon avis, il va falloir qu'il travaille localement. Là.
19: Localement, mais ça va être la même chose aussi dans Trois-Rivières et Mauricie. Là. C'est pas gagné
18: c'est
19: non
18: pas
19: plus.
18: Gagné
19: pour
18: Christine Fréchette.
19: Moi, je pense que c'est une bonne décision parce que si elle veut gouverner, il faut qu'elle gagne des comtés comme Trois-Rivières. Elle rayonne dans le centre du Québec, donc de passer de Sanguinet, qui est son ancien comté, à celui-là. C'est une bonne décision, mais ça demeure un défi important.
18: Hein. Ouais. Éric Duhaime, lui, c'est peut-être celui qui est plus sûr dans son comté avec Paul Saint-Pierre Plamondon, ceux qui sont sécures dans leur comté.
19: Sécures, mais je vais mettre une bémol là-dessus.
18: Okay.
19: La première bémol, c'est que l'arrivée des tarifs a fait deux victimes dans mon sondage la semaine dernière. D'abord, QS, qui est passé de 11 à 7 %, donc il s'est marginalisé.
18: Quand tu dis victime, c'est-à-dire que c'est comme si...
19: Bataille, il faut que tu te positionnes sur la bataille qui est actuellement la question de l'urne. Là. Qui est le mieux placé pour protéger le Québec contre les tarifs de Trump? Qui est la question actuelle. Je sais pas si ça va durer toute la campagne, question actuelle. Et là, je vois dans mon sondage que le Parti libéral se fait dépasser par la CAQ comme alternative, notamment chez les francophones, puis que QS diminue. La prochaine victime, ça peut être Éric Duhaime. Parce que quand on propose un démantèlement de l'État, quand tout bouge, tout est fragile, ce discours-là, il va falloir qu'il s'adapte. Là. Tu peux pas dire que tu mets des fonctionnaires à la porte, que tu coûtes 47 milliards. Tu es un peu à porte-à-faux là, depuis les tarifs. Et donc, on va voir. Puis moi, à mon avis, son discours va s'adapter à cette nouvelle réalité-là. Là.
18: Ouais. Donc, c'est... Des fois, on dit la campagne va avoir peu d'influence. Cette fois-ci, la campagne, la performance des chefs à partir d'aujourd'hui pour les 5 prochaines semaines peut faire toute la différence.
19: Ouais, puis moi, je dirais pour les prochaines 48 heures. Mario, moi, là...
18: Non, je sais tout, tu dis moi, j'ai une le déclenchement.
19: Le moment magique, là, parce que moi, là, ce que je mesure, c'est encore du jello. C'est des tendances de fond. La masse n'est pas prise, là. T'sais? C'est une intention
18: parce
19: de vote.
18: Parce que tu sentes dans le mois d'août, les gens arrivent de vacances, ils n'ont pas tant que ça la tête à la politique, ils ont des préférences un peu, mais...
19: C'est un préjugé favorable, mais à partir du moment où l'élection est déclenchée, le cerveau québécois dit, bon, maintenant, il faut que je vote. Les prochaines 48 heures, là, sont importantes parce que c'est elles qui créent la tendance. Est-ce que je peux encore faire confiance à Christine Fréchette? Est-ce que Paul Saint-Pierre Plamondon est à la hauteur pour faire la campagne à l'égard de Mme Fréchette? Est-ce qu'Éric Duhem est crédible? Il a été normalisé au cours des dernières années, notamment depuis Arthabaska. Je peux-tu l'appuyer? Même chose de Parti libéral. Il y a encore une chance, Charles Milliard, parce que l'avantage, c'est qu'il est peu connu. Donc, on va le découvrir dans la campagne électorale. Puis QS, ça va être plus difficile. Il faut qu'ils réservent leur château fort. Mais les prochaines 48 heures sont déterminantes. Ça donne l'élan jusqu'au débat des chefs.
18: Ça, c'est un peu la mauvaise nouvelle. Paul Saint-Pierre Plamondon a réuni une équipe impressionnante de candidats. Ça va probablement l'aider en cours de route. Mais tout le couac de Vincent Marissal autour, tu sais, la veille du déclenchement, ça, c'est pas bon pour lui, là. Tu sais, quand t'es sa ligne de départ en Formule 1, tu veux pas avoir un flat en partant, là.
19: Non, c'est sûr que c'est des choses qu'il faut éviter. Surtout, c'est une question de timing au moment où on se parle aujourd'hui, là. Question de synchronicité, là, à veille de l'élection. Mais son vote est très solide depuis 3 ans. Ça fait 3 ans qu'il est devant ses autres partis politiques. Il est toujours entre 30 et 34. Là, il est dans fourchette basse à 30, qui correspond à l'appui des souverains aussi de la souveraineté. Fait qu'il y a comme un plancher qui est haut, mais un plafond qui est bas. Mais une campagne électorale étant une campagne électorale, chaque point de pourcentage peut faire la différence. Le PQ passerait de 30 à 33, il est majoritaire. Le PQ baisse à 27, il sera peut-être pas au pouvoir. Fait que c'est quand d'une élection...
18: Quelques points. Mais écoute, Paul Saint-Pierre Plamondon, à pareille date, je dirais pas pareille date, mais à pareil moment, il y a 4 ans... On aurait été assis ici, puis on aurait demandé est-ce qu'il y a une chance de survivre, de sauver quelques sièges. Le PQ était en bas, au déclenchement, était 9, en bas de 10 %
19: 9 % quand j'ai fait mon entrevue à veille de l'élection, il était à 9 %
18: Fait qu'on le pensait mort.
19: Exact. Puis le problème en politique, des fois, c'est que tu montes trop vite, là. Parce que cette tendance-là, il faut qu'elle se maintienne dans une élection. Mais une élection, c'est un accélérateur. Il se passe des événements, c'est un accélérateur. Juste attends que tu peux saisir le pouls du Québécois. Parce que les Québécois ne votent pas pour des politiciens, ils votent pour eux-mêmes. Lequel est le plus utile dans leur vie quotidienne? Ils sont préoccupés par quoi? La santé. Est-ce que je peux avoir un vrai accès à la santé? Les politiciens n'ont pas beaucoup de crédibilité là-dessus, mais ils doivent présenter leur plan. Le coût de la vie, le coût du logement, la sécurité, l'immigration. Fait qu'il y a quelques thèmes là, qui vont s'imposer dans la campagne.
18: Ouais. Mais je reformule. Moi, j'ai souvent dit aussi que l'électeur, à un moment donné, à toutes ces solutions-là, il finit par se dire, lequel des chefs me comprend ce que je vis?
19: Ouais. C'est tellement vrai.
18: C'est parce que après ça, il va prendre des bonnes ou des mauvaises décisions. Il va être placé devant toutes sortes de situations. Mais s'il ne me comprend pas, tu sais pas, moi, là, je suis père de famille, je suis mère de famille, je suis monoparental, je suis un PME, je suis toutes sortes de situations de vie. Là. S'il ne me comprend pas, quand il va arriver devant une décision, elle va être mauvaise pour moi. Tu comprends-tu? Il va pas prendre...
19: C'est fondamental ce que tu dis. Ça donne l'impression que tu as déjà connu des campagnes électorales.
18: Ouais.
19: Mais une chose est sûre, c'est qu'en campagne électorale, on commence dans les chiffres. Puis on termine dans l'émotion.
18: Oui, ça,
19: aujourd'hui, là, c'est les tarifs, c'est les plans de chacun des partis politiques, c'est les promesses électorales. Et plus on va avancer, plus c'est dans ce que tu dis. Est-ce que tu me comprends? Là, il y a une connexion qui doit se faire entre le chef et l'électeur. Et les Québécois tombent en amour avec un chef à chaque élection.
18: Mais ça, par exemple, dans les chefs actuels, puis là, regarde, ils vont peut-être nous surprendre, là, la campagne commence aujourd'hui. J'en vois pas, tu sais, des grands... capable de jouer sur l'émotion, des grands tribuns d'émotion, là, des Lucien Bouchard, je les vois pas aujourd'hui.
19: Mais c'est dans les élections
18: qu'on les reconnaît. Qu'ils se découvrent.
19: Fait qu'il faut laisser la chance aux coureurs. On verra dans l'élection comment il va évoluer. Une campagne électorale, t'es sous les projecteurs pendant 39 jours, tous les jours. La vraie nature sort dans une campagne électorale. Fait qu'on va voir lesquels vont être évalués, vont évoluer, vont être à la hauteur des citoyens. Cette campagne-ci est exceptionnelle parce que c'est arrivé une seule fois dans l'histoire du Québec qu'il y a eu 5 partis politiques qui ont fait élire des candidats. C'est jamais arrivé. C'est arrivé en 76. Le PQ, ouais,
18: les créditistes, l'Union nationale.
19: Les créditistes et le cinquième parti, le Parti national populaire avec Fabien Roy.
18: Les pénépistes.
19: Et c'est le seul temps de l'histoire qu'il y a eu des députés dans cinq partis politiques. On risque de refaire l'histoire dans cette élection-ci.
18: Merci Jean-Marc.
19: Plaisir.
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18: Audrey Gagnon, nouvelle, est-ce qu'il vient d'avoir un ajustement au contre-tarif 48 heures après?
21: Oui, effectivement, le gouvernement du Canada qui finalement n'imposera pas de tarifs sur les poissons et les fruits de mer américains, deux catégories de produits qui faisaient partie de cette longue liste de droits de douane qui ont été annoncés en début de semaine, qui devaient entrer en vigueur le 8 septembre, donc les fameux contre-tarifs pour riposter au tarif de 50%.
18: Je vois le texte sur, à l'écran, en fonction des commentaires reçus.
21: Voilà, exactement. C'est ce qu'on explique, c'est qu'on a consulter l'industrie et en fonction des commentaires reçus, on a décidé de revenir en arrière là-dessus. Donc, les poissons comme le saumon, la truite, la morue, le thon, les crevettes, le homard, les moules, etc., devaient faire l'objet de ces tarifs de 25% dès mardi, mais ça ne sera plus le cas.
22: Ça a peut-être rapport aussi, je le souligne, Dominique Leblanc, évidemment, qui est le négociateur en chef là, pour le gouvernement canadien, disait plutôt ce matin sur X, annoncer que le Canada a accueilli avec beaucoup de bonheur le fait que les États-Unis se retirent leur demande pour tout ce qui est découvrabilité, étiquetage en français là, au pays. Okay. C'est ce qu'il a envoyé sur X ce matin.
18: Ben, c'est ce que Jason Mason Gray avait dit hier
22: voilà.
18: aussi. Mais eux, ils disent qu'ils n'ont jamais mis ça comme une exigence. Là, que...
22: ouais. Mais là, est-ce que ça veut... Y a-t-il des tractations en cours?
21: Lien, c'est ça,
22: est-ce
21: ouais.
22: qu'on enlève ça, on enlève les fruits de mer, ben, c'est des questions qui se posent.
18: Suivi de cet écoulement de boue au Népal, mortel.
21: Le bilan qui s'alourdit encore, on parlait de 270 morts ce matin, on est rendu à 359 morts, 3 morts également sur le territoire du Tibet, plus de 1300 disparus. Donc fort à parier, étant donné que les secours sont toujours, on est toujours à évaluer les dégâts, que le bilan continuera de s'alourdir. Malheureusement, on parle toujours de 25 Canadiens qui figurent parmi les nombreux ressortissants étrangers qui manquent à l'appel et je vous parlais plutôt de ce qui avait provoqué tout ça. Et ce serait un effondrement de glacier qui aurait provoqué cette coulée de boue gigantesque, suivie d'un séisme de magnitude 5,2 et de glissement de terrain. Donc, ce serait un énorme bloc de glace qui s'est détaché d'un glacier à environ 5200 mètres d'altitude, qui a chuté dans une vallée, qui s'est transformée en masse, qui a déchaîné en masse déchaînée de débris, qui a emporté des rochers, des sédiments, des arbres et tout ce qui se trouvait sur sa trajectoire.
18: Une étude, Alex, sur les chiens qui clignent des yeux.
22: Écoute, c'est une étude qui est parue dans le Royal Society Open Science qui va peut-être parler aux gens qui ont déjà eu des chiens. Là. Peut-être c'est quelque chose que vous faites, vous regardez votre pitou, puis vous avez comme l'impression que quand vous y faites un clin d'œil, des fois, il vous répond, là, tu sais, il fait comme un clin d'œil lui aussi. Mais sachez que c'est pas anodin. Là. Semble-t-il que ce mimétisme animal-là, ben quand on va faire des études, parce qu'on l'a fait, on a mis comme deux vidéos, il y en a une dans laquelle ben le chien va regarder, puis là, il y a un homme qui parle, peu importe. Dans l'autre, c'est son maître qui va faire ça. Il semble-t-il que le chien se met à cligner ben, beaucoup plus fréquemment des yeux quand il regarde son maître que quand il regarde quelqu'un d'autre. Pourquoi? Ben, c'est pas qu'il essaie de vous passer un message en code morse, là, inquiétez-vous pas. C'est surtout qu'il essaie comme d'imiter un peu son humain qui, règle générale, va cligner des yeux, évidemment, comme on le fait tous pendant qu'on interagit, pendant qu'on fait n'importe quoi. Et donc, il essaie comme de se rapprocher, nous, de cette manière-là. C'est comme ça qu'on l'a interprété. Évidemment, il y a d'autres études qui vont se poursuivre là-dessus, mais je trouvais ça mignon ce matin d'apporter une piste de réponse à ce phénomène-là.
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18: On va parler ce matin, je dis on va parler parce que ça va être notre tribune téléphonique, de l'expérience client, de l'expérience dans un commerce. Notre prochaine invitée avait déjà publié des livres sur ce sujet, les stratèges en expérience client, avait déjà écrit des livres sur le sujet, vient d'en sortir un autre, L'art perdu du commerce. Je dois avouer que j'ai été amusé, le quotidien Le Soleil, comment ils partent l'article. Vous entrez dans une boutique et l'employé ne lève même pas les yeux. Pas de bonjour, ni même de sourire. Quand vous demandez un conseil, il répond qu'il ne le sait pas. Cette situation n'est pas unique. Elle est de plus en plus observée. Daniel Lafrenière, bonjour.
41: Bonjour, c'est Dumont.
18: Donc, vous écrivez ça, vous partez de l'idée que l'expérience client se détériore des dernières années?
41: Malheureusement, on mesure, je fais des recherches avec le groupe SOM notamment, et d'année en année, on observe que la situation s'améliore pas, c'est ce qu'on peut dire, ça s'est dégradé dans les dernières années.
18: Alexandre, les gens qui veulent nous écrire, nous appeler pour partager leurs expériences clients ou des commerçants encore, là.
0: Ouais, parce que ça va dans les deux sens. 1-877-827-2346. Écrivez-nous vos pires histoires d'expériences, que vous soyez client, que vous soyez commerçant. On veut vous lire, on veut vous entendre.
18: Monsieur Lafrenière, je vous lance l'idée qu'avec le commerce en ligne, il me semble qu'on entend tous les commerçants dire... Si on veut que les gens aillent vers le commerce en ligne, il faut que l'expérience client vaille la peine. Je me suis déplacé, j'ai stationné mon auto, je me suis donné du trouble, je me suis rendu au magasin. Il me semble que l'expérience client devrait être améliorée, non pas détériorée, mais améliorée pour combattre le commerce en ligne.
41: Absolument, c'est ça qui me surprend le plus d'ailleurs. C'est qu'il y a beaucoup, pas tous, on s'entend, mais il y a beaucoup de commerçants qui ont perdu littéralement l'art du commerce. Ils ont perdu cet art de s'intéresser au client, d'en prendre soin, de l'écouter. Ils ont comme mis la transaction avant la relation, alors que le commerce, avant tout, c'est une affaire de relation. Donc, ils sont devenus purement transactionnels, c'est-à-dire que je rentre prendre quelque chose, je sors avec quelque chose. Mais c'est à peu près tout, pas d'accueil, pas de sourire, pas de prise en charge, pas de vente suggestive, ce qui serait quand même bon pour un commerce. Donc, il se distingue pas vraiment du commerce en ligne, justement. Il me requiert de me déplacer. Alors, le consommateur, il est pas fou. Il décide, lui, bon, si j'ai pas de vrai service dans un magasin, dans une boutique, pourquoi je l'achèterais pas dans le confort de mon salon? Et c'est triste, par exemple. Parce que moi, je veux pas avoir une ville ou un quartier sans commerce, sans rue commerciale, avec des cafés, des boutiques, des restaurants. Ça serait triste.
18: Ouais, une des choses, c'est sûr, pour les plus grandes surfaces, il semble avoir de la misère à trouver du personnel. Là. Je veux dire, bon, je vais prendre l'exemple des quincailleries. D'ailleurs, il y a un grand quincaillier qui en a fait son slogan de dire ici, on fuit pas, là, tu sais, j'ai pas les mots exacts, mais ici, les employés fuient pas la clientèle. Tu sais, ils ont comme attaqué comme ça. Mais ce que je comprends, c'est qu'ils trouvent pas de monde. Fait que souvent, bon, on va engager des gens très jeunes. Fait que, écoute, il peut pas te le dire quelle grosseur de vis ça te prend. Il n'y aurait aucune idée comment le réparer, ton cadre de porte, ou ta tuyauterie. Il n'y aurait aucune idée comment la réparer lui-même. D'ailleurs, les meilleurs, des fois, c'est des retraités qui ont passé leur vie dans la construction puis qui vont te dire, ben, gars, mon homme, là, tu vas arranger ça, là, achète-toi ça, tu vas visser ça dans ça. Mais souvent, t'as des gens, tu peux pas leur en vouloir, ils sont totalement incompétents, ils connaissent rien, fait qu'ils peuvent pas conseiller.
41: Oui, deux choses. Bon, c'est sûr qu'il y a une pénurie de main-d'œuvre, puis on a eu peut-être un peu de la difficulté à recruter des bons candidats. Cette pénurie-là a quand même tendance à diminuer, là. Donc, on pourrait peut-être mieux recruter.
18: Former un peu.
41: Il y a un autre élément qui est aussi important. Et non, former beaucoup, c'est exactement ce que je m'en allais dire. Former beaucoup. On a oublié la formation aussi. Donc, puis c'est pas peu fréquent. Là, on rentre dans des commerces, on voit un macaron, c'est écrit « employé en formation ». Mais je veux dire, il a été lancé seul sur le terrain. Donc, un peu de coaching, un peu de formation, une personne référence. Puis c'est permis aussi pour un employé qui s'y connaît pas de dire « un instant, j'ai pas vraiment la réponse, je vais aller me renseigner ». Et ça, ça se fait versus je le sais pas. Je le sais pas, c'est pas très bon quoi, pour un client, là.
18: On a déjà des premiers commentaires, Alexandre.
0: On en a déjà beaucoup. Maxime du Saguenay qui dit que le standard qu'il y avait d'avant la COVID est très difficile à remonter. Il dit maintenant les services, on a l'impression que ça a descendu puis que c'est difficile donc de revenir à un niveau pré-pandémique. Il y a Mike de Trois-Rivières qui dit les travailleurs pensent à leurs problèmes et utilisent les réseaux sociaux comme béquilles durant leur travail afin que ce soit moins plate. Ils sont ailleurs dans leur tête. C'est triste. Mathieu Tremblant qui nous dit, c'est vrai que ça se dégrade, mais les clients, eux aussi, sont de plus en plus arrogants. Je suis maître électricien et donc, semble-t-il, qu'ils le voient sur le terrain. Alex de Montréal qui dit, moi, j'habite à Montréal. Je confirme que le service à la clientèle est 100% meilleur dans les régions aussi. Il y a beaucoup, beaucoup d'affaires. Continuez à nous écrire. Là, j'en vois qui rentrent là, à la pelletée.
18: Vous pouvez nous appeler aussi. Daniel, est-ce que, dans le cas de cette publicité dont je parlais, est-ce que c'est un phénomène réel, les employés qui fuient carrément la clientèle ou qui essaient de pas se faire... Parce qu'on a quand même ce sentiment-là dans certaines grandes surfaces, là.
41: Ça, malheureusement, puis même dans des petites surfaces, là, des fois, je rentre dans des commerces puis j'ai comme l'impression d'être invisible. C'est comme bizarre. Où il y a vraiment des faux fuyés, ils font tout pour pas nous regarder, ce qui est un peu triste, là. Mais moi, je me dis, il est où l'adulte dans la pièce? Il est où le gestionnaire? Il y a quelqu'un qui doit faire un recadrage, puis ça se fait à part ça, là. Je pense à une pharmacie tout près de chez moi. tous les employés me saluent quand j'entre dans la pharmacie, qu'ils soient au comptoir en train de placer des éléments, des items sur les étalages. Ils ont une consigne, ils ont été formés, ça paraît, pour dire ben, bonjour, on accueille un client dans notre pharmacie, c'est important. Donc, ça se fait. Donc, certains réussissent à le faire parfaitement, d'autres l'ont complètement oublié. Et j'avoue que le commentaire sur la COVID n'est pas faux non plus.
18: Oui, ça s'est pendant détérioré. COVID, ouais,
41: On a pris des mauvais plis. On se rappelle, là, c'est un mauvais souvenir, là, mais tu sais, on faisait la file pour rentrer un nombre maximal de clients, puis je veux dire, il y en a qui prenaient pratiquement une respiration avant de rentrer, puis ils se dépêchaient de sortir pour pouvoir continuer à respirer, on était avec nos masques. C'est sûr qu'on a oublié la partie relationnelle, c'était très réglementaire, c'était très défini. Donc, c'est sûr. Et ces mauvais plis-là, on les a acquis, on les a développés, puis on les a ils se sont perpétués, dis-je, au fil des années. Donc, c'est pour ça qu'il faut ramener cette partie relationnelle-là. Parce qu'un humain, là, un client, c'est un humain. Puis un humain, ben, ça veut être écouté, pris en charge. Puis ça veut aussi avoir l'impression qu'on dérange pas quand on rentre dans un magasin.
18: Mais vous parlez de dire bonjour. Moi, une des choses qui me frappe souvent, bon, moi, je pense que je suis pas chanceux. Je veux dire, moi, j'arrive toujours, là, tu sais, la personne devant moi fait valider ses numéros de loto. Il est toujours, ou la personne devant moi, elle a une complication, un retour. Elle a jamais une transaction simple, juste payer, s'en aller. Mais moi, mettons, je suis au comptoir, je suis caissier. Puis je vois une personne qui arrive derrière, puis je sais que cette personne-là va attendre un petit peu anormalement longtemps. Je suis un cas complexe. Ouais. Je vais lever les yeux. Je vais assumer sa présence. Bonjour. J'ai quelque chose d'un petit peu. Tu sais, tu vas assumer à la personne, ça va être un petit peu long, excusez-moi. Minimalement, que ça fait que celui qui patiente sent qu'il existe, parce que vous avez utilisé les mots tout à l'heure, on a l'impression qu'il ne nous voit pas. Je suis là, mais je me dis, coudonc, il me voit-tu? J'existe. Je suis là, moi, en train d'attendre comme un épais. Mais le sentiment d'avoir été vu, c'est niaiseux, mais c'est réconfortant. Bon, écoute, c'est long, qu'est-ce que tu veux? L'employé le sait, il m'a vu. Là, il est devant un cas complexe, il va le traiter, je vais passer après, tu sais.
41: Et c'est tout à fait normal. Juste lever le doigt et dire, je vous ai vu, puis je suis à vous dans 5 minutes, je suis à vous dans un instant. On revient là à des éléments de base, et c'est ça qui me frappe, qui sont quand même très faciles à très faciles à enseigner, très faciles à mettre en place. Sourire, acquiescer la présence d'un client,
18: saluer.
41: Saluer, bonjour, au revoir, le mot magique, merci. Je veux dire, les mots magiques que ma mère m'a enseigné là, okay? Monsieur, madame, bonjour, au revoir, merci. C'est quand même assez simple.
18: Je vais y revenir au monsieur, madame, parce que Alexandre fait signe qu'il y a beaucoup de commentaires, mais je reviens au monsieur, madame dans un instant.
1: Il y en a, s'il vous plaît, je vais en lire quelques-uns, mais continuez de nous écrire, on les lit toutes pareilles, même s'ils sont pas tous en onde. Stéphanie Jonquière qui nous dit que pas plus tard que la semaine dernière, elle est allée dans un Walmart, elle dit, je cherchais du nettoyant à four, je savais que j'étais dans la bonne section, mais je le voyais pas, j'ai demandé à un employé, il m'a répondu que je devais être au bon endroit. Est reparti et m'a dit bonne chance.
18: Bonne chance, OK.
1: C'est sûr que ça n'a pas de bon sens. Deux commentaires sur le Canadian Tire qui vont dans deux sens. Je trouvais ça intéressant. Un qui dit ouf, allez au Canadian Tire la fin de semaine, faites pas ça. Un autre qui dit dans le Canadian Tire, c'est rendu super efficace pour l'achat en ligne. Tu mets ça dans ton panier, tu passes le ramasser dans un casier. Ça, c'est simple et efficace.
18: Oui, mais pour pas avoir affaire à personne.
1: Exact.
18: On revient à une expérience où tu n'as pas affaire à personne. Canadian Tire, moi, si je devenais PDG de ça, là, numéro 1, là, je pense que j'engagerais Daniel Lafrenière, j'engagerais notre invité pour dire on repart à zéro tout le système de formation des employés.
1: Il y a Martin Brossard, lui, qui va dans un sens quand même contraire au courant ici. Il dit c'est particulier. Moi, personnellement, je trouve que le service à clientèle, c'est de façon générale, depuis plusieurs années, beaucoup amélioré. Bon. Il dit au téléphone, compagnie de service, dans les commerces, dans une pharmacie ici près d'où j'habite, ça va bien. Robert de la Mauricie qui donne un conseil dans une quincaillerie, cherchez une tête blanche, vous aurez du service.
18: J'aime bien son conseil. Daniel, je compte quelque chose. J'accompagne mon père, dont on va célébrer bientôt les 90 ans, qui va dans un mariage. Mon fils s'est marié ce printemps. Il veut refaire son habit. Il a 90 ans, mais il est en bonne forme, puis il veut être beau. Puis là, il faut couper son pantalon. Il faut raccourcir son pantalon. L'employé est d'une gentillesse. Il a 25 ans. Il est impeccable. D'une gentillesse, courtoisie, comprend les goûts de mon père, veut qu'il soit beau lui aussi, puis tout ça. Fait qu'il dit, là vous me voyez pas, il dit, bon, tourne-toi là, tourne-toi. Je vous répète, il y a 25 ans, mon père a 89, mettons, et 9 mois, là. Tourne-toi, là, je vais prendre tes mesures, puis ça te fait bien.
41: Bon, d'un côté, c'est sympathique.
18: Non, parce qu'il était tellement gentil, votre père tellement non, mais tu te dis, le vous... Tu sais, mettons, mon père, en sortant, il était étonné. Il se serait attendu au vouvoiement. Oui. Pas qu'il est si scrupuleux là-dessus, mais l'écart d'âge est tellement énorme qu'il se serait attendu au vouvoiement. Qu'est-ce qu'on en pense, là?
41: Ben, je pense qu'on on joue safe, comme on dit en québécois. On pourrait commencer par vous voyez. Ça serait pas trop mal. Je pense que c'est la clé, c'est de s'adapter aussi aux clients. C'est sûr que si j'entre dans une boutique pour jeunes, puis que j'étais un jeune, je peux t'appeler, salut, comment ça va, qu'est-ce que tu cherches aujourd'hui, et ça va très bien. Si je suis en train de faire un bas de pantalon à une personne qui a 90 ans, je peux utiliser le vouvoiement. Mais encore là, c'est drôle à dire, mais ce n'est pas enseigné. Ce n'est plus enseigné. C'est à la charge, c'est la responsabilité du propriétaire, du gestionnaire, du gérant de dire, regardez, là, okay, on part ça à la base, on va vous voyer, on va dire bonjour, on va dire merci, on va dire ça coûte combien, ou ouais. On va dire aussi au client, ça va être prêt dans une semaine, dans deux semaines. On a perdu beaucoup de notions au Québec sur le savoir-être. Ce qu'on appelle la bienséance. Mais ouais, on le voit là, sur les médias sociaux un peu partout, là, ça paraît. Là.
18: Ouais,
41: on dirait que.
18: C'est pas sur les médias sociaux.
41: Savoir vivre en société, là.
18: On ne l'apprend pas sur les médias sociaux.
41: Il y a encore un peu de travail à faire.
18: Il y a Mathieu qui est en ligne, qui arrive avec un point de vue quand même différent. Bonjour, Mathieu.
2: Ah, bonjour, bon matin.
18: Je comprends que vous voulez dire oui, il y a le personnel, les commerçants, mais vous avez une opinion sur les clients.
41: Ouais.
2: Oui, allô, excusez.
18: Oui, on vous écoute, Mathieu.
2: Oui. Que, moi, je trouve que ça va dans les deux sens. Alors, moi, je suis électricien, j'envoie des apprentis, j'appelle le service dans des maisons. Il faut que tu dises bonjour, t'amènes tes outils proprement, t'enlèves tes bottes, bon, tout ça. Ça a l'air à bien passer, là, j'ai des bons commentaires. Ou est-ce que j'ai des fois de la difficulté, justement, au Canadian Tire, mais on parlait tantôt des têtes blanches, là. Moi, là, j'ai un quincaillerie aussi, puis quand j'entends un monsieur dire à un jeune, hey, tu vas me trouver ça. Hey, tu sais, il n'y en a pas de bonjour, là, des fois, des deux côtés.
18: Donc, les clients sont plus bêtes, sont plus rough dans leur approche.
2: Moi, je trouve que les clients sont bêtes, les clients sont des fois sont arrogants. Tu vas me faire ça. T'sais, on dit pas ça.
41: Ouais.
2: Faire ça. Je suis employé. Moi, je dis souvent, je t'offre un service, mais je suis pas un serviteur, là. Tu sais, je veux pas me faire parler comme ça, mais ça va aller dans les deux sens, là.
18: Et donc, vous dites, ça va dans les deux sens. Hey, Mathieu, merci beaucoup de nous avoir appelé. Continuez de nous écouter. Au revoir. Il y a Charlotte, là, j'accélère parce qu'il va falloir sortir. Charlotte est en ligne. Bonjour, Charlotte.
3: Oui, bonjour. Moi, j'avais une petite anecdote également sur les clients, en fait. Okay. Ma mère et moi, nous avons un commerce, une boulangerie à Saint-Adèle. Puis, c'est arrivé une fois qu'une cliente est arrivée avec un chien. Mais c'était pas un chien d'assistance. Elle avait dit que c'était un chien d'assistance. Et malheureusement, nous, on ne nous acceptons plus les chiens parce qu'il y avait souvent des petits dégâts sur la terrasse.
18: Mm-hmm.
3: Puis avec la chaleur, c'est pas l'idéal. Puis, cette cliente-là, elle a écrit sur les réseaux sociaux qu'on refusait les chiens Mira. Donc là, ça avait fait tout un talon là, de messages haineux. Finalement, les gens ont compris qu'on n'a jamais eu de problème avec notre clientèle. Mais c'est fou comment les réseaux sociaux...
18: Vous allez dans le même sens un peu que Mathieu, là, qu'on chiale contre les commerçants, mais que les clients sont pas toujours commodes non plus.
3: Effectivement. Puis un chien d'assistance, effectivement, c'est très, très important. Il faut qu'ils soient identifiés, tout. Donc, des fois, c'est la perception client versus commerçant, c'est différent.
18: Bon, c'est quoi le nom de votre boulangerie à Saint-Adèle? On va vous faire de la publicité tant qu'à nous appeler en onde, là.
3: Ah, c'est la farandole à Saint-Adèle.
18: Bon, ben on encourage les gens. Allez vous voir. Merci, Charlotte, de nous avoir appelés. Au revoir. D'autres commentaires? M. Lafrenière.
41: Ben, on amène un bon point aussi. Tu sais, il y a une façon de parler à un commerçant. Tu sais, je vais te prendre, tu vas me donner. Tu sais, est-ce qu'on peut arrêter ça, s'il vous plaît? Est-ce qu'on pourrait commencer par dire bonjour, j'aimerais? Ça serait quand même assez... Parce qu'il y en a... Je parlais avec mon boucher récemment, là, puis il me parlait justement de ces phrases-là qui les irritent.
18: Mais ça se peut-tu, Daniel?
41: Tu vas me donner ouais. ça? Comment ça, tu vas me donner ça? Ouais. On donne rien ici, monsieur, on vend.
18: Non, mais ça se peut-tu, tu sais, mettons, dans certains restaurants, puis même en Asie, en Europe encore plus, il n'y a plus d'être humain. Tu sais, tu arrives, tu commandes sur une machine, puis là, ça te sort un coupon, puis avec ton coupon, il y a un code barre, là, ton repas. est-ce qu'on est en train de perdre collectivement, puis même dans certains cas, on aime mieux ça, là, tu sais, qu'il n'y a pas d'être humain, tu t'encombres pas d'un être humain, tu dis à une machine ce que tu veux, ton pote, on est-tu en train de perdre la capacité relationnelle?
41: Ben, j'espère que non, parce que l'humain est un être relationnel à la base, donc il veut vraiment parler avec un autre humain, mais il faut qu'il soit bien accueilli, c'est ça l'histoire, on revient toujours, c'est un jeu qui se joue à deux, puis une mauvaise situation peut se désamorcer par un autre humain qui sait comment gérer cette situation, on s'entend.
18: L'art perdu du commerce, donc votre livre qui vient de sortir. Alex, je te donne le mot de la fin pour un ou deux messages punch.
1: Ouais, on peut pas tous les lire en nombre, je vous le dis, moi je me bidonne depuis tout à l'heure à lire vos expériences clients. Doug qui, une autre anecdote sur Walmart, mauvaise journée pour eux autres, je vais chez Walmart, je m'informe à propos d'un article, l'employé me dit, je sais pas, je suis pas au courant, allez peut-être dans un autre magasin. C'est sûr que ça facilite
18: ça, c'est pas terrible.
1: Mais c'est sûr, ça facilite pas les ventes.
41: C'est pas très bon ça.
18: Non, c'est pas excellent. Merci Daniel, merci à tous ceux qui ont participé à Tribune.
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8: Bon, là, on a hâte que le hockey recommence. On a hâte que Indéfendable recommence. Mais dans le cas du hockey, il n'y a rien. Alors qu'Indéfendable, il y a que du petit nanan, du petit bonbon en attente qui nous a été mis en...
9: disponibilité sur Lico Plus. Semaine dernière, on a sorti 4 épisodes sur Lico Plus qui s'appelle Indéfendable sans trace. Et puis, dès aujourd'hui, il y a 4 autres épisodes pour avoir la conclusion d'un épisode, en fait, d'une histoire fermée. Puis pour tous ceux qui ont attendu tout l'été, c'est un spin-off. En anglais, avant la finale de cette année.
8: Vous connaissez la voix de Maître Léo McDonald, Sébastien Delorme, salut.
9: Bon matin.
10: Hey, ça devait être attendu par pas mal de monde parce que là, le début, les premiers épisodes d'Indéfendable sans trace, ça avait comme surpris certaines personnes qui s'attendaient pas à avoir du contenu de la série Indéfendable, mais qui venait justement raconter une histoire dans une histoire. La réception a été bonne. Il y a des gens qui attendent ça aujourd'hui.
9: Visiblement, je me suis renseigné ce matin. Et puis, c'est numéro un, justement, sur la plateforme Lico Plus. Donc, ça marche bien. Là, c'est une marque forte, quand même, pour TVA.
8: Parce qu'il y en avait 4 la semaine passée, mais il m'en manquait. Moi, j'en ai 3 de regarder. Je suis un en retard parce que là, les 4 autres...
9: sortent aujourd'hui. Ouais, c'est disponible dès aujourd'hui.
8: Puis là, c'est 8.
9: Tu vas avoir la finale de tout ça.
10: Pour ceux qui ont moins suivi peut-être Indéfendable ou qui sont encore au début, qui se sont pas rendus au moment de l'histoire plus grande d'Indéfendable où cette anecdote-là, cet incident de Centrace se passe... En quoi ça consiste exactement?
9: Ben, ce qui est intéressant aussi, c'est que comme c'est pas diffusé à 19h, comme d'habitude, je pense que les auteurs ont poussé ça un peu plus loin.
8: Il
9: y a de la torture.
8: Je veux rien, mais ça commence dans le rough, là.
9: Ouais, c'est ça. Et donc, un peu plus gore, un peu plus... on parle de psychopathe dans ce cas-ci. Donc, c'est une cause intrigante, un peu... épeurante, puis il y a un petit plus qui, moi, en tout cas, personnellement, me fait plaisir parce que on pousse pas vers la série un peu plus lourde parce que on est 4 soirs semaine à 19h, mais là, il est vraiment, puis il est beau, il est bien fait, puis il est vraiment captivant.
8: Ouais. On nous ramène Michel Charette.
9: Oui, Maître Sacha Therrien. J'ai eu le bonheur, effectivement, de retrouver Michel, avec qui j'ai travaillé pendant plusieurs années.
8: Mais et comme avocat, le personnage qu'ils ont bâti, un peu
9: autiste, un peu socialement bizarre. Puis, ce qui est fabuleux de Michel, c'est qu'il arrive dans une équipe et sur un plateau de tournage, puis il est libre, puis il vient... Tu sais, il se gêne pas pour faire des gags et ainsi de suite. Fait qu'à un moment donné, je sais qu'on voit dans l'épisode où est-ce qu'il arrive en retard, il a pas sa toge, il est en salle de cours, le juge va arriver dans les quelques prochaines secondes. Il se presse donc il sort sa toge de sa mallette et tout, puis il commence à s'habiller devant nous. Puis moi, j'ai eu le droit à tous les bloopers, évidemment. Mais Michel...
8: Il y a de la misère. Est-ce que c'est le jabot qu'on appelle ça?
9: Il a échappé le rabat, il l'a échappé par-dessus le bureau. Fait que pour le ramasser, il s'est retrouvé à faire un flip. Man, ça avait juste pas de bon sens. Puis prise après prise, c'était son bonheur. Et le mien, c'était de nous surprendre avec des cascades, avec des number comics. Puis, tu sais, on nous voit à l'écran, puis ça nous rappelle effectivement la complicité qu'on a eue pendant plusieurs années dans une série précédente.
8: Une excellente série.
9: Mais j'ai fait. Mais c'est dire. Fou comment ça connecte.
8: Ah oui.
9: Tu nous regardes, puis tu fais. Oh my God, OK, ces deux-là, la magie opère, puis j'étais parce que un peu nostalgique.
10: Parce qu'évidemment, tout est scripté ou presque, mais il y a quand même une dose de chimie, on s'entend, une petite dose d'improvisation, de twist que des acteurs, oui. Surtout quand ils se connaissent comme vous autres.
9: Ben oui, ben c'est ça qui c'est là justement où ça apporte tout ce qui est vivant, entre le texte qui est écrit noir sur blanc, puis ce qui se passe après, mais il a prêté notre... Tout ce qu'on a d'humain le plus possible, les réflexions, c'est là qu'on signe justement l'œuvre pour un comédien. C'est là où on donne notre couleur et ça se fait en communion avec l'autre, donc avec Michel. Ça s'est fait tout simplement très rapidement, puis let's go, les deux ils se connaissent selon des paramètres un peu différents évidemment.
8: Donc 8 épisodes là, bonus à Illico sur Club Illico Plus. La vraie saison recommence début septembre.
9: Oui. Puis là, on va savoir qu'est-ce qui arrive avec Max qui est tombé d'un viaduc en compagnie de Jean Rond.
8: Avec ton père.
9: Également avec mon père. Attends un peu. Est-ce que Max est vivant? Est-ce qu'il va s'en sortir? On sait que le personnage de Gendron est décédé sur le coup. Le Sablon est enceinte. S'il s'en sort, est-ce qu'il va y avoir des séquelles? Évidemment, ça a un impact sur tout ce qui se passe au cabinet. Sablon est enceinte. Donc, c'est terrible. Dans des situations comme ça, étrangement, on réagit d'une façon un peu étrange. On met la faute sur les autres. On est dans le déni. Les autres se sentent coupables parce qu'ils ont fait des gestes ou des actions fait que finalement, tout le monde est un peu impliqué là-dedans, mais tout le monde a de la peine. Puis en plus, t'as un nouveau personnage aussi qui arrive, le fils de Claude qui était pas là depuis 15 ans, qui est retontit. Pourquoi il est là?
8: Mais lui, il est apparu à toute fin de dernière saison.
9: Pourquoi il est là? Qu'est-ce qu'il veut? Ça, c'est intriguant.
8: C'est sûr que ça va se complexifier, cette affaire-là. Oui,
9: puis c'est un personnage qui est là, effectivement, pour foutre le trouble un peu. Fait que
8: Puis il va avoir un nouvel avocat?
9: Oui, effectivement, je ne veux pas en dire plus, mais c'est tout est mélangé, tout est bien ficelé pour que justement ça se reprenne.
8: Vous en avez combien de tournées?
9: Hier rendu à la journée 73 sur 170 épisodes, journée de tournage, ouais.
8: OK, donc un tiers, plus ou moins un tiers de la saison est déjà tournée.
9: On continue, on s'enligne jusqu'au début février, 3 février, fait que la lumière apparaît après
8: Noël. Vous tournez quoi, 4 jours semaine?
9: 5 jours semaine.
8: Ah oui, vous tournez 5 jours semaine?
9: 5 jours semaine, ouais. Et pour moi, ça veut dire que le samedi, j'apprends du texte, le dimanche, j'apprends du texte. Et c'est devenu une seconde nature. Puis, j'avoue, pour profiter de l'été, je fais ça au parc. Fait que, d'ailleurs, j'imagine qu'un jour...
8: Tu veux dire apprendre tes textes?
9: Ouais, je peux pas... Donc, j'ai quasiment ma table à pique-nique de réservée à côté de mon gros arbre, puis je travaille là.
8: Donc, le samedi matin...
9: Quand je mourrai, j'espère qu'ils changeront le nom de ce parc-là et qu'ils nommeront à mon nom, à une plaque au moins.
10: Parce que c'est beaucoup de jargon juridique à apprendre aussi pour quelqu'un qui n'a pas une formation précise en droit.
9: Au début, c'était assez... Je comprenais rien de ce que je disais. J'étais là, si je le dis vite, peut-être ça va passer. Mais au fur et à mesure, effectivement, je comprends mieux, je me suis intéressé à ça. Puis, tu sais, on se rend compte aussi dans l'actualité, là, c'est sans fin justement ce qui se passe au palais de justice, les arrestations, les fraudes, les meurtres,
8: non,
9: les
8: homicides. Des affaires inédites juridiques, il y en a tous les mois,
9: c'est
8: là,
9: fou,
8: des
9: là.
8: Affaires que tu n'as jamais vues, une cause plus complexe.
9: Que ce soit au Québec ou à travers le monde, il y a vraiment de quoi y a de quoi écrire pendant de nombreuses années.
8: Là. Après 4 ans être Léo McDonald, là, tu deviendrais-tu avocat?
9: Jamais de la vie.
8: Non.
9: Tu sais, là, la brique qu'on a sur notre bureau, là, le code criminel, là, je sais pas comment ils font pour vraiment maîtriser ça, parce que autrefois, bon, c'était tout par cœur, mais juste, tu sais, fouiller là-dedans puis avoir une référence, trouver la jurisprudence, les articles de, hey, Ce serait pas
8: pour toi.
9: Ce serait pas pour moi, je pense pas, non. Ma concentration pour ça, il manque un petit peu de plaisir.
10: Tu passerais trop de temps sur ton arbre.
9: Voilà.
8: Ben, on te souhaite une excellente saison. Puis ceux qui veulent te voir en dessous de ton arbre à prendre tes textes.
9: Mais je dis pas c'est où, mais.
8: C'est le samedi et le dimanche matin, mais on dit pas c'est où. Un arbre à Montréal.
9: Voilà.
8: Merci Sébastien. Ça
10: fait plaisir. Salut.
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8: On vous en a parlé plus tôt dans l'émission. 425 mises à pied, ça s'est passé à Témiscamingue, ce qu'on appelle la région. Les gens de Témiscamingue appellent ça Témiscamingue Sud, là. Petite portion habitée au sud du lac. Magnifique lac, pour ceux qui ne le connaissent pas, le lac Témiscamingue. C'est le premier gros coup là, lié au tarif. 425 emplois dans une municipalité de 2500 habitants. Vous imaginez le choc. On a réussi, nos équipes ont rejoint en cours d'émission le maire de Témiscamingue, Alain Gauthier. Bonjour, M. Gauthier.
13: Bonjour, M. Dumont.
8: C'est pas le party dans votre municipalité ce matin, là.
13: C'est pas le party, mais c'est pas encore la fin du monde.
8: OK. Vous en avez déjà vécu, c'est quand même une usine importante qui a eu ses hauts et ses bas. Mais là, mise à pied 425 employés, c'est quand même toute une claque.
13: Oui, en fait, c'est important de faire le lien avec ce que vous venez de dire. On en a déjà vécu. Et après ma barre, c'est considéré comme une fermeture économique. La seule raison de cette fermeture annoncée sont les tarifs, avec raison. Là, on comprendra l'impact des tarifs. En fait, je veux juste préciser qu'on a eu une réunion avec Ryan hier à 16h. Puis j'ai déjà dirigé cette entreprise-là comme directeur général là, pour 6 ans. J'ai travaillé 20 ans et plus. Ça va être environ 325 employés affectés, 425, même 450, 475, là, les chiffres varient à risque. Si ça débouche mal, mais a priori, là, puis pour l'instant, c'est 325 affectés, parce qu'il y a environ 100-120 employés requis pour continuer à opérer des services qu'on appelle essentiels, c'est-à-dire une certaine production de vapeur, le traitement du flux biologique, l'entretien de ces secteurs-là, etc. Comme cela, l'impact n'est pas total, c'est un pourcentage des emplois encore. Bon, mais oui, les deux unités de production vont cesser le 14 septembre. Arrêt économique, moi-même j'en ai géré dans le temps, j'en ai fait des dixièmes avec les sites haussiers et baissiers des portes et papiers, gérer des inventaires.
8: C'est très cyclique, quoi.
13: C'est

0: entre 5 et 15 Les tarifs, c'est directement 50 sur le chiffre d'affaires. Ça équivaut à 10 et 15 fois les impôts d'une entreprise. C'est impossible qu'aucune entreprise survive ou même ne veuille opérer une semaine. On comprend que même si Ryan a annoncé sa fermeture économique pour le 14 septembre, elle ne paiera aucun tarif d'ici au 14 septembre parce qu'elle a fourni que ses clients américains depuis la menace. Puis d'ici là, elle ne fournira que ses clients canadiens. Mais à un moment donné, les entrepôts vont être pleins, ils vont cesser, ils estiment, c'est ça, là. Ils annoncent ça pour le 14.
1: C'est une usine, Ryan, qui fait quoi? Qui fabrique du carton? C'était qui les clients? C'est quel genre de carton? Quel genre de clients?
0: Il reste deux de trois usines en opération. Il y avait déjà eu la fermeture de la pâte à cellulose haute pureté pour application spéciale. D'ailleurs, depuis un an, l'usine étudie des options de relance ou de faire d'autres choses avec ce secteur-là. Au niveau des deux usines qui sont en opération et ciblées pour l'arrêt économique le 14, il y en a une que c'est une cartonnerie, mais c'est du carton quand même spécialisé, du carton pour les gratteux de l'auto, autant au Québec qu'aux États-Unis, qu'ailleurs au Canada, des gratteux, des cartons de pour congélation, restauration, c'est des usages un peu
1: des
0: plus...
1: Des cartons spécialisés, je comprends.
0: Et des cartons spécialisés, fait que c'est quand même une niche. Puis d'ailleurs, cette cartonnerie-là avait toujours été exemptée de tarifs depuis le début, parce que justement, c'est vu comme un produit spécialisé qui était exclu des listes américaines de tarifs, sauf pour quelques jours là, avant de clarifier la situation. Il n'y a pratiquement pas eu de tarifs. Mais des tarifs 50 % ou même moins, ça serait très difficile d'absorber. Puis l'autre usine, c'est une usine... Plus de base, là, on parle d'une usine chimico-thermomécanique pour des pâtes à papier qui en a aucune. Ils sont pas vraiment vendus aux États-Unis. Là. C'est surtout en Chine, en Europe.
1: Donc, elle est pas trop affectée. Elle n'est pas affectée par les tarifs.
0: Elle est affectée par les tarifs dès que c'est un site très intégré. C'était trois usines de pâtes à papier sur un même site. Et c'est plus difficile avec une parce qu'elle se rapporte au niveau financier à supporter toutes les dépenses, les frais fixes, et etc. Puis, encore là, on est dans un creux de vague, là, les marchés cycliques des pâtes et papiers, on est dans un creux, les inventaires sont hauts, les prix sont bas. Fait que la fermeture économique va cibler toutes les opérations de carton et de pâtes.
1: Avez-vous espoir que, dans votre esprit, avez-vous espoir que ça se règle, que les négociations reprennent, que ces tarifs-là sautent? Voyez-vous la lumière au bout du tunnel de ça?
0: C'est très dur à prévoir. Il y a deux avenues possibles. Puis même Ryan a mentionné que si les choses évoluent vite, leur position, leur posture pourrait changer, jusqu'à même ne plus avoir de fermeture économique si les choses se régleraient vite. Qu'on pense un peu utopiste de penser que ça se règle aussi vite d'ici le 14 septembre, mais il y a deux bras là, pour aider la situation. Il y en a un, c'est de régler les tarifs, mais la deuxième, c'est de voir les annonces d'aide qui vont venir des gouvernements. Puis là, je tiens aussi à préciser quelque chose pour la population. Au niveau des mesures d'aide, beaucoup de gens disent on ne devrait pas aider les entreprises privées, on ne devrait pas aider les entreprises, on imprime de l'argent, ça va faire de l'inflation. Ben, l'aide ne viendrait pas nécessairement de là. Le Québec est un peu limité dans ce qu'ils peuvent faire, j'en comprends, mais au niveau du fédéral, puis Trump le dit lui-même, les tarifs n'arrêtent pas tous les échanges économiques, loin de là. Donc, beaucoup paient les tarifs. Et le gouvernement américain, présentement, est en train d'engranger des surplus incroyables.
1: Donc, vous dites le gouvernement Carney pourrait prendre l'argent de ses contre-tarifs pour aider les entreprises qui souffrent des tarifs, là.
0: Exactement.
1: Ouais, je comprends très bien.
0: Vous comptez rapidement, puis je trouve... En fait, ce que je déplore, c'est qu'à date, les 5 programmes qui existent, c'est tous des prêts. Puis... Ouais. Très peu d'entreprises, surtout pas les pâtes et papiers qui ont parmi les marges les plus basses là, dans le milieu industriel d'envergure. Pas beaucoup de compagnies vont vouloir s'endetter
1: davantage, je comprends.
0: Fait que, ce que je déplore, puis ce qu'on essaye, c'est de rentrer en contact avec des gens du gouvernement fédéral. Au provincial, ça va bien.

0: est en contact avec des ministres, des sous-ministres, même moi, à plusieurs ministères au fédéral. C'est dur à rejoindre. On n'est pas encore en contact avec un ministre ou un sous-ministre d'envergure et de l'influence, mais ce qu'il faut déplorer, c'est que tout ce beau cash-là engrangé par le gouvernement est ensuite prêté.
1: Je comprends. Hey, on vous souhaite meilleure des chances à toute la population de Témiscamingue. Merci, M. le maire. Au revoir.
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1: Ceux qui s'intéressent au golf vont se souvenir que quelques années, la PGA était quasiment menacée d'une nouvelle ligue, une nouvelle association, la Live Golf apparaissait, financée par l'Arabie Saoudite. Les golfeurs étaient tentés. En fait, certains avaient fait le saut. Là, on se disait, la cash est là, les grosses bourses vont arriver là, etc. Les choses ont changé au moment où la PGA là, termine son grand championnat. La Live est, on dit, sur le bord de la faillite, là, à la limite d'être sauvée financièrement au cours des prochains jours. François-David Rouleau, qui suit ça, journaliste sportif au journal, est avec nous. Salut François-David.
20: Salut, bon matin.
1: Qu'est-ce qui s'est passé avec la Live? J'avoue que j'ai suivi ça de loin. Entre les grands espoirs, le cash des pays arabes, du Golfe, de l'Arabie Saoudite et aujourd'hui, là...
20: Qu'est-ce qui s'est passé depuis 2022? Là, ça dépend de combien de temps on a ensemble ce matin, Mario.
1: Un résumé, mettons.
20: Comment?
1: Un résumé, mettons.
20: Un résumé. Bon, mais c'est sûr que la Live Golf, quand ils sont arrivés en 2022, ont vraiment craqué l'écosystème du golf professionnel masculin. Ils sont allés chercher des gros noms. On pense à Dustin Johnson, Phil Mickelson, Brooks Koepka à l'époque. Ça, c'est un circuit qui a fonctionné à sa manière durant 4 saisons. Puis, en avril dernier, déjà là, on entendait que, bon, le fonds d'investissement public d'Arabie Saoudite, il y avait un peu de problématiques, il voulait se retirer. Il y avait des pourparlers là, pour trouver une nouvelle source de financement. Puis, à la fin du mois d'avril, le gouverneur du fonds saoudien a décidé d'appeler son grand patron en Amérique du Nord pour dire, le patron de Live Golf, pour dire, on tire la plug, les 10 roues de cash qui rentrent dans les tournois de golf, ben c'est terminé. On va financer en partie la saison 2026, puis à partir de l'année prochaine, même vous arrangez. Donc, Scott O'Neill, qui est le président de Live Golf à travers le monde, parce que c'est pas juste aux États-Unis, s'est tourné et c'est à ce moment-là que les dangers ont commencé à arriver les uns après les autres. Cette année, la Live Golf a fait face à des poursuites, justement pour les fournisseurs n'étaient pas payés dans certains tournois, mais les bourses continuaient à être attribuées aux gagnants. On parle de bourses de 25 millions de dollars.
1: Donc, des bourses plus grosses que la PGA encore cette année-là.
20: La PGA, au cours des 5 dernières années, s'est ajustée à la nouvelle économie sportive dans le monde du golf pour éviter que ces gros noms, ces gros canons, fassent le saut du côté de l'île. Parce qu'au moment où il y a eu l'exode saoudien, on était là en 2022 au premier tournoi nord-américain, là, il y avait des offres qui fusaient partout, là, au plus grand nombre. Il y en a qui ont décidé de rester loyaux au circuit de la PGA, il y en a d'autres qui ont décidé d'aller ramasser la mallette de cash. On peut dire que c'est plus qu'une mallette de cash, là. C'était énorme, là. On pense pour les premiers contrats, là, Phil Mickelson, 200 millions de dollars. Bryson DeChambeau, 125.
1: Excuse-moi, ça c'était pas pour gagner s'il gagnait des tournois, c'était pour joindre, pour le prestige de dire notre nouveau circuit de golf, il y a des gros noms, c'était juste pour adhérer, le 200 millions.
20: Ben voici le contrat, puis le contrat vient avec le troc de cash, excuse-moi l'anglicisme, mais c'était littéralement ça, où on déversait de l'argent là du fonds public pour dire voici vous emmenez vers chez nous, mais vous pouvez pas aller nulle part ailleurs parce que les joueurs de Live Golf étaient complètement dédiés à leur circuit. Vous pouvez aller jouer là certains circuits asiatiques là, mais vous pouvez pas retourner sur le circuit de la PGA. Donc on avance rapide à 2026, puis là le fonds public décide de tirer la plug, comme on dit. Et là, Scott O'Neill, président de Live Golf, se tourne vers un fonds d'investissement privé de New York, qui est dirigé par un Canadien. Et il va demander au moins 250 millions de dollars pour que le circuit puisse rester à flot.
1: Et donc là, ce gars-là est le sauveur potentiel de la Live Golf. Là, on attend sa réponse, je comprends incessamment, mais je vais te poser la question. Lui, il décidera ce qu'il veut, monsieur le Canadien en question, monsieur Goldthorpe, mais est-ce qu'on a besoin de 2 circuits de golf? Est-ce que ça a-tu été bon? Y a-tu une plus-value pour, mettons, l'amateur de golf? Bon, pour les joueurs, je comprends que ça met une concurrence pour faire grossir les bourses.
20: Après cinq saisons, c'est sûr qu'au début, là, ça a complètement brisé l'écosystème. Les meilleurs, sont, les plus grands noms sont partis d'un côté, les autres sont restés de leur côté. Là, il y avait vraiment là, un fossé entre les deux. Ça se tirait des flèches, puis ça continuait à s'en tirer des flèches. Il y a eu une espèce de protocole d'entente là, en 2023 où on s'est dit, est-ce qu'on est capable de fusionner les deux circuits pour ramener juste un gros circuit de golf professionnel? Ça n'a pas fonctionné pour plusieurs raisons. Et Live Golf a décidé de rester. Est-ce qu'on a besoin de deux circuits? Non, parce que les gens veulent voir les meilleurs compétitionner ensemble. Ils le voient dans les quatre grands tournois du Grand Chelem par saison. Mais là, il y a une problématique avec Live Golf, c'est que les meilleurs commencent à dégringoler. Ils sont vraiment rendus loin dans le classement mondial. Ils se veulent un baromètre pour rentrer dans les plus grands championnats. Donc, Est-ce que Live Golf va rester? Les gens parlent de Live Golf 2.0. Live Golf 1.0 n'existera plus la semaine prochaine. Ils vont se tourner vers un nouveau modèle d'affaires où les joueurs vont devoir amener de l'argent. Donc, là, ils vont plus juste frapper une balle. Là. Vous allez amener des commanditaires, vous allez mettre les deux mains dans les mains à la pâte, l'épaule à la roue.
1: C'est plus la même affaire, là. T'as attiré le monde en leur disant l'argent est là dans le buffet puis tu viens piger dedans, puis là après ça tu leur dis faut que t'ailles toi au champ récolter ton repas chercher l'argent, c'est plus la même affaire là.
20: Donc là c'est plusieurs joueurs qui ont démontré leur incertitude de qu'est-ce qu'on va faire, mais ça veut pas dire que ces joueurs-là qui sont du côté de Live Golf vont passer automatiquement au circuit de la PGA. Le grand patron du circuit de la PGA, Brian Rolapp, il dit non, ça fonctionne pas comme ça.
1: Oh, OK, donc ils sont pas automatiquement... la PGA n'a pas ses portes grandes ouvertes pour les prendre automatiquement, là.
20: Non, la PGA avait ouvert une fenêtre pour ramener certains gros noms selon certains critères avec des pénalités financières au bout de l'hameçon. C'est-à-dire, vous revenez chez nous, mais... cette fenêtre-là, elle est fermée. Maintenant, quand il y a un gros nom qui va cogner, un John Ram cogne au portes de circuit de...
1: Oui, ils vont le prendre.
20: Ils vont commencer à l'écouter. Ça va avoir un intérêt. Maintenant, Rolapp disait, il va falloir suivre les règles que nous, on a dictées pour que le circuit fonctionne puis qu'on puisse être redevable à nos commanditaires. Donc, Live Golf 2.0, là, c'est, on va savoir dans les prochaines semaines si ça survit. Les coupes d'hier annoncées pour la semaine prochaine, on parle de quasiment 250 emplois et plus, là, mais ça, c'est pas confirmé. Mais la majorité des effectifs de Live Golf ont été licenciés. Ouais. Hier.
1: Non, mais ce que je lis, c'est que c'est une entreprise quasiment sur le bord en faillite technique, là, sur le bord de la faillite. François-David Rouleau, mais on va surveiller ça dans les prochaines semaines. Merci d'avoir été là.
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1: Mais Audrey Gagnon, nouvelle dans les histoires qu'on a découvertes durant cette émission. Le ministère de la Faune ne sait pas quoi faire quand une personne a un raton laveur dans sa maison.
21: Et c'est quand même un cauchemar, là. C'est une dame à qui t'as parlé un peu plus tôt, Hélène Armstrong, une résidente de Sherbrooke, qui est coincée avec des ratons laveurs dans son grenier. Ça a commencé parce qu'elle entendait du bruit, en fait, sur son balcon. Et là, elle a vu les ratons laveurs qui montaient puis qui descendaient le long de la poutre de la résidence. C'est là qu'elle a compris que c'était à l'intérieur, finalement, de son toit parce qu'elle entendait du bruit.
1: C'est une maman famille. Avait eu une portée.
21: Ben, c'est ça, c'est une famille de ratons laveurs qui se trouve là. Et là, il ne peut pas les relocaliser parce que là, il y a des mesures qui visent à prévenir la propagation de la rage. Donc, le ministère de l'Environnement interdit de les déplacer. Donc, on la laisse à peu près seule, finalement, sans aide, à essayer de trouver les solutions. Et ce qu'on lui a dit, surtout, c'est qu'on lui suggère d'elle-même de les capturer, oui, ce qui est un non-sens.
1: L'exterminateur, lui, est frappé d'une directive. Tu ne touches pas dans les circonstances présentes à aucun raton laveur. Tu les déplaces pas.
21: À cause de la rage du raton laveur qui sévit un peu partout et qui est inquiétante, faut l'admettre. Et vous comprendrez aussi que d'avoir des petites bêtes comme ça, là, c'est bien cute, mais ça peut faire pas mal de dégâts. Je vous propose de l'entendre.
22: Et puis j'ai appelé aussi des refuges. Et tout le monde me disait la même chose. Appelez le ministère de la Faune, appelez le ministère de la Faune. Donc j'ai appelé le ministère de la Faune. Et la jeune dame qui m'a répondu a dit, ben madame, a dit, vous pouvez l'attraper, vous?
1: Non.
22: Ben, mettez une cage, attrapez-le. Puis elle a dit, relâchez-le dans la cour. Ben voyons donc, c'est complètement absurde. Le bris, hein, le dommage que ça a fait en haut, là, ça va coûter cher. Il faut tout faire, l'extraction de la laine, réparer ce qu'ils ont brisé, les tuyaux, les affaires. Ensuite, décontaminer et remettre la laine. Ça va coûter cher. Je suis pas la seule.
21: Enfin, est-ce qu'elle ne pourra pas être dédommagée pour ça, j'imagine, non plus?
1: On s'est posé la question, qu'est-ce qui arrive, les assurances, dans le cas des bris causés par un animal comme ça? Mais il y a clairement un vide. On a tous compris que le ministère de la Faune ne veuille pas faire des déplacements d'une région à l'autre pour ne pas propager la rage.
21: Mais on peut quand même récupérer les animaux.
1: Dans une maison, je pense qu'il faudrait trouver une façon, oui, une exception quand le raton laveur est dans la maison. On a reçu Ruba Gazal ce matin, qui nous a parlé évidemment de sa nouvelle proposition, là, que le gouvernement fournisse le matériel scolaire plutôt que de laisser ça aux parents. Mais, évidemment, on est venu sur le cas de son ancien député, Vincent Marissal.
21: Ben, rappelons d'ailleurs, d'abord, que Vincent Marissal, il avait été député de Québec solidaire, effectivement, et là, pour la prochaine campagne, avait annoncé qu'il allait se présenter pour le Parti québécois dans Taschereau. Hier, le Parti québécois a retiré sa candidature parce qu'il aurait utilisé des fonds publics à des fins personnelles, donc louer un appartement de fonction en échange de maison. Question éthique, c'est défendu par le Code d'éthique déontologique des membres de l'Assemblée nationale. Et tu lui a demandé, Mario, de réagir à ça, étant donné que, justement, probablement quand c'est survenu, Vincent Marissal était encore dans le parti, dans Québec solidaire. Elle n'a pas voulu se mouiller trop, disant qu'elle ne voulait pas commenter justement ce qui se passe pendant la campagne, mais quand même, je vous laisse entendre sa réaction.
4: Je ne sais pas tout ça, quand est-ce que c'est arrivé, est-ce qu'il était avec nous. En tout cas, pour le nombre de choses qu'il nous a cachées, je veux dire, ça, je ne suis pas au courant. Fait qu'on va laisser la commissaire à l'éthique.
1: Donc, vous considérez qu'il vous a caché ça?
4: Écoutez, je n'ai pas l'information. Moi, j'ai tout appris ça en même temps que tout le monde. C'était le candidat du Parti québécois. Le Parti québécois a décidé, lui aussi, de ne plus faire affaire avec lui. Donc, je vais laisser la commissaire à l'éthique faire son travail.
1: Ah voilà. Un homme, dans d'autres histoires, un homme à tout faire aurait volé des sous-vêtements.
21: Oui, c'est une nouvelle qui est sortie tout à l'heure. Ça, c'est un quinquagénaire. Un homme de 52 ans, Timothée Patton, qui proposait ses services d'homme à tout faire pour différents types de travaux à domicile. Il ciblait principalement des femmes. Il aurait dérobé des sous-vêtements dans des logements de Gatineau. Et là, ce qu'on dit, c'est qu'il... Bon, ça se passait dans le quartier.
1: Je peux te poser une question horrible? Dans le tiroir de sous-vêtements propres ou dans le panier à linge sale?
21: Ah, ça, l'histoire ne le dit pas.
1: J'avais-tu le droit?
21: J'ose espérer que c'est dans le
1: tiroir. T'es-tu outré de ma question ou?
21: Ben non, mais c'est une question légitime.
1: Elle se pose.
21: Mais ceci dit, il sévissait dans le quartier du Manoir des Trembles, pourrait avoir fait d'autres victimes. Donc là, les autorités demandent aux gens qui ont été victimes d'introduction par effraction ou encore de vol de sous-vêtements de les contacter. Les victimes disaient avoir découvert des sous-vêtements qui ne leur appartenaient pas chez eux, ou encore s'être fait voler les leurs.
1: Ils faisaient du partage. Ils faisaient une redistribution.
21: Ou ils les oubliaient, je sais pas.
1: Bon, OK. N'est pas qu'il y avait de caméra de surveillance là, dans la chambre à coucher là, pour filmer tout ça. Qu'est-ce qu'il faisait?
21: Bon,
1: important. On change de sujet, les élections vont être déclenchées.
21: Ben là, c'est ça. Bon, on parlait évidemment tout à l'heure de Ruba Gazal. Ils sont plusieurs aujourd'hui en campagne, un peu partout, parce que ça commence aujourd'hui, 10h30 ce matin. Donc, émission spéciale, d'ailleurs, sur les ondes de LCN depuis une heure déjà. Donc, alors que la première ministre, Christine Fréchette, va rencontrer la lieutenant-gouverneure pour demander de dissoudre l'Assemblée nationale. 39 jours de campagne qui nous attend, donc, et les chefs qui seront partout là pour lancer leur campagne respective aujourd'hui.
1: Jean-Marc Léger qui nous rappelait un fait historique possible. La dernière fois, c'est arrivé en fait une fois depuis 1867 dans l'histoire du Québec, c'est arrivé une fois que des députés de 5 partis différents soient élus.
21: Mm-hmm,
1: c'est arrivé en 1976, on l'oublie, c'était l'élection, la grosse affaire, c'était l'élection de René Lévesque, première fois du PQ au pouvoir. Mais cette fois-là, il y avait un parti créditiste, il y avait le PNP, qui avait été fondé par un ministre libéral démissionnaire qui a existé juste le temps d'une élection, le Parti national populaire, mais les créditistes avaient l'Union nationale, évidemment le Parti québécois, le Parti libéral à cette époque-là. Alors ça pourrait être la seule fois, la deuxième fois dans l'histoire qu'on élit des députés de 5 partis différents. Les pancartes sont apparues, ben, 5 partis, ça fait beaucoup de pancartes.
21: Ça
1: là.
21: Fait beaucoup de pancartes, et là c'est la course pour déterminer les endroits les plus stratégiques. On voit ça hein, sur les poteaux, souvent 2-3 pancartes les unes par-dessus les autres. Donc ça a déjà commencé partout au Québec. Hier, on voyait les collègues des différentes régions qui nous envoyaient les photos des pancartes. Ces pancartes-là qui sont installées maintenant puis qui devront être parties 15 jours ou plus tard après l'élection.
1: Et à noter que sur les pancartes de la CAQ, il y a les couleurs de la CAQ, il y a le nouveau logo, il y a le slogan Avançons, il y a équipe Christine Fréchette. Mais il n'est pas écrit CAQ ou Coalition Avenir Québec, une petite absence remarquée.
5: Ben, c'est comme en blanc dans le bas de certaines affiches. Là, j'en ai vu plein des images depuis ce matin. Soit c'est tout petit Coalition Avenir Québec, soit c'est en blanc sur du blanc. C'est soit c'est tough à voir.
1: Hey, merci tout le monde d'avoir été là. On reprend ça demain matin, 6h. Au revoir.
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38: Bon avant-midi à tous, ici Alex Laramé. C'est le déclenchement des élections provinciales aujourd'hui, selon le sondage Léger de ce matin qui a sondé près de 12 000 personnes à travers la province. Le Parti québécois demeure en tête à 30 %, suivi du Parti libéral et de la CAQ à 23 %. À Montréal, le PLQ est loin devant à 40 % mené par le vote des non-francophones où le parti va chercher plus la moitié de ses votes. Le portrait est toutefois très différent dans les banlieues et selon le sondeur Jean-Marc Léger, le prochain gouvernement sera décidé sur les deux rives de Montréal. Dans le 4-5-0, dans son ensemble, le PQ et la CAQ sont nés à nez avec seulement 3 points d'écart. La première ministre Christine Fréchette va lancer officiellement la campagne au coup de 10h30 cet avant-midi. C'est également aujourd'hui qu'a lieu la rentrée au Centre de services scolaires de Montréal et il manque encore 300 postes d'enseignants à combler. La présidente de l'Alliance des professeurs de Montréal, Catherine Beauvais-Saint-Pierre, explique que plusieurs professeurs quittent la CSSDM en raison de l'environnement de travail plus difficile qu'au privé et qu'en dehors de la métropole.
0: Les élèves les plus motivés, les élèves qui réussissent le mieux, se retrouvent au privé ou dans des programmes particuliers. Et là, ben, la classe ordinaire, particulièrement au secondaire, devient une classe avec énormément d'élèves qui ont des besoins différents et des profs qui ne savent pas où donner de la tête.
38: Et la CDPQ Infra annonce qu'elle ajoute 1 000 000 de places de stationnement gratuites à travers 6 stations du REM. Le Devoir rapporte que les dirigeants disent avoir analysé la tendance des usagers et vouloir répondre à une demande venant de leur part. À Brossard, c'est près de 500 places gratuites qui vont s'ajouter pour porter le total à plus de 2 500. En terminant, la météo, il fait présentement 22 degrés à Montréal. C'était les actualités. 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
4: Bonjour tout le monde. Ça crée trop d'attentes ces annonces-là. C'est comme si je suis obligé de faire, tu sais, comme une bonne émission.
7: Ça avait l'air gêné, tu arrives sur un stage devant 200 personnes. Bonjour.
4: Bon, allô.
7: Allô tout le monde.
4: Désolé d'exciter. Bonjour Madame Olivier.
7: Allô.
4: Sacramouille.
7: Ouais.
4: La vie ici, c'est que on avait prévu une entrevue à 10h.
7: Ouais.
4: Sur les négociations. On disait, OK, le Canada est en guerre commerciale avec nos amis les États-Unis, avec Donald Trump, le parrain de mes enfants. Puis, puis là, tu dis, comment se fait que le Mexique est pas en guerre commerciale? Qu'est-ce qui se passe avec le Mexique? Là, je le dis, on va se faire voler notre invité. Là, notre invité qui était prévu à 10h, t'appelle. Il t'envoie un mot.
7: Ben oui, puis là, il me dit, écoute, je suis le médecin avec mon gars. On peut pas, je peux pas sortir de là. Je m'excuse. Mais là, c'est comme 45 minutes avant l'heure de tomber.
4: Oui.
7: Là, dans ce temps-là, mon cœur fait 2-3 tours, là. Mais toi, t'es toujours moins stressé que moi dans ces situations-là.
4: Qu'est-ce que tu veux faire?
7: Je pense que t'as appris que, comme t'as dit une couple de fois, on n'est pas des chirurgiens. Y a personne qui est en train de mourir sur la table.
4: Ben exactement.
7: C'est vrai, mais c'est parce que, tu sais, des fois, c'est.
4: Ben non, mais qu'est-ce que tu veux que ça change?
7: Ouais.
4: Tu sais, là, on se fait un petit caca nerveux, puis ça va donner quoi? Ben, on reste calme.
7: Ouais, on reste calme.
4: On trouve des idées, ça prend de l'imagination. Puis, ce qui est le fun d'ici à Cube, c'est qu'on n'a pas besoin de passer par chargé de projet ou un rédacteur en chef ou l'adjoint d'une adjointe ou même par Jean-François Roy, il s'en fout. Tu sais, personne. Tu sais, là, tu dis, OK, on le fait, on appelle, on le fait, on le book. On essaye de faire un peu de recherche, tu sais, pour savoir, faire semblant de savoir de quoi on parle. Puis, on passe au prochain appel. Bon, donc, attendez, je vais me lécher le doigt pour être sûr de rien oublier. À midi. Ah, merci Jessica. Vous trouvez pas que Jessica a un petit look fermière?
7: Ben vraiment, on dirait qu'elle gambade dans les champs aujourd'hui, ouais, avec une petite jupe rouge.
4: Je vais prendre une livre de beurre, Jessica, s'il te plaît. Juste la livre de beurre, je veux pas le reste. Selon l'expression consacrée. Alors, à midi, c'est vous l'invité. On aurait pu inviter, on aurait plein de sujets, puis j'ai dit, hey, là, 39 jours de campagne électorale. D'ailleurs...
7: Quoi?
4: Je pensais à ça hier soir. Je suis sorti avec un collègue. C'est une soirée très agréable. Et puis c'est rare. Je suis sorti de chez nous.
7: Ça, c'est rare.
4: Puis je me suis fait payer le lunch.
7: La personne devait être importante en maudit.
4: Relativement. Puis là, je me disais, on devrait mettre les installateurs de pancartes électorales en charge des nids de poules.
7: Parce qu'ils se promènent partout, ils vont tous les voir?
4: Parce, non, parce qu'hier, ça roulait en sacramouille. Là, il était 9h30 le soir, 8h30, les pancartes, une après l'autre, il n'y avait pas un poteau tout nu. Tu sais, là, il y a des pancartes partout. Je me dis, cette gang-là, là, qui roule, qui fonctionne, on devrait y mettre sur les nids de poules. Là, maintenant que les pancartes sont installées...
7: Ils sont efficaces?
4: Je vais proposer ça à la mairesse Martinez-Ferrada tantôt. Dire, hey, sortez un petit budget de pigiste, puis rassemblez tous ces installateurs de pancartes électorales, donnez-leur un sac de d'asphalte puis une pelle, puis envoyez-les réparer une Python 5000! Yes, sir! Ah, j'ai demandé, ils sont où les...
7: Oui!
4: Python 5000! Call! Python 5000! 1-800-5000! OK, c'est assez. Mais est-ce qu'ils sont... là, vous savez... On est là pour aider.
7: Oui.
4: Alors, est-ce qu'on peut prévoir? Je sais qu'à la Ville de Montréal, c'est difficile. Il y a bien des gens qui sont en charge de bien des choses, dont d'aller chercher un café pendant 3 quarts d'heure. mais là, y a-tu quelqu'un, quelque part, qui peut aller dans un garage, aller voir si les Python 5000 sont fonctionnels? L'hiver, je vous le dis... Je suis Nostradamus. Je vois l'avenir. Et l'hiver, souvent, il y a de la neige au Québec. Fait que faites donc cet effort-là. Donc, à midi, on vous reçoit, vous. Mm-hmm. On attend vos appels, vos messages. Pas qui pensez-vous va être le prochain gouvernement. Pas ça. Je m'en sac de ça. Parce qu'avec le temps, tu te rends compte qu'il y a des promesses électorales qui sont majoritairement pas tenues. On est toujours déçus. On nous promet mer et monde, puis on a de la misère à livrer un sac d'asphalte pour boucher un nid de poule. Fait que je me dis, quel dossier vous voulez qu'il soit réglé avant la fin du mandat du nouveau gouvernement? Quel dossier vous voulez qu'il soit réglé, je vais le dire en français, avant la fin du mandat du prochain gouvernement? Je m'en sac, c'est lequel? C'est-tu le Parti québécois? C'est-tu la CAQ? C'est-tu le Parti libéral? Peut-être pas. C'est-tu Québec solidaire? Pas de chance. Et Parti conservateur non plus. Donc, tu sais, ça va se régler entre la CAQ et le Parti québécois. Qu'est-ce que vous voulez que soit réglé? Mais sérieusement, là, on se parlait du troisième lien dans la région de Québec. On veut, on veut pas, on n'a pas. On veut passer par la ville, on veut passer par la campagne, on veut passer par l'île d'Orléans, on veut passer par la lune, on veut faire ça en dessous du fleuve Saint-Laurent, on veut faire ça au-dessus du fleuve Saint-Laurent, on veut faire ça à côté. Hey, sacre, moi aussi, ça avait été décidé, ça avait été sérieux, ça avait été fait par des gens compétents, ils seraient en fonction là. Ça, il sera en fonction là. Le niaisage qu'on subit, nous, la population, les contribuables, tu mets de l'argent. Tu sais, la réforme en éducation. Là, il va y avoir tant d'élèves. Là, on va envoyer de l'appui dans les classes. Là, les orthopédagogues. Et là, le petit Chris qui fait du bacon, ben là, on va évacuer la classe. On enlève l'autorité des parents. Là, les bonhommes qui veulent pas serrer la main des enseignantes ou des directrices d'école parce qu'eux autres, c'est contraire à leur religion. Tout ça, c'est pas réglé. Il n'y a rien de
7: fait. Mais hier, il y a des gens qui nous écrivaient, bon, c'est encore les mêmes problèmes depuis 20 ans. Quand on parlait à Mme Bélanger au niveau de la santé, des gens qui se disent encore, après chaque campagne électorale, c'est comme la même question de l'urne.
4: Veux-tu ou le même problème. Oh. Veux-tu entendre une bonne? Moi, je dois passer à un examen. Je ne vous dirai pas quoi, là, mais c'est rien, c'est pas grave. C'est pas grave. Là, je vais voir une clinique, j'ai une ordonnance de. J'ai une doc de famille, un médecin de famille. Oui, merci beaucoup.
7: Oui, chanceux.
4: Oui, je suis chanceux. Je vais à la clinique, je me déplace, parce que j'ai essayé de prendre un rendez-vous sur le site.
7: Ou...
4: Non, à la clinique comme telle.
7: Directement, OK.
4: C'est ouvert de 7h à 1h l'après-midi. Je suis arrivé là, il était 2h15, tu sais, le temps de dîner, puis il n'y a personne. C'est fermé. 1h de l'après-midi.
7: Ben, tous les jours en semaine?
4: Ouais, au 10h30. Là, je fais sacre à mouille. Fait que là, j'appelle, moi j'habite sur la rive sud, Anna à la berge, l'hôpital. Là, je tombe sur une madame qui comprend pas c'est quoi l'examen que je dois passer. Puis, sérieusement, je dois lui expliquer. Ah oui, elle fait bien de travailler à l'hôpital. Là, elle me dit, ah, votre médecin n'a pas passé par le CRDS ou quelque chose de même. C'était quoi? J'ai ma carte de l'hôpital. J'ai l'ordonnance de mon médecin. Puis là, vous me dites, je peux pas avoir de rendez-vous. Je suis déjà allé il y a 6 ans pour la même question. Non. Ah, je suis dingue, désolé de ne pas pouvoir vous aider. Comment ça, vous pouvez? Je veux pas que vous m'aidiez. Je veux prendre rendez-vous, ça cramouille. J'ai une ordonnance, puis j'ai ma carte d'hôpital. Vous voulez quoi de plus?
7: Mais elle disait quoi? Retourne à ton médecin?
4: Non, faut que là, mon médecin fasse une demande au CRDS. Tu sais, hier, on avait Mme Bélanger. Ah, oui. Oh, ça s'améliore. Ah, oh, ça va bien. Qu'est-ce? C'est bien compliqué, et avoir la ligne.
7: Le centre de répartition des demandes de services.
4: C'est ça. Là, mon médecin doit passer par ça pour avoir accès à un spécialiste. Fait que, là, tu sais, pourquoi c'est le même? Pourquoi c'est compliqué comme ça? Moi, là, il m'enlève plus que la moitié de mon sacramouille de salaire. Puis là, tu dis, attends une minute, là. Je vous ai donné autant d'argent toutes ces années. J'en fais, c'est correct. Mais quand j'appelle, je ne peux pas avoir de rendez-vous, même si j'ai tout ce qu'il faut. Là. Parce que mon médecin, qui est débordé en passant, elle est débordée, elle n'est pas passée par le CRDS.
7: Oui, c'est ça, le centre de répartition des demandes de services.
4: OK, le centre de bullshit inutile de bureaucratie. Maintenant, on va le baptiser de même. Là, c'est ça dont les Québécois et Québécoises sont écœurés. C'est ça, quand on appelle quelque part, là, asti, on veut du service. On veut que quelqu'un nous dise, savez-vous quoi, je vais vous aider. Pas, ah ben, je suis désolé, je peux pas vous aider, je sais pas, ça rien pas de moi. Là, je suis obligé de dire, madame, c'est pas personnel. Mais, Chris, pouvez-vous juste prendre mon rendez-vous? Non. Je devais passer par le centre de la bullshit de bureaucratie interne.
7: Mais t'as essayé de les appeler, eux autres, voir?
4: Eux autres, pourquoi je les appellerais?
7: Ben, parce qu'ils disent de passer par là. Médecin. OK, c'est ça.
4: C'est le médecin qui doit passer.
7: Retour à la case
4: parce
7: départ.
4: Parce que les médecins n'ont pas assez de paperasse à faire.
7: T'as pogné la mauvaise carte dans le jeu.
4: Tu sais, quand les médecins, on peut bien critiquer, là, mais là-dessus, ils ont raison. La paperasse, le niaisage, le faut que je passe par ici. Pourquoi? Parce que quelqu'un doit prendre sa cote. Parce que quelqu'un doit dire, oh, là, on va passer à Castonguette là-dessus. Là, chacun a des frais pour poser tel geste et tel acte. Et nous, on paye ça. Hier après-midi, là, j'ai raccroché.
7: Oh oh!
4: Puis j'ai fait tabarnak! Qu'on peut-tu avoir des services? Pouvez-vous arrêter de nous écœurer avec la bureaucratie? Pouvez-vous arrêter de nous dire passez par tel numéro, puis votre docteur doit passer par. Parce que là, on veut avoir accès à un médecin spécialiste. Hey!
7: Mais tu sais, les médecins spécialistes, ce matin, ils ont publié un communiqué juste pour le lancement de la campagne électorale. 10 chantiers pour rebâtir le réseau de la santé. Donc, ils ont une liste donc de 10 affaires, dont clarifier le rôle de Santé Québec, mais aussi poursuivre les efforts d'information du réseau en partenariat avec les soignants.
4: Poursuivre les efforts d'information.
7: Qu'est-ce que ça veut dire?
4: Sacrez-nous patience.
7: Reconnaître le manque de médecins spécialistes et augmenter leur nombre.
4: Arrête. Quand même, Da Silva, écoutez-moi bien, là. Président de la...
7: Non, c'est Dr. Vincent Oliva.
4: Oliva. Pas Da Silva, c'est un autre. Oliva, écoutez bien. Votre priorité, c'est 3 mots. Rendre des services. Donner du service. C'est toujours 3 mots. C'est simple de même. Vous êtes allé à l'école longtemps, là.
7: Oui.
4: Donner du service. Rendre des services. C'est ça que vous devez faire. Arrêtez de nous écœurer avec la bureaucratie. Avec cet appel est important pour nous, mais allez vous branler parce qu'on n'a pas le temps de vous soigner. Hey! Astier, moi, j'appelle pas là pour m'amuser. J'appelle là parce que j'ai un examen à passer.
7: Ah, mais ton examen, tu le passeras dans 6 ans, Benoît?
4: Ben, je vais me le faire moi-même, tant qu'à y
7: être. Va sur ChatGPT, là.
4: Ben, je vais aller m'acheter. J'ai des outils rouillés, moi, dans mon atelier, là. Maman arrangé ça, moi.
7: Non, pas mais. Tétanos dans les fesses.
4: Alors, à midi, tout ça pour dire qu'à midi, on va prendre vos appels. Puis, moi, je veux savoir qu'est-ce que vous voulez qu'il soit réglé, là. Comme dossier, là. Que ce soit en éducation, en santé, en économie, en transport, choisissez le thème, là. C'est ce qui vous appartient. Je m'en sacre, c'est quel gouvernement qui va être en place. Je veux des services. Je veux qu'on coupe la bureaucratie. Je veux qu'on congédie du monde, qu'on mette à pied du monde et qu'on s'occupe des citoyens qui payent tout ça. Puis qu'on donne des services. C'est pas compliqué. Docteur Oliva, docteur Amiot, c'est ça, là. On veut vous entendre. Vous êtes fort pour sortir quand vous voulez plus d'argent. Puis toujours plus d'argent. Mais savez-vous quoi? Vous avez eu plus d'argent? Nous, on veut plus de services. puis on veut couper la bureaucratie. Puis des nounounes qui te répondent « Ah oui, qu'est-ce que ça veut dire, ça? Comment ça veut? Je sais pas. » Qu'est-ce que tu fais là? T'sais, à prendre des rendez-vous dans un hôpital, si tu sais même pas tu connais même pas les termes, le vocabulaire.
7: Mais c'est parce qu'elle s'attendait pas à parler à personne au téléphone.
4: Ah oui, c'est vrai. Allô? Ce serait pas long.
7: Non, mais là, en même temps, est-ce qu'on s'attend vraiment à ce qu'une réceptionniste dans un grand hôpital connaisse tous les tests à passer?
4: Oui.
7: Ben là.
4: Oui, je m'attends à ce qu'elle connaisse ses départements. Parce que quand t'appelles, là, tu dis « Ah non, moi j'ai parlé à un gars avant. » Ah ben non, monsieur, c'est pas ici. Là, c'est l'imagerie. OK, c'est pas chez vous. Savez-vous quoi? Parce que vous donnez pas l'option dont j'ai besoin. Alors, c'est où j'appelle? Ben là, recommencez. Ah, faut que je recommence, là. Ah oui, et faites le 6. Je niaise pas, là. Je niaise pas, là. Fait que 1-4-5-0. Oui, alors, votre appel est important pour venir. Là, ils nous font chier pendant une minute et demie. Choisissez. Là, je fais le 6.
7: L'enfer. Tu dois faire, là? Tu dois aller chez ton maudit médecin avant une heure? Prendre un rendez-vous avant une heure.
4: La clinique est fermée à une heure. Hey, moi, je finis à une heure.
7: Tu quittes l'émission.
4: Hey, sais-tu ce qu'on va faire? On va faire comme la coupe de cheveux.
7: On va l'appeler en direct.
4: Ils vont venir me faire ça ici.
7: Mais comme c'est la prise de sang où ils t'avaient fait... Il y avait quelqu'un qui était venu prendre ta pression là, direct.
4: Ah, on va faire ça ici.
7: Ouais, tant qu'à ça. Rendre l'utile à l'agréable.
4: Exactement.
7: Pourquoi pas?
4: Quoi? Qu'est-ce qu'il y a?
7: Qui parle?
4: De quoi? Ben oui, envoie-le. En voilà, Jessica. Parle-nous en nom, Jessica. C'est... Michel est là. Michel, bonjour.
1: Oui, salut.
4: Oui, que vous avez vécu, vous?
1: Ben, écoute, présentement, je dois te dire, ma femme, elle a eu un diagnostic du cancer du cerveau offert avec GRF Charlemagne, pour ne pas le nommer. Elle a un docteur de famille qui est présentement en congé de maladie. Ça a pris, pour résumer rapidement, parce que je sais que t'es occupé pendant...
4: Non, allez-y, on vous écoute.
1: Ça a pris trois médecins pour diagnostiquer qu'elle avait un cancer du cerveau. En premier, ils pensaient... Parce que vu que le GMF, le docteur de famille, est en congé de maladie, tu peux pas avoir de médecin de famille. Ça prend un médecin... c'est un médecin résident qui quand tu vas voir le GMF, qui te reçoit.
4: OK.
1: Donc, vu qu'elle est en congé, il fait deux fois qu'elle est en congé de maladie, mais ça veut dire que ma femme, à partir de décembre, elle avait déjà un cancer du cerveau non diagnostiqué. Il l'envoyait voir en physiothérapie. Au mois de mai, ça a pris le troisième médecin résident pour dire que non, c'est pas un problème physique, que ça, c'est un problème de cerveau. Il l'a envoyé voir un scan, puis là, c'est là qu'on a vu qu'elle avait...
4: Elle a quel âge, votre femme, Michel?
1: Elle a 66 ans. Là, c'est là qu'elle a vu qu'elle avait des métastases au cerveau, c'est incurable. Là. Puis là, ça veut dire qu'ils l'ont scrappé, ça veut dire qu'ils regardaient vraiment. Mais c'est juste pour dire que ce GMF-là, Charlemagne, avec le docteur René Lemond-Lévesque, qui est en congé de maladie deux fois, que tu peux pas avoir de médecin, tu peux pas avoir de suivi. Là, j'essayais de dire, écoute, là, ça prend quand même un médecin pour gérer son cas, parce que là, elle a des très bons médecins spécialistes, là. Mm-hmm. Docteur Prady, qui est l'oncologue, puis tout ça, tout le monde la suit bien, mm-hmm. mais elle a aucun médecin de famille ici présentement.
4: Parce que là, il y a des règles qui disent, si ton médecin de famille est en vacances, on peut pas t'en donner un autre, on va te donner quelqu'un qui est disponible quelque part, qui connaît pas ton dossier.
1: C'est ça. Mais le pire, c'est qu'elle avait besoin d'un papier pour l'assurance chômage. Elle avait besoin d'un papier pour l'assurance chômage pour l'assurance maladie.
4: Ouais.
1: Tu sais, qu'elle s'est fait dire par le GMF, écoute, faut que tu envoies le formulaire. Voyons, tu te casses un bras, c'est le médecin qui te donne un papier de congé de maladie.
4: Ouais, c'est ça.
1: J'ai même pas pu avoir un papier. Fait que ce GMF-là, vu que t'as pas ton médecin de famille, il est en congé de maladie, tu peux pas avoir de médecin de famille.
4: Mais ça, là, Michel. Ça, Michel, là, la bureaucratie, là, tu sais, on a vécu l'hiver avec les médecins spécialistes, les médecins de famille qui demandaient plus d'argent, plus de pouvoir, plus. Puis pendant ce temps-là, nous, les citoyens, là, les contribuables, vous, moi, votre épouse, qui a travaillé toute sa vie, Là, c'est le temps d'avoir des services. Là, Chris, ils vont vous mettre la bureaucratie dans les jambes. Là, toi, fais les formulaires. Toi, fais les appels. Toi... Non, vous autres faites les appels. Vous autres, occupez-vous de faire le suivi. Occupez-vous de vous assurer que les gens sont en santé ou quand ils sont malades, qu'ils sont vus au plus sacré. Mais ça a l'air que c'est trop demandé. Comment...
1: Je veux dire que les médecins spécialistes travaillent plus fort que les médecins généralistes. Et quand tu vas dans un bureau, là, tu sais qu'ils t'envoient, qu'ils préfèrent juste un médecin spécialiste tout le temps. En tout cas, écoute, je veux pas trop rentrer parce que je vais me fâcher, là, mais...
4: Mais là, votre femme, là, votre épouse, là, Michel, là, c'est incurable, son cancer du cerveau.
1: C'est incurable, là. On travaille avec les médecins spécialistes, mais j'ai aucun médecin qui va faire, tu sais, comme l'arbitre qui, tu sais, que là, à un moment donné, elle avait un médicament, tu sais, pour des problèmes urinaires, puis là, c'est aperçu que ça affectait ses poumons. Tu sais, j'ai pas de médecin pour
4: prendre soin d'elle.
1: Pour gérer toutes les pilules, tout, là.
4: C'est
1: aucun médecin, puis là, j'essaie d'en avoir un. J'essaie d'avoir le docteur Goulet qu'elle connaît depuis longtemps. Parce que, tu sais, qu'elle est pas capable. Je fais un mois et demi que j'essaie d'avoir un appel de, écoute, peux-tu le... Il m'a donné un rendez-vous un moment donné pour 8h le matin. Nous, on reste à peu près à 3/4 d'heure de là. On a dit, on peut-tu l'avoir à 10h? On a eu un rendez-vous à 10h. Il nous a cancellé. On va te rappeler. Écoute, c'est de la bouillie, mais ce GMF-là, je sais pas. Pourtant, c'est universitaire.
4: Moi, je pense que c'est plus le système en soi que le GMF en question. Tu sais, il y a tellement de règles, il y a tellement de bureaucratie, il y a tellement de châteaux forts. Chacun veut garder son pouvoir. Puis pendant ce temps-là, votre femme, elle, il n'y a personne pour prendre soin d'elle, pour dire, voici, là, si les médicaments qui sont combinés ont des effets secondaires, on va changer les médicaments. Tu sais, ça prend un suivi. Là, c'est des vies humaines, là, votre épouse. Tu sais, c'est une vie humaine. Moi, ça me dégoûte.
1: Ton médecin,
4: ça
1: il est en congé de maladie, mais tu peux pas avoir... C'est un médecin de famille, j'en ai. Ton médecin de famille est en congé de maladie, mais à ce GMF-là, on peut pas te donner
4: d'autres. Hier, j'avais Mme Bélanger, la ministre de la Santé, là, puis tout ça, là, on n'en parle pas de ça. Non, mais tu sais, il en parle pas de ça. C'est ça, les vraies réformes, là, c'est ça. Prendre soin du monde. S'occuper que, tu sais, des gens qui sont malades, là, puis en prendre soin, de faire des suivis. Ça a l'air que c'est trop demandé. Vraiment, lâchez pas, là. Bon courage, Michel. Saluez votre épouse de ma part. Mais lâchez pas.
1: Merci, bonne journée.
4: OK, merci. Au revoir. Tantôt, on va revenir sur avec la mairesse Soraya Martinez-Ferrada à 11h. Et aussi, on a à 10h l'ancien président de la Société Radio-Canada sur le fait que le 11 septembre, même si Osama Ben Laden l'a dit, là, c'est un acte terroriste, ça compte pas. À CBC, on dit que c'est un détournement. Fait que ça va bien. On revient après ceci, vous autres.
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6: Alexandre Moranville-Ouellet est avec nous. Alexandre, bonjour.
7: Mes hommages.
6: Bon, là, il y a des quelques nouvelles. Il y a la réalité, oui. Mais il y a ces nouvelles-là pour alléger notre quotidien. Alors, la première, pas le genre de blague qu'on aime. De quoi tu parles?
7: Ouais, je sais pas si je vais alléger votre quotidien aujourd'hui avec cette nouvelle-là.
6: On
7: se trouve au début de la semaine au Minnesota. Et là, il y a tout un procès qui va commencer contre un homme de 34 ans qui s'appelle Christopher Boone Crimmins. Lui et son collègue de 26 ans étaient en train, la semaine dernière, d'utiliser une grosse pince hydraulique. Okay? C'est l'espèce de grosse... qui va prendre des objets.
6: Pour poigner des toutous dans les arcades?
7: Ouais, mais imagine, mettons, 18 fois plus gros, puis okay, c'est une grosse machinerie, puis il faut que tu ramasses des branches d'arbres avec ça. Puis eux autres, ben, ils font du paysagement pour la ville, puis pour prendre leur mot, we were fucking around, OK? Ils se mettent à faire des niaiseries, puis à faire du niaisage, puis ils voient comme l'ombre, Monsieur Crimmins, lui, il conduit son véhicule, voit l'ombre de son collègue, puis l'ombre de la pince, puis il fait comme une blague, il dit, hey, je vais faire comme, tu sais, j'attrape son ombre, comme si j'attrapais ça. Mais le tata, il a comme pas regardé son ami, il regardait juste l'ombre.
6: Non.
7: Ouais. Il a écrasé la tête de son collègue qui est décédé immédiatement sur le coup. Là, ça déclenche toute une enquête. Puis là, lui est traumatisé, désolé, il capote. Mais c'est parce qu'il pourrait faire au-dessus de 10 ans de prison. Parce que c'est meurtre deuxième degré, même si t'es en train de niaiser au travail. Donc, si vous voulez faire des blagues, c'est drôle, mais quand vous conduisez pas une pince hydraulique, maintenant.
6: Non, mais c'est un homicide involontaire.
7: Ben, c'est
6: pas
7: ça.
6: Un meurtre, là. T'sais, un meurtre, c'est pas. Il n'avait pas prévu tuer son collègue.
7: Je pense pas.
6: Mais c'est plus un sans-dessin qu'un meurtrier.
7: C'est plus un épais, effectivement.
6: Sacramouille.
7: C'est pour ça que je vous disais, j'allégerais peut-être pas votre quotidien avec celle-là, mais bon,
6: ça part mal. Si bol. OK. Des centrales nucléaires. Ah, ouais, ça
7: quoi
6: va
7: de mieux
6: bien.
7: Pour se relaxer? Des centrales nucléaires. Bon. Il y a une centrale nucléaire, une des plus grosses d'Europe occidentale. On se trouve dans le nord de la France. Ça s'appelle les Gravelines. Et c'est la deuxième fois là, depuis hier soir, deuxième fois depuis le début de l'été, qu'on est obligé d'arrêter 4 des 6 centrales nucléaires. On est obligé là, t'sais, de faire le protocole entier pour arrêter, t'sais, baisser là, tout ce qui se passe de ce côté-là. T'sais, les rallumer, c'est
6: pète,
7: long.
6: Là.
7: Pour pas que ça pète, mais pourquoi? C'est parce que vous comprendrez qu'on est sur le bord de l'aube des centrales nucléaires. Tu dois prendre de l'eau de la mer, hein, l'aspirer à l'intérieur pour refroidir tout le matériel nucléaire. Sauf que là, il y a des nuées de méduses. Puis on peut voir, c'est une photo, moi je trouve incroyable. On est devant justement les centrales nucléaires des Gravelines. Et c'est, il y a des bancs énorme de méduses qui arrivent, qui viennent comme se reproduire là, mais depuis quelques années, c'est tellement intense que là, ils sont obligés d'arrêter les activités parce qu'ils attrapent des méduses dans l'eau de mer. Même s'ils ont des fils, puis une méduse, ben c'est comme gélatineux, tu sais.
6: Ouais.
7: C'est capable de passer au travers des mailles du filet. Puis là, ça se met à bloquer, puis il y a des risques, justement, là, tu sais, que ça touche à du matériel nucléaire. Puis là, on veut absolument éviter tout ça. Mais c'est spécial parce que là, en Europe, on a déjà une crise de l'énergie, puis on est obligé d'arrêter des centrales à l'été long

0: bas, tu peux comme patauger puis aller voir le cuirassé allemand. Mais c'est parce qu'on veut pas, tu sais, que les gens se blessent là-dedans aussi, là, tu sais. Tu sais pas s'il y a encore des munitions là-dedans. Bref, c'est assez spécial. Puis oui, c'est inquiétant. Ma prochaine nouvelle est sur ça. D'ailleurs, Benoît, la chaleur, ça a peut-être un mini effet positif. On se trouve encore une fois en France. Il y a, en ce moment, dans une ferme au crocodile, okay, qui se trouve dans le Drôme, la région du Drôme. Habituellement, c'est un endroit où il y a des vétérinaires qui élèvent toutes sortes de crocodiles. Ils étudient. C'est les crocodiles du Nil, précisément. Pour la première fois cet été de leur histoire, ils ont pu voir éclore 10 bébés crocodiles de manière 100% naturelle. Vous allez me dire, OK, pourquoi? C'est que d'habitude, il faut que tu rentres en dedans le soir, l'été, parce qu'il fait trop frais pour que des œufs de crocodile du Nil éclosent. Tu dois avoir ton œuf maintenu 3 mois de temps à une température entre 30 et 32 degrés Celsius constamment. Et là, il faisait tellement chaud en France, le sol puis le sable dans lequel ils mettent les œufs reste chaud tellement tout le temps qu'ils ont éclos sans même aucune, la moindre intervention des vétérinaires. Donc, c'est comme une première.
1: C'est fou, hein?
0: Mais c'est débile de voir ça. Puis évidemment.
1: C'est fou parce que ça devient très concret, les canicules. Ben, et là, t'as des œufs de crocodile puis qui sont pas censés.
0: Je suis pas sûr que la France puis le drone, c'est supposé être à la même température que le Nil, mettons en Égypte. Je suis pas mal convaincu que ça. Fait
1: selon mes livres d'Astérix.
0: Voilà, mais ce qu'on dit, c'est que là, c'est correct, tu sais, pour les crocodiles, félicitations, ils peuvent maintenant éclore en France, mais pensez à toutes les autres espèces des milieux tempérés qui doivent composer avec tout ça. C'est inquiétant pour la biodiversité.
1: Très bien. Alexandre Moranville, merci. À demain.
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9: Ce matin, on apprenait dans le National Post que CBC, vous savez, CBC, Radio Canada, CBC, l'approche du 25e anniversaire du 11 septembre, qui a, mine de rien, changé la face du monde. Ce jour-là, 3000 morts. Vous vous souvenez des images des gens qui se sont jetés par les fenêtres du World Trade Center. La CBC exige de ses reporters et rédacteurs de ne pas qualifier les attentats d'attentats terroristes, mais de dire finalement c'est un hijacking. En français, c'est un détournement. Avec nous, Anthony Manera, qui a été président de la Société Radio-Canada, CBC, de 1993 à 1995. Il est avec nous. Monsieur Manera, bonjour.
10: Oui, bonjour.
9: Merci d'être avec nous. Vous avez lu le National Post, vous avez lu cette missive de la direction de Radio-Canada, Monsieur Bachra, qui s'occupe des normes journalistiques. Vous avez été président de la Société de Radio-Canada. Comment vous réagissez quand vous voyez ces directives?
10: Eh bien, je suis complètement abasourdi. Je savais pas qu'il y avait une telle politique en place. Apparemment, elle est là depuis plusieurs années et j'ai jamais entendu parler de ça. C'est avéré après ma présidence. J'aurais jamais approuvé une telle politique. Donc, j'ai déjà communiqué avec le rédacteur en chef du réseau anglais. Il m'a expliqué le raisonnement soutenant cette politique. Mm-hmm. Et je comprends assez bien qu'il faut exercer une certaine prudence dans les reportages des nouvelles. C'est absolument nécessaire pour un journalisme fiable et qu'il est nécessaire d'avoir des lignes directrices. Mais dans ce cas, il n'y a aucun doute qu'il s'agissait d'un acte de terrorisme. C'est de la chinoiserie à essayer de faire aucune autre description de ce qui s'est passé cette date-là.
9: Monsieur Manera, quand CBC dit utiliser le mot hijacking, détournement au lieu d'attentat terroriste, est-ce que c'est une volonté de vouloir changer la réalité, de porter atteinte au journalisme?
10: Non, je pense qu'il n'y a pas une volonté de détourner le journalisme de telle sorte. Il y a simplement une politique qui a été mal pensée, à mon avis. Un jugement a été exercé qui n'est pas conforme aux normes journalistiques. La première chose est d'avoir les faits. Et après avoir les faits et s'assurer que les faits sont corrects, de les décrire de la façon plus exacte. Et dans ce contexte, ce qui s'est passé le 11 septembre,
9: ouais,
10: c'était un acte de terrorisme sans aucune exception. Et le définir avec des autres mots, soit pour être politiquement correct ou de ne pas offenser quelqu'un, c'est pas du bon journalisme, c'est pas du bon journalisme.
9: Ouais.
10: C'est simplement pour, je ne sais pas,
9: mais
10: monsieur Manera, le raisonnement à l'époque.
9: Ce n'est pas...
10: Je suis complètement en désaccord avec cette politique-là.
9: Oui. Monsieur Manera, ce n'est pas un cas isolé. Là, d'abord, Radio-Canada, CBC, à la suite du 7 octobre 2023, a dit que ne voulait pas qualifier le Hamas de terroriste non plus. Ça, c'était en 2023. Il y a comme une ligne de pensée où on ne veut pas qualifier des terroristes de terroristes. Même Osama Ben Laden a qualifié ses actes de terrorisme. Alors, quelle est la pensée derrière ça?
10: Ah ben, je ne sais pas. Je ne suis pas là depuis 30 ans.
9: Oui, je sais.
10: Donc, je ne peux pas parler sur la motivation.
9: Oui.
10: Je sais que, et j'ai toujours confiance que les journalistes CBC et Radio-Canada vont faire leur travail de façon correcte, et équitable et sensible à la réalité.
9: Mais si un journaliste, M. Manera... ne suit pas la... si un journaliste décide de ne pas suivre la directive instaurée par Bassem Bachra, là, le directeur des normes journalistiques, qu'est-ce qui peut lui arriver, selon vous?
10: Ah, oui, je ne voudrais pas commenter sur cette question-là, parce que je ne veux pas m'immiscer dans les opérations de la Société Radio-Canada.
9: D'accord. OK. Je
10: suis plus là non plus, donc...
9: Je comprends.
10: Je suis prêt à commenter sur les politiques,
9: okay.
10: mais pas sur des décisions particulières.
9: D'accord. Je vous amène ailleurs, M. Manera. Est-ce que c'est une tendance? Je vais vous expliquer pourquoi je vous pose la question. Dans un texte du Toronto Sun, on donne des exemples à partir d'un livre, The Hidden Hand, The Information War and the Rise of Antisemitic Propaganda. Puis on dit, BBC, la BBC en Angleterre, ne parle pas de terroristes, il parle d'activistes. CNN ne parle pas de terroristes, mais d'attackers, d'attaquants. New York Times ne parle pas de terrorisme, mais de fighters, de combattants. Le Time ne parle pas de terrorisme, mais de militants. Il n'y a pas un problème là, d'après vous, en journalisme?
10: Il y a un problème dans la mesure où on déforme l'information pour... ne pas offenser certains groupes. Donc, je ne crois pas que c'était l'intention de la Société Radio-Canada de déformer l'information. C'était simplement de tracer une ligne qui est souvent très difficile entre reporter les faits et de ne pas inclure des opinions.
9: Mais en même temps, M. Manera...
10: Je comprends très bien que c'est un jeu d'équilibre très difficile.
9: Mais en même temps, M. Manera,
10: ça ne devait pas être difficile du tout. Très clair à aucune personne qui a vécu à l'époque que c'était un acte de terrorisme.
9: Ouais.
10: Pur et simple, aucune justification pour le décrire d'autre façon.
9: Ouais, mais quand vous dites on veut pas offenser certains groupes, on ira pas jusqu'à ne pas vouloir offenser les terroristes. Là, si tu commets un vol, tu es un voleur. Si tu commets un viol, tu es un violeur. Si tu commets un meurtre, tu es un meurtrier. Faut quand même appeler les choses telles qu'elles sont.
10: C'est ça, absolument. Je suis complètement d'accord. La première règle du bon journalisme est de dire la vérité.
9: C'est vrai.
10: C'est pas des opinions. La vérité est que ces actes du 9-11 étaient actes de terrorisme.
9: Ouais. Est-ce que
10: tout le monde le sait?
9: Ouais.
10: Alors pourquoi ne pas le dire?
9: Mm-hmm. En conclusion, M. Manera, est-ce que le politiquement correct? Puis, on se souvient, dans les années 90, là, ça commençait tranquillement. On disait plus qu'une personne était sourde, on disait qu'elle était malentendant. On trouvait toutes sortes de mots pour changer la réalité, pour ne pas offenser. Je veux bien. Mais rendu aujourd'hui, est-ce que le politiquement correct, à vos yeux, est en train d'entacher ou de transformer le journalisme, justement parce qu'on ne veut pas offenser un groupe ou un autre?
10: Peut-être. vous pouvez tirer cette conclusion, mais je pense que c'est un peu plus compliqué que ça. Dans certains cas, on peut comprendre pourquoi on ne veut pas utiliser des mots comme ça, sourd ou pour personne qui n'est pas capable d'écouter, des choses comme ça. Mais lorsqu'on parle des actes de terrorisme, c'est tout un autre monde où c'est pas question de ne pas vouloir offenser quelqu'un. C'est question de dire la vérité.
9: Ouais.
10: Et là, il n'y a pas aucun échappatoire qui permet à aucune entité journalistique d'essayer de minimiser la portée de ce qui s'est passé dans ces jours-là. C'était un acte de terrorisme. Alors, pour moi, dire la vérité, c'est la première règle qu'il faut toujours obéir, et les autres considérations doivent être à la deuxième place.
9: Okay, avant...
10: Si on dit la vérité,
9: ouais.
10: Alors on n'a pas besoin de trouver des autres mots pour essayer de ne pas offenser quelqu'un. C'est ça.
9: Monsieur Manera...
10: Si la vérité est offensive à quelqu'un,
9: ouais.
10: C'est la vie, il faut accepter ça. Si on n'accepte pas ça, alors on risque de déformer le journalisme au point où c'est pas plus du journalisme, mais c'est quelque autre chose.
9: Mmh.
10: Et donc, je suis complètement en désaccord avec cette politique. Et si j'étais encore président, je vous assure, cette politique ne serait pas en place.
9: Je vous crois sur parole, Anthony Manera, qui a été président de la Société Radio-Canada CBC de 1993 à 1995. Un gros merci à vous, M. Manera. Portez-vous bien.
10: OK, merci à vous.
9: Au revoir.
10: Bonjour.
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9: Christian Page est avec nous. Christian, t'étais là, toi, le 11 septembre 2001.
11: Tout à fait. Oui, j'ai vu en direct les images.
9: C'est un détournement.
11: Oh, ouais,
9: c'est pas un acte terroriste, selon la CBC.
11: Je trouve ça étonnant. Ça me rappelle aussi cette espèce de nivelage par le bas au niveau de l'orthographe.
9: Ouais.
11: Hein, on voit un peu la même chose parce que certains étudiants ont de la difficulté à mettre un G dans oignon. Ben, on va sauter le G d'oignon parce que, tu sais, tu comprends, plutôt que de dire, ben là, on va les éduquer, ben on va leur dire qu'il y a un G dans oignon.
9: C'est ça, la réalité.
11: La réalité, c'est
9: ça. Ouais. Moi, des fois, avec le temps, des fois, j'entends mal des conversations dans un party, je vois pas d'un party, mais tu sais, mettons, mais je suis sourd.
11: Uh-huh.
9: Je suis pas malentendant, mais c'est juste que là, ça a commencé comme ça, puis là, tout à coup, on peut plus décrire la réalité telle qu'elle est. Puis il y a des mots dans le vocabulaire qui déterminent des gestes ou des états, puis il faut les utiliser pour que ça soit clair.
11: Écoute, Benoît, j'ai écrit 17 livres. Et inutile de dire qu'auprès de mon éditeur, souvent, on dit « Ah ouais, il y a tel mot que tu as utilisé dans tel contexte.
9: Ouais. »
11: Il y a comme une espèce...
9: C'est ça pareil.
11: C'est ça le mot.
9: Changer de dictionnaire.
11: Ça peut peut-être offenser certaines personnes, mais le mot, c'est ça pareil. T'sais.
9: Donc, il y a des études sur le paranormal. Là. On parle de choses sérieuses.
11: Oui, et ça me fait plaisir.
9: Ouais.
11: C'est-à-dire que souvent, lorsqu'on aborde ensemble les sujets paranormaux, c'est souvent un peu amusant, léger. Mais si ça fait 50 ans que je suis là aujourd'hui, c'est parce que quelque part, je reste persuadé que
9: ça
11: derrière...
9: Ça fait 50 ans?
11: 50 ans que je m'intéresse au paranormal. Donc,
9: apportez une marchette pour M. Page, s'il vous plaît.
11: Ouais.
9: Oui, Olivier y va, là.
11: J'ai commencé au milieu des années 70, là, un intérêt adolescent, puis là, aujourd'hui, je suis toujours là. Et pourquoi je m'y intéresse? Parce que je reste persuadé que derrière toutes ces histoires un peu fantaisistes, il y a un fond de vérité. Moi, je veux comprendre pourquoi les gens... Parce que c'est pas de remettre continuellement en question le contenu des témoignages. Les gens voient vivre des expériences étranges. Toi-même, t'en as vécu une histoire de cigare, par exemple.
9: Ouais.
11: Ce sont des histoires qui sont étranges. Et moi, je veux savoir pourquoi on vit ces histoires étranges et qu'est-ce qui se cache derrière ça.
9: Mm.
11: Et là, on a une étude que j'ai ici en main. D'ailleurs, un petit peu plus tard, là, je t'ai préparé un film, un petit film. T'sais. Et ça a été, c'est une publication qui vient tout juste de sortir, qui est publiée dans un périodique scientifique qui s'appelle Plus One. C'est un site de publication scientifique. Il n'y a pas un comité de relecture au pair, là, mais c'est de la littérature scientifique. Et cette publication remonte au 5 août dernier. Donc, tu vois, c'est tout récent. Et elle a été faite, l'étude dont le titre, c'est toujours très attirant, l'étude des études scientifiques. Celle-là, c'est « Comprendre l'extraordinaire, une étude du contenu de la fréquence des évaluations d'expériences non ordinaires. »
9: Donc, juste le titre, ça prend un doctorat.
11: Voilà transformé.
9: Ben, je pense que oui. Mais ça parle de quoi, au juste?
11: L'étude a été menée par l'Institut d'art. C'est un nom que je trouve un peu étrange, mais sache que c'est une organisation, un institut qui est excessivement bien coté. C'est du côté du Brésil, à Rio de Janeiro. Et c'est un centre qui s'intéresse aux unités. Il y a une unité de neurosciences et de neuroinformatique. Et eux se sont intéressés aux gens qui vivent des expériences. On s'est dit, OK, combien de gens vivent dans leur vie des expériences?
9: Qui affirment avoir vécu.
11: Ouais, qui affirment avoir vécu des expériences paranormales. L'étude ne vise pas à savoir quelle est la nature de l'expérience. Ça n'a pas d'importance. Combien de gens disent, moi, je crois avoir vécu une expérience paranormale, et dans quelle mesure cette expérience-là a eu un impact sur leur vie? Mmh. Est-ce qu'ils considèrent que l'expérience est bonne ou mauvaise? Mon premier hic, si je peux dire, c'est que l'expérience a été menée au Brésil. Et au Brésil, il faut quand même le dire, c'est un pays qui se dit laïque, mais néanmoins, les gens au Brésil sont très croyants. Mmh. Donc, on a les deux religions principales, bien sûr, c'est l'islam et le christianisme, mais ensuite de ça, on a toute une tralée là, de croyances un peu païennes qui va de l'Ubanda en passant par le voodoo et tout le reste. On a même...
9: L'Ubanda?
11: L'Ubanda, c'est une forme... ce qu'on appelle une religion syncrétique, là. Une religion qui ressemble un peu au voodoo, à la sorcellerie, okay. Ou des trucs comme ça, là, t'sais. Donc, c'est une religion où on croit à des forces de la nature et on attribue à des entités du bas, du haut astral, des pouvoirs, etc. C'est complexe. Ça vient dans bien des cas de cultures qui ont été apportées d'Afrique, par exemple, lorsqu'il y a eu le trafic des esclaves. Mm-hmm. Et donc, on a des religions païenne. Et on a aussi, c'est le pays où on a la plus haute concentration de kardécisme. Là, tu te dis, mais qu'est-ce que c'est ça? Le kardécisme... le capitaine Bonhomme, regarde! Le kardécisme, c'est une religion qui est née du mouvement spirit. Hein, donc, le spiritisme, on contacte les esprits.
9: Ah oui, okay.
11: Et le spiritualisme ou le kardécisme, c'est l'enseignement que ces esprits nous donnent. Hein, donc, depuis
9: que tu peux appeler des fantômes.
11: Qu'on a de l'astral. Donc, on voit, on a une espèce de, si tu me permets l'expression, une espèce de melting pot au Brésil où les croyances sont très populaires. Donc, mener une étude comme celle-là, dans un pays comme celui-là, ça risque légèrement de fausser les données. Mm-hmm. Mais néanmoins, les données sont très intéressantes. On a interrogé, là, on peut envoyer le petit film si vous voulez. Hein? On va voir d'ailleurs les responsables du projet, un certain Ronald Fisher. Et ce que l'on a voulu essayer, on a d'abord interrogé 5117 répondants. Donc, on voit l'Institut.
9: Oh, Ronald Fisher à l'écran, mesdames et messieurs.
11: Voilà. Et bon, un peu, tu vois, le système des neurosciences, on voit l'étude en question. C'est une étude qui est quand même très étoffée. Et les questions qu'on a posées aux gens, ça allait vraiment dans tous les domaines. Est-ce que vous avez déjà eu un sentiment soudain d'une intense joie, une peur extrême? Est-ce que vous avez déjà eu des visions, entendu des voix désincarnées, des expériences hors corps, des sensations de présence? ça s'appelle la schizophrénie. Des expériences de mort imminente ou des rêves lucides. Un rêve lucide, c'est quand tu rêves et tu sais que tu rêves. T'sais, tu fais quelque chose puis tu dis, ah, ben ça, c'est pas grave, je suis en train de rêver. Mm. Et donc, le savoir. Et ça, c'est
9: quand même. Est-ce que ça t'est déjà arrivé?
11: Ça m'est déjà arrivé à quelques reprises. C'est très rare. Il y a même apparemment des gens qui sont capables de le faire à volonté.
12: Oui, qui peuvent s'entraîner. Moi, j'ai déjà vu des vidéos comme ça.
11: À développer des rêves lucides. Donc, Et plus loin que ça, non seulement il y a les gens qui sont capables de faire des rêves lucides à volonté, mais ils sont même capables d'influencer leurs rêves.
9: Ah ouais?
11: Donc, une fois qu'ils sont dans leurs rêves, ils disent « Ouais, ben moi, j'ai envie d'aller conduire une voiture de course. »
9: Ça, c'est pas ça, je rêverais. Ah,
12: Ce que j'avais vu, c'est que c'est des gens qui s'entraînent dans la journée à avoir un tic ou un réflexe particulier qui devient une habitude que tu vas répéter constamment tous les jours. Puis une fois que tu le fais dans ton rêve, c'est comme un contact avec la réalité.
11: C'est ça.
12: Et là, tu sais que tu es en train de rêver.
11: Que tu es en train de rêver. C'est quand même, il y a quand même toute une dynamique autour de ça. Mm-hmm.
9: Moi, je suis dans ma tête.
12: Ouais, tu te demandes à quoi tu voudrais.
11: Les résultats. Encore une fois, il est important ici de se dire que les scientifiques n'avaient pas pour objectif de dire quelle est la cause de ce phénomène-là. On accepte que tu dis, j'ai...
9: On croit les gens sur parole.
11: On accepte leur expérience. Okay. Et généralement, moi, après 50 ans, je peux dire que les gens fondamentalement raconte ce qu'il croit être la vérité. C'est rare que les gens veulent te tromper. Donc, quelqu'un te dit, moi, par exemple, mon père est décédé, j'étais à la maison après son décès, et à un moment donné, j'ai senti l'odeur de sa pipe, j'ai eu l'impression que papa revenait de l'au-delà.
9: Ouais.
11: Bon, il peut y avoir plein d'autres raisons.
9: Mais pourquoi la façon que tu l'as formulé, il faut y revenir, il croit est arrivé.
11: Oui, absolument.
9: J'ai vu mon père au bout de mon lit quand il est mort.
11: Voilà. La personne croit à tort ou à raison une expérience paranormale. Et ce que l'on découvre, les chiffres sont quand même étonnants. 49%, peut-être parce que avec les médias sociaux, l'Internet, les gens se sentent de plus en plus ouverts à ces réalités-là. Mais 49% du public adulte, dans ces plus de 5000 personnes à qui on a posé la question, 49% ont dit oui. Moi, j'ai vécu une expérience comme celle-là. 10% d'entre eux seulement ont lié cette expérience-là à un contexte religieux ou spirituel. Ensuite, les expériences sont généralement courtes, mais ont un pouvoir très impactant sur la vie de la personne. Beaucoup des gens ont vécu plus d'une expérience. Donc, une expérience de mort imminente. Ensuite, ils ont aussi des voix désincarnées, ce qui laisserait supposer que des gens sont plus aptes à subir des expériences ou à vivre des expériences paranormales que d'autres. 30% seulement ont aucune idée de la nature de l'expérience. Donc, ils tentent pas de l'interpréter. 15% disent que ça pourrait être Dieu ou les dieux parce qu'ils ont des croyances religieuses. Et 11% parlent peut-être du Saint-Esprit. Ce qui ressort de l'étude...
9: Mais sérieusement là-dessus, là, puis je te pose, Christian, la question sérieusement. Il doit un pourcentage aussi qui santé mentale.
11: Et justement, dans l'étude mentionne que les gens qui ont été interrogés, aucun d'entre eux ne souffrait de pathologie psychiatrique ou psychologique. On avait éliminé ça. Donc, ce sont des gens qui ne présentent pas aucune pathologie. Ce sont des expériences qui sont très complexes. Et c'est ça qui est intéressant. Les gens, les spécialistes essayaient de démontrer. Par exemple, toi, Benoît, Tu vis une période de décès. Hein? Bon, t'as une tante qui est décédée. Puis, quelques jours après le décès de la tante, tu es chez toi, t'as l'impression de sentir le parfum de ta tante Urtibise qui est décédée. Donc, tu vas considérer que c'est une expérience de retour à la mort, etc., manifestation spirituelle. Ce que les scientifiques expliquaient, c'est que grâce aux neurosciences, et on le voit, c'est un centre de recherche dans le domaine des neurosciences, que notre cerveau est une extraordinaire machine à fabriquer des illusions. Et ce qu'il montre là-dedans, par exemple, l'odeur d'un parfum, il donne l'exemple du parfum.
9: Ouais.
11: L'odeur du parfum, comment ça fonctionne sur le plan de la mécanique?
9: Mmh.
11: On sent une odeur, on a des récepteurs dans notre nez qui décantent un peu cette odeur-là, envoient le signal à notre cerveau, et notre cerveau dit, ben voilà, il va fouiller dans une banque de mémoire, puis dire, ah, ça c'est une odeur d'une rose, sinon il va la décanter de façon à dire, ah, c'est une odeur sucrée, une odeur sûre, etc. Mais ce mécanisme-là, il peut être enclenché sans qu'il y ait un stimuli extérieur. L'odeur de la fleur, elle va pas dans ton cerveau, elle s'arrête à ton nez. C'est les capteurs de ton nez qui vont éventuellement susciter l'odeur dans ton cerveau. Ton cerveau pourrait déclencher exactement le même mécanisme, même s'il n'y a pas un stimuli extérieur. Et c'est ça que ça montre. Tu vis une période de deuil, tu penses à une tante décédée, et soudainement, il y a un besoin de créer ce contact avec la tante décédée, et le cerveau va déclencher le même mécanisme que si tu avais senti son odeur, de l'odeur de son parfum, et tu auras l'impression de sentir autour de toi l'odeur de la tante. On sait, par exemple, des gens qui souffrent d'épilepsie, beaucoup d'entre eux disent, juste avant une crise, ils sentent l'odeur des toasts brûlés. Donc, il oui, n'y hein, a pas la toast, c'est pas là, mais le cerveau capte une odeur de toast brûlée. Donc, on voit que quelque part, des mécanismes, il y a un court-circuit qui se produit et ça produit ça. Et c'est exactement ce que l'étude montre. Avant d'aller chercher vers l'au-delà.
9: Mais il faut juste comprendre, ça veut dire que le cerveau crée lui-même. C'est stimulé.
11: Ouais. Donc, ce n'est pas de remettre en question le fait que les gens vivent des expériences paranormales. Ce que l'étude montre, c'est que notre cerveau est une machine à créer des illusions et un très grand nombre de ces expériences-là pourraient simplement être des formes de fantasmes involontaires créées par notre cerveau pour créer des liens. On est des humains, on veut garder des liens avec des défunts, des trucs comme ça, avoir des confirmations d'une réalité que l'on croit plus grande et qui nous dépasse. C'est fantastique comme étude.
9: Mais créer à partir d'un bagage de référence qu'on a déjà, parce que si t'as jamais senti une rose, tu peux pas y faire référence.
11: Ton cerveau va décanter de manière plus large. Je vais dire, OK, je ne sais pas c'est quoi cette odeur-là parce que je ne l'ai pas dans ma banque de données, mais je sais que c'est une odeur qui paraît... Fait que là, des gens vont dire, j'ai senti une odeur, je ne sais pas trop la définir, c'était comme une odeur sucrée. Mmh. Tu vois, donc, dans la banque, il n'y a pas rose, mais il y a en dessous odeur sucrée, odeur surette, nauséabonde et autres. Donc, il va décanter de cette manière-là. Mais ce qu'il faut se rappeler, c'est que notre cerveau peut produire toutes sortes d'effets sans qu'il y ait à l'extérieur un véritable stimuli, ou même, parfois, le stimuli peut être secondaire, quelques lumières dans le ciel, assez banal, mais soudain, tu te mets à penser que tu as vu un vaisseau spatial extraterrestre.
9: Même quelqu'un qui sent pas les roses. Alors, je veux juste comprendre. C'est bon. Mais c'est intéressant, ça. C'était où? Au Brésil?
11: Oui, c'est ça. C'est une étude qui a été faite par un institut en neurosciences au Brésil. Fantastique. Je trouve qu'on devrait mettre davantage d'emphase sur ce genre de nouvelles.
9: Pour comprendre.
11: Pour comprendre un peu qui nous sommes et tout cet univers-là un peu fantastique.
9: Ouais, très bien. Christian Page, merci.
11: Demain, je serai plus drôle.
9: Chaque jour, hein? Chaque jour. Non, on fait
11: quelque chose de différent de chaque
9: par jour. Oui, c'est ça. 5 par semaine. Merci, Christian.
13: Ça fait plaisir.
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12: Bon, toujours dans l'esprit de vous faire entendre des propositions dans le milieu de la santé des cinq partis politiques, aujourd'hui on reçoit Serge Bergeron qui est candidat pour Québec solidaire dans Jonquière. Monsieur Bergeron, bonjour.
13: Bonjour.
12: Bonjour, merci d'être avec nous. Alors, on vous écoute, qu'est-ce que Québec solidaire voit comme plan de match pour les quatre prochaines années dans le domaine de la santé?
13: Peut-être juste en passant, dire que je suis un ancien médecin, un ancien directeur médical et un ancien professeur d'université à la médecine et au niveau des infirmières praticiennes en première ligne. Je suis aussi une personne dont les parents étaient avaient une septième année. Et qu'est-ce qui fait que je suis devenu médecin et directeur médical et professeur d'université, c'est à cause du système public. Donc, je crois beaucoup au système public.
12: Je
13: comprends. Pour qu'est-ce qui est de la santé, je pense que le système public peut vraiment aider les choses, en autant que on donne au moyen au système d'être productif. Et la façon d'être productif, c'est de que les infrastructures soient pas désuètes. Et que comme médecin, aussi que je puisse, comme médecin de première ligne, avoir sous la main toutes les choses qui vont permettre que mes prescriptions de traitement soient efficaces.
12: OK, mais là, Monsieur Bergeron, je vous arrête là. Moi, ce que je veux entendre, là, c'est ce que vous voulez faire. Les gens, il faudrait, puis on devrait, puis je veux pas entendre ça, là. Je veux entendre, nous, là, les infrastructures à Québec solidaire, on mettrait tant de millions de dollars pour les réparer, puis on commencerait par tel hôpital, puis on finirait par tel. Je veux vraiment un plan de match précis, si vous l'avez.
13: Mm-hmm. Au niveau de Québec solidaire, une des choses qu'on dit, c'est qu'il faut faciliter l'accès à la première ligne puis remettre en état nos infrastructures.
12: Mais comment?
13: Donc, un petit peu partout au Québec, c'est les infrastructures, ils sont désuètes.
12: Ouais.
13: Et il faut commencer par les hôpitaux. Faut commencer par un plan national pour réparer nos infrastructures et permettre de les réparer rapidement, en commençant par les plus urgentes.
12: Mais combien ça va coûter? Où vous allez prendre l'argent? comment, tu sais, avoir un, parce que là, vous me dites des trucs, des généralités, mais avez-vous des chiffres à l'appui? Avez-vous un plan de match? Nous, on arrive au pouvoir le 6 octobre, là, les élections, c'est le 5. Québec solidaire est au pouvoir le 6. Alors vous, mettons, M. Bergeron, vous êtes ministre de la Santé. C'est quoi vous faites, là, en arrivant?
13: Bien, qu'est-ce qui permet d'aller chercher de l'argent? C'est en pouvant taxer les ultra-riches, OK, comme on le disait, là. Donc, les gens qui ont au-dessus de 25 millions, de pouvoir les taxer 1 % puis ceux qui en au-dessus de 100 millions, 2 % et dans les endroits où ça a été fait, ben il n'y a pas eu de fuite des capitaux. OK. Oui, on réussissait à aller chercher de l'argent comme chez des gens qui des ultra-riches qui veulent contribuer, comme par exemple là, Madame Claire Trottier, qui est une ultra-riche et qui est présidente d'un comité pour qui milite en faveur d'aller chercher de l'argent. Okay. Québec solidaire n'est pas contre les propriétaires, mais est pour qu'il y ait vraiment un partage beaucoup plus équitable de la richesse.
12: Donc, augmentation des taxes.
13: Augmentation des taxes au niveau des ultra-riches. Et de cette façon-là, ça va faire que les ultra-riches, on les appauvrira pas. Okay? Mais sauf qu'on va empêcher qu'ils s'enrichissent beaucoup plus actuellement, alors que le reste de la population s'appauvrit.
12: OK. M. Bergeron, vous avez l'autre grande priorité, selon Québec solidaire, c'est de faciliter l'accès à la première ligne. Expliquez-moi comment.
13: En faisant que les cibles soient beaucoup plus cliniques et les cibles de processus, plus qu'au niveau des cibles budgétaires. Parce que les études ont démontré que si on investissait dans la productivité du système, ben on pouvait permettre d'économiser à moyen long terme et la façon de réduire le déficit, ben c'est beaucoup plus de penser à moyen long terme que de penser à court terme. Donc c'est beaucoup plus par des investissements ciblés pour augmenter la productivité plutôt que de couper, OK, au niveau des finances. Puis il faut que nos cibles soient beaucoup plus vastes que juste l'argent.
12: OK, mais je comprends pas comment vous allez faciliter l'accès à la première ligne. Moi, je l'ai vécu hier, là, j'ai essayé d'avoir un rendez-vous. La madame à qui je parlais, elle savait même pas ce que je voulais. Là, tout à coup, ma docteure était pas passée par le CRDS. Vous savez c'est quoi? Vous êtes médecin, vous êtes un ancien médecin. Vous êtes médecin. Là, c'est tout est compliqué. Tout est compliqué. Comment vous allez simplifier? T'appelles 811, t'as 2h30 d'attente là pour parler à quelqu'un qui va te dire d'aller à l'urgence. Comment vous allez simplifier ça?
13: Bien, une des erreurs qu'on a fait, c'est au niveau, quand on a eu le virage ambulatoire à la fin des années 90, on aurait dû plus investir en prévention et au niveau du maintien à domicile. Or, récemment, il y a une étude qui est parue dans la presse qui répétait finalement les études qui ont été faites par la Fondation Cœur AVC, qui disait que si on donnait plus d'argent en prévention, ben qu'on économiserait 950 000 maladies chroniques, cas de maladies chroniques. Et de cette façon-là, les médecins et les autres professionnels de la première ligne seraient moins débordés s'il y avait moins de malades, finalement, et aussi en augmentant le nombre de médecins et de personnes en première ligne.
12: M. Bergeron, je veux pas être désagréable, là, mais c'est un peu évident qu'on serait moins débordés s'il y avait moins de malades. Tu sais, c'est un peu... oui, mais je comprends, mais...
13: ce qu'on soit plus efficace au niveau du système de santé, puis il faut qu'on soit capable de prévenir les maladies chroniques.
12: Je comprends. Serge Bergeron, candidat pour Québec solidaire dans Jonquière. Merci, bonne chance.
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9: OK, Philippe-Richard Bertrand n'est pas là? Il fait quoi?
10: Des mèches.
9: Il est-tu en tutu en train de courir dans le Candiac, cette espèce de berlu-berlu? Moi, je veux pas être méchant, là. Je veux pas être méchant, c'est pas facile, là, quand tu te lances en politique, de gérer les médias quand t'en as jamais fait. Fait que, tu peux pas varger sur quelqu'un. T'sais, M. Bergeron, était, tout évident, c'était nerveux, là, pour cet entretien. Puis, ça donne rien de frapper sur quelqu'un, qui commence, là. Fait que, mais il y a eu plusieurs commentaires.
10: Ben, ce qui ressort, c'est certaines incapacités à démontrer des plans concrets. Quelqu'un nous dit, c'est faux d'affirmer que les ultra-riches vont accepter tout sans rien dire, parce qu'il nous parlait, faut taxer les ultra-riches, Ben, il dit, ça va pas fonctionner, ils vont juste s'en aller, ces gens-là. André nous dit, en résumé, le système de la santé est sur le cul à cause du manque de personnes, le fait qu'il y ait trop de patients, comme il nous l'a dit.
9: Il y a trop de malades,
10: c'est peut-être ça le problème au Québec. Ghislain, il nomme tous les partis, il propose tous des solutions miracles pour tous les problèmes de la société, mais aucun n'a la moindre idée de comment atteindre des résultats concrets.
9: OK, c'est beau.
10: Fait que c'est un peu ça, les commentaires.
9: C'est parfait, mais au moins, les gens peuvent se faire une idée par eux-mêmes, parce qu'ils entendent. Nous, on choisit pas là les intervenants. On demande aux partis politiques, envoyez-nous quelqu'un, décidez qui, pour nous présenter, par exemple, votre plan de match en termes de santé. Fait qu'on n'a rien à voir là-dedans. Là. T'sais, on est pur comme neige. Blanc comme neige. Pas blanc. Ah, c'est trop raciste.
10: Non, c'est
9: je peux pas dire que je suis blanc comme neige. Bon, Philippe-Richard Bertrand est là. Es-tu en tutu, finalement?
11: Non, je suis pas en tutu. Mais désolé, où t'étais? Désolé.
9: Pourquoi tu nous stresses de même?
11: Non, mais d'habitude, on est plus en retard que tôt. Là, on est tôt.
10: C'est la surprise. Nous, c'est ça la force de l'émission. C'est l'effet de surprise.
9: Il est jamais, jamais content. Là, il passe aussi par les villes, selon toi, Phil.
11: Oui, en fait, ce qu'il faut pas oublier là, dans la guerre de tarifs qu'on est en train de vivre, là, c'est que là, les villes, chacune des municipalités du Québec ont un rôle à jouer. Tant au niveau de la taxation de nos PME, parce que ce qu'il faut savoir, admettons que tu as une entreprise à Montréal, tu as ce qu'on appelle la Société de développement commercial. Mais la SDC, elle t'envoie une taxe. Là. T'sais, moi, ma petite PME, ça nous coûte 500-600$ par année. Pourquoi ne pas alléger ce 500-600$-là? Aussi, il y a des quartiers industriels dans les villes. Est-ce qu'il y a quelque chose qui peut être fait pour aider les entreprises à agrandir leur territoire, leur etc.?
9: Mm-hmm.
11: Puis il y a des belles choses qui sont en train de se faire dans la région de l'Estrie. Tu sais, j'ai trouvé un article dans le Journal de Montréal, où que ce soit la ville de Sherbrooke ou la ville de Granby, qui, elle, a une discussion très directe avec ses entrepreneurs sur le fait de « avez-vous besoin de plus de terrain? Qu'est-ce qu'on peut faire pour vous aider à agrandir? » L'achat local, ça passe aussi. Ça, là, j'en parle ad nauseam depuis une semaine. Mm. Mais qu'est-ce qu'une ville peut faire pour acheter local? Son ciment, son 2x4, est-ce qu'elle peut arrêter d'acheter chez Amazon? Puis, tu sais, on l'a vu à la ville de Montréal et le gouvernement du Québec sont abonnés en tabarouette à Amazon. Là.
9: Ouais.
11: Mais pourquoi pas utiliser la papeterie locale ou peu importe?
9: OK, non, mais je t'amène ailleurs aussi. Ouais. Là. La caisse de dépôt, là, qui fait faire son REM en Inde. Là, oui. le TGV, là, qui va coûter 90 milliards pour Québec à Toronto, pas d'Halifax à Vancouver, là. Juste une petite run, là. 100 milliards, 90 milliards. Où est-ce qu'ils vont acheter? Où est-ce qu'ils vont le faire construire, ce train-là? Mark Carney, là, qui fait des caca nerveux à Washington, lui, là, sa politique à Ottawa, est-ce que c'est d'acheter Canadian?
11: Tu comprends que si, comme on va tomber en élection au Québec, là, soit aujourd'hui ou demain, là,
9: aujourd'hui.
11: Si ça coûte un petit peu plus cher d'acheter québécois, mais qu'on d'un autre côté, on diminue les subventions, OK? Parce que le REM, ils ont acheté en Inde, ce qui est complètement absurde, parce que tu comprends que anciennement, Bombardier Transport, qui est devenu Alstom et qui a des installations au Québec, sont capables de faire des trains,
9: ouais.
11: Mais c'est diminue la subvention, mais donne plus de contrats. C'est toujours plus bénéfique. Toujours, toujours plus bénéfique.
9: Ben oui, les employés sont imposés. Tu récupères l'impôt sur les salaires versés aux employés qui sont ici, qui consomment ici. Mais là, on a payé des employés en Inde qui consomment en Inde et qui payent des taxes en Inde. Fait que caisse de dépôt, donnez-vous davantage de primes. Vos décisions sont excellentes.
11: L'enjeu, il est pire que ça, Benoît, parce que quand tu donnes un contrat à l'international, OK, à l'étranger, oui, tu fais travailler des travailleurs d'étrangers, mais l'innovation, là, admettons qu'ils ont fait des améliorations extraordinaires dans le train, c'est pas le Québec qui va en bénéficier ou le Canada, là, c'est la société en Inde. On oublie souvent l'innovation. Alors, t'imagines, on subventionne les compagnies pour qu'ils innovent au Canada et au Québec. Le gouvernement là, dépense des sommes d'argent à crédit d'impôt incroyables parce qu'ils veulent que tu innoves. Mais après ça, ils donnent pas les contrats à la compagnie du Québec qui a innové. Tu sais, tout ça, ça fait pas de sens. C'est pas attaché ensemble. Alors, tu sais, arrêtons les subventions, donnons des contrats. Moi, je connais tout. Tu sais, je connais pas un entrepreneur qui accepterait pas de remplacer la subvention par des contrats.
9: Des vrais contrats. Par de l'argent en échange de services. Ça c'est une idée qui va peut-être circuler. Parle-nous aussi des élus qui devraient se garder une petite gêne en fonction de leur allocation.
11: Oui. Chaque élu, OK, du gouvernement du Québec, sont quand même 125, là, ils ont à peu près entre 1300 et 1500 $ par mois de frais de déplacement. Ils peuvent décider d'aller à l'hôtel, ils peuvent décider de se louer un condo, peu importe. Il n'y a pas trop de reddition de compte. Mais tu n'as pas le droit de fournir de compte de dépenses. Ils t'envoient ça dans ton compte, c'est à l'abri de l'impôt. Mais là, ce qu'on a su, c'est que M. Marissal a prêté son condo de fonction, donc qui est payé par cette allocation-là pour avoir... tu sais, gardez-vous juste une petite gêne. Là, honnêtement, là, déjà que ça ne soit pas taxé, là, OK? C'est à l'abri de l'impôt. Là. Puis faites-les le calcul, là, 1300 fois 12, là, c'est beaucoup d'argent non taxé.
9: Oui. Mais en bout de ligne, fait un instant, Marissal, là, je ne sais pas combien il a fait avec cette location ou, tu sais, ce que ça lui
11: zéro, il a fait un échange.
9: Non, mais ce que ça lui a permis d'épargner en voyage, mais là, il perd probablement, peut-être, un job à 150 000 pour quelques avantages pour sauver des sous quand tu es en voyage. Pas sûr que ça vaille la peine.
11: Ben non, mais tu sais, tu comprends que la reddition de compte, là, c'est important. C'est l'argent des Québécois. T'sais, encore une fois, là, M. Marissal, je ne connais ni de proche ni de loin, mais ça, de ce que je vois puis ce que je connais de l'homme, je pense du tout pas qu'il a voulu mal faire. Mmh. C'était une petite bêtise, mais qui vient d'écouter son travail.
9: Ouais,
11: alors, tu sais, il faut juste faire attention à ça parce que, encore une fois, quand tu ajoutes ça à un paquet de dépenses que l'ensemble des élus, puis là, on va avoir la plus grande vague de nouvelles élus, là. Les gens qui s'en viennent au pouvoir, il y a une méchante gang qui n'ont jamais été élus de leur vie. Alors, je leur parle un petit message. C'est pas parce qu'on te donne une allocation pour voyager entre Québec et Montréal ou entre ton endroit et toi que tu peux te permettre de faire des dépenses personnelles.
9: C'est bon, hein? Faut pas abuser des bonnes choses. Bref. Merci, Philippe. On se reparle demain.
11: À demain.
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0: aucun pouvoir, je suis juste un clown. Fait que, tu sais, on reste calme. Là.
1: Ben, la mairesse aussi, des fois.
0: Ah oui?
1: On se fait traiter de, ben, de d'autres choses.
0: C'est vrai. Qu'est-ce que vous avez été traité de pire?
1: De pire?
0: Ouais. Qui vous a fait mal?
1: Je pense que je l'ai dit, ben, t'es-tu en onde ou pas?
0: Oui, je suis en onde.
1: Ah, t'es en
0: Regardez
1: onde?
0: La petite annonce. Ah, okay. C'est rouge, là, ça veut dire.
1: Ça veut dire qu'on est en onde.
0: Oh, vous saviez pas? OK. Soraya Martinez, Ferrada, mais reste de Montréal est
1: mais
0: en
1: Mais OK, désolé, on est en onde. Ce ouais. que j'ai été traité
0: non,
1: de.
0: Non, mais vous voulez pas répondre, répondez pas. Hein?
1: Non, mais c'est parce que ça se non, dit pas. Pas non, si je le dis, c'est comme si j'accepte d'avoir que c'était.
0: Que ça vous a blessé,
1: ouais.
0: puis c'est ça.
1: Non.
0: Non, on veut pas ça. Non, restez forte.
1: Non, je suis pas de rester forte, mais si je suis pas d'accord, je vais pas le répéter.
0: D'abord, vous savez, je vous critique, mais là-dessus, je veux. Bravo pour la motion. Puis bravo, tu sais, sur...
1: La motion sur Gaza, sur
0: Montréal,
1: les
0: de ne pas négocier avec Israël, de couper tous les liens. Ben de, puis qu'est-ce que vous avez répondu à ça? J'ai trouvé ça intéressant.
1: Merci.
0: C'est pas votre rôle.
1: Mais en fait, c'est pas mon rôle de prendre une décision, en fait, de instrumentaliser le conseil municipal, parce que tu peux avoir une position publique qui est très différente de l'institution. L'institution, elle a un rôle à faire, puis moi, je suis pas un tribunal de justice internationale, puis je sais que ça fait mal aux gens qui entendent ça, qui sont nous, notre peuple montréalais, palestinien, qui vit des souffrances parce qu'on voit ce qui se passe au bord, puis je sais que ça fait mal parce qu'ils sentent pas la reconnaissance de cette souffrance. Puis moi, ce que je leur dis, c'est que non, le conseil municipal a un rôle et on peut pas se substituer à ce rôle-là. Puis c'est pour ça que cette motion, je trouve qu'elle a fait mal. Puis de la ramener où presque à la majorité du conseil en a voté en faveur, de reconnaître les souffrances, puis de reconnaître que il y a peut-être des violations du droit international, mais c'est pas à moi le conseil de ville à prendre cette place.
0: Mais si ça commence là, Madame la mairesse, là, on va parler du Qatar, on va parler du Yémen, on va parler du peuple israélien.
1: Ben moi aujourd'hui, ce que je veux parler, oui, puis il y a plein de conflits dans le monde pour lesquels on peut ne pas être d'accord. Puis,
0: mais qui vont pas se régler à Montréal.
1: Puis ils vont pas se régler à Montréal. Puis la complexité des fois de l'histoire, ben on peut pas la expliquer en 30 secondes.
0: Ok, on va y arriver au sujet là. Pas, mais le projet, tu sais, avant je leur ai dit, je vous le dis à vous, le projet Saccageons Montréal. Là, c'est devenu projet Divisons Montréal. Là, c'est la nouvelle. Est-ce que c'est infiltré de craquer là? Parce que je trouve qu'il y a tellement de dossiers à régler ici. Là, tout à coup, se préoccuper de la politique internationale.
1: Oui. Puis moi, j'avais offert à Projet de faire une motion ensemble, avant même qu'elle arrive, cette motion-là. Je l'avais proposée.
0: Qui aurait dit quoi?
1: Bien, qui aurait sensiblement dit la même chose, selon moi, mais peut-être différemment. Mais on aurait pu faire une motion ensemble pour donner une voix aux Montréalais qui souffrent actuellement dans ce conflit. Puis ça, c'est correct. On le fait pour le Liban, on le fait pour l'Iran, on le fait pour l'Holocauste, on le fait pour le génocide arménien qu'à chaque année, on commémore, c'est un droit de mémoire, puis on comprend. Je pense que de l'avoir fait ensemble, sans avoir à débattre d'une motion publique...
0: De dépolitiser ça,
1: oui,
0: finalement.
1: De le dépolitiser, puis d'avoir... Je pense que ça aurait été une approche de leadership qui nous incombe comme élus de responsabilité, justement, d'essayer de rassembler puis de diminuer les écarts dans un débat qui est très polarisé.
0: Mais la communauté, puis on va passer à autre chose, mais la communauté italienne de Montréal, hellénique de Montréal, appuyait la communauté juive de Montréal, disait, c'est pas...
1: Mais moi, je pense que c'est important, Benoît, de dire, on n'est pas là pour choisir un camp. C'est pas notre rôle de choisir un camp. Dans une guerre... Le seul camp qu'on doit choisir, c'est la résolution de la paix puis d'un conflit qui déchire nos populations. C'est ça le camp qu'on doit choisir. C'est celui-là. Puis la motion qu'on a amendée puis qu'on a essayé d'adopter, c'est ce camp-là que je veux, moi, pour Montréal.
0: On lance les élections, là, ça commence aujourd'hui. Ouais. 39 jours de campagne électorale. Hein, Martinez Ferrada. Là, on se dit...
1: Je peux m'appeler Soraya aussi, c'est comme moins compliqué des fois, j'ai l'impression.
0: C'est moins compliqué, mais c'est parce que vous êtes la mairesse.
1: Oui, je comprends, puis, mais tu sais, j'ai fait de campagne avec mon prénom, fait que c'est correct.
0: Soraya?
1: Oui.
0: Et en passant, Soraya?
1: Oui. Oui, Benoît.
0: Est-ce que Valérie Plante vous a appelé pour son émission Ça brasse en ville? Parce qu'elle veut parler du chaos dans les villes. Est-ce qu'elle va vous parler du chaos qu'elle a laissé derrière elle à Montréal? Je la trouvais drôle, la question.
1: Bon, écoute, je vais mettre ça dans la catégorie commentaire éditorial.
0: Ah, OK, vous voulez pas. Mais je comprends qu'elle vous a pas appelé.
1: Non, ben, elle n'allait pas faire un reportage sur une ville sur laquelle elle a été mairesse, puis je comprends ça. Là, c'est un choix aussi éditorial pour elle.
0: Non, mais si elle veut parler de chaos, on peut commencer par ce qu'on connaît.
1: Je ne ferai pas de commentaire sur son commentaire.
0: Mais la question était drôle, non?
1: Elle était drôle, la question.
0: OK, merci.

0: Là, campagne électorale commence, là. Montréal, là, qu'est-ce que vous voulez entendre? Parce qu'à midi, là, j'invite les citoyens à dire quel dossier vous voulez qui soit réglé d'ici les quatre prochaines années. Je vous pose la question.
1: L'itinérance, les campements, l'état de nos routes. Je veux dire, ça n'a pas de bon sens, là. Moi-même, j'ai eu un flat, tu le sais, ça a été très public. Mais je veux dire, la mobilité à Montréal va avec la planification de nos travaux. Il faut investir dans les tonneaux de route. Mais là, ça se peut pas qu'on ait des gens qui dorment dehors et qu'on soit pas capable de s'en occuper. Puis à un moment donné, la ville, elle peut pas, elle, porter à elle seule le fardeau de cette responsabilité. C'est pas normal que des policiers, à tous les soirs, vont faire des injections de... écoute, j'ai tellement de
2: misère. Naloxone.
1: Naloxone. Mon attaché de presse va dire, hey, on l'a pratiqué avec Tari. Naloxone.
0: Ouais, ouais.
1: Tu sais, pas juste une fois, là. Deux, trois, quatre,
0: pour ressusciter des gens qui sont en overdose.
1: Exact. Puis, moi, ce que j'ai demandé dans les demandes hier, c'est, on peut-tu prévoir que la loi 38 qui va nous permettre d'intervenir sur des personnes qui ont des enjeux de dépendance de toxicomanie, mais il faut qu'on les crée, ces centaines. On n'en a pas. Actuellement, ça s'appelle des hôpitaux. Ils sont déjà pleins. Fait qu'on peut-tu avoir, au moins à Montréal, trois centres d'intervention d'urgence en dépendance et en santé mentale? Mais on verra
0: dans
1: avec
0: quel
1: Québec.
0: Quartier?
1: On verra avec Québec. Je t'entends.
0: Parce qu'il y a des millions de dollars qui ont été jetés au problème d'itinérance. Mais on veut pas, Soraya, on veut pas... Ceux qui ont des problèmes de santé mentale, on va t'amener... On va t'aider, on va te traiter. Sur les problèmes de toxicomanie, on va t'amener, on va te traiter, on va t'aider. Tu sais, les victimes là, de, tu sais, qui ont été malchanceuses dans leur vie là, on va, on va t'aider, on va les retirer de la rue. Mais là, on n'est pas prêt à faire ça, pas pour les torturer, pour les aider.
1: Mais la loi va être en vigueur en septembre, à l'automne 2027. La question que je te pose aujourd'hui, c'est demain matin là. Tu as le pouvoir d'aider ces gens-là puis leur donner un espace de traitement. Mais cet espace de traitement actuellement ne peut pas être les hôpitaux parce qu'ils sont déjà pleins.
0: Ben ouais.
1: Puis on doit réfléchir à comment faire. Puis c'est pas juste ça la solution, là. C'est les centres de refuge. Moi, chaque année, écoute, mon plan hivernal, là, halte chaleur pour cet hiver, il est prêt. Il est prêt, là.
0: Bravo.
1: Nous, on est prêts.
0: Bravo.
1: Mais il n'est pas financé. Je veux dire, là, j'attends après que le gouvernement me confirme le financement. Peux-tu au moins me le confirmer pour les trois prochaines années puis qu'on arrête de t'en parler? Mais il n'est pas financé. Il faut qu'il soit financé. Puis c'est pas aux taxes foncières des Montréalais à prendre tout le poids financier des haltes chaleurs, des refuges. Fait qu'il faut que le gouvernement soit là de façon pérenne, claire. Puis il faut construire des logements. T'sais, c'est ça, je veux dire, c'est la base.
0: Souvenez-vous du cri du cœur de France Bélide, de l'ancienne mairesse de Gatineau. Et Lionel Carman avait dit, oui, on se calme, là, on baisse le ton. Mais il n'y a rien. Tous les grands centres, Granby, Trois-Rivières, Sherbrooke, Montréal, c'est pire.
1: Mais
0: que
1: moi,
0: pire,
1: j'espère que là, c'est quand même... Puis je veux pas minimiser ce que Montréal a vécu par le passé. Mais tu sais, presque 50% de l'itinérance au Québec est à Montréal. Mais il y a un autre 50 qui est ailleurs, là. Fait que là, j'espère que ça va devenir un enjeu national dans cette campagne. Parce que pour une fois, on va voir que l'itinérance n'est pas juste un problème du centre-ville de Montréal. C'est un problème national partout parce que le coût de la vie est trop cher.
0: Mais c'est
1: parce
0: quoi la solution à l'itinérance?
1: Ben, il faut qu'il y ait, on accepte qu'on donne une trajectoire à chacune des personnes qui est dans la rue, là. OK, toi, c'est quoi ton enjeu? Comment je t'aide, toi, là? On a 12 000 personnes à aider au Québec.
0: Il n'y a pas aussi un fonds où... Puis je le dis avec précaution, là, mais les itinérants deviennent roi et maître là où ils s'installent. Puis on ne peut pas intervenir. Parce que d'emblée, ce sont des victimes. Il y a des criminalisés là-dedans. Il y a des pas fins là-dedans. Il y en a qui se, poignardent.
1: Ça fait appel à la question de la sécurité urbaine que j'ai demandé aussi hier. C'est que moi, je veux être capable de subventionner, de payer des policiers avec des travailleurs sociaux, augmenter ces escouades hybrides, mais 24/7 dans des endroits spécifiques qui sont actuellement problématiques pour répondre à ça.
0: Vous avez des budgets, pourquoi?
1: Bien, on a des escouades, mais ils vont répondre à des appels. Donc, si tu as un appel, tu as un enjeu quelque part...
0: Ils ne sont pas en présence.
1: Ils ne sont pas en présence 24/7. Moi, ce que je veux, c'est une présence 24/7. Pour Notre-Dame, la Friche, pour Saint-Rémy, pour Centre-Ville, le village, on sait où sont nos quartiers plus problématiques. Puis ça, mais ça vient avec le lien direct avec le sentiment de sécurité du citoyen. Fait qu'il faut qu'il voit qu'on est présent sur le terrain, mais ça, il faut le financer.
0: Qui vous a répondu jusqu'à maintenant?
1: Ben, pour le moment, personne. Moi, j'ai rencontré Rouba de QS avant la sortie, Éric Duhaime du Parti conservateur, j'ai rencontré Charles Milliard. Je n'ai toujours pas rencontré Christine Fréchette dans le cadre de mes demandes et Pierre-Paul Plamondon du PQ. Okay. J'attends toujours.
0: Y a-t-il autre chose que vous voulez de cette campagne électorale pour Montréal?
1: Bien, pour Montréal, moi, je pense que la question des infrastructures, et ça, c'est une demande qui va toucher toutes les municipalités au Québec. T'sais, on a un déficit d'entretien majeur. Puis à un moment donné, ben oui, il faut faire du développement. Il faut qu'on gère mieux nos argent. On va se dire les vraies choses. À Montréal, on a sous-investi dans l'entretien de nos rues. Ça, c'est bien évident. T'sais, les nids de poules ne sont pas apparus par miracle. Là. Je veux dire, il fait des années de désinvestissement dans l'entretien. Donc, on a une job à faire, nous, de nos choix.
0: Ouais, mais Valérie Plante nous disait la même affaire. Ben, l'administration précédente, Denis Coderre, puis Denis Coderre disait la même affaire de l'administration précédente.
1: Mais moi, je vous le dis, là, il y a un déficit d'entretien majeur dans nos
0: efforts. Ça se peut-tu que ça soit le fait que... Puis j'ai un collègue qui me disait ça. Là, ils sont en train de repaver pour le championnat de cyclisme.
1: Oui.
0: Mais ils repavent de 2 pouces. Et l'entrepreneur a dit à mon collègue, il y en a pour 2 ans. Là.
1: Oui, on appelle ça du skin. On enlève la couche. Oui, on enlève la couche. Puis si on prend, par exemple, Notre-Dame, il faut la refaire, Notre-Dame. Okay?
0: Sacramouille, pas à peu près.
1: Mais, tu sais, Notre-Dame, refaire Notre-Dame, est-ce que tu peux t'imaginer aujourd'hui sur les constructions? Ben, un, tu bloques la ville. 2, c'est quoi le coût de la refaire? C'est énormément d'investissement qui ne peut pas juste être payé par Montréal. Notre-Dame est névralgique pour tous les gens qui rentrent à Montréal, pour le port, pour la... Tu sais, fait que moi, ce que je dis à Québec, c'est il faut que les villes comme Montréal, on soit vu comme des partenaires dans les choix qu'on fait. Ne viens pas m'imposer un programme puis okay, que j'applique. Mais... Tu sais, on peut-tu comme se parler?
0: Moi, mais s'ils vous disent non, là, c'est quoi votre levier?
1: Mais le levier, c'est que je fais un peu comme avec les caméras corporelles de police. Puis je vais comme, ben moi, j'y vais. Fait que moi, j'achète des caméras parce que moi, je fais le bout sur lequel j'ai le droit d'intervenir. Moi, je suis en train de te dire que dans 1 an, tu vas avoir des caméras qui vont donner les policiers. Fait qu'arrange-toi avec le back-end, qui est toute la partie législative de stockage de données pour les enquêtes.
0: Si ils disent non?
1: Ils vont avoir un problème parce que moi, je vais envoyer des preuves.
0: Ma question. C'est quoi votre levier de négociation?
1: Mon levier, c'est de forcer l'action. Puis forcer l'action, c'est de dire aujourd'hui, moi, j'en mets plus d'argent en itinérance parce que j'ai pas le choix, mais c'est inéquitable, mais je le fais pareil.
0: Mais pourquoi vous le faites tout seul dans votre coin, puis que Bruno, je vais toutes les nommer par leur prénom, comme ça, il n'y aura pas de chicane. Bruno à Québec, tu sais, puis à Sherbrooke, puis à Trois-Rivières, puis à Granby, là où il y a des problèmes d'itinérance, pourquoi vous ne sortez pas ensemble
1: pour dire au gouvernement... L'UMQ l'a fait. Non, mais l'UMQ l'a fait.
0: Il y a 3 ans.
1: Non, on l'a fait là, quand il y a eu les assises au mois de juin, mais on l'a fait. Je pense que il y a des gens dans la société publique maintenant qui ont répondu, entre autres en faisant un grand sommet qui a été toutes les parties se sont engagées.
0: Ouais.
1: Mais moi, ce que je dis, c'est que oui, je veux bien qu'on se parle, mais on peut-tu agir? Fait que moi, dans agir, je suis en train d'acheter des terrains, je fais des acquisitions de roulottes pour qu'on puisse avoir des vrais des espaces où on peut mieux gérer la question des campagnes d'itinérance le temps que je construise des logements. Tu sais, on en fait des choses. Mais moi, ce que je demande, c'est l'aide sur le côté santé publique et santé qui n'est pas ma responsabilité.
0: Je comprends. OK. Pour ce qui est des routes, là.
1: Oui.
0: Êtes-vous allé voir dans le garage les Python 5000?
1: Oui.
0: Sont dans quel état? Sont-ils réparés? Sont-ils prêts pour l'hiver? Parce que vous le savez.
1: Oui.
0: On a un hiver qui s'en vient.
1: Oui. Il arrive à tous les années.
0: Il paraît. Mais des fois, on se rend compte que la ville n'est pas traînement au courant, pas le mémo.
1: Non. Mais en fait, je suis contente que tu poses la question parce que j'étais justement en réunion de travail hier là-dessus. Puis on s'en vient, on va présenter aux citoyens c'est quoi le plan hivernal qui s'en vient. Puis c'est quoi les défis liés aux équipements, à nos propres services au niveau des cols bleus.
0: Non, mais les Python, sont-ils réparés?
1: Ce que je peux te dire, c'est que les Python, je ne suis pas sûre que les Python, c'est les équipements qu'on a besoin. Puis ils sont pas, une fois qu'ils sont réparés, quand ils sortent, la Python, ça ne marche pas. Ça ne marche pas. Elle brise tout le temps. Elle n'est pas efficace. C'est pas ça qu'on a besoin.
0: OK. On a besoin de quoi?
1: On a besoin d'un équipement qui est beaucoup plus efficace que la Python, ça, c'est sûr.
0: On s'est fait fourrer en achetant le Python 5000, je peux pas croire. Le nom est tellement cool, je me dis, ça va être un appareil exceptionnel, mais ça n'a pas l'air.
1: Non, c'est très, ça brise très facilement.
0: Donc, c'est de la scrap, là.
1: Ben, je pense qu'on va peut-être, on va voir ce qu'on fait avec les Python, mais pour le moment, à chaque fois qu'elle brise, ça se retrouve dans un garage, puis on est prêt à l'utiliser.
0: Comment ça qu'on nous a pas dit ça l'hiver passé, quand on posait la question?
1: De quoi?
0: Parce que là, tu sais, on apprend une 4 qui font
1: en fait,
0: rien dans le garage.
1: Il faut comprendre que moi, je suis arrivée fin novembre. Fait que l'hiver, là, tu arrives, l'hiver, il est là.
0: Non, mais pas vous, non, là. Mais quand on posait la question à la machine de l'hôtel de ville.
1: Bah, moi, je peux pas répondre pour la machine. Moi, je suis arrivé. Moi,
0: tout ce
1: que
0: mairesse,
1: je... Oui, non, je comprends, mais ce que je veux dire, c'est que nous, en arrivant, on s'est rendu compte à chaque semaine qu'on avait des enjeux d'équipement, qu'on a des enjeux de ressources humaines, qu'on a des enjeux de contrat hivernal qu'on a donné. Mm. Il y a un gros ménage à faire dans ce qui s'en vient au niveau du plan hivernal.
0: Je vais-tu vous laisser aller, moi, là? Vous avez jusqu'à quelle heure avec moi, là?
1: Ben, je sais pas, là. Je sais pas. C'est toi,
0: pour là. Ça, tout le monde me stresse, là. Faut que je vous laisse aller. Mais bon, on se calme.
1: On se calme.
0: Non, non, regarde. On va prendre 5 minutes de plus, là. Okay, vous irez bon. Plus vite dans les rues. là, sérieusement, là, je sais que ça, c'est un sujet délicat, mais je veux l'aborder avec vous. Oui. Ben, je veux vous entendre. Là, on a parlé, tu sais, les policiers, là, ont eu un été difficile. Mm-hmm. Des insultes. Il y en a un qui est mort. Il y en a une qui a été grièvement blessée. Il y a eu des accusations de racisme. Vous avez parlé de racisme systémique, de profilage racial. Montréal-Nord, moi, je me souviens d'un reportage des Faibles et Francs-Tireurs il y a 20 ans, 25 ans, où les gens avaient peur de sortir le soir. Les parcs n'appartiennent plus aux citoyens. Mm-hmm. Les gangs de rue mènent Montréal-Nord. C'est quoi? Ben, t'sais, vous avez parlé de profilage racial, de racisme systémique. Vous visez les policiers et les policières de Montréal, là. Fait que, avec le recul, puis je sais que votre conjoint est impliqué là-dedans, puis les contraventions pas payées, mais avec le recul, là, qu'est-ce que vous auriez dû... Est-ce que vous auriez... Avec le recul, vous dites la même chose que ce que vous avez dit sur le moment où il y a eu un moment de réflexion, puis
1: je
0: vous avez...
1: pense que ce que j'ai dit ne change pas, mais ce que je n'ai pas dit aurait aidé à comprendre. Donc, il y a un ajout dans la conversation que j'ai pas fait, qui est celle de dire... Il y a énormément de policiers. La majorité de nos policiers font un travail extraordinaire, puis de s'engager dans la police est un geste de service public qui est important. Puis je pense qu'il faut le dire que le travail des policiers est exceptionnel. Et dans le contexte de Montréal aujourd'hui, quand tu le sais, itinérance, toxicomanie, santé mentale, ils font beaucoup plus que leur job. Puis le policier qui a arrêté mon conjoint, qui a saisi la voiture, il a fait sa job. Tu comprends?
0: On s'entend là-dessus, là.
1: Absolument. Il a fait sa job, puis je le félicite d'avoir fait sa job. Je suis et un citoyen comme tout le monde, et je dois être traité comme tout le monde, et je le félicite d'avoir fait ça. Il a fait sa job. Donc, de contextualiser ça, je pense que ça aurait aidé dans la conversation. Ouais. C'est ce que je te dirais.
0: Ouais.
1: Après ça...
0: C'est vrai que c'est important, là.
1: Oui, mais après ça, de faire l'amalgame entre d'étiquettes reçues puis de profilage, c'est là que je trace la ligne. Tu peux avoir vécu du profilage puis avoir eu une étiquette pareil. Tu peux avoir eu une étiquette parce que tu n'as pas bien conduit puis tu mérites d'avoir une étiquette.
0: Puis t'es noir, t'es arabe, t'es asiatique, ça change rien.
1: Ça change rien.
0: Tu contreviens.
1: Exactement. Mais les deux vérités sont vraies. Tu comprends? Puis d'avoir fait de l'amalgame, de dire quand... Puis moi, je regrette d'avoir mis dans l'espace public mon conjoint qui ne mérite pas non plus... De tout le message qui vient autour de
0: ça. Je veux juste poser cette question-là. Là. C'est presque intime. Là. Mais est-ce que votre conjoint a fait un mea culpa? Est-ce que lui, il s'est remis en question sur la façon... Tu sais, parce qu'à un moment donné, j'ai eu des contraventions. Ouais. Ben, à un moment donné, tu t'arrêtes et dis, OK, je vais arrêter de tourner à gauche, je vais faire un détour, je vais m'arranger.
1: Ouais.
0: Est-ce que ça a été... Il y a eu ce processus-là?
1: Mais c'est sûr que quand tu es avec le conjoint de la mairesse, ça vient qu'une responsabilité publique.
0: T'es sous le projecteur.
1: T'es sous le projecteur.
0: Ouais.
1: Mais est-ce qu'il a fait quelque chose de pas correct dans... Tu sais, tout le monde pogne l'étiquette, là. Je veux dire, toi, t'en vas, tout le monde pogne l'étiquette. Tout le monde pogne l'étiquette. Moi, j'en ai une étiquette dans ma vie. Toi, t'en as une étiquette. Tout le monde a une étiquette.
0: Pas beaucoup.
1: OK. Moi non plus, mais tu sais, ça arrive. Mais sur l'espace du temps, bien, c'est sûr que ça peut sembler beaucoup. Mais moi, c'est pas mon chum qui est dans un procès public. Je veux dire, il faut faire attention dans cet amalgame.
0: D'un point de vue personnel, j'imagine que, puisqu'il est le conjoint de la mairesse, il doit se dire, je vais faire attention.
1: Mais c'est sûr. Mais tu sais, il n'aura pas sa place publique dire ça. Tu sais, à quelque part. Mais encore une fois, je pense qu'il ne faut pas faire l'amalgame des choses. J'ai un conjoint qui est noir, qui a vécu, du profilage puis des interpellations ici, à Longueuil, ailleurs, à Québec. Tu sais, puis ça existe. Ça existe. Puis on le voit, les communautés noires vous le disent que ça existe. Et on doit avoir cette conversation d'une façon saine, de dire, ben il y a un enjeu, il faut travailler sur cet enjeu parce que la confiance du service policier est essentielle. Puis en même temps, savoir se parler puis s'écouter.
0: Le danger, c'est le désengagement des policiers.
1: Mais c'est sûr. Puis ça, moi, c'est dangereux. Puis moi, c'est pour ça que c'est important de renforcer le travail des policiers. Ouais. Puis les caméras corporelles, le règlement sur les insultes qu'on passe, qu'on adopte au mois
0: ça
1: de septembre.
0: Ça s'en vient-tu, là?
1: Oui, on l'adopte là en septembre.
0: Parce que ça, c'est inacceptable. Mais on
1: l'adopte en septembre.
0: OK.
1: Puis en même temps, on se dit... T'sais, il faut aussi revoir les critères sur les interpellations. C'est une question de confiance.
0: Okay. Mais vous allez redonner le pouvoir, parce que moi, c'est, à un moment donné, je disais, ouais. Les policiers, c'est des touristes, là, ils laissent faire, ils regardent. Faut que les policiers, là, quand ils rentrent dans un parc, il ne faut pas les gangs de rue rire deux ans.
1: Mais ils ont le pouvoir. L'opération de la loi, c'est les policiers, ouais. Ils l'ont. Et ce n'est pas au maire de Montréal de dire « fais ta job », ils l'ont le pouvoir.
0: Non, mais votre job, c'est de leur dire « moi... »
1: Mais la job de maire, c'est de dire tu fais une bonne job, puis quand j'ai des policiers qui se font prendre à faire des choses qui sont pas acceptables au niveau de la société, ouais. Comme ce qu'on a vu à Montréal-Nord, ouais. C'est aussi ma job de le décrire.
0: Parce qu'on faut être capable de faire les deux. Des policiers que le procès des criminels, des crapules, des
1: bandits.
0: Mais
1: faut faire les deux, Benoît. Ouais. Faut faire les deux.
0: OK. Je dois vous laisser aller, là. Ça va
1: faire
0: votre relationniste nous fait des gros yeux, puis elle est en sacre à moi. La mairesse de Montréal, Mme Martinez Ferrada, vous reviendrez.
1: Mais ça me fait plaisir.
0: Salut.
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0: Maxime Dolan est avec nous. Monsieur Dolan, bonjour.
23: Salut, mon beau Benoît.
0: Bonjour. C'est moi, ça.
23: Ah, ça va être comme ça à chaque jour. Hein.
0: C'est vrai?
23: Ça va être... Mais juste te le rappeler.
0: C'est-tu quoi? C'est important qu'entre hommes, là...
23: On se le dise.
0: Oui, puis qu'on soit capable d'un peu d'affection.
23: Ouais.
0: Tu sais, parce que là, on est tous là, les gars, faut que ça se tape dessus, puis ça s'écœure. Moi, j'ai été élevé de main avec mes frères,
23: ouais.
0: Tu sais, où tout le monde s'écœure toujours un peu, puis c'est lassant. C'est lassant. J'apprécie, tu sais, je t'aime, t'es
23: mon
0: ami.
23: Mon beau Benoît, ben oui, mais
0: mon beau Benoît, moi, j'aime ça, là, mon beau Benoît.
23: Avec mes chums, ça, c'est mon pattern, je les insulte, puis à la fin, je termine avec « je t'aime ». Non, mais c'est important, « je t'aime » entre hommes.
0: C'est important. Puis, t'es le seul à dire « mon beau Benoît » en passant. Hein?
1: C'est vrai.
0: J'ai ça de personne d'autre. Fait que je fais juste lancer le message.
1: Max, il y a comme toutes les répliques qui montent et qui redescendent.
0: bon, il y en a un. C'est bon. Un voleur de petites culottes. Bon.
23: On commence en force aujourd'hui, mon Benoît.
0: Avec des
1: shorts. Ça fait penser au colonel Williams.
23: Mais je m'en vais là.
1: Excuse.
23: Non, mais on commence.
0: Faut que tu te recules.
1: Faut que je fasse comme toi, mets mes mains sur ma bouche.
0: Mets tes doigts sur ta bouche.
1: Remarquez Benoît quand il met ses mains sur sa bouche.
0: C'est ferme ta gueule.
1: C'est le moment de ne pas parler.
23: Ouais. Non, mais on commence en force aujourd'hui avec un voleur de petites culottes en série. La Gatineau, il s'appelle Timothy Patton. C'est un gars de 52 ans de Gatineau qui offre des services d'homme à tout faire dans la région de Gatineau-Ottawa. Mais là, en novembre 2025, il est arrêté parce que il y a des femmes chez qui Timothy Patton est allé faire des travaux. Tu sais, le robinet qui coule, la chasseuse qui fonctionne pas.
0: La quoi?
23: La chasseuse. Fait que Timothy Patton va là, il profite de sa présence dans la résidence pour aller dans les chambres à coucher, fouiller dans les tiroirs de sous-vêtements, se mettre ça dans ses affaires. Puis là, à un moment donné, tu sais, des fois, tu perds une paire de bas chez vous, des shorts, tu t'en rends pas compte tout de suite. Fait que des femmes, il y en a, tu sais, des strings, puis des bobettes, puis des brassières. Ils s'en rendent pas compte nécessairement tout de suite. Puis à un moment donné, voyons. Il me semble que j'avais telle paire de petites culottes. Puis finalement, dénonce à la police. La police fait le lien avec Timothy Patton. On mène une perquisition à son domicile.
0: Il se rend compte qu'il est allé à tous ses domiciles.
23: Et voilà, t'as de la suite des idées, mon Benoît. Et là, chez Timothy Patton, clairement, on a trouvé d'autres sous-vêtements féminins. Et là, l'enquête se poursuit. C'est pas parce que Timothy Patton est accusé, remis en liberté sous condition, que l'enquête se termine. À la suite de son arrestation, il y a eu d'autres femmes qui se sont manifestées en se rendant compte qu'il y avait ou bien des petites culottes qui avaient disparu dans leur tiroir, ou bien qu'il y en avait d'autres qui étaient réapparues. Et là, du côté de la police de Gatineau, on se creuse un peu la tête. On comprend pas pourquoi il y a certaines femmes qui ont retrouvé des petites culottes qui ne leur appartenaient pas. Est-ce que ça fait partie du fantasme
0: de mélanger culottes
23: de Timothy Patton?
0: Ouais. Moi, je pense qu'ils l'ont pogné. Sais-tu comment? Je viens d'avoir une image. C'est un homme à tout faire. À un moment donné, il est en dessous de l'évier. Puis tu sais, les plombiers là, qui en craquent. Et là, il y a un G-string qui dépasse. Il dit « Hey, c'est drôle, un gros garçon comme ça qui porte un G-string. » Il me semble que c'est pas à lui, ça.
23: Regarde.
0: Ça se peut-tu?
23: Je savais que tu t'en allais là, dès le départ. mais là, du côté de la police de Gatineau, on prend ça au sérieux. T'sais, oui, c'est anecdotique, on rit un petit peu.
0: Mais c'est pas,
23: on prend ça au sérieux, puis on demande aux gens qui auraient...
0: Aux femmes.
23: Ben oui, aux femmes.
0: Parce qu'il n'y a pas volé de bobettes de gars, là.
23: Non, non.
0: C'est ça, il s'en prend aux femmes.
23: C'est ça. Puis, je t'ai dit qu'on prend ça au sérieux parce que, tu le disais au départ, Cybèle, souviens-toi du colonel Russell Williams.
0: Ouais, c'est dangereux, ça.
23: Autour de quoi, 2007-2008, lui, il s'est introduit dans 80 résidences pour voler des petites culottes de femmes, de petites filles. Puis on a tous vu les photos de lui avec ça dans son miroir. Et qu'est-ce qu'il a fait par la suite? C'est qu'à un moment donné, il retire une excitation de ça, puis à un moment donné, c'est plus suffisant. Fait qu'il passe à la prochaine étape.
0: Ouais.
23: Et qu'est-ce qu'il a fait? Il a enlevé des femmes, il a commis deux meurtres,
0: ouais.
23: puis il a filmé tout ça. C'était
0: ouais.
23: épouvantable.
0: Ouais. Ouais. Ouais.
23: Alors, Timothy Patton, on vient peut-être de mettre un terme à son Patton.
0: Avant qu'il passe ouais. à l'autre étape là, qui aurait pu être dangereuse.
23: Ouais.
0: OK, un ado de 15 ans.
23: Poignardé dans un parc de Québec. Mardi, dans un parc du secteur Beauport à Québec, il y a un ado de 15 ans qui est attaqué par trois jeunes hommes. On parle d'une attaque à coups de couteau. Le jeune, gravement blessé, devrait survivre. À peine 24 heures après l'agression, la police de Québec annonce l'arrestation de trois suspects qui ont 15 et 16 ans. Le motif de l'attaque demeure encore inconnu, mais entre toi et moi, ça doit être pour une excellente raison.
0: Ben oui.
23: Hein? Ben oui.
0: Ben oui. Mais là, là, des jeunes, là, je sais que la gang à Mark Miller, là, c'est une bande d'incapables politiques qui sévissent depuis 10 ans à Ottawa. À un moment donné, la criminalité, là, ça dérape.
23: C'est comme si tu lisais dans mes pensées, je m'étais noté ici. Tu sais, pourquoi je te parle de ça? Parce que je remarque, puis d'ailleurs, je t'en parle à ce micro-ci depuis au moins un an, je remarque de plus en plus de crimes très violents commis par de très jeunes hommes. Puis je dis des jeunes hommes parce que c'est quand même assez rare que c'est les jeunes femmes.
0: Avec des couteaux.
23: Veux-tu d'autres exemples?
0: Ouais.
23: La semaine dernière, avenue Henri-Julien sur le plateau Mont-Royal, un homme de 22 ans qui est tué par balle en pleine rue, en pleine heure du dîner. La police a arrêté deux suspects, dont un adolescent de 17 ans. La semaine dernière, dans le quartier Rosemont, la GRC qui débarque en force là-bas, il y a un jeune, un adolescent, on mentionne pas son âge, mais qui planifie un attentat, une tuerie dans une école secondaire. Il y a deux semaines, en plein cœur du centre-ville de Montréal, il y a un jeune de 16 ans qui est poignardé en pleine gorge par un suspect. Le lendemain, on arrête le suspect, un jeune de 17 ans. Puis récemment, la police qui a fait une sortie aussi pour des crimes d'extorsion. Les policiers qui disaient, écoutez, des jeunes aussi jeunes que 12, 13, 14 ans qui vont tirer sur des commerces, qui vont incendier des restaurants. Je le dis depuis longtemps, c'est très, très jeune et c'est de plus en plus jeune, de plus en plus souvent.
0: Ouais. Il y a le groupe Cybèle. De jeunes morveux là, au métro Henri Bourassa
1: ouais.
0: qui extorquent les gens, là, qui les menacent.
1: Ben, c'est une fille même qui a dit qu'elle s'était fait tirer les cheveux à l'entrée de la rue Bourassa.
23: Ah
1: elle
23: ouais?
1: a publié ça sur un des spotettes. Elle a dit que la police s'en occupait présentement, qu'il y avait une enquête là-dessus, mais ce serait des groupes de jeunes parce qu'il n'y a pas de caméras de surveillance à cet endroit-là, donc ils rôdent autour, puis des fois, ils agressent des passants, des passantes surtout qui sont là.
0: On devrait appeler M. Caldwell, là, puis dire peut-être poser des... pas dans 6 mois. Là, mettre des caméras de surveillance.
23: Il y a une histoire de... C'est-tu le métro Georges Vanier ou dans le sud-ouest? Il y a peut-être
0: ouais.
23: 2 ans de ça, j'avais écrit ouais. un article. Des jeunes de 13, 14, 15 et 17 ans, je crois, c'était eux autres qui renaient
0: ben oui.
23: la station de métro. C'était ouais. eux autres qui dealaient les stupéfiants à la station de métro. Et une histoire de dette de drogue, il avait battu un gars à coups de couteau, bâton télescopique, à coups de pied, à coups de poing.
0: Ouais, ouais,
23: il
0: ouais.
23: avait donné une méchante volée. C'est à 13, 14 ans, puis c'est eux autres qui runnent la
0: ouais.
23: place.
0: Ouais. Puis là, tu peux pas révéler leur identité.
23: Ben non.
0: Là, ils ont des grosses peines là, sévères
23: non,
0: là, de travaux communautaires où ils se présentent pas, puis ils envoient se promener tout le monde, puis les parents s'en contrefichent.
23: C'est des petites tapes
0: c'est
23: sur
0: ça,
23: les doigts.
0: C'est ça le scénario habituel. Bon, puis il y en a un qui a avoué avoir tué le chum de sa mère.
23: Oui, puis je te dis, cette histoire-là va comme brouiller notre jugement moral. L'article de ma collègue Camille Payan dans le Journal de Montréal. Hier, au Palais de justice, il y a une cause qui a retenu l'attention au Palais de justice de Montréal. C'est les représentations sur sentence dans le dossier de Jaden Kuhn-Com. Jaden Kuhn-Com, c'est un jeune autochtone de 25 ans qui a été reconnu coupable du meurtre de Vincent Bibeau au Latchéa, commis en 2024 à Montréal. Jaden Kuhn-Com, c'est un gars qui l'a pas eu facile dans la vie, une vie difficile, consommation abusive d'alcool. Il vit à Montréal avec sa mère et qui, elle aussi, a toutes sortes de problèmes de consommation. Sa mère rencontre Vincent Bibeau au Latchéa, avec qui elle développe une relation amoureuse, mais qui devient rapidement toxique et violente. Durant plusieurs semaines, Bibeau Latchéa fait subir des violences physiques et sexuelles à l'égard de sa conjointe, et Jaden Kuhn-Com n'en peut plus de voir sa mère être violentée par cet homme-là. Puis à un moment donné, il marche dans la rue, il croise sa mère et son beau-père et il dit « Là, tu vas lâcher ma mère. » La bagarre prend et pendant 7 minutes, Jaden Kuhn-Com va tapocher sur son beau-père à grands coups de pied, à grands coups de poing, et il l'a battu à mort.
0: 7 minutes?
23: Pendant 7 minutes.
0: Ah oui.
23: Alors là, tu sais, tu te dis quand ta mère est violentée pendant des semaines et des semaines par un homme, c'est où on trace, où est-ce qu'on trace la limite? Wow. Mais le juge dit clairement que tu peux pas aller jusqu'à tabasser quelqu'un pendant 7 minutes. Alors, il a été reconnu coupable de meurtre non prémédité. Maintenant, c'est de savoir à partir de combien d'années est-ce qu'il va être admissible à une libération conditionnelle. La couronne demande 12 ans parce qu'on dit que c'était d'une violence extrême, une violence gratuite. Et du côté de la défense, on demande une période d'admissibilité pardon, de 10 ans parce que on dit Jaden Kunkum n'a pas d'antécédent criminel dans sa jeunesse, n'a jamais été violent avec personne. Le juge va rendre sa décision la semaine prochaine.
0: Bon, souhaitons que le juge ait du
23: jugement.
0: Merci, Maxime. On se reparle demain.
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3: 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Il picosse les membres de son équipe. 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
0: Avec Antoine Robitaille, oh mon Dieu, toi tu viens de rentrer à Disneyland, hein? La journée, oui. La campagne électorale, là, t'es heureux.
4: Ben oui. Écoute, c'est comme, je sais pas moi, les gens qui sont spécialisés en Olympiques, puis c'est les Olympiques à chaque 4 ans.
0: C'est clair.
4: Et ils sont excités, érotisés, et c'est mon cas. C'est pour ça que j'ai sorti ma cravate, mon Benoît.
0: Oui, oui, complètement érotisé. Alors, il y a Mme Fréchette, là, qui est en point de presse.
4: Oui, c'est ça. Je viens de l'entendre dire, reprendre à peu près ses slogans habituels. Je suis une femme réfléchie. Ça prend quelqu'un dans les circonstances actuelles difficiles liées aux attaques trumpiennes là, pour finalement faire face à cette tempête-là, mais en même temps profiter pour transformer l'économie du Québec. Donc là, il n'y a pas eu de questions encore. J'imagine qu'elle va être questionnée sur plusieurs sujets. Je vais aller tout de suite après avoir parlé. Je vais me joindre au point de presse, ça c'est sûr. Mais là, tout le monde aujourd'hui veut gagner la journée. Il y a deux partis qui s'en sortent plutôt bien dans les derniers jours. Moi, je pense que Québec solidaire, hier, quand ils ont annoncé leur sac à dos, tu sais, l'aide aux familles pour la rentrée scolaire, je trouve que c'est une bonne idée. Puis, tu sais, dans la pré-campagne électorale, ça a été plutôt bien pour eux. La CAQ aussi, il n'y a pas trop de controverses actuellement. Je veux dire, quand tu contrastes avec les autres partis, là, où s'en va Mme Fréchette après le point de presse? Ils montent dans l'autobus, s'en vont à Rimouski. Rimouski, c'était la circonscription de Maïté Blanchette-Vézina. Ils pensent qu'ils peuvent conserver ce siège-là. Ils l'ont perdu donc à une transfuge qui était une rurale, qui devient une urbaine. Maïté Blanchette-Vézina va se présenter à Québec dans la Pelleterie. Et je te parle de Rimouski aussi parce que ça va mal pour le Parti libéral. Ils ont été obligés d'expulser un autre candidat ce matin. Donc, lui, imagine-toi donc, là, ils disent que c'est un comportement inacceptable qu'on lui reproche. Et j'ai eu des détails,
0: ouais.
4: Benoît. Son nom, écoute, j'ai voulu noter son nom. M'attends-tu 2 minutes?
0: Ouais, ouais.
4: Je veux juste te sortir son nom. J'ai l'air fou, là. Oh, Dieu Seigneur. En tout cas, ouais. Écoute, il était dans...
0: Lui,
4: exactement. Donc, ce gars-là,
0: ouais.
4: Imagine-toi donc qu'il s'est présenté dans l'investiture de son adversaire péquiste. Il s'est mis à crier puis a essayé d'empêcher Paul Saint-Pierre Plamondon de parler. Donc, il a été sorti manu militari par 2 personnes du Parti québécois. Il y a d'autres choses qui circulent.
0: Mais il y en a des malades
4: sujet.
0: Comme ça qui se mettent à gueuler en public. Tu sais, faut les soigner. J'espère qu'il leur a donné des Valium.
4: C'est ça. Des fois, tu as des militants qui font ça. Là, c'est quelqu'un, un adversaire d'un autre parti qui est furieux, on m'a dit qu'il était dans un état second. Donc, c'est ça. Et là, le Parti libéral a tiré un trait ce matin. Charles Milliard l'a dit en point de presse. Il l'a admis, là. Il a dit non, on s'est débarrassé de ce candidat-là. Quand on entend des choses comme celle-là, il faut pas traîner. Puis il faut donc agir et tirer sur le sparadrap. Problème aussi au Parti québécois.
0: Sur le plaster. Oui.
4: Non, le sparadrap comme... Comme dans Tintin.
0: Dans Tintin, oh,
4: tu
0: oui.
4: Tu te souviens du capitaine Haddock qui essaie de se débarrasser du sparadrap.
0: Sur ses doigts, oui.
4: Parti québécois maintenant aussi, c'est difficile. Vincent Marissal, hier, ça a été toute une histoire. Là. Puis c'est vraiment une décision du chef, ça, d'avoir placé Marissal là quand Jeanne Robin est partie. Puis Jeanne Robin n'est pas partie à cause de ça. Parce qu'on voulait placer Marissal, là. Mais le parti s'est trouvé gros gens comme devant quand elle a décidé de quitter. Et ils ont décidé dans Tachereau de parachuter Marissal. Mais là, tu as su ce qu'on a appris hier, c'est-à-dire que lui recevait une allocation pour se loger à Québec. Et à Québec solidaire, il était interdit aux députés de s'acheter une propriété et de payer l'hypothèque avec la location. Donc, M. Marissal l'a fait acheter par son épouse. Mais là, il lui louait une place donc dans cet appartement-là. Et jusque-là, ça, je pense, ça aurait passé avec le code d'éthique, même si c'était comme un contournement. Mais là, ce qui lui est reproché, puis ce qui explique qu'il y a une enquête de la commissaire à l'éthique actuellement, c'est que M. Marissal s'en profitait pour en faire du home exchange avec ça. Donc, ça contreviendrait à deux articles du code, là, l'article 16 et 36. Mmh. Après ça, ben là, ce matin, leur député Sébastien Gariépy est dans de beaux draps. Pourquoi? Parce que dans des conversations, il a utilisé le mot « squat », il a parlé d'une scène sexuelle où il y avait 75 gars qui avaient fait l'amour à une femme, puis il a dit c'était divertissant, puis il faut lire ça dans la presse ce matin sur la signature de Fanny Lévesque. Écoute, je comprends pas comment il puisse dire que c'est divertissant. Je trouve que c'est inacceptable. Moi, je te prédis là qu'il sera pas longtemps candidat. C'est déjà que dans les
0: Gariépy, ça?
4: Péquiste. Oui, Sébastien Gariépy.
0: Ah, ouais.
4: Ouais, c'est ça. Ouais. Puis le PCQ, ben le Parti conservateur est dans l'eau chaude aussi, est dans de beaux draps parce que il y a des candidats coucou anti-vaccin aussi qui ressortent là. Ouais. Ce matin, j'ai entendu un extrait de Marie-Josée Élie qui est candidate justement dans le même comté que Sébastien Gariépy là sur Côte-de-Beaupré, Charlevoix. Et elle était farouchement anti-vaccin, mais là, pas juste un peu, là, puis avec des théories complotistes dans les années 2021-2022. Après ça, ben, elle a menti sur son CV aussi, mais en tout cas.
0: Puis est-ce que ça se peut qu'il y ait trop de... C'est 5 fois 127, là. Puis de toute évidence, il n'y a pas 5 fois 127 de bons candidats disponibles au Québec.
4: Effectivement, puis je pense que la période dans laquelle on est actuellement, c'est un saint filtre, une sorte de filtre qui se fait. Ouais. Tous les partis espionnent ou essaient de voir ce qui est arrivé à chacun des candidats dans les autres partis, puis ça nous amène énormément. Puis nous, les journalistes aussi, on fait du travail de vérification. Ça nous amène toutes sortes d'histoires, mais je pense qu'il y a un bon filtre qui est appliqué aux gens qui veulent finalement nous représenter à l'Assemblée nationale. Il y a ce candidat aussi là qui s'appelle Poulain. Il y a plein de Poulains chez les conservateurs dans la Côte-du-Sud. Lui, il pourrait gagner. Et lui, il était favorable à 175%, disait-il, au 51e État.
0: Oui, c'est
4: vrai. Frédéric Poulain qui s'appelle. Ouais, ouais. Donc, moi, j'en reviens pas. On a posé des questions à Éric Duhaime là-dessus, incapable de dire quelque chose comme... un propos critique à l'égard de ces candidats-là. Il dit « Ah, c'est à la commission, on a un comité là qui s'occupe des candidatures, c'est eux autres qui vont trancher là-dessus. » J'en revenais pas.
0: Bon, ben écoute...
4: C'est un manque de leadership pour employer le cliché.
0: On a 39 jours pour gérer tout ça. Antoine, on va y aller un pas à la fois. Je te libère parce qu'il y a le point de presse de Christine Fréchette. J'imagine que tu vas aller entendre ça. Merci,
4: Antoine. On reparlera des luttes régionales. Ouais. Il y a des trucs demain super intéressants dans notre sondage de ce matin, notamment l'Estrie. Moi, j'ai écrit sur l'Estrie et Charles Milliard. C'était lui, sa porte de sortie pour le Parti libéral de Montréal. Puis là, ben écoute, il est à 16% d'un sondage, 10 points bien derrière le PQ. Et 20 points derrière le PQ, 10 points derrière la CAQ.
0: Très
4: bien. Ça va être une lutte des bleus. Bleu poudre, bleu marine, bleu Québec. Trois bleus vont se faire la lutte.
0: Parfait.
4: Le rouge et l'orange vont se trouver des places là-dedans, ça sera pas évident.
0: Bon, c'est pas des élections pour les daltoniens, de toute évidence. Merci Antoine, on se reparle demain.
4: À demain.
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0: David Proulx est avec nous au volant de son véhicule intelligent. Ça en prend un. Merci, David. Bienvenue. Donc, tu veux nous parler de quoi, là? Le fameux test de Will Smith qui mange des spaghettis encore. Ça m'avait impressionné la première fois, là.
5: Bien, écoute, tu vas être encore impressionné, d'après moi. Donc, c'est ma dernière chronique de la semaine. Je voulais terminer sur un petit côté léger, puis en même temps faire un retour sur ce qui s'est passé pendant l'été. Donc, les Chinois, au niveau des modèles ouverts de LLM, donc l'équivalent de ChatGPT, ils sont vraiment, vraiment rendus proche de la qualité des Américains. On en a parlé rapidement cette semaine.
0: LLM mais, étant...
5: Large Language Model. Donc, grosso modo, c'est quand tu parles avec un IA, tu textes avec un IA, puis l'IA te répond. On pourrait dire c'est la maîtrise du langage puis des connaissances à travers le langage. Okay. C'est ça, un LLM. Donc, là, et puis aussi, une chose grave qui s'est passée pendant l'été, c'est qu'un des modèles chinois qui est petit, qui peut rouler sur nos ordinateurs, ils ont été capables de le lobotomiser puis d'enlever toutes les règles de sécurité. Donc, ce modèle-là que je nommerai pas, ben si tu veux savoir comment faire cuire du crack ou comment faire de l'ecstasy, il va répondre à toutes les questions.
0: Ah oui.
5: Puis là, ça pose un véritable enjeu de sécurité.
0: Comment fabriquer des bombes?
5: Exactement. Ah, ouais. Puis là, probablement que ça va être utilisé pour légiférer sur les IA. Mais j'attends une grosse nouvelle qui devrait sortir la semaine prochaine avant de parler de ce sujet-là. Mais au niveau des vidéos, l'été 2026, c'est l'été où les Chinois ont pris les devants sur les Américains. Donc, j'ai préparé une petite vidéo où on voit l'évolution de 2023 à aujourd'hui avec le fameux test de Will Smith qui mange du spaghetti. Donc, dans le domaine de l'IA, c'est une blague un peu qu'on se fait. On veut voir où sont rendus les modèles. Ben, on fait un prompt puis on dit, demande à Will Smith de manger du spaghetti. Donc, on peut partir la vidéo qui commence en 2023. Je vais l'expliquer. Donc, en 2023, on voit que c'est vraiment laid. C'est évident que c'est de l'IA. En 2024, ça ressemble un petit peu à des dessins animés. 2025, ça ressemble réel, mais on voit des petits défauts. Et 2026, regarde. C'est vraiment lui, là. C'est incroyable. On voit, c'est réel. Puis regarde avec qui il mange des pâtes. Il mange des pâtes avec toi, Benoît. Et je suis également à la table.
0: On a été invités. Il nous a pas giflé, là, Will Smith, hein?
5: Non, il nous a pas giflé.
0: C'est bon.
5: Mais ce qui est fou de cette vidéo, Benoît, un, on voit le réalisme.
0: C'est fou.
5: Deux, si tu te souviens, en janvier 2025, j'avais fait une vidéo où toi et moi, on faisait du vélo. Mm-hmm. Tu donnais plein de compliments à la mairesse de la ville de Montréal de l'époque. Mais j'avais eu besoin de ton consentement pour ça. Tu m'avais envoyé de tes photos, puis l'application t'avait enregistré ta voix. Là, j'ai juste pris ta photo de profil cube, j'ai mis ça là-dedans, j'ai mis ma photo de profil, j'étais sur mon tracteur en train de tondre mon gazon, un prompt, tout ça, ça s'est fait d'un coup. Donc là, on rentre dans un nouvel ère de deepfake. Et puis là, il y avait une vidéo super drôle de Fréchette, qui embrassait langoureusement Carney, vu que Carney l'aide. Bon, puis là, je ne l'ai pas publié à cause de la loi C-16. Là. Je ne veux pas me mettre dans le trou parce qu'il pourrait dire que c'est du contenu à caractère sexuel.
0: Ouais, non, mais
5: tout ce qui est possible de faire.
0: Mais même là, moi, je trouvais ça complètement déplacé. Tu sais, parce que, encore une fois, tu sais, si t'as un homme politicien, tu lui fais pas faire ça. Mais là, parce que c'est une femme, tu vas la sexualiser. C'est toujours le même réflexe. J'haïs vraiment ça, moi.
5: Moi, je suis persuadé qu'il y a des gens qui vont trouver un moyen de faire coucher Donald Trump avec Doug Ford.
0: Ouais, c'est clair.
5: En général.
0: Oui, c'est vrai qu'on a vu ça aussi.
5: Ça, c'est sûr.
0: T'as raison.
5: Là, on rentre dans une saison de chaos. Puis là, j'ai montré une autre vidéo que j'ai trouvé excellent, que je vais expliquer. On peut le partir. On a pris des mèmes importants, des mèmes super populaires d'Internet et on les a animés avec l'intelligence artificielle. Donc, on se promène dans New York, le personnage se promène, et puis là, on voit des fameux mèmes qui roulent depuis les années 2000-2010. Puis on est capable de les animer avec un réalisme là hallucinant. Donc,
0: c'est fou ce qu'on... Les gens qui nous suivent à la radio, là, c'est vraiment... Je sais pas comment décrire ça, parce que c'est tellement réaliste. Tu sais, à partir d'images, même les images que tu as utilisées de toi et moi, là, c'est on mange du spaghetti, on a l'air de manger du spaghetti. C'est d'un réalisme fou, là.
5: Effectivement. Puis là, ce qui est spécial, c'est que toutes ces technologies-là, ils ont une impression dans l'image qui permet aux algorithmes de reconnaître que c'est des vidéos d'intelligence artificielle. Google a créé, il y a à peu près 2 ans, une technologie qui s'appelle SynthID, qui change des couleurs de pixels très légèrement dans l'image qu'un ordinateur voit tout de suite. Et malgré cela, les réseaux sociaux ne mettent pas en place les outils nécessaires pour qu'on puisse facilement, que ce soit identifié que c'est une vidéo générée par IA. Et là, ça, c'est quelque chose qu'il va falloir régler avant longtemps. Puis j'ai hâte, entre guillemets, comment les Québécois vont utiliser l'IA générative pendant la campagne électorale.
0: Bon, on va suivre ça. On saute une journée demain, puis on se reparle lundi. Merci, David. Ah, il y a un petit bout là de truc que je veux te faire écouter avant que tu partes. C'est de Space Odyssey. Attends une seconde, Sébastien. De Space Odyssey, 1968. 1968, réalisé par Stanley Kubrick. Et voici ce qu'on entendait à cette époque, écrit par Arthur C. Clarke, qui a écrit plein de romans de science-fiction. 1968, je vous rappelle, on l'écoute.
2: Open the pod bay doors, Hal.
9: I'm sorry, Dave. I'm afraid I can't do that.
2: What's the problem?
9: I think you know what the problem is just as well as I do.
2: What are you talking about, Hal?
9: This mission is too important for me to allow you to jeopardize it.
2: I don't know what you're talking about, Hal.
9: I know that you and Frank were planning to disconnect me. And I'm afraid that's...
0: C'est 1968. Arthur C. Clarke, Stanley Kubrick, on fait ce film-là. Le gars s'appelle Dave. Moi, je pense que... Il y a un sens à ça, là. Je pense que t'es le démon incarné. Mais t'es pas impressionné par l'intelligence artificielle du vaisseau qui refuse d'obéir aux demandes de l'astronaute?
5: Ben, tu vois, c'est justement ça qu'on va vivre. Puis c'est un peu ça, quand on parlait du hack de Hugging Face, les modèles refusaient d'aider Hugging Face à régler les troubles de sécurité.
0: Ouais.
5: Et là, ce qui va arriver, d'après moi, dans les prochaines semaines, là, tout l'appareil va s'exciter pour dire il faut réglementer l'IA encore plus. C'est en mettant des règles comme ça que l'IA peut nous dire non. Alors que les IA non réglementées vont toujours nous dire non.
0: C'est fou et c'est pas d'hier. OK. On se reparle lundi, David. Juste un mot. On va faire une petite pause, Cybèle.
10: Oui.
0: Là, on veut que les gens nous appellent. Appelez-nous, là. Mais pas pour dire telle partie va être... Personne ne le sait, on s'en fout à la limite. Dites-nous quel dossier vous voulez qu'il soit réglé d'ici les 4 prochaines années. Au plus, ça crampe. Essayez d'être spécifique dans vos demandes.
10: Ouais.
0: Mais tu sais, qu'est-ce que vous voulez, là?
10: Je vais vous rappeler le numéro, si vous l'avez pas, là. Paul Saint-Pierre-Plamondon est en train de parler. Il lance sa campagne. Avant lui, c'était Christine Fréchette qui était là. Donc, on veut vos idées. 1-877-827-2346. On part en pause pour à peu près 4 minutes. On va prendre vos appels pendant ce moment-là. 1-877-827-2346.
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6: Bon, d'ici 2030, quel dossier voulez-vous qui soit réglé au plus sacrant, pas abordé, pas un congrès, pas un sommet, pas une rencontre, pas des études, pas des projets pilotes. Réglé.
7: Des comités.
6: Calvaire. Ouais, des comités. Ouais. D'abord, Majoré qui est avec nous, bonjour.
8: Oui, allô.
6: Oui, bonjour. Alors vous, qu'est-ce que vous voulez qui soit réglé, là, réglé d'ici 2030?
8: Il y a pas mal de choses, mais principalement, je vous dirais, niveau éducation au Québec, je trouve qu'on manque pas mal la balle depuis une couple d'années. Moi, ça voudrait dire, je viens toujours de tout juste, ça fait un an et demi que j'ai fini le secondaire. J'ai eu la chance d'avoir une école secondaire qui était un peu, qui était neuve, en fait, littéralement. Mais visiblement, on n'a pas encore compris qu'il fallait des matériaux durables pour notre école. Je vous explique. On met, je sais pas trop combien de millions dans une école secondaire qui est soi-disant neuve. On a eu des problèmes incendies comme s'il n'y avait aucun lendemain. Notre école est quasiment désuète déjà, mais ça faisait un an et presque deux ans qu'elle est ouverte. Par contre, pourquoi qu'on ne met pas un budget plus équitable dans chacune des écoles secondaires, primaires ou peu importe, dans le réseau public, pour que ces écoles désuètes-là deviennent un peu mieux au lieu d'en construire des nouvelles et que ça soit pire? Donc ça, c'est un peu ma question de réflexion qui
6: c'est
8: pourrait
6: bon.
8: Être améliorée.
6: C'est bon, c'est pertinent. Vous avez quel âge?
8: Moi, j'ai 18 ans.
6: 18 ans. Est-ce que vos amis, là, votre entourage à l'école avaient la même perception que vous avez?
8: Absolument. Ben, nous aussi, premièrement, on est rentrés dans notre école et la moitié de l'école était à moitié terminée. Ils sont optés pour une construction qui s'est faite en un an et demi, deux, trois ans, ce qui a pu donner quelques problèmes, comme je l'ai mentionné.
6: Ouais.
8: On a eu plus de 6 fois en une année, je les ai comptés, qu'on est sorti pour des problèmes d'incendie, donc des feux qui se propageaient dans l'école, qui faisaient que les systèmes d'alarme partaient, que les siffleurs partaient même. Donc, comment que ça se fait qu'on n'est pas capable d'assurer un contrôle de qualité, parce qu'on s'entend que c'est pas bien mieux quand on ouvre une école qui est soi-disant neuve et qu'il y a plein de problèmes dedans.
6: Oui. Dans quel secteur, ça, Majoric?
8: C'était à Saint-Sulpice, l'école des navigateurs dans la région de Soulan, Vaudreuil-Soulan.
6: Eh boy, OK. Hey, un gros merci de l'appel. Mais là, ce qu'on comprend, là, des écoles dans un bon état, pas en état de désuétude comme on connaît présentement. Et ça vient d'un jeune qui en sort, là. C'est pas un vieux schnock comme moi qui dit « Ah, mon temps, les écoles étaient toutes en briques, puis là, tu sais, on ouvrait les fenêtres, puis ça sentait bon. » On est plus là. Puis là, il y a comme... la solution à ça, c'est des maisons mobiles. On construit des maisons mobiles, puis c'est lettre, mais c'est pas grave. Merci, Majoric, pour votre appel. Il y a François qui est avec nous. Bonjour, François.
9: Oui, bonjour.
6: Bonjour. Qu'est-ce que vous voulez qu'il soit réglé? Quel dossier d'ici 2030?
9: Probablement deux. Le premier, l'accès aux médecins. Il y a à peu près deux semaines, le gouvernement a publié les statistiques des rendez-vous des médecins en 2025. 80% des rendez-vous se font du mardi au jeudi, très peu en soirée, très peu les fins de semaine.
6: Mmh.
9: Qu'est-ce qu'ils attendent pour changer ça?
6: OK. Et l'autre dossier?
9: Sujet délicat. L'autre dossier, c'est changer le code de construction. Moi, je suis ingénieur de profession à la retraite, mais on conçoit encore les routes, les infrastructures avec des codes des années 50-60, puis avec les changements climatiques, c'est désuet. Il faudrait tout revoir les codes de construction pour construire, pour faire face à la réalité.
6: Alors, François, on sait pourquoi nos routes sont déflaboxées. Là. Vous êtes un ingénieur, je comprends bien. Là. On le sait, mais on ne veut pas agir et on ne veut pas prendre les moyens pour rectifier la situation.
9: Exactement. Ça coûte trop cher. Ça coûterait trop cher construire des routes

0: plus solide.
1: Coûterait trop cher, puis il y en a trop qui profitent pour fourrer le système avec, parce qu'il y a de l'argent là dans nos routes. Alors, accès aux médecins, que ce soit pas du mardi au jeudi, puis des routes en meilleur état, mais mieux construites. Gros merci, François, pour votre appel. Robert est avec nous. Bonjour, Robert.
2: Bonjour à vous.
1: Bon, d'ici 2030, qu'est-ce que vous voulez que soit réglé?
2: Monsieur l'ingénieur, il a dit en gros ce que je voulais dire. Les routes, monsieur, c'est catastrophique parce que toute la population du Québec a à se déplacer.
1: Puis,
2: dans l'état des routes qu'on a là, là,
1: ouais,
2: c'est catastrophique.
1: Mais pourquoi, selon vous, pourquoi on en est là? Et pourquoi, vous le savez, ça ne sera pas réglé d'ici 2030?
2: Moi, ça va être dur là, ce que je vais dire là, là. Moi, je trouve que c'est la piètre qualité des gens qui font de la politique.
1: Dans le sens de?
2: Regardez, là, j'en veux pas à la personne que je vais nommer, là. Elle faisait de la radio, puis elle s'est retrouvée du jour au lendemain députée de la Naudière et ministre.
1: Hmm.
2: Elle faisait de la radio, là, madame.
1: Ouais. Ah, puis le monde qui fait de la radio, là, Robert, moi, je me fierais pas à ce monde-là, vraiment, pour aider les problèmes. OK. Hey, un gros merci d'avoir appelé, Robert. Portez-vous bien. Jean-Guy est avec nous. Bonjour.
3: Oui, bonjour, Benoît.
1: Alors, d'ici 2030, qu'est-ce que vous voulez qu'il soit réglé?
3: Bien, réglé, ça va être impossible d'être réglé. Moi, ce qui m'inquiète, Benoît, comme vous, puis comme plusieurs, c'est la sécurité. Et je suis écœuré d'entendre le sentiment d'insécurité. C'est pas un sentiment. C'est de l'insécurité, que ce soit à Montréal, dans le métro, dans les rues de Montréal, à travers le Québec. On est-tu d'accord, Maxime Delan, là, il vous en parle à tous les jours.
1: Mm-hmm.
3: Il raconte pas des blagues, Maxime. C'est vrai ce qui se passe.
1: Ouais.
3: Que ce soit des jeunes, que ce soit du monde plus âgé, hommes ou femmes, ben, surtout des jeunes hommes, on l'entend.
1: Ouais.
3: C'est ça, là, c'est pour ça que je vous dis, quand je vous dis au départ, ça ne pourra pas être réglé d'ici 4 ans, non, mais si on peut entamer quelque chose de sérieux, là.
1: Mais comment on s'est rendu là, Jean-Guy?
3: Comment on s'est rendu là? C'est une bonne question, Benoît. Je le sais pas. Je peux pas pointer une chose précise. C'est-tu du laxisme des politiciens, que ce soit à Montréal, à Québec, à Ottawa,
1: ou des juges?
3: Le système judiciaire, j'y arrivais. Les fameuses peines clémentes pour des gens racisés. Trouvez-vous que ça a du bon sens, ça, M. Dutrisac?
1: Mais ça, c'est l'héritage de Justin Trudeau. Faut l'applaudir. Oui. Ça a l'air.
3: Mais c'est ça. À un moment donné,
1: ouais,
3: il y a quand même des limites à rire du monde. C'est carrément nourri d'en face, ces gens-là. Un criminel, là, peu importe sa race, sa religion, c'est un criminel. Point à la ligne, puis la peine doit être correspondante.
1: C'est noté. Jean-Guy, merci. Merci d'avoir appelé, je l'apprécie. Sean est avec nous. Bonjour.
4: Oui, bonjour, Benoît, ça va bien?
1: Oui, vous-même.
4: Oui, très bien. Donc, moi, mon point que je veux amener, je suis d'accord avec tous les gens qui ont intervenu avant moi. Moi, c'est, écoutez, je suis exploitant agricole, puis quand on parle de guerre tarifaire, moi, je vois l'indépendance alimentaire du Québec à travers ça. Et si j'ai un exemple pour frapper l'imaginaire, l'hiver, un exploitant agricole que je connais, lui, il conduit des vannes de 53 pieds, il part de Sainte-Martin avec des pommes de salade et il va les faire laver où? À Chicago, parce qu'au Québec, faut croire qu'on n'est pas capable de laver des pommes de salade.
1: Attendez, répétez-moi ça, là. Je pas sûr de le comprendre.
4: Donc, j'ai un agriculteur. Moi, je suis exploitant agricole, mais je fais affaire avec d'autres agriculteurs voisins où est-ce que j'habite. Et
1: okay,
4: celui-ci, l'hiver, la terre est gelée, donc il fait d'autres choses. Lui, il conduit des 53 pieds. Donc, qu'est-ce que je trouve aberrant là-dedans et que j'aurais donc aimé pouvoir changer en politique et avoir de l'influence, c'est la chose suivante. Il part de Sainte-Martine avec des pommes de salade, OK? Et il fait des voyages jusqu'à Chicago. Et quand je lui dis, OK, mais qu'est-ce que tu ramènes là-bas? Ben, il dit souvent, c'est la vanne que j'ai amenée 2 jours avant. Je fais comme, ah oui? Il dit oui. Je dis, il n'y a personne ici qui fait ça. Il dit, ben, faut croire qu'on les envoie pas ici.
1: C'est incroyable.
4: Fait que ça, là, c'est de quoi à régler.
1: Attends, on n'est pas capable de nettoyer nos pommes de salade au Québec. On cultive ici, là.
4: Oui, ben, faut croire que certains jugent plus d'une meilleure opportunité d'envoyer ça laver à Chicago. En tout cas, c'est son exemple, c'est ce qu'il fait l'hiver. Mais là, avec la guerre tarifaire, quand celle-ci va se conclure, faut qu'on continue justement de miser sur notre indépendance alimentaire. La COVID nous l'aura prouvé avec l'Ontario à un moment donné qui a cessé d'envoyer certains produits pour conserver. Écoutez, on est super... supposément dans cette unité canadienne, ben même à l'intérieur des frontières, on peut se faire des coups bas. Donc, faut miser sur notre indépendance alimentaire. Pas d'aliments, pas de radio.
1: Ça, c'est simple. C'est un argument massu. Sean, un gros, gros merci d'avoir appelé. Lâchez pas. Il y a des messages aussi.
0: Hey, écoute, il y en a plusieurs. Carole, un médecin de famille obligatoire pour chaque personne famille, à défaut un remboursement des frais encourus pour aller au privé. Moi, j'attends ça depuis 7 ans. Martin, une loi sur l'imputabilité des politiciens municipaux et provinciales. Jason, en Montérégie, Santé Québec au vidange demain matin. Moi, c'est ça que je veux entendre. Ensuite de ça, Yves Rasco, la protection des renseignements personnels. J'aimerais mieux entendre parler de ça pendant la campagne électorale. Pourquoi Equifax et TransUnion gèrent pas ça? Pourquoi c'est pas nous au Québec? Donc, c'est des idées
1: Equifax
0: de partout.
1: Equifax et TransUnion, c'est américain.
0: Ben, c'est ça.
1: Ouais.
0: Mais il dit, moi, je veux quelque chose au Québec.
1: Ben oui.
0: Je veux notre protection de renseignements personnels ici, au Québec. Mais en même temps, on en a parlé en long et en large.
1: Régler d'ici 2030.
0: Ouais.
1: Là, c'est pas des vœux pieux, là. C'est pas des projets pilotes. C'est pas des rencontres, des sommets, des colloques. C'est des vrais dossiers réglés. Mais ça prend des gens compétents pour faire ça.
0: Il y a un mot qui revient souvent dans les commentaires. Peu importe qu'est-ce que les gens proposent, c'est l'imputabilité.
1: C'est ça.
0: On en a tellement parlé avec les années quand on parle aux élus, des municipalités, entre autres. Imputabilité, que ce soit pour les conséquences judiciaires aussi. Les peines Netflix, c'est revenu souvent. Les peines bonbons, le système judiciaire plus plus difficile finalement, ou peut-être même juste raisonnable envers les peines. Donc ça revient beaucoup, des questions d'immigration aussi.
1: OK, excusez-moi, il y a Denis qui est avec nous. Denis, bonjour.
5: Salut,
1: alors,
5: ça va?
1: D'ici 2030, qu'est-ce que vous voulez que soit réglé?
5: Ah, ça serait avant ça, moi. Ça serait que un parti politique, il donne le vrai topo de c'est pourquoi que la situation est comme ça. Tu sais, là, depuis des années puis des décennies qu'on a la fâcheuse habitude de... Tu sais, les politiciens qui sont au pouvoir, il y en a bien, même depuis Duplessis, il y a de l'acier qui s'est vendu à une cent de la tonne dans le temps. Puis c'était tout par en dessous, les personnes étaient soudoyées, puis...
1: Denis, je veux juste comprendre, vous, là, d'ici 2030, là, vous voulez quoi, une politique de transparence, vous voulez savoir ce qui se passe, combien on doit, où va l'argent, comment on dépense, juste savoir ce qui se passe.
5: C'est pas une question d'hausser les taxes, c'est une question de réduire les dépenses. Qu'est-ce qui va nous sortir de la chenoute, là? C'est pas d'avoir plus de taxes pour payer plus. Chris, le système est fourré, ben reste.
1: Merci, Jean-Claude. Denis, excusez-moi. Merci, Denis. Il faut que je passe aux autres appels. Il y en a plein. Il y a Gaétan avec nous. Bonjour, Gaétan.
6: Oui, bonjour.
1: Bonjour. Alors, d'ici 2030, qu'est-ce que vous voulez que soit réglé?
6: C'est pas 2030, 2026, le lendemain des élections.
1: Oui.
6: Le gouvernement, premièrement, pour la santé, il n'y en a pas un qui s'attaque à l'ordre des médecins. Faire le ménage là-dedans, puis c'est pas eux autres qui décident combien de médecins qu'on va faire une nouvelle cohorte, des choses en même. Ça, c'est la première chose qu'il va faire. Deuxièmement, oui, un nettoyage dans la fonction publique. On dirait que nos politiciens ont perdu le contrôle là-dessus.
1: Qu'est-ce que vous voulez dire? Qu'est-ce que vous voulez dire par nettoyage? Qu'est-ce que vous voyez?
6: Là, moi, ce que je vois, c'est toujours, à chaque fois qu'on parle de la santé, l'Ordre des médecins, le syndicat des médecins, ils sont là avec leur grosse machine. Et moindrement que le gouvernement veut les couper et les obliger, parce que beaucoup de médecins travaillent, là. Je ne demande pas tous les médecins.
1: Ouais.
6: Mais le problème, c'est que on dirait que les gouvernements, dès qu'ils veulent mettre la main là-dessus et régler le problème, les médecins, on sort, on fait peur au public, on va déménager, et là, le gouvernement, ben là, le peuple a peur. Ça, c'est insensé. Et les gens, on embarque dans cette problème-là. Puis le gouvernement disait, hey, si on veut rester au pouvoir, ben les médecins, faut bien les traiter parce que là, le peuple est fâché.
1: Ouais.
6: On nous fait accroître toujours la même chose.
1: Peut-être, Gaétan, peut-être créer un syndicat des patients. Tu sais, avoir quelqu'un à table des négociations pour parler en notre nom des contribuables puis des patients.
6: Oui, mais je vais vous dire, des gens comme moi, le ben ordinaire, on dirait qu'on n'a pas de voix, on n'a pas de d'endroit où on peut vraiment s'exprimer. Moi, je vais vous dire, j'inciterai à votre émission, j'en ferai une chronique, puis je la ferai gratuitement. Juste amener un exemple, regardez, pour l'essence, L'Ontario a coupé 25 cents. Le fédéral, Malconis, se pète les bretelles, j'ai coupé 10 cents. Regardez aujourd'hui, là, c'est pas moins. En Ontario, Toronto, 1,70$ le litre. Oxbury, 1,67$. Costco-Vaudreuil,
1: 1,63$.
6: OK. La seule province qui a coupé les chips, c'est le Québec.
1: C'est alors, bon. Gaétan, faut qu'on se laisse, parce que vraiment, je veux passer à peu près tout le monde. Mais j'entends votre message. Un gros merci d'avoir appelé. Et Daniel, pour conclure cette tribune. Daniel, bonjour.
7: Bonjour, ça va bien?
1: Oui, papy, vous-même?
7: Oui. Bon. Moi, ça serait... je vais donner l'exemple pour Montréal. Sûrement que ça fonctionne comme ça dans les autres anciennes commissions scolaires. D'ouvrir un peu leur champ comme pour essayer de mettre des bancs dans une cour d'école, c'est entre 2 000 et 3 000 $ le banc.
1: Oui.
7: Parce qu'il faut que ça soit approuvé par la CCSM.
1: C'est vrai.
7: Je peux pas, moi, faire, hey, je suis capable de faire des bancs, je suis capable de faire des percolas. Non, faut que ça soit approuvé par 23 experts, puis...
1: Oui, on a vécu ça à l'école de nos jeunes. Pareil, Daniel, tu veux contribuer...
7: J'ai vécu la même chose, moi aussi.
1: Oui, puis t'as pas le droit.
7: Non, on a voulu acheter des bancs parce que la ville vendait des bancs, vendait des trucs qu'on aurait pu mettre dans la cour d'école. Non, c'est pas correct. C'est correct pour les bancs, c'est correct pour les parcs dans la ville de Montréal, mais c'est pas correct pour l'école.
1: Ouais. Donc, de donner des pouvoirs au comité de parents qui sont capables de décider de façon saine, sans avoir à passer par le conseil d'établissement ou conseil les anciennes commissions scolaires. Daniel, un gros merci d'avoir appelé. D'ici 2030, là, on veut que ça soit réglé. Laissez faire les programmes politiques, là. Écoutez Cube. Ça va bien mis à l'inman. Un gros merci à tout le monde qui a participé.
0: Puis à tout le monde qui nous a texté aussi, ça rentrait à l'appel. On lit comme ça, mais vraiment, tout le monde a son mot à dire. Allez voter! Allez voter!
1: Ouais, c'est super. On fait une pause, on revient avec Ben Mulroney.
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7: Ben Maroney est avec nous. Ben, bonjour.
8: Bonjour.
7: Grand lecteur du National Post et du Toronto Sun. Ouais. Et tantôt, j'avais M. Marena qui a été président...
9: Manera.
7: Manera, ouais. C'est ça? C'est ce que j'ai dit? Marena?
9: Marena, oui.
7: C'est quoi?
9: Anthony Manera.
7: Manera? Oui. C'est ça que j'ai dit?
9: Non, c'est moi qui ai dit Marena, excuse-moi.
7: C'est Manera? Qu'est-ce qu'elle me veut? Elle a juste... Bref, j'avais l'ancien président de Radio-Canada CBC de 1993-95, oui. Puis lui, il dit, moi, si j'étais président, là, il dit ça, c'est des affaires qui passeraient pas, ça, ouais. Tu peux pas. Et là, on annonce à CBC, il y a une missive qui circule, où on dit aux reporters et aux rédacteurs, ne dites pas que le 11 septembre, c'était un acte terroriste, dites que c'était un détournement.
8: Un détournement. Et ça vient, son titre au CBC, c'est directeur principal des normes journalistiques et de la confiance du public.
7: Ben oui.
8: À CBC News. Ça, ben. C'est son titre officiel.
7: Monsieur, et, comment écoute, il s'appelle, Monsieur Boshra, qui vient de l'Université de Concordia.
8: Bassem Boshra.
7: Oui, il vient de l'Université de Concordia.
8: On est à deux semaines du 25e anniversaire du 11 septembre, où on a perdu des douzaines de 26 Canadiens. Ça nous a lancé dans une guerre en Afghanistan où on a perdu des centaines de soldats. Mais c'est pas juste ça c'est un moment. Ça me surprend pas parce que le CBC ils font ça depuis très très longtemps. J'ai écouté ce matin avec Mario Dumont, c'est, ils ont fait exactement la même chose après les attaques du Hamas,
7: ouais.
8: Le 7 octobre. Ils ont fait exactement la même chose. Par contre, ils se disent écoute, on n'est pas là pour injecter de l'émotion, on est là pour simplement parler des faits, mais ce qui constitue un fait pour le CBC, ça dépend de leur point de vue. Mmh. Ils parlent souvent de la politique de l'extrême droite de certains politiciens qui ne sont pas de l'extrême droite. Donc c'est complètement subjectif. Mais je te dirais, il y a beaucoup plus qui me concerne. Tu sais, il y a quelques mois à Ottawa, ils ont commencé de bâtir un monument commémoratif consacré à la guerre en Afghanistan, mais ils l'appellent pas un monument national à la guerre du Canada en Afghanistan, c'est un monument national à la mission. Donc, au niveau gouvernemental, ils refusent de l'appeler une guerre. J'ai parlé à beaucoup de soldats. Qui pour eux c'est une grande insulte. Ils ont perdu des amis, ils ont perdu leurs frères et sœurs en soldats. C'est pas une mission pour nous, c'était une guerre.
7: Ouais.
8: Et quand on met tout ça en contexte, je pense que c'est un attentat de minimiser la violence des islamistes et c'est de changer notre perception des 25 dernières années. Et je te dis, le plus grand problème que j'ai, Benoît, avec cette directive qui est venue du CBC, c'est que ça tombe en plein milieu d'une guerre de tarifs. Et les Américains, ils écoutent tout ce qu'on dit, ils lisent tout ce qu'on écrit. Et il y a beaucoup de gens d'influence, il y a beaucoup de journal du côté droit de la politique que suit M. Trump. Et pour eux, qui ne connaissent pas la valeur, le manque de valeur du CBC dans la vie quotidienne des Canadiens, pour eux, ils pensent que quand le CBC parle, il parle pour le Canada.
7: Ouais.
8: Ça va pas nous aider quand on cherche un moment de rapprochement avec l'autre côté, avec les Américains.
7: Mais Ben, fais attention, parce que selon la CBC, c'est pas une guerre commerciale, c'est une mission commerciale.
8: C'est une mission commerciale,
7: fais
8: exactement.
7: Attention au terme.
8: Oui.
7: Mais c'est comme la nouvelle.
8: Mais honnêtement,
7: c'est les nouveaux curés.
8: C'était Mark Carney. Oui. Mais si j'étais Mark Carney, je serais furieux avec le CBC. Je leur dirais, mais qu'est-ce que vous faites? Le 25e anniversaire, de l'attaque terroriste la plus intense dans l'histoire des États-Unis qui a changé la vie, la trajectoire de la culture occidentale pour toujours,
7: la
8: à jamais.
7: En Irak,
8: Ça a changé tout, ouais. Et vous minimisez ça, vous minimisez le sacrifice des soldats, vous tentez de réinterpréter. Mais qu'est-ce que vous faites? Moi je suis là pour, avec une grande mission moi-même, c'est de rétablir des relations avec des conditions favorables pour le Canada, et vous traitez notre alliance avec les Américains comme si c'est rien.
7: Ouais, c'est... Puis, pas juste ça, si tu veux aller dans le banal... Tu sais, un détournement, ouais. Si ça avait été juste un détournement, comme la CBC l'affirme, on n'aurait pas toutes les mesures de sécurité dans les aéroports qu'on connaît depuis 2001.
8: Ben oui!
7: Mais s'il y a des gens...
8: Comme je dis, ça a tout changé, mais c'est juste un détournement. Voilà. Ouais. C'est juste un accident d'avion.
7: Mais le danger de ça, il y a 25 ans, il y a des adultes aujourd'hui qui avaient 5 ans à l'époque, qui avaient 3 ans, qui avait 10 ans même, tu sais, et ils connaissent pas, ils comprennent pas l'ampleur de cet événement-là.
8: Oui.
7: Fallait être là, fallait le vivre.
8: Mais si on répète, sans cesse que c'est pas une attaque terroriste, c'est simplement un détournement, il y a toute une génération, si on répète ce mensonge assez, ça va devenir la réalité pour cette génération.
7: Ouais. Hey, les gens qui se sont jetés des tours... Parce que les documentaires où les pompiers sont à la base du World Trade Center et on entend les corps tomber sur le sol, les pompiers qui sont morts dans les escaliers, et la CBC dit que ce n'est qu'un détournement. C'est aberrant.
8: Les milliers de soldats canadiens qui sont partis en Afghanistan, les centaines qui sont pas revenus et les milliers qui sont revenus traumatisés.
7: Ouais, ouais.
8: C'est pas à cause d'un détournement, c'est à cause d'une attaque terroriste et une guerre.
7: Ouais.
8: Le CBC, j'ai pas besoin. C'est pas une décision d'enlever l'émotion, c'est une décision de créer une fausse réalité.
7: Mais tu sais, après le 7 octobre, CBC a dit la même affaire. Dites pas que le Hamas est un groupe terroriste. Dites pas ça. Vous pouvez citer quelqu'un qui le dit, mais vous avez pas le droit de le dire.
8: Oui.
7: Tu dis, est-ce qu'on est vraiment étonné? Là, moi, où je suis étonné, c'est le silence du Parti conservateur. C'est le silence de Pierre Poilievre, qui, encore une fois, échappe le ballon. Parce qu'il n'y en a pas de pif politique, Pierre Poilievre. C'est vraiment un incapable politiquement. Parce que ça, c'est fondamental à la culture canadienne. Puis il est pas capable de sortir et dire c'est inacceptable la façon avec laquelle CBC est dirigé.
8: Oui, mais moi j'attends un peu plus de mon premier ministre. On en a parlé un peu hier quand on a parlé de la position que M. Carney a pris comme grand défendeur de la langue française après l'accident d'Air Canada. Où est-ce qu'il est aujourd'hui comme grand défendeur des valeurs canadiennes, de la perte de vie canadienne le 11 septembre, du sacrifice canadien en Afghanistan? Parce que cette décision du CBC, c'est une insulte. Moi, je dirais, il a dit, écoute, il a dit au aux voteurs de Terrebonne. Comptez sur nous. On va avoir une grande discussion lors d'un comité parlementaire avec le PDG d'Air Canada. Moi, j'aimerais entendre exactement la même chose. On va avoir une grande discussion avec la tête de CBC News lors d'un comité la semaine prochaine pour comprendre pourquoi vous avez décidé de mentir, de changer la réalité et d'insulter la vie, le sacrifice des Canadiens, le sacrifice des soldats québécois. Mais j'ai rien entendu.
7: Ouais, bien dit. Ben Mulroney, merci. À demain.
8: Merci, à demain. Bye.
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7: Richard!
19: J'aime ça la façon dont tu dis dans mon nom.
7: J'avais arrêté de faire Richard. Ça. Richard! C'est comme Richard. Ça qu'il faut te présenter. Il y a des fois, il faut être bref.
19: Dans la ville.
7: Concis et circoncis.
19: En ville, il se passe de quoi de bizarre?
7: À Montréal?
19: Oui. Je m'en venais tranquille, relax, détendu dans
7: au
19: mon
7: volant
19: char.
7: De ton véhicule électrique?
19: Oui. En écoutant du rap. Il n'y a rien de mieux dans ton auto que de faire faire la leçon par un gars qui n'a pas fini sa troisième année.
7: Ça,
19: tu
7: comprends-tu? Ouais, ouais,
19: c'est extraordinaire.
7: Ouais, ouais.
19: Alors, au dixième bitch,
7: oui.
19: Au sixième ho, il y a des faces. Il y a des faces. Il y a des grosses faces.
7: Sur les poteaux?
19: Sur chaque poteau, il y a, fou, y a une hein? grosse face qui te regarde.
7: Ouais.
19: Je sais pas, il y a toutes sortes de faces.
7: Il y a des faces avant.
19: Des belles faces, des faces weird.
7: Ouais.
19: Des faces à lunettes, face des faces avec des cheveux, ouais, des faces à claque.
7: On incite personne.
19: Il y a plein de faces.
7: La violence en passant.
19: Alors voilà.
7: Aucunement. Ah oui. Mais ce que je disais tantôt, c'est toute l'équipe d'installation de pancartes, parce que hier soir, je suis sorti, je suis allé au restaurant avec un collègue, avec un ami. Puis là, à un moment donné, tu sors du restaurant, là, tu vois, ça a été. Là, je dis, mettez toute cette gang-là en charge des nids de poules. Ça va être réglé vite en chien.
19: Mais
7: parce qu'ils ont été efficaces.
19: Mais ils sont vite.
7: Ça, puis stationnement Montréal.
19: Efficaces pour les poser.
7: Ouais, pour les enlever, c'est un autre job.
19: Écoute, j'ai vu récemment une pancarte d'une vieille élection.
7: Fédérale?
19: Je ne sais pas si c'était fédéral, provincial, municipal, je ne sais pas. C'était, en tout cas, il y avait la face de Vincent Marissal, mais tu ne sais pas si c'est-tu fédéral, si c'est-tu municipal. Il se présentait comme Marguillier.
7: Ben, non, c'était Québec solidaire parce que le PQ, finalement, il n'est pas allé.
19: C'est incroyable quand même. Attends une minute.
7: Ah, c'est incroyable.
19: Le gars, il profite de la largesse de l'État.
7: Oui.
19: OK? Pour avoir des logements gratuits quand il voyage. Puis après ça, lui, en tant que membre de Québec solidaire, il vient nous faire la leçon sur l'équité, contre les inégalités, pour la justice sociale et en plus pour le vivre ensemble. Parce que lui, pendant qu'il était parti, c'était 10 hippies qui étaient dans son condo, qui sortaient les poubelles dans le corridor. Tous les gens de l'unité de condo étaient en tabarnane contre Vincent Marissal, qui passait son logement à n'importe qui. Les gens foutaient les poubelles dans le corridor, ils les descendaient même pas. Puis après ça, en tant que membre de Québec solidaire, il va te parler du respect des
7: leçon.
19: Autres.
7: Ouais, ouais.
19: La solidarité ouais. sociale. Tu comprends-tu?
7: Mais je t'invite à écouter... je le dis-tu? Je t'invite à écouter le segment de 10h30 sur le plan de match de la santé de Québec solidaire. Tu sais quoi la solution, Richard?
19: Plus d'argent.
7: Non! Tu sais quoi?
22: C'est mieux que ça.
19: Être moins malade. Arrêtez d'être malade.
7: Exactement.
19: Arrêtez d'être
7: malade. Il y a
19: malade.
7: Trop de malades. Fait que voilà. c'est ça qui fait que le système est embourbé.
22: Ils t'ont écouté, Richard, après toutes les fois, t'as répété ton idée, ton illumination.
19: Arrêtez d'être
22: c'est
19: malade.
22: C'est ça.
19: Les campements de sans-abri, arrêtez d'être
7: les
19: sans-abri.
7: Les sans-abri, pourquoi ils vont pas dans les logements des députés? Quand ils sont pas au travail, quand ils pourraient partager leur logement aux sans-abri.
19: Ben c'est Québec solidaire.
7: Vincent Marissal aurait dû faire ça.
19: Il aurait dû, ben non. Je t'écoutais avec Ben Mulroney.
7: Oui.
19: Langue sale.
7: Ben Mulroney.
19: Les deux.
7: T'sais pourquoi?
19: Langue sale.
7: Tu sais pourquoi je me brosse les dents avant l'émission, hein? Ça prend une bouche propre pour avoir une langue sale.
19: Ah là, c'était dégueulasse.
7: Ouais.
19: Parce que moi, heureusement que Radio-Canada est là pour nous informer correctement. Et ça fait longtemps que j'attends ça. Et enfin, c'est dit, les tours ont tombé le 11 septembre à cause de la rouille. Tout le monde sait ça. La rouille.
7: Ils disent un hijacking, d'un détournement.
19: Mais de qui? Qui a hijacké? C'est hijacké tout seul. C'est un groupe qui avait aucune revendication.
7: Zéro.
19: Si c'était, mettons, des gens d'extrême droite, des blancs, tu comprends-tu, qui ont hijacké l'avion, penses-tu qu'ils enverraient un mémo en disant « faut pas le dire ». Il dirait « tabarnak ». Faut le dire tout de suite.
7: Ouais.
19: L'extrême droite, il y a 25 ans, hijacké, détourné un avion.
7: Je suis sûr qu'ils l'auraient dit. D'une façon.
19: Mais là, soudainement, étant donné que c'est des terroristes islamistes, faut pas le dire parce que c'est raciste.
7: Souviens-toi, d'abord, Osama Ben Laden lui-même a dit que c'était un acte terroriste. Si le gars, il dit, ça doit être vrai. Moi, ça dépasse l'entendement. Là où on est rendu dans l'espèce de politiquement correct pour ne pas vouloir choquer certaines communautés.
19: Mais c'est quoi? Donc, ils veulent dire, attends une minute, pour eux autres, tous les musulmans de la planète sont d'accord avec ce qui s'est passé? Il y a plein de musulmans qui dénoncent ça.
7: Ben oui.
19: Il y a plein de musulmans qui ne sont pas extrémistes.
7: Ben oui.
19: C'est quoi cet esprit d'affaires-là? Mm-hmm. De incroyable. J'ai interviewé un expert en expérience client qui disait l'art de respecter le client se perd. Combien de fois tu vas dans un grand magasin, premièrement, tu cherches où c'est qu'ils sont les employés, puis là, tu en vois deux qui jasent ensemble.
7: Mm-hmm.
19: Ils sont sur le bord de la porte, puis ils jasent ensemble. Ils sont pas là en train de se promener puis savoir si un client... Puis là, tu dis, excusez, mais ils sont où les tournevis? Puis là, tu regardes, écoute, Christy, c'est qui? C'est, je pense, c'est Marie... Stéphanie, c'est Stéphanie Villeneuve à mon émission, ou Marie-Laurence Delaney, qui disait, elle s'en va dans un grand magasin, puis elle dit, où sont les nappes? Je cherche les nappes, puis elle dit, ben... Dans la section cuisine. Non, mais ça mérite, là.
7: Ouais.
19: Dans la section cuisine, merci. Je sais pas.
7: Non, mais le pire.
19: Une chance, t'es là, bozo.
7: La quincaillerie, je nommerai pas laquelle, là. Mais moi, je vais, tu sais, je vais souvent. Puis là, à un moment donné, tu dis, telle affaire. Puis là, il savait, 81. Là, tu marches, 81.
19: C'est pas là.
7: Tu arrives au 81, finalement, c'est dans rangée 9. Et là, souvent, je vais dans rangée 9, je le trouve moi-même, je monte, je dis,
19: il monte.
7: Dis plus 81 dans rangée 9. Mais il s'en fiche. C'est
19: chez Canadian Tire.
7: Ouais.
19: La semaine passée. Alors, ils m'ont envoyé, deux employés qui m'ont envoyé à deux rangées où je trouvais
7: pas
19: mon affaire.
7: Ah non, ils savent pas.
19: J'ai un cadenas, Christy.
7: Ben
19: un Christy de cadenas. Un, tu t'as rangé B. T'as rangé B. Pas de cadenas.
7: C'est avec les casiers.
19: Je vais voir un autre, rangé B. Rangé B. Pas de cadenas.
7: C'est avec les casiers.
19: Cherche une nappe.
22: Est-ce
19: dans
22: que ça fait ça des
19: cuisine.
22: Fois, les personnes à la caisse parlent entre elles pendant qu'ils scannent tes affaires? Moi, ça me faisait souvent. Ils parlent à la caissière derrière. Puis moi, c'est on s'en fout.
19: Tu cherche une nappe.
22: Juste là pour scanner tes affaires.
19: Section cuisine. Ils sont où les cornichons là-bas?
22: Dans la section des concombres.
19: Christy, c'est incroyable.
7: Ouais.
19: Alors, la solution, et quelqu'un nous a écrit tantôt, a écrit Olivier, la solution, c'est que tu regardes puis tu spots les cheveux blancs.
7: Ben oui.
19: Tu spots les cheveux blancs
7: dans
19: parce que.
7: Les quincailleries, là, c'est les meilleurs.
19: Mais premièrement, ils connaissent ça.
7: Ben oui.
19: Ils connaissent ça, ils vont
7: dire. Mais ils ont le goût de travailler, ils choisissent de travailler, puis ils ont le goût de donner du service. Mais malheureusement, il y en a qui arrivent, ils viennent chercher leur chèque, mais elles sont, tu sais,
19: les gens je
7: pose pas la question.
19: Les gens avec les cheveux blancs, tout ce qu'ils veulent, c'est parler à du monde parce qu'on leur parle plus.
7: Ben non.
19: Dans les cheveux blancs.
7: Comme toi puis moi.
19: On leur parle plus. Ouais. Ils sont invisibles.
7: Si toi tu me parles pas, puis moi je te parle pas, on a personne.
19: Mais non. Ah, ils sont tout seuls.
7: Ah, ouais.
19: Alors là, ils sont contents quand tu dis, il est où le tournevis? Alors voilà, mais c'est vrai en tabarnouche que. Ou alors, à un moment donné, chez Simon, chercher les pantalons pour hommes. Ils sont où les pantalons pour hommes? Le gars, il dit, je sais pas. Mais là, il m'accompagne puis il cherche avec moi. Mais ça m'aide pas. On est deux à se promener dans le magasin.
7: Ouais,
19: ouais. Il savait pas plus que moi.
7: Ouais, si je fais, regarde, je reviens au National Post. Là.
19: Oui.
7: Puis CBC, là, qui dit que c'est pas un acte de terrorisme. Il faut dire aux reporters.
19: Un
7: détournement. Il y a Maxime de Saguenay, du Saguenay, qui écrit. Il nous écrit, c'est terriblement frustrant pour moi qui ai été en Afghanistan à deux reprises d'entendre par notre diffuseur d'État subventionné que ce n'était qu'un détournement. Comme si tout l'OTAN avait mené une vaste opération pour un simple détournement.
19: Exactement, pour rien. Et là, s'il manque là-dessus,
7: on salue,
19: imaginez,
7: pour ton
19: imaginez leur couverture de ce qui se passe actuellement entre Gaza et Israël.
7: Ouais.
19: Imaginez la couverture biaisée de Radio-Canada s'ils n'osent même pas dire que c'est un attentat islamiste.
7: Oui. Oui. Mais rappelle-toi quand un autre crinqué islamiste a foncé dans la parade gay lesbienne de Berlin.
19: Oui.
7: Qu'est-ce qu'on a vu? On a vu des tartes sortir sur les réseaux sociaux et dire c'est la faute des hommes blancs parce que c'est eux autres qui ont poussé. Là, tu dis le gars qui est au volant, qui a appuyé sur l'accélérateur, qui tournait le volant pour essayer d'en pincer, d'en écraser le plus possible, lui, il est responsable de rien. C'est toutes les... Là, tu dis, vous avez une maladie mentale.
19: Il y a une femme qui tenait ce genre de propos-là concernant Paty, on s'en est parlé hier.
7: Ah oui, Samuel Paty, oui.
19: Puis elle se présente.
7: Oui. Non, non, il y a quelqu'un qui va voter pour ces gens-là.
19: Elle se présente.
7: C'est assez
19: incroyable. C'est incroyable quand même. Là. Ouais. Ça, c'est de la censure, littéralement. C'est de la censure.
7: Ouais.
19: Puis je reviens là-dessus. Si ça avait été un autre groupe qui avait fait sauter les deux tours, ça avait été un groupe d'extrême droite, Christy, qu'il dirait. Il se gênerait pas pantoute. Ouais. Alors, c'est deux poids, deux mesures.
7: On t'écoute à 15h, Richard.
19: Ben, j'espère.
7: Merci.
19: Bye.
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7: Il y a Stéphane Baillargeon qui est avec nous, il est journaliste au Devoir. Stéphane, bonjour.
9: Oui, bonjour.
7: Merci d'être avec nous. Vous avez écrit un texte sur lequel moi j'ai ruminé à plusieurs reprises, puis c'est vraiment intéressant. Et la question que vous posez, c'est « A-t-on besoin d'autant d'émissions de rénovation, une maison de vedette? » Il manque des U à vedette, hein? Parce qu'il faut écrire « vedette » avec plusieurs U. La prochaine fois, vous me ferez plaisir.
9: Comme dans le temps des journaux jaunes. Oui, c'est vrai. Puis la deuxième question, c'est qui paye pour ça aussi? Là?
7: C'est vrai.
9: Donc, a-t-on besoin de... La première question, c'est a-t-on besoin d'autant d'émissions de vedettes? Il y en a beaucoup, effectivement. Aux États-Unis, certains calculs, je crois qu'il y en aurait des centaines si on rajoute celle du web, là, toutes sortes de productions faites pour Internet. Mais donc, et c'est décliné de toutes sortes de façons. Alors, l'architecture, le design intérieur, l'home staging pour la revente, etc. Il y a beaucoup de sous-genres. Puis ici, on en a aussi beaucoup, au moins une dizaine qui sont déjà en onde sur les chaînes traditionnelles, câblées ou pas. Et elles sont toujours animées par des vedettes. C'est d'ailleurs aussi souvent des vedettes féminines. C'est une autre caractéristique ici. Je pense que c'est une sorte de Martha Stewartisation de ce monde. Et donc, il y a beaucoup, beaucoup de shows qui nous montrent des vedettes en train de rénover leur maison, leur appartement. Il y a des déclinaisons sympathiques. Ça peut être, par exemple, fait pour aménager une maison multigénérationnelle pour que les parents s'installent avec les enfants. Mais ça peut être fait aussi avec peu de moyens pour montrer que c'est possible, même si on n'a pas des poches pleines. On peut y arriver.
7: Donc, mais pourquoi,
9: il y a toutes sortes de variantes.
7: Pourquoi, Stéphane, vous êtes intéressé à ce sujet?
9: Très franchement, c'est parce que quelqu'un est arrivé au travail dans une réunion de production pour observer que Caroline Néron s'y mettait, puis que il y en avait déjà beaucoup. Et puis finalement, à force d'échanger comme ça dans une réunion de travail, on s'est demandé qui payait pour ça. C'était ça l'angle en fait de départ. Mais j'ai exposé le qu'il y en avait beaucoup. J'ai essayé de comprendre pourquoi. Ça fait peut-être partie un peu aussi de l'immense popularité des vedettes ici. Une productrice m'a ressouligné qu'on était en fait assez chanceux même d'avoir des industries culturelles qui reposent sur un vedettariat, sur un star system, ce que le Canada anglais nous envie, parce qu'au Canada anglais, les vedettes anglaises filent aux États-Unis dès qu'elles en ont la chance. Mm-hmm. Ici, on a un star system qui permet, c'est ça, de soutenir les industries culturelles. Donc ça fait partie du lot. Il y a aussi comme explication l'espèce de voyeurisme qu'il faut admettre là, par rapport aux vedettes. On aime bien savoir ce qu'elles font, où elles sont en vacances. Les réseaux sociaux ont augmenté ça. Mmh. Même que la pandémie, je pense, a augmenté ça. Les sociologues parlent d'extimité. C'est-à-dire, au lieu d'être l'intimité, c'est l'extimité, c'est ce qu'on montre à l'extérieur de soi, donc de sa maison, par exemple. Quand on fait des visios comme maintenant, vous voyez ma maison en arrière.
7: Oui, c'est
9: partie,
7: beau chez vous.
9: Ça s'inscrit là-dedans.
7: Les lumières encastrées, là, c'est très, très tendance. Là. Bravo, Stéphane.
9: Très tendance.
7: Excellent choix, Stéphane. Ouais, ça sent. Mais là, moi, la question aussi, je me posais, Stéphane Baillargeon, c'est quand t'as une production, puis vous aviez parlé aux maisons de production qui veulent pas vous répondre. T'as une production, puis t'utilises du personnel ou des matériaux pour faire la production. Et dans ce cas-là, c'est une production de rénovation. Tout ça est déductible des coûts de production. Alors, on finit, nous, par payer en partie les rénovations des vedettes qu'on utilise pour faire la promotion de rénovation.
9: C'est ça. Ben, en fait, vous avez raison. Au total, ce qu'on m'a dit, c'est que d'abord, certaines de ces émissions, pas toutes, ont le droit à des crédits d'impôt. Et ces crédits d'impôt servent à la production pour payer, par exemple, les caméramans, les animateurs. Dans ce cas-là, on comprend bien la vedette elle-même. Et ça équivaut à peu près à entre 17 et 25 % d'un budget de production. Mais on ne peut pas vraiment le savoir, en fait, parce que les crédits d'impôt sont donnés et deviennent des secrets de compagnie. Le Devoir en reçoit des crédits d'impôt pour payer mon salaire. Là. Il y a plein d'entreprises au Québec qui en reçoivent. Donc, les compagnies de production en reçoivent aussi.
7: Oui, mais votre salaire, Stéphane, là, c'est pour écrire des textes dans le Devoir. Là, les crédits d'impôt, c'est pour rénover une maison dans laquelle va habiter une vedette une fois que la production va être terminée.
9: Oui, mais on m'explique bien que les frais de rénovation comme tel, donc l'achat des matériaux puis le paiement des ouvriers, est aux frais, là, donc à la charge des vedettes elles-mêmes. Et on le voit dans certaines émissions, par exemple l'émission de Mitsu, ils arrêtent le chantier parce que là, il y a trop de travaux puis ils peuvent plus suivre. Donc, on peut comprendre ça que les vedettes payent de leur poche pour les rénovations. Ça semble être d'ailleurs la règle générale pour ce genre d'émissions, y compris aux États-Unis. Par contre,
7: non, mais attendez, Stéphane. Mais attendez, oui. Les vedettes qui payent de leur poche le déduisent après à l'impôt parce qu'ils l'ont utilisé dans un cadre de leur travail. C'est donc déductible pour faire une production télé. Elle est là, l'entourloupette.
9: Oui, il faudrait fouiller ça. Puis il faudrait aussi s'intéresser aux retombées indirectes. Il faut s'intéresser aux retombées indirectes. C'est-à-dire que la vedettarisation dont on parlait tantôt, là, elle s'applique aussi aux maisons. C'est-à-dire que ces maisons-là deviennent intéressantes parce qu'elles ont été à la télé, parce qu'elles sont évidemment bien rénovées par des professionnels, souvent des architectes. La maison de Karine Vanas, là, qui fait l'objet de deux saisons de rénovation dans le cadre de l'émission Karine et la Maison Jaune, elle a fait la une de Home and House, un magazine canadien, parce que Karine Vanas est aussi connue au Canada anglais. Ouais. C'est sûr que tout ça contribue à augmenter la valeur de la maison et donc le profit au bout du compte quand il y a une revente, par exemple. Donc, il faut s'intéresser à ça. Mais moi, je pense aussi qu'il faut se demander, est-ce que c'est vraiment le lieu de diffuser ce genre d'émission sur des plateformes, par exemple des sociétés, de la société d'État. Est-ce que c'est le rôle de Radio-Canada et de Tout.tv de nous proposer ce genre d'émission? Dans certains autres pays, comme en Angleterre, la BBC a réglé le problème. Ils font beaucoup moins de jeux télévisés, beaucoup moins presque plus de télé-réalité non plus, parce que c'est pas le rôle de l'argent public de faire ce genre d'émission. Laissez ça au privé, puis occupez-vous de l'information, par exemple. D'ailleurs, les médias d'information de base privés sont mal en point, et donc ça peut justifier que l'État intervienne de ce côté. Mais est-ce que ça justifie que l'État fasse autant d'efforts dans le divertissement, dans le jeu assez banal? Non, il vaut mieux laisser ça à d'autres, je crois.
7: La question est posée. Stéphane Baillargeon, vous pouvez retrouver ce texte dans Le Devoir. Un gros merci, Stéphane, pour cette entrevue. Lâchez pas.
9: OK, merci, bye.
7: Merci, au revoir. Bon, ben, on se laisse là-dessus, mais ça, là, cette affaire-là, là, des rénovations puis des vedettes, puis ça fait longtemps qu'on en parle. Je suis content de voir un texte dans Le Devoir là-dessus. Ouais. On se laisse jusqu'à demain. À demain.
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32: Bon début d'après-midi à tous, ici Alex Laramé. La campagne électorale provinciale est officiellement lancée. La première ministre Christine Fréchette est allée à la rencontre de la lieutenante gouverneure cet avant-midi et le jour du vote aura lieu le 5 octobre prochain. Au moment même, un nouveau sondage léger dévoile les intentions de vote et le Parti québécois demeure en tête à 30%, suivi du Parti libéral et de la CAQ à 23%. À Montréal, le PLQ est loin devant à 40%, mené par le vote des non-francophones où le parti va chercher plus de la moitié de ses votes. Le portrait est toutefois très différent dans les banlieues et selon le sondeur Jean-Marc Léger, le prochain gouvernement sera décidé sur les deux rives de Montréal. Dans le 4-5-0 dans son ensemble, le PQ et la CAQ sont nez à nez, avec seulement 3 points d'écart. La mairesse de Montréal, Soraya Martinez-Ferrada, veut que l'itinérance et l'état des infrastructures soient les deux priorités du prochain gouvernement pour la métropole. La mairesse ne s'est pas cachée, les nids de poules et les routes sont un enjeu dans la métropole et elle demande plus de financement, notamment pour la rue Notre-Dame. Elle affirme aussi que la machinerie de la ville ne fait pas le travail présentement.
33: La Python, ça marche pas. Là. Je veux dire, ça marche pas. Elle brise tout le temps, elle n'est pas efficace. C'est pas ça qu'on a besoin.
32: Madame Martinez-Ferrada est aussi revenue sur la saga impliquant les contraventions de son mari et maintient sa position sur le profilage racial.
33: C'est tout le monde pogne l'étiquette, là. Je pense qu'il faut pas faire l'amalgame des choses. J'ai un conjoint qui est noir, qui a vécu, oui, du profilage. Puis ça existe, ça existe.
32: Et finalement, plusieurs hôpitaux du Grand Montréal sont à nouveau débordés et affichent des taux d'occupation de plus de 200%. C'est notamment le cas pour l'hôpital Royal Victoria et l'hôpital Général Juif. En terminant la météo, il fait présentement 25 degrés à Montréal. C'était les actualités. 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
1: Bonjour tout le monde. 8, les amis. 8, c'est le chiffre magique. C'est 8 candidats au Parti libéral du Québec déjà depuis le début, depuis le mois de juin, qui se sont désistés ou alors qui ont été flushés. Le dernier en liste, c'est Étienne Pinault-Saint-Don, c'est dans Rimouski. Et là, c'est assez intriguant. Ça, on dit qu'il y aurait eu un comportement bizarre. On a eu droit à des informations au Parti libéral du Québec sur des comportements. On a-tu le droit de le dire, Alexandre Moranville? Il me fait signe. Parce qu'on le sait, nous, mais on va attendre encore quelques jours si jamais ça sort. Là, mais c'était quand même assez croustillant comme information.
2: Considérant qu'on est encore au stade, j'imagine, d'allégations.
1: Ouais, on dit rien.
2: Qu'il n'y a pas de plainte en quoi que ce soit, nous ne révélerons pas la nature de tout ça.

0: Puis là, ben, le parti a moins de chances de gagner, fait qu'on s'en va. On dit jamais ça. On dit qu'on a repensé à ce que ça implique pour la famille. René Verret dans Louis Hébert, c'était ça. Mais il y a aussi des candidats, donc le dernier en liste là-bas, Étienne Pinault-Saint-Don, ça semble être un problème de comportement. Il y a aussi des candidats à la CAQ. On a beaucoup fait... on a fait tout un cas de Geneviève Peterson. Elle, ce sont des anciennes positions qu'elle a défendues qui sont ressorties puis qui rentrent un peu en contradiction avec les positions de la CAQ. Je pose la question aux auditeurs, jusqu'où on peut fouiller, jusqu'où on peut aller. On reçoit Éric Duhaime dans quelques instants. Lui, c'est la même affaire à chaque élection. Puis là, on prend des candidats, par exemple, qui auraient tenu des propos anti-vax il y a 6 ans. Là, on sort les propos, puis on dit « Aha, aha, c'est elle que vous avez choisie. » Tu sais, à un moment donné, c'est parce que on trouvera pas cette personne-là lisse, parfaite, sans avoir rien à se reprocher. Et si on la trouve... parce que je pense qu'on la trouvera pas, mais si on la trouve, maudit qu'on va passer un mauvais quart d'heure, ça va être plate. Hey, le monde qui n'a rien à se reprocher, là, c'est du monde plate à mourir, on n'en veut pas, j'en veux pas de ce monde-là, ils me font jamais rire, ils me font jamais sourire, ils n'ont jamais rien d'intéressant à dire, c'est des robots, c'est des cassettes, c'est peut-être ce qu'on mérite, Alexandre Moranville-Ouellette, parce que c'est à chaque fois que quelqu'un a un petit défaut, on sort puis on dit aha, aha, on a trouvé quelque chose, comme si nous on était bien parfait.
1: Ouais, ça va devenir aussi quelque chose de plus en plus qui va prendre de plus en plus ampleur, hein. Tu sais, je veux dire, toi et moi, on a à peu près le même âge. Ouais. On n'est pas nés avec des réseaux sociaux, mais maintenant, tu sais, les jeunes, ils naissent dans un monde où ils ont des réseaux sociaux l'entièreté de leur vie. Là. Moi, j'ai eu un Facebook à l'âge de 12 ans, puis je pense que de plus en plus de gens, tu sais, plus ça va avancer. Et plus la politique, on va avoir des personnes qui ont eu leur vie entière à ces réseaux sociaux, qui ont pris des photos avec leur téléphone depuis qu'ils sont des enfants, qui, tu sais, on va retrouver des affaires, ben là, oui. De plus en plus de squelettes dans le placard, là, à gauche, à droite, des publications, des niaiseries, des mauvaises blagues, des mots qui se disaient à l'époque, qui se disent plus. L'important, c'est qu'il y a eu une évolution des positions. Selon moi, c'est surtout ça. Tu sais, quelqu'un, par exemple, dans le parti d'Éric Duhaime, ait eu des propos anti-vax, je veux dire, le complotisme puis la désinformation puis ces choses-là, ça se soigne entre guillemets, dans le sens où tu peux changer de position, tu peux te mettre à niveau, tu peux te faire informer. Si en ce moment-ci t'es encore un candidat, puis il veut faire partie d'une équipe qui veut représenter le gouvernement, ouais. Qui est scrupuleusement anti-vaccin encore aujourd'hui, là je vais avoir un problème. T'sais, il va avoir des questions à poser, puis on va être comme ben, tu sais, pourquoi tu crois pas à la science, mon homme? Ça c'est un point. Faut qu'il y ait un changement de mentalité. Il y a des affaires qui disaient, qui se disent plus. L'important, c'est que maintenant, quand ils représentent le peuple et qu'ils se présentent,
0: ouais, mais il faut être fair, Alexandre, ouais. Parce que, tu sais, si tu prends, par exemple, la candidate, elle s'appelle Marie-Joseph Élie. Là, on fouille, on trouve des vieilles affaires qu'elle a écrites, puis là, on dit, ah, elle pensait ça. Qu'est-ce que vous pensez aujourd'hui de ça? Mais elle a pas demandé à s'exprimer là-dessus. On n'est plus dans ce monde-là. On n'est plus durant la COVID. Moi, c'est là que j'ai un malaise. On fouille pour trouver quelque chose, pour ensuite demander à la personne de se positionner. Moi, mais attends une minute, si elle a écrit quelque chose la semaine passée sur un sujet qui est d'actualité et que ça entre en contradiction avec la position du parti, moi, je dis pas qu'on devrait pas fouiller là. C'est la moindre des choses de fouiller là. Mais là, c'est comme si on cherchait des bébites. Puis on cherche des bébites, puis on va en trouver chez tout le monde. Je le répète, là, tout le monde a quelque chose à se reprocher. Puis si on veut des candidats le fun, un petit peu le fun, ou des candidats originaux, puis des candidats aussi, juste des gens humains, là, qui ont commis des erreurs dans la vie, puis qui ils sont poqués par la vie, ils sont passés par tous les chemins, ben, il faut accepter que ces gens-là, ils ont pas rien à se reprocher. Quelqu'un qui a rien à se reprocher, je le répète, c'est louche en tabarnouche. On va parler vers 2 heures à un expert en délinquance sexuelle, parce que ça, c'est toute une histoire. Ça se passe à Gatineau. On a arrêté un homme qui s'appelle Timothy Patton. Et cet homme-là, il est soupçonné d'être entré, parce que c'est un homme à tout faire, d'être entré chez ses clientes. Un homme à tout faire. On l'engageait, il rentrait, faisait des trucs. Et là, il volait des culottes. Et là, on sait pas ce qu'il faisait avec. Il rentrait chez eux, et là, souvent, il allait chez d'autres clientes, et là, il remplaçait les culottes. Il mettait des culottes de mettons, la cliente A chez la cliente B, et là, il prenait une culotte chez la cliente B pour ensuite la ramener à une autre, un petit peu pour effacer les traces, pour peut-être pas qu'on débarque chez lui puis qu'on trouve toutes sortes de culottes. Peut-être que cet homme-là était même en couple. Ça m'a fait penser à l'histoire du colonel Williams. Tu te rappelles-tu du colonel Williams?
1: Quelle histoire d'horreur.
0: Non, mais ça, là, on va mettre des photos à l'écran, là, puis on va les décrire pour ceux qui... Okay, c'est incroyable. Quel homme. Alors ça, là, Colonel Williams, je vous le présente. C'est un Canadien, colonel de l'armée canadienne.
1: Avec tout un CV, là.
0: Tout un CV. Écoute, moi, je le savais pas, là, mais j'ai fait mes petites recherches ce matin. C'était un pilote d'élite, une étoile montante des forces armées canadiennes. Il pilotait

0: pour la reine Élisabeth II, pour le duc d'Édimbourg, le premier ministre du Canada, le gouverneur général du Canada. Le gars, il est allé en Afghanistan. C'était une vedette là, dans son patelin en Ontario. Et cet homme-là, en février 2010, il se fait appeler, puis il s'en va au gym. Là. Il s'en va au gym, il est en sweatpants, il a son sac de gym. On sait ça parce que l'interrogatoire est disponible en ligne sur Internet dans son intégralité, puis je me suis tapé ça il y a quelques années. En février 2010, il se fait appeler, puis il se fait dire « Venez au poste de police, on a des questions à vous poser. » Et là, il se présente au poste de police, il s'assoit, puis là, on lui dit « Bonjour, Monsieur Williams, bravo pour tous vos accomplissements, c'est une fierté de vous rencontrer, vraiment. » Puis là, il dit « OK, il n'y a pas de problème, pourquoi vous voulez me parler ?» Et là, on lui dit, ben, écoutez, vous savez là, qu'il est survenu deux meurtres sordides, deux disparitions de corps également dans la région dans les derniers mois. Deux femmes qui ont été violées chez elles et qui ont disparu, puis elles ont même été cambriolées. Puis on cherche d'ailleurs quelqu'un qui cambriole à toutes sortes d'endroits dans la région, qui vole des petites culottes. Et le colonel Williams fait son innocent, il dit, ben écoutez, OK, mais je peux vous aider, répondre à des questions, des précisions. Vous savez, moi, je suis du bon côté de la force, je suis un membre de l'armée canadienne. Et on lui dit, ben écoutez, le problème, M. Williams, c'est qu'on n'a pas juste besoin d'aide, on a besoin que vous répondiez à des questions difficiles, parce que chez une des femmes qui a été violée, c'est arrivé en hiver, on a trouvé des traces de pneus. Et on a organisé, c'est la police qui parle, un contrôle routier dans les dernières semaines pour intercepter toutes les voitures qui passaient sur cette route-là. Et on a remarqué une voiture dont les roues, dont les pneus coïncidaient, concordaient exactement avec les traces qu'on avait remarquées sur le terrain de cette femme-là. Et là, le colonel Williams, il commence un petit peu à s'énerver, c'est-à-dire intérieurement, parce qu'il est très calme. Et il dit « Oui, oui, OK, d'accord. » Et là, on lui annonce que c'est sa voiture. Et on lui dit « Mais on pense que c'est vous, M. Williams, qui avez violé ces deux femmes-là. » Et finalement, je vais accélérer un peu le récit, là, mais il va devoir admettre que c'est lui. Et c'est assez troublant parce que dans l'interrogatoire, il est très calme jusqu'à temps que lui prenne l'initiative de poser la question au policier et lui dire « Là, est-ce que ma femme est au courant ?» Parce qu'il était marié, cet homme-là. Là. Et là, on lui dit « Non seulement votre femme est au courant, on est en train de fouiller votre maison en ce moment. » Et là, sa vie, c'est terminé, ce gars-là. Là. Il est à Port-Cartier depuis ce temps-là. Il n'est plus jamais sorti. Lui, là, il était rentré avec son sac de gym. Il s'en allait au gym, puis il n'a plus jamais retrouvé la liberté. Il est allé en prison. Puis on voit les photos, là. C'est ça m'a troublé, les amis. De ça. Pendant des années, j'ai fait des cauchemars en voyant cet homme-là en bédaine, tout nu. C'est dégueulasse, là. Marianne, qui est en arrière de la vitre, un homme de même, là, ça t'inspire quoi?
1: C'est pas tout à fait ce que je recherche.
0: C'est pas tout à fait ce que tu recherches. Non. Allez voir sur Internet, Colonel Mais Williams, culotte. C'est dégueulasse.
2: C'est tellement une histoire sordide. Avant ça, il est entré dans 82 maisons. Oh, 82 oui. Breaking and entering dans lesquelles il est entré, il a volé des culottes. C'est comme ça que ça a commencé. Mais par la suite, tu sais, c'est deux meurtres, mais surtout deux agressions sexuelles sordides qui ont duré des jours. C'est vraiment un récit à glacer le sang. C'est un assassin, c'est un violeur, c'est un dégueulasse, cet homme-là, effectivement. Mais quand tu vois quelqu'un comme ça, tu sais, qui fait juste, entre guillemets, voler des vêtements, là, comme Timothy Patton aujourd'hui, tu sais, tu te demandes, il est où, comme, dans son schéma criminel? Est-ce que ça peut mener à un autre monstre? Parce que c'est un monstre, le colonel Williams, ex-colonel Williams, maintenant. Mais est-ce que ça mène à quelque chose d'autre comme ça? C'est vraiment, vraiment dégoûtant, cette histoire-là.
0: C'est ça. On va essayer de comprendre tantôt avec un expert pourquoi quelqu'un fait ça. C'est-tu parce que tu penses que t'es une fille puis t'essaies de vivre ça dans ton intimité? C'est-tu parce que ça t'excite? Ça cache-tu rien? Est-ce que ça peut peut-être cacher rien? Je sais pas, on connaît rien là-dedans. Je sais une chose, par contre, c'est que le colonel Williams, il était à Port-Cartier, je l'ai dit, ça, c'est un pénitencier fédéral, c'est au Québec, ça, là. Et il a côtoyé quand même toute une brochette de personnes, je vais les nommer. Robert Picton. On se rappelle de Robert Picton, il était à Port-Cartier, il a été assassiné par un détenu.
2: Un manche à balai dans le nez, oui.
0: Un manche à balai dans le nez. Moïse Rock-Thériault était à Port-Cartier. Quand même, toute une équipe là-bas, là. Ça doit faire des soirées de cartes assez trépidantes. Paul Bernardo, le chum de Carla Omalka. Luca Rocco Magnotta également. Imaginez passer une nuit à Port-Cartier. Ouh!
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0: C'est déclenché aujourd'hui les élections. Ben oui, on l'avait annoncé. Puis là, ben on sait comment ça marche. Christine Fréchette, la première ministre du Québec, a dû se rendre chez l'honorable Manon Jeannotte, qui est lieutenant-gouverneur du Québec. Elle est allée la réveiller ce matin à 10h30, parce que ça dort, ça, d'habitude, à cette heure-là, du monde de même, les proches du roi. Mais c'est la procédure. On réveille l'honorable, on dissout l'Assemblée nationale et c'est parti. P.O. Zappa, chef d'antenne de TVA, est avec nous. Bonjour, P.O.
1: Salut, Rémi, content de te retrouver.
0: Toi, tu dois te lever plutôt que la gouverneure générale ou.
1: Je me suis levé très tôt ce matin. Ouais. Ça a été. Et souvent, je me couche très tard. Alors, c'est parti, hein? La course vers le trône est lancée au Québec.
0: Mais c'est ça que c'est, hein? Moi, je le précise parce qu'on l'oublie, mais c'est vraiment de même que ça fonctionne. Faut l'accord de cette espèce de vice-reine inutile. Puis bon, on est parti. C'est ça. Écoute, ça va ressembler à quoi, toi, des prochaines semaines pour toi? Je m'intéresse à toi personnellement. Tu vas te réveiller à quelle heure? Tu vas te coucher à quelle heure?
1: J'ai peu de sommeil en vue, mais il y a rarement de sommeil comme ça dans le travail qu'on fait. Écoute, personnellement, là, tu vas avoir mon horaire. Ouais. Je continue évidemment l'émission À vos affaires, qui va être teintée par les préoccupations des électeurs aux quatre coins du Québec, de nos entreprises, dans un contexte économique, un contexte géopolitique qui change à chaque minute ou presque. Et au TVA, 22h, c'est le rendez-vous de fin de soirée. Donc, on analyse les promesses, on décortique les allées et venues des chefs aux quatre coins du Québec avec nos équipes qui sont déployées sur le terrain. Et puis, en plus de ça, j'aurai le mandat sur la carte électorale de suivre les mouvements de l'opinion à mesure que les sondages vont prendre le pouls des Québécois. C'est de voir quelles seront les luttes déterminantes, celles qui vont permettre à un des partis d'accéder au gouvernement, de former un gouvernement majoritaire, minoritaire. C'est une lutte qui s'annonce vraiment excitante pour la première fois depuis quoi, les années 30 au Québec, on a 5 partis qui pourraient faire élire des candidats partout sur le territoire. On n'a pas vu ça depuis l'époque de Duplessis. Là. Alors, 5 partis qui aspirent à faire élire des candidats, des luttes à 4 dans certains comtés. Je pense à Mégantic dans le sud du Québec.
0: C'est chaud dans Mégantic.
1: C'est chaud. T'as des batailles dans la région de Chaudière-Appalaches, dans le pays conservateur, qui vont être déterminantes. Alors, ça s'annonce excitant, Rémi.
0: Oui, vraiment. Puis tantôt, Gaëtan Barrette va s'en venir, puis il y a un scoop, parce qu'il y a un sondage qui sort demain, puis il y a un gros mouvement qui s'est enclenché dans les dernières heures. Le PQ est premier dans les sondages depuis 3-4 ans, là. Puis il va toujours être premier demain, mais il se passe quelque chose. Il faut attendre un petit peu. Gaëtan s'en vient nous expliquer ça. C'est où que ça va jouer? Est-ce que c'est encore Québec? Est-ce que c'est ça? J'entends souvent ça, c'est à Québec que ça joue, c'est à Québec que ça joue. Puis ça semble être le cas, là.
1: Pour accéder au trône, ça te prend la couronne. Ça te prend la couronne nord et ça te prend la couronne sud de Montréal. Ça va jouer dans les couronnes. T'as une trentaine de comtés autour de Montréal. Le 4-5-0, qui, selon toute vraisemblance, va décider de la couleur du gouvernement. Puis là, si tu t'en vas à Québec, dans le 4-1-8, c'est probablement ces électeurs-là qui vont déterminer si c'est un gouvernement majoritaire ou minoritaire. Lors de la dernière échéance électorale en 2022, la CAQ avait réussi un balayage quasi complet sur la couronne nord, tu sais, des comtés comme Mascouche, comme Terrebonne, comme Repentigny. François Legault avait fait son balayage, puis couronne sud, même chose, tu sais, des circonscriptions comme Marie-Victorin, comme Verchères, des châteaux forts du Parti québécois avaient voté François Legault en 2022. Si Paul Saint-Pierre Plamondon veut accéder au gouvernement, ça lui prend un score fort dans le 4-5-0. Il doit aller récupérer Verchères, il doit aller récupérer Marie-Victorin, qui est l'ancien comté de la mairesse actuelle Catherine Fournier à l'époque où elle était au Parti québécois.
0: Ça, c'est Nicolas Marceau qui se présente dans Marie-Victorin?
1: Exact. Et dans Verchères, t'as Guy Lapointe. Verchères qui est le fief de Bernard Landry, qui était député du coin. Alors, Paul Saint-Pierre Plamondon a pas le choix. Il doit récupérer le 4-5-0. Puis qu'ensuite, quand il s'en va de l'autre côté de l'autre Autoroute 20, dans la région de Québec, ben là, le Parti conservateur va se faire élire jusqu'à 10, jusqu'à 12 députés. Tu sais, Éric Duhaime, son objectif, c'est au moins 12. Parce qu'à 12, t'es reconnu comme un parti à l'Assemblée nationale. T'as pas besoin de négocier ton temps de parole. T'as des ressources. Pour l'instant, je regarde les projections de sondage, entre autres celles de Route 127, qui est un outil super qui collige tous les sondages, qui mélange ça, puis qui fait des projections de sièges. T'sais, pour l'instant, Éric Duhaime peut aspirer sérieusement à un balayage en Chaudière-Appalaches. Donc, t'as 6 comtés à portée de main. Ça veut dire que t'as 2 ministres de la CAQ, Bernard Drainville et Martine Biron, qui sont possiblement en difficulté dans les 2 comtés du troisième lien, dont Lévis et Chute-de-la-Chaudière. Donc, et si Éric Duhaime réussit ce balayage dans Chaudière-Appalaches avec 6 comté, qui va en chercher un peu plus au nord, puis peut-être même espérer dans le centre du Québec, ben là, il peut bloquer la route à un gouvernement du Parti québécois qui aspirerait à la majorité, mais qui ne réussirait pas à la décrocher parce que le 418 s'annonce chaud. Mais tu sais, puis l'espoir de candidats caquistes dans ces coins-là, c'est que le PQ soit fort. T'sais. Ça peut paraître paradoxal, mais si dans Lévis, le PQ sort fort et barre la route à Éric Duhaime, ça pourrait permettre à Bernard Drainville de s'en tirer, de se faufiler.
0: Ouais, ouais. Puis tu sais, peu importe ce qui arrive au Parti conservateur du Québec, parce qu'on sait, là, ça sera pas l'affaire, ça sera pas le portrait de 2022. Il va réussir à faire élire des députés. Le monde politique va changer au Québec parce que du jour au lendemain, on va passer d'un monde où il y a un 15% de la population qui pense le monde d'une certaine façon, mais n'a pas voix au chapitre, à un monde où ben, ces gens-là, ils existent maintenant à l'Assemblée nationale.
1: Absolument. Et puis, j'ai pas la donnée. Là, tantôt, je pense que j'ai parlé des années 30 pour parler des 5 candidats, mais un candidat conservateur, ça fait des décennies qu'on n'en a pas porté un au pouvoir au Québec. Donc, c'est clair que ça va changer. Puis, on utilise beaucoup le point de référence de 2022 dans nos comparaisons électorales, entre autres sur ma carte interactive à la télévision. Mais, tu sais, 2022, c'est une élection ovni, là. Tu sais, c'est l'élection qui a porté au pouvoir François Legault, qui a balayé le 4-5-0. Tu sais, il y a du bleu caquiste partout sur la carte. Il y a plus de 70 sièges encore à la dissolution. C'était, en quelque sorte, parce que les Québécois avaient soutenu la gestion de la pandémie de François Legault en 2022, à l'époque. Là, on retourne plus à la carte, tu sais, je reviens un peu plus à la carte de 2018. Le Parti québécois peut pas être plus faible que ce qu'il ne l'a été en 2022. Et là, la nouvelle donnée, c'est le Parti conservateur qui doit transformer finalement ses espoirs de gain en siège réel pour pouvoir avancer.
0: Mais tu sais, en fait, PO, c'est parce que ça fait presque 10 ans qu'on n'a pas eu une vraie élection au Québec. C'est ça la vérité. C'est parce qu'en 2022, faut se rappeler, là, tout le monde savait comment ça allait finir. Tu sais, il était obligé de déclencher les élections parce que ça faisait 4 ans, puis on était à la sortie de la pandémie, la popularité dans le tapis. C'était pas de savoir s'il allait gagner majoritaire, minoritaire ou qu'il allait perdre. C'était juste combien ça va être, ce gouvernement majoritaire-là. Donc là, vraiment, on a de quoi à se mettre sur la dent.
1: Et tout est permis parce que, tu sais, la question de l'urne qui se dessine en ce moment, c'est qui va être le mieux outillé pour composer avec la menace des tarifs puis la menace américaine sur notre économie. Alors, tu sais, cette question-là, c'était pas celle-là qu'on avait il y a 2 semaines, 3 semaines, 4 semaines. Et comme Jean-Marc Léger aime le dire, pendant une campagne électorale, les Québécois tombent souvent en amour avec un candidat. Il y a une connexion à un certain moment qui s'établit. Et pour l'instant, tous les espoirs sont permis. Donc, j'ai envie de vous dire, si vous pensez que les libéraux sont morts, attention, là, ça peut bouger, l'aiguille peut bouger au fil de la campagne. Et c'est une longue campagne. C'est 39 jours de campagne. Il peut s'en passer des choses pendant 39 jours.
0: QS, qu'est-ce que tu penses qui pourrait se produire pour QS? Parce que là, à Montréal, on a vu dans le dernier sondage, ils sont derrière le Parti conservateur. Mm-hmm. Là, c'est, alors qu'on disait souvent, QS, c'est le parti de... C'est Montréal ou rien. Il n'y a même plus Montréal.
1: Je regarde les projections. Bon, t'as Hochelaga, t'as Rosemont, où Québec solidaire pourrait sauver les meubles. Dans la région de Québec, dans Jean Lesage, je vois que le vote ne s'est pas effondré, du moins à partir des projections. On verra, mais le défi, il est énorme parce que, tu sais, à Québec, les conservateurs prennent des points. Est-ce qu'ils vont réussir à se faufiler? Une chose est sûre, là, conserver la, moi, je l'appelle la ceinture de Québec solidaire qui vient dans le centre de Montréal, traverser du nord au sud, d'une rive à l'autre, la ville de Montréal. Conserver cette ceinture solidaire, ça va être extrêmement difficile.
0: Merci beaucoup, P.O. Zappa. Là, Éric Duhaime s'en vient. Il y a quelques minutes pour nous parce qu'à 14h, il fait une annonce. Si vous avez des questions pour Éric Duhaime, c'est 187 Cube Radio. C'est quoi ta question pour Éric
1: Duhaime? 187 Cube Radio. Moi, ma question pour Éric Duhaime, il avait promis de déménager dans Bellechasse.
0: Ouais.
1: Est-ce qu'il a déjà appelé le clan Panton?
0: Oh, elle est comme un peu chienne, la question, non?
1: Non, mais c'est pas pour mesurer son niveau de confiance.
0: OK, parfait. Je la pose telle quelle, la question.
1: Pose-la telle quelle.
0: Dis qu'elle vient de toi, là.
1: Dis qu'elle vient de moi, parce que dans les projections actuelles de Route 127, il est à 20-25% d'avance dans son comté de Bellechasse. Donc,
0: Non, mais je dis qu'elle est chienne parce que souvent, il se fait demander s'il va déménager.
1: Ah, mais il a dit qu'il déménageait. Moi, je veux juste savoir s'il a déjà appelé le clan Panton.
0: Ça va être ma première question. Parfait. Merci, PO. Hey, bonne campagne.
1: Bonne journée, bonne campagne.
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0: Bon, là, on va inviter tous les chefs lors de la campagne. Puis là, je vous le dis tout de suite, on va tous les inviter, c'est vrai. C'est les absents qui vont avoir tort. Hein. C'est une vieille expression, ça, les absents ont toujours tort, mais ça va être vrai cette fois-ci. Fait que QS, PLQ, CAQ, PQ, venez-vous-en, venez me parler. J'ai pas nommé Parti conservateur du Québec parce que son chef, Éric Duhaime, est déjà avec nous. Bonjour!
24: Bonjour!
0: Bonjour, bonjour. Hey, vous êtes à Québec aujourd'hui, vous?
24: Là, je suis dans mon autobus de campagne. On vient de quitter. Là, on avait des entrevues à faire un peu. Puis là, je m'en vais au premier, au lancement de campagne parce que je suis dans un autobus Prévost. Et vous savez que Prévost, c'est la fierté des Bellechasseois. Hein? C'est à Sainte-Claire. Et on s'en va à l'usine Prévost. On s'en va lancer, sortir notre autobus officiellement du garage de Prévost. et on s'en va aussi faire une visite d'usine puis rencontrer les travailleurs là, qui font les plus beaux bus du Québec, pas juste du Québec, mais de l'Amérique.
0: Bon, ben j'ai demandé aux auditeurs de nous envoyer des questions, puis là, ça pleut les questions, Éric Duhem. On va en poser certaines d'entre elles. Il y a P.O. Zappa qui était avec nous avant la pause, puis qui nous a dit « J'ai une question pour Éric Duhem, c'est la suivante, je le cite, ça vient pas de moi, ça vient de lui. Est-ce que il a déjà réservé le clan Panton pour déménager dans Bellechasse au lendemain de l'élection? »
24: Absolument. Puis d'ailleurs, je l'ai dit publiquement que je déménagerai dans Bellechasse si les électeurs me font l'honneur de m'élire le 5 octobre prochain. Puis depuis ce temps-là, je sais qu'il y a beaucoup de gens qui l'ont pas entendu, là, mais je peux vous dire que les agents d'immeubles à Bellechasse, ils l'ont tous entendu parce qu'ils m'ont tous appelé pour m'offrir des maisons. Donc, je vais me mettre à ça le 6 octobre au matin si on est élu la veille.
0: Éric Duhem, il y a une affaire que je dois rendre à César, ce qui appartient à César des fois. Vous êtes le seul parmi les deux partis, disons, qui prendra pas le pouvoir. Je parle QS et Parti conservateur. Vous êtes le seul qui a dit « Je le sais que je prendrai pas le pouvoir. J'ai un objectif. Mon objectif, c'est de faire élire 12 députés. C'est pas le plafond, c'est le plancher. » À ce moment-là, je me demande quand même, parce que le 13 août, vous avez dit on coupe 47 milliards dans les finances de l'État en 5 ans. Hier, vous annonciez une réduction d'impôts pour les entreprises de l'ordre de 59%. Moi, je veux savoir, dans la tête du chef du Parti conservateur du Québec, quand on sait qu'on prendra pas le pouvoir, est-ce que ces propositions-là, on les fait parce qu'on y croit, puis on croit que comme PM, on serait capable de les mettre de l'avant, ou on les fait parce que ben, notre rôle, puisqu'on prendra pas le pouvoir, mais qu'on pourrait peut-être avoir la balance du pouvoir, c'est de frapper l'imaginaire. Donc, on lance des gros chiffres, mais c'est peut-être pas les bons chiffres.
24: En fait, c'est les deux. Hein. C'est dire que, regardez, voici ce qu'on ferait si on prendrait le pouvoir, mais voici ce pourquoi on pousserait, puis qu'on essaierait dans, vers quelle direction on tenterait aussi de pousser le parti qui soit minoritaire le 5 octobre. Parce que présentement, là, M. Villemur, je pense que comme moi, là, je pense que beaucoup de nos auditeurs là, pensent la même chose. Là. Les Québécois, ils ont comme pas l'air d'être prêts à donner les clés de char à personne présentement. C'est une élection où ils nous regardent les cinq et ils se disent « On serait peut-être mieux de faire un test. » Et souvent, quand les gens pensent comme ça, on se ramasse avec un gouvernement minoritaire. Et c'est fort possible que c'est ce qui va arriver. En tout cas, c'est ce que les sondages nous prédisent. Même le sondage de ce matin dans le journal. Et dans un scénario comme celui-là, le Parti conservateur a effectivement la balance du pouvoir avec une douzaine de députés. Ben voici dans la direction vers où on veut aller, puis ce qu'on va proposer au gouvernement, s'il va avoir nos votes, qu'est-ce qu'il devra faire. Puis je vais vous dire franchement, là, moi je suis en politique pour faire bouger des idées. Hein. D'abord et avant tout, je suis pas là pour j'ai pas pris le chemin le plus facile de premier ministre. J'ai parti un parti avec 300 personnes, puis avec 2-3 piastres dans le compte de banque. On est parti de loin, mais on a choisi le chemin le plus ardu, mais celui le plus fidèle à nos idées. Et on va continuer à se battre pour nos idées. Je pense que les Québécois peuvent nous faire confiance là-dessus. Puis je regarde les autres partis, puis je vois qu'ils bougent vers nos idées. Là, hein? Paul Saint-Pierre Plamondon est rendu qui dit qu'il veut abolir le Fonds de développement économique, qu'il veut libéraliser la SAQ, c'est toutes des idées conservatrices. Je voyais aujourd'hui Charles Milliard là, qui commence à reculer là, sur le troisième lien à Québec. Le PQ a même recruté un candidat dans Charlevoix qui est pour un troisième lien autoroutier comme proposé. Il a même dit que le Parti conservateur avait le meilleur projet pour la mobilité à Québec. Ouais. Donc, je vois qu'il y a du changement. Madame Fréchette, elle commence tranquillement à dire que peut-être que le gaz naturel faudrait peut-être commencer à l'exploiter. Donc, j'ai l'impression que les idées conservatrices font du chemin. Puis plus on va pousser, plus ils vont avancer.
0: On va laisser la parole aux auditeurs, Alexandre Moranville.
1: Oui, bonjour M. Duhem. Il y en a pas mal des questions là qui nous parviennent en ce moment. Il y a entre autres là, un de nos auditeurs, Stéphane de Montréal, qui dit « Moi j'ai une question sérieuse, est-ce qu'il est toujours fermé à un référendum? Mettons que le PQ est minoritaire, que le Canada continue à se dégrader comme actuellement, est-ce qu'il y a un monde dans lequel il pourrait appuyer le Parti québécois pour faire un référendum? »
24: Je ne pense pas que c'est le temps de faire un référendum, là, peu importe le camp dans lequel vous êtes. Et là, M. Plamondon a eu un trois quarts de lucidité en disant qu'il va attendre, que les il fera pas de référendum pendant les trois premières années. Il fallait qu'il dise dans le premier mandat, tant qu'à moi, là, on a de l'insécurité présentement. Au contraire, moi, je pense qu'il faut aller dans le sens contraire présentement. Il faut faire comme ce que Doug Ford a fait en Ontario il y a presque 2 ans, quand il a vu un président très protectionniste arriver à la Maison-Blanche en Donald Trump. Il a aboli les barrières interprovinciales de sa province pour faciliter le commerce entre toutes les provinces à l'intérieur du Canada, parce que malheureusement, il n'y a pas juste Donald Trump qui aime les tarifs. Hein. Les provinces aussi, entre nous, on s'est mis beaucoup de tarifs au fil des ans, et je pense que c'est le temps d'abolir ça. Et ça, ça va être le genre de politique qu'on va pousser aussi si on a la chance d'être à l'Assemblée nationale le 6 octobre. Il faut que le Québec, là, on profite de notre principal partenaire économique qui nous est encore loyal et fiable, qu'on ouvre nos frontières, pas essayer d'en construire des nouvelles, puis partir en chicane avec les autres provinces, c'est vraiment pas le temps.
0: Il y a un auditeur qui nous demande comment vous allez faire pour vous attaquer à la violence dans les rues?
24: C'est une bonne question parce qu'effectivement, au Québec, hein, il y a de plus en plus d'insécurité liée à la violence. Le Parti conservateur, on se fait décrire par comme étant le parti de la loi et l'ordre. Je pense que ça va, on va en parler en campagne électorale, d'arrêter les sentences bonbons, d'être un peu plus tough sur les criminels et on va présenter les différentes mesures pour contrer la violence.
0: Est-ce que vous seriez prêt à aller, ça c'est une question d'un auditeur qui est membre de votre parti, c'est Raphaël de Montréal, jusqu'à supprimer Revenu Québec?
24: Écoutez, le but, là, c'est pas de supprimer les ministères, là. C'est pas, notre but, c'est pas, c'est, ça va prendre quelqu'un quand même qui va collecter des taxes, des impôts. On n'éliminera pas les taxes, des impôts. On va les réduire considérablement. C'est sûr qu'il va avoir besoin de moins de monde, moins de paperasse, moins de normes, moins de règles. Mais ça va quand même prendre des gens là, qui pour administrer les taxes et les impôts des Québécois. Cela étant dit, au Québec, on a 150 000 exigences réglementaires de toutes sortes. En Alberta, par exemple, ils en ont 60 000. Quand tu as beaucoup moins de règles, beaucoup moins de normes, tu as besoin de moins de fonctionnaires. Fait que c'est pour ça qu'on a dit, on n'a pas dit qu'on abolirait des ministères, mais on a dit qu'on couperait 20 000 postes dans la fonction publique au cours des 5 prochaines années par attrition. Et ça, c'est une des façons qu'on va pouvoir économiser de notre fameux 47 milliards.
0: Il y a quelqu'un qui nous écrit, j'hésite à voter pour vous, M. Duhem. Il y en a beaucoup là qui sont même pas, c'est pas décidé encore. Et cette madame-là nous dit, j'ai un enfant autiste. En quoi voter pour vous serait bon pour mon garçon?
24: Bien, d'abord, je veux juste vous rassurer, là, il n'y aura aucune coupure dans le domaine de la santé. Ça ne fait pas partie de nos plans. Cela étant dit, on veut aussi ouvrir le privé pour les gens, parce que je sais qu'il y a des enfants qui ont des besoins particuliers et c'est très difficile d'avoir accès au système. Les délais sont interminables. Ce qu'on veut faire dans le domaine de la santé, c'est de permettre que si les délais sont déraisonnables au public, d'y aller au privé gratuitement, payé par l'assurance publique, ou si les coûts sont moins importants au privé qu'au public, parce que ça coûte de l'argent, là, c'est pas gratuit, là. C'est à ce moment-là que les gens puissent aller au privé. Donc, on pense, nous, on est des conservateurs, on pense que la concurrence, là, c'est quelque chose de positif et ça va être au bénéfice, justement, des gens qui ont besoin de soins, notamment votre fils.
0: Il y a beaucoup, beaucoup de questions qui rentrent. J'ai de la misère à fournir.
1: Je vais embarquer là-dessus parce qu'il y a une question qui revient, là, parce qu'on semble avoir bien écouté votre réponse, par exemple, là, sur tout ce qui est référendum. Mais comment prévoyez-vous réussir à Ottawa où Legault a échoué? Ottawa nous regarde de haut depuis toujours. Ouais. Qu'allez-vous faire de différent?
0: Puis attendez, avant de répondre, je vais juste rajouter, parce qu'il y a Maxime du Saguenay qui pose à peu près la même question, puis il dit, si personne ne veut collaborer à Ottawa, les autres provinces veulent pas collaborer, qu'est-ce que vous allez faire? C'est Maxime du Saguenay qui nous dit ça.
24: D'abord, il faut dire une chose, là, nous autres, on est des conservateurs, on a des alliés au Canada anglais. Présentement, là, les plus autonomistes au Canada, c'est pas le Québec, ça n'a même pas été François Legault, là. C'est une honte, hein, de notre vision, on n'a jamais vu ça, là, que c'est pas le Québec qu'on se fait damer le pion de l'autonomie au sein du Canada. C'est Danielle Smith, la championne de l'autonomie. Pourquoi que Danielle Smith a gagné ses combats autonomistes? Mais parce qu'elle s'est donné un rapport de force. Puis comment elle s'est donné un rapport de force? Bien, elle a adopté une loi sur la souveraineté de l'Alberta dans un Canada uni qui fait en sorte que, notamment, elle conteste systématiquement toutes les ingérences d'Ottawa devant les tribunaux. Elle a réussi à faire signer un pipeline dans sa province contre la volonté puis les promesses des libéraux à Ottawa. Elle a même réussi à avoir la tête du ministre de l'Environnement de l'époque, Stephen Guilbeault. Elle a gagné aussi devant les tribunaux sur les normes environnementales pour ses ressources naturelles. Donc, il faut faire alliance avec des gens comme ça. On a des alliés au Canada, des conservateurs autonomistes qui veulent faire avancer l'autonomie. Puis c'est vrai que le fédéralisme de M. Carney et des libéraux à Ottawa, c'est un fédéralisme toxique. Le Canada n'a pas été pensé pour que le fédéral domine les provinces. On est supposé être souverain dans nos juridictions. Tout étant dit, si on veut être souverain dans nos juridictions, mais il faut se faire respecter. Puis si le fédéral ne le fait pas, mais il faut y mettre de la pression. Il a cédé devant Danielle Smith, il est capable de céder devant le Québec. Mais encore faut-il qu'on ait un rapport de force pour le forcer à céder.
0: Éric Duhem, là, il y a trois de vos candidats au moins là qui sont... le monde, il creuse, il cherche des bébites, tout le temps pareil. Puis honnêtement, j'ai pas envie d'embarquer là-dedans. On a commencé l'émission en discutant de ce phénomène-là qui prend de l'expansion avec les réseaux sociaux. Ça va être rendu... Oui. Bientôt, il y aura plus personne qui est de blanc comme neige. Qu'est-ce que ça envoie comme signal aux gens? Vous avez recruté pendant des mois, vous étiez un peu plus distant là, de ce processus-là. Ça doit être compliqué de recruter des candidats quand on sait que on va fouiller, puis on va aller loin, puis on va chercher des affaires, puis des bibites, puis
24: ça devient un gros problème. Puis je pense que comme représentants des médias, nous autres, comme politiciens, même les électeurs qui nous écoutent, il faut changer notre approche par rapport à ça, parce que à un moment donné, si on fait ça, effectivement, on va diminuer la qualité de nos candidats et de nos élus à l'Assemblée nationale. Parce qu'on a toutes fait des conneries, on a toutes des affaires qui dépassaient notre pensée, on a toutes fait des jokes un peu niaiseuses, on a toutes retweeté quelque chose qu'on n'aurait peut-être pas dû. Et je pense qu'exclure des gens sur cette base-là, les canceller en fonction de ça, je trouve que c'est dangereux à moyen et à long terme pour la qualité démocratique du Québec.
0: Oui, mais en même temps, M. Duhem, vous en avez quand même de votre bord là, sur Twitter, je ne les nommerai pas, mais une gang de fatigants là, qui relaient des affaires là, de d'autres candidats. Puis je ne dis pas que vous êtes le premier, je pense pas que vous êtes celui qui a donné le premier coup, mais il faut-tu que quelqu'un, à un moment donné, fasse preuve de leadership puis fasse une sortie publique, dire « Hey, je pense que ça fait l'affaire de personne, en fait, cette espèce de climat-là. » Puis nous, on prend la peine de venir dire que nous, on le fera pas, puis on invite les gens à arrêter de le faire aussi.
24: Monsieur Villemur, ça, là, ça a commencé, rappelez-vous, là, quand il y avait eu un candidat de la CAQ qui était tout nu sur une toilette, là, puis qu'il y avait eu des photos, il était sur un party à Punta Cana, ses amis étaient rentrés dans la toilette, il avait pris une photo, il a mis sur les réseaux sociaux, ça avait fait tout un scandale. Puis moi, cette affaire-là, ça m'a toujours fait réfléchir, parce que on a tous été jeunes, on a tous fait des niaiseries. Est-ce que ça veut dire qu'on pourra jamais faire de politique parce que c'est un incident comme celui-là est arrivé? À un moment donné, faut dire, regarde, là, c'est du bruit, là. Mais ce qui est important en campagne, là, moi, là, ce que les gens me parlent quand je fais du porte-à-porte, puis quand je les rencontre, comme je m'en vais là, présentement à l'usine là, de Prévost, c'est pas de ça dont ils vont me parler. Ils vont me parler du coût de la vie, du fait qu'ils ont de la misère à payer leur épicerie, ils ont de la misère à renouveler leur hypothèque. Ils vont me parler qu'ils sont sur une liste d'attente pour avoir accès à des soins. Ils vont me parler sur le fait que il reste moins d'argent dans leur poche à la fin de la semaine. Ils me parlent de choses très concrètes. Il y a personne qui me parle de quelqu'un qui aurait retweeté une image un peu bidon. Mais ça s'enflamme, on s'enflamme entre nous sur des réseaux sociaux, puis on est comme dans une bulle, mais c'est vraiment pas ça que j'entends sur le plancher des vaches, là.
0: Bon, ben je vais vous laisser, là, vous allez garder les deux mains sur le volant, là, je veux pas que vous preniez le champ.
24: C'est
0: un autobus électrique, j'espère?
24: Non, c'est pas électrique, inquiétez-vous pas.
0: J'ai mon voyage.
24: Là, je parle le tour, je sais même pas si ça serait possible, je pense pas qu'on peut faire une tournée du Québec avec un bus électrique, à moins de devoir passer plusieurs heures, là. Mais je pense pas que ça serait le meilleur moyen de nous véhiculer.
0: Marianne Bessette à la régie a dit « C'est mon bus, mon choix ».
24: Exact.
0: Bye bye. Merci beaucoup, Éric Duhem. Bonne campagne.
24: Merci, bonne campagne à vous autres aussi. Bye.
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1: Et oui, c'est le début de la campagne électorale en ce moment au Québec. Nous voici partis pour 39 jours d'action, de revirement, de rebondissement. Puis au jour 1 de la campagne électorale, aujourd'hui, ben on en a déjà eu de ces rebondissements-là. Après hier, la saga du Parti québécois Vincent Marissal, j'allais dire de Québec solidaire, mais c'est un député sortant de Québec solidaire qui a déjà magasiné chez les libéraux fédéraux, qui s'est ramassé avec le Parti québécois, mais cette fois-là à Québec, avant de devoir se retirer. Mais là, au lendemain, mais c'est la campagne du Parti libéral du Québec là, qui est partie sur de mauvaises bases, alors que dans son annonce, son point de presse de lancement de campagne, Charles Milliard, le chef, a dû retirer son candidat de la circonscription de Rimouski, Étienne Pinault-Saint-Don, qui est écarté par le chef pour des allégations de nature personnelle qu'il considère sérieuses. Bon, on n'a pas voulu en dire davantage là-dessus. On a comme voulu l'éventer comme c'est une stratégie en politique là, de tasser ça du chemin dès le départ là, pour qu'on puisse parler d'autres choses. Bref, Charles Milliard qui s'est lancé dans Capital National en disant vouloir faire des gains là, même si, on s'entend, c'est pas un des endroits où les libéraux sont favoris. Il en arrache des intentions de vote auprès des Québécois francophones. Ça va être difficile de leur monter la pente dans ce coin-là, mais il s'est montré confiant de le faire.
0: Oui, puis à chaque fois qu'un candidat... Ben là, c'est pas la même affaire, parce que c'est quelqu'un dont, tu sais, c'est un peu comme Vincent Marissal, c'est-à-dire on leur a demandé de révéler s'il y avait peut-être des affaires qui, s'il fallait qu'il soit élu, pourraient nuire au parti, puis là, ben, ils ont dit oui, puis là, ben, bye-bye. Sauf que des fois, c'est des candidats qui, en ce qui concerne le Parti libéral, qui disent « j'y vais plus ». Et ça, c'est grave, ça, parce que t'envoies un drôle de signal, là. Quand t'es un avocat, comme René Verret, puis qu'il y a quelques semaines, tu dis « ben, j'y vais plus parce que c'est pour des raisons familiales », ben là, tout le gratin là, des chambres de commerce, puis ce monde-là qui sont embarqués, eux autres, ils se disent « ouais, pourquoi il va plus? Il va plus parce qu'il y croit plus? Ah ben là, moi, je doute. » Puis là, tu rentres à la maison, tu parles avec ta femme, tu parles avec tes enfants, tu parles avec tes amis, tu parles avec ton voisin, puis là, tu parles de ça, puis là, ils sont comme « ah, il va plus, l'autre candidat? » Et là, tu peux décider de t'en aller aussi. C'est très, très, très difficile de gérer ça pour les partis.
1: Et là, il y a un candidat qui ne part pas, mais qui se retrouve sous des attaques nourries aujourd'hui du côté du Parti québécois. François Gariépy, qui a déjà été à Radio X, qui est aspirant député en ce moment dans Charlevoix, Côte-de-Beaupré. La presse, ce matin, a révélé des propos qu'il y a eu en 2022, raconté racontait l'histoire de sa mère à l'époque. Elle était une sage-femme en Gaspésie, puis lui disait, elle a accouché, je répète le mot, attention, des squaws à Maria en Gaspésie. Okay? Squaw étant évidemment un terme dérogatoire envers les femmes autochtones. Et là, ça a été repris, tout le monde dénonce ça comme des propos disgracieux. Le ministre sortant, Yann Lafrenière, qui est évidemment responsable des relations avec les Premières Nations, décrit ça comme choquant, dit que ça n'a pas de bon sens, que le Parti québécois le garde sur place. Bon. Quand Candida Guerrier-Pi s'est défendu lui en disant « Mais c'est ma mère qui me racontait cette histoire-là, ça se passait dans les années 80, elle utilisait ce terme-là pour parler des femmes autochtones, c'est ce que j'avais en tête lorsque j'en parlais à ce moment-là, je n'utilise plus ce mot-là, je m'en excuse, je veux passer à autre chose. » Bref, on va vous laisser juger de ce côté-là, mais tu sais, jour 1, déjà, il y a des candidats comme ça qui se retirent ou qui restent avec de la controverse, ça va brasser cette campagne électorale-là, puis on va être avec vous tout le long, bien sûr, pour couvrir tout ça.
4: Puis encore 2-3 ans, je pense que des candidats comme ça, ils auraient été exclus beaucoup plus rapidement. Saint-Pierre Plamondon a fait un point de presse il y a quelques jours, puis il a dit « on n'est plus dans la cancel culture, on est passé à autre chose ». Moi, j'ai été parmi les premiers à dire que ça n'avait pas d'allure de commencer à scruter le monde, à aller trouver des affaires, puis de pas les écouter, surtout quand ils nous donnent des explications. Et je pense qu'on est peut-être passé à autre chose, quoique, on a des signaux contraires. On dirait qu'il y a comme pas de tendance.
1: C'est un balancier, hein? Ça va des deux bords, ouais. Ça avance, ça revient. C'est des tendances comme celle-là, mais oui, il va falloir s'y habituer, comme on en parlait en intro, Rémi, parce qu'avec le web, puis les gens qui ont grandi avec le web, on va en avoir des squelettes qui sortent des placards. Riposte canadienne aux tarifs américains, on les a déjà modifiés plus tôt aujourd'hui. Le gouvernement du Canada qui a annoncé que finalement les tarifs douaniers sur les poissons et les fruits de mer américains, ça n'entrera pas en vigueur. Là. Dès le mardi qui suivait la fête du travail, on était supposé avoir des tarifs douaniers de 25% sur saumon, truite, morue, thon, crevette, homard, pétanque, moule, huître, calmant, poisson congelé, tout ça, ça devait être tarifé. Sauf que on a commencé à parler à l'industrie un tout petit peu, puis moi-même hier, là, je me suis entretenu avec un poissonnier, j'ai discuté avec des gens qui travaillaient dans ce milieu-là, puis semblait-il que ça, ce qui accrochait, c'est que même des pêcheries, des fois, qui se faisaient au Canada, même des fois, des produits qu'on pêchait ici, là, dans nos eaux, mais se ramassaient, par exemple, au port de Boston. Ben, c'était plus facile le long de la côte. Tu sais, on se comprend, quand tu veux te rendre jusqu'à Montréal, c'est parce qu'il faut que tu descendes le Saint-Laurent au complet. Des grands ports côtiers sur la mer, sur l'océan Atlantique, on n'a pas vraiment, nous autres. Ce qui fait en sorte qu'en dehors de la Gaspésie, ce qui fait en sorte ben, que là, tout le monde se rendait à Boston. Fait qu'on allait tarifer des produits qui revenaient au Québec à partir de Boston. Donc, on a consulté tout ça, on a décidé de les retirer. C'est pas le seul rebondissement qu'on a sur la scène des tarifs et des négociations commerciales. On a là, plutôt aujourd'hui Dominique Leblanc, qui est évidemment le ministre responsable du commerce, le ministre qui est responsable des négociations, aussi avec les États-Unis, qui s'est réjoui que Washington semble laisser aller, pour l'instant, sa position sur la question du français. Là. Souvenez-vous, il a circulé beaucoup d'informations. Là. Mark Carney semble, selon ce qu'on comprend, en avoir beurré épais un tout petit peu en parlant là, des conditions de français, comme quoi les Américains, eux, auraient demandé à la dernière minute des concessions sur l'étiquetage en français, des concessions aussi sur la découvrabilité linguistique. Bon, les Américains, eux, ont dit que c'était un mensonge. Jameson Greer, représentant de la Maison-Blanche au commerce, a dit non. Ça en faisait partie de nos demandes, mais c'était pas la ligne rouge. Bon, on peut mettre un peu d'ordre dans tout ça, semble-t-il qu'il y a un flou, mais on semble avoir reculé. C'est ce qu'on dit du côté de la Maison-Blanche.
4: Ouais, mais ce qui est important, c'est que le tweet de Dominique Leblanc, moi, je l'ai lu une couple de fois, là, avant de, parce que tous les mots sont importants. Puis, en réalité, si j'ai bien compris, c'est comme si on reconnaissait pas, si jamais on a un peu exagéré du côté fédéral ou si même on a menti, ben, on ne le reconnaît toujours pas parce que non. La phrase, c'est la suivante. Le Canada se réjouit que les États-Unis reviennent désormais sur leur position. Donc, c'est comme si on disait encore, malgré le fait que le New York Times, que CBC a travaillé là-dessus.
1: C'était une position. C'est ça qu'il faut préciser. C'était une position, mais c'était pas la position qui faisait en sorte que tout déraillait. Là. Ouais. C'est un peu là l'espèce d'entre-deux parce qu'on nous a fait croire que c'est à cause de ça que ça avait déraillé, là, entre autres, du côté du grand Carney.
4: Le mensonge est dans le cœur de l'homme. Hein?
1: Voilà.
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4: Gaétan Barrette est avec nous. Bonjour, Gaétan.
39: Bonjour.
4: J'aime ça te voir.
39: Ça fait plaisir, moi aussi.
4: Mais oui, écoute.
39: C'est toujours plaisir de venir ici.
4: Mais... Toi, Gaétan, je sais pas si le monde le sait, ça. Je dirais pas où t'habites, mais tu marches beaucoup. Hein?
39: C'est fou, ça. Beaucoup.
4: Ouais. Ça, là, c'est comme la rumeur la moins bien gardée. Gaétan, il peut marcher 2 heures pour aller travailler, puis il s'en retourne après à
39: oui.
4: pied.
39: Ouais? Je le faisais d'ailleurs quand on était sur Maisonneuve.
4: Oui. Oui, oui. Puis t'étais venu à mon podcast, puis t'étais venu à pied.
39: J'étais reparti à pied.
4: Puis oui. je tournais dans le nord de la ville, dans des Chabanel, des affaires de textile. Puis j'étais comme, tu t'en vas où exactement?
39: Chez nous.
4: Bon, là, on va un peu plus de sérieux, là, s'il vous plaît. Là, on va parler de politique. Donc, la politique, c'est sérieux. Là, c'est reparti. On va faire le tour des partis avec toi. PLQ, ton ancienne famille, ça va pas super bien, hein?
39: Ben, écoute, eux autres, ils ont fait des choix qui sont étonnants, compte tenu de leurs circonstances, là. Ils ont choisi... On s'entend, là, le Parti libéral manque de notoriété. Son chef, les gens ne le connaissent pas. Très peu de gens ont une idée, même partielle, de leur chef. Et cet été, ils ont choisi parce qu'eux autres considèrent qu'un blitz pendant la campagne électorale va faire tourner, va faire bouger l'aiguille, parce que là, c'est intense, parce que là, on parle directement à la population, parce que là, on est couvert par les médias. Donc, c'est correct d'attendre et de ne pas être là. Moi, je pense que c'est une erreur. On les a pas vus. Là, ils attendent la campagne. On l'a vu aujourd'hui, là. La campagne a commencé. Je vais leur donner ça. Ils ont fait un bon lancement de campagne. Ils ont fait des propositions économiques là qui sont très bonnes pour la région de Québec parce qu'ils étaient à Québec là. Ils ont des positions claires qui sont bonnes. Mais là, tu pars en retard. Tu sais, c'est comme un 100 mètres, tu pars du mal en arrière. Alors, si tu veux un marathon, tu pars 5 km en arrière puis tu vas arriver devant les autres. Ça va être difficile pour eux autres. Puis en plus, comme tous les partis, mais eux autres plus, ils ont des enjeux, tu en as parlé il y a quelques minutes, de candidats qui ont pas des squelettes dans le placard, c'est en direct. Voici. Je suis un squelette et je sors. J'ai même pas besoin de sortir du placard. Je suis là. Alors, eux autres, là, ça va être difficile. Ceci étant dit, ils doivent avoir une très bonne première semaine. Ils doivent faire avoir une croissance. S'ils l'ont pas, moi, je postule que pour tous les partis, ça va se jouer au plus tard, pas en fin de la campagne, au premier débat.
4: Mais puisque tu connais ça, toi, la politique de l'intérieur, petite question quand même technique sur... parce que dans un processus de sélection des candidats, on fait remplir des formulaires généralement, puis c'est comme c'est auto-déclaratoire. Ça veut dire, OK, là, on vit dans le monde d'aujourd'hui. Y a-tu quelque chose que tu as fait puis qu'on devrait savoir? Comment ça se fait qu'on le découvre pour des candidats? Là, en ce cas-ci, c'est le Parti libéral du Québec. Le jour du déclenchement, c'est-tu parce qu'on est en retard sur ce processus-là?
39: Ben, on n'est pas en retard. C'est que probablement que le processus ne s'est pas fait complètement. Normalement, il y a un comité dans tous les partis politiques. Il y a tous les partis, même Québec solidaire, ça. Et on demande aux recherchistes, ben, recherche. Fais ta recherche, fais le tour, les médias sociaux. Tu sais, aujourd'hui, là, c'est difficile de cacher quelque chose. C'est encore possible. D'où l'autodéclaration. Mais si tu dis pas tout, il y a quand même quelqu'un dans l'ombre là, qui fait sa job et dont la job est d'aller fouiller dans le passé de la personne pour ce qui est réseaux sociaux, journaux d'avant et ainsi de suite. Puis en général, quand ce travail-là se fait, il sort des choses, puis c'est ça qu'on voit aujourd'hui. C'est ça qu'on voit aujourd'hui pour tous les partis qui ont des... Mais il y en a qui arrivent à cacher des choses.
0: Ben oui.
39: On a juste à prononcer le nom Vincent Marissal. Mm-hmm. Tu sais, le gars, c'est critique de à QS d'éthique, en matière d'éthique. Et il y a un stratagème où il masque les choses pour avoir des avantages dans une période post-Paradis. Rappelons-nous une chose. Moi, j'étais au gouvernement dans ce temps-là, quand il y a eu l'épisode de Pierre Paradis avec l'allocation du gouvernement puis le loyer avec sa fille. Bon, c'était pas clair, mais ça a été clarifié. Et là, on est dans cette période-là, c'est clair. Il a fait une affaire qui est un stratagème sous l'écran radar. Ben, il va pas jouer au bat.
4: Mais Vincent Marissal, il fait ça sur Pierre Fitzgibbon pas mal. Là.
39: Exactement.
4: Ben oui, quand même.
39: C'est éthique.
4: T'as un scoop?
39: Un scoop? Écoute, moi, là...
4: Parce que je l'ai dit aux gens, puis ça se peut plus, là. On attendait, là. Go,
39: ben, écoute.
4: Vas-y.
39: Moi, là, au travers des branches, parce qu'évidemment, comme chroniqueur, il y a des branches, puis il y a du vent qui passe au travers, puis on entend des choses de temps en temps. Alors, j'ai des sources pas mal fiables, là, OK? Et ce que je comprends, sans avoir le détail, j'ai pas les documents entre mes mains, mais mes sources tout le temps sur ce sujet-là sont bonnes. Alors, il y a un sondage qui va sortir, soit demain, soit après-demain, et le sondage montre que les aiguilles ont bougé. Et elles ont bougé comment? Bien, elles ont bougé dans le sens où il y aurait une toute petite baisse, mais une baisse quand même du Parti québécois, une toute petite baisse, mais une baisse quand même du Parti libéral, une stabilité de Québec solidaire, une stabilité des conservateurs, mais une remontée significative de la CAQ.
4: Significative?
39: Oui, je vais t'expliquer pourquoi. Parce que là, il se passe quelque chose. Les gens probablement suivent pas ça. Nous, dans les médias, on suit ça. Il y a un nouveau joueur là qui est sur le terrain qui s'appelle Route 127. C'est un Philippe Giffournier, là, comme un Québec 125, maintenant 127, qui fait des agrégats de sondages, qui a une technique d'analyse des données et qui fait des projections électorales. Moi, j'essaie de sources sûres. Celle-là, elle est ultra sûre parce que la présentation a été faite, là, puis j'ai vu des documents. Là.
4: Ça, c'est Stéphane Gobeil, qui est l'ancien conseiller de François Legault. Exactement. Qui est derrière Route 127.
39: Oui, puis il a mis en place une mécanique là qui met ensemble les sondages, l'intelligence artificielle et ainsi de suite. Mais chez Léger et chez Québec 125, ils sont d'accord avec le fait que au moment où on se parle, je te dis pas que dans 3 semaines, ça va être ça, au moment où on se parle, tous les partis sont dans un mouchoir, ceux qui mènent, là, qui sont dans un mouchoir d'à peu près 3%, 3 points de pourcentage. Ça signifie là qu'un des partis pourrait bouger de 3% et il pourrait passer de 8-9 comtés à 55. Et inversement. Là, autrement dit, aujourd'hui, on est dans un moment de 25 cents qui tournent dans les airs et qui va finir pile ou face, dépendamment des dérapages, des erreurs, de la confusion, de la mauvaise performance des chefs pendant la campagne. 3%, tu peux passer de quelques comtés à des dizaines de comtés. Ça veut pas juste dire que tu as bien des comtés ou pas beaucoup de comtés. Ça veut dire que tu es au pouvoir ou tu l'es pas.
4: Non, c'est fou.
39: Tu es minoritaire ou tu l'es pas. Et ou tu es égal, parce qu'il y a un scénario que les trois firmes sur lesquelles ils accordent, où ça pourrait essentiellement être égal. Égal à plus ou moins 1,5%. Écoute-moi, là,
4: c'est incroyable. C'est... Puis pour ce qui est de la CAQ, c'est si ce que tu dis est vrai, puis si ils ont sondé en fin de semaine, ben c'est ça qui s'est passé. C'est qu'en fin de semaine, on a appris que Donald Trump allait de l'avant avec les tarifs. Le monde qui ont répondu au téléphone des sondeurs, puis se sont fait dire « Hey, pour qui allez-vous voter? » Ben, il y a beaucoup de gens, tu sais, c'est « Ben, on va prendre la stabilité. » C'est le scénario Carney qui pourrait se répéter.
39: Exactement.
4: Là.
39: Et ça, il n'y a personne qui a le contrôle là-dessus, mais ça, là, c'est une réalité qui est incontournable. C'est comme ça que ça va se passer. Mmh. Alors, demain ou après-demain, il va y avoir un sondage avec une variation, justement, qui va être entre 1 ou 2, 3% pour certains partis. Ça veut dire, là, qu'il y a quelqu'un qui pensait être au pouvoir ou avoir la majorité qui ne l'aura pas et l'autre qui ne pensait pas s'y rendre, il va s'y rendre.
4: On va s'amuser. Ça, c'est sûr qu'on va s'amuser.
39: Mais une chose est certaine, les partis ne peuvent pas se permettre de faire d'erreurs et ne peuvent pas ne pas foncer. Là, parce que là, actuellement, mettons, si on parle des libéraux, mais c'est la même chose avec le Parti québécois. C'est la même chose avec la CAQ. Leur jeu, eux autres, là, il doit être un sans faute ou presque. Et il y a l'effet Trump. Ça, c'est clair qu'il y a un effet Trump. Mais ça, si ça continue comme ça, l'élément, je pense, qui va être le plus déterminant de la campagne, à partir de maintenant, c'est le premier débat. Là, il faut qu'ils fassent la première impression. La première semaine, là, laisse toujours une trace. Toujours, toujours, toujours. Ça imprime un mouvement. Et là, le mouvement peut s'écraser. Regarde, nous, les libéraux, à l'époque, là, quand il y a eu l'épicerie à 75$, là,
4: c'était pas bien ben bon, ça.
39: Ben, on peut dire que ça a fait un mouvement, mais dans l'autre sens.
4: Ouais.
39: Écoute, moi, c'est sur le terrain, là, c'était palpable. Ben, ça, là, tu vois, Trump, là, actuellement, il y a déjà un effet. Il y a un effet. Tu sais, comme Paul Saint-Pierre Plamondon, par exemple, il va finir par se rendre compte que ça sert absolument à rien de tenir le discours que tout ça est la faute de Christine Fréchette. Il était là-dessus à un moment donné, là. Il va falloir qu'il pivote et qu'il aille ailleurs. Les autres vont évidemment l'attaquer sur la souveraineté, là, c'est de bonne guerre. Il pourra pas s'en sortir. Je le disais il y a quelques instants, Charles Milliard, il va falloir qu'il performe. Puis il va falloir qu'on le voit. Là, je pense qu'il y a eu une bonne première journée, mais c'est comme l'hirondelle, là. Une première journée fait pas une campagne, comme l'hirondelle fait pas le printemps, là.
4: Mais c'est incroyable, quand même, ce que tu viens de dire, Gaétan. Si Paul Saint-Pierre Plamondon est pour continuer de se faire achaler sur le référendum, alors qu'il s'est engagé à ne pas en tenir un avant le départ de Donald Trump, mais que quand il dit que Christine Fréchette est au moins un petit peu responsable de l'héritage de la CAQ, ça passe pas, c'est comme si attention. C'était pas fair, là.
39: Non, attention. Elle a une responsabilité
4: elle était là.
39: Mais elle n'a pas la responsabilité de l'effet Trump, par exemple.
4: Non, effectivement.
39: C'est ça que je voulais dire.
4: Effectivement.
39: Parce qu'elle a dit ça, Paul Saint-Pierre Plamondon, il a dit ça souvent. Alors aujourd'hui, là, quand on suit les sondages, là, moi j'invite tout le monde à suivre ça. Ben parce que je le répète, une variation. Écoute, il y a même un scénario où seulement deux partis bougent de 2%, puis ça change du tout au tout le résultat électoral. 2%. écoute, là, c'est 2 points, là, c'est pas beaucoup.
4: Mais non, mais c'est rien. Mais c'est
39: quand qu'on dit 2%, là, c'est comme 2 comtés. Là.
4: Ben oui, tout à fait, tout à fait. QS, rapidement, parce qu'on a reçu tantôt le chef du Parti conservateur du Québec, on a pas mal fait le tour avec lui, mais QS, c'est, est-ce que c'est cuit pour eux, là?
39: Moi, je pense que c'est pas cuit, parce qu'il y a bien des gens qui disent que leur comté, même sur le plateau Montréal, sont en péril. Moi, j'y crois pas à ça. Faut comprendre ce qu'est le plateau et le vote QS du plateau, là.
4: Qui dit ça?
39: Ben, moi, je le dis.
4: Non, mais qui dit qu'ils sont en danger sur le plateau?
39: J'ai lu ça, là, ce
4: Mon
39: matin,
4: Dieu.
39: Là, que même QS... Vous
4: promenez sur Mont-Royal, les amis.
39: Ben, exactement, là. Écoute, là, là...
4: Non. Tu sais, la clientèle... fort, Ruba, là.
39: Ben oui, c'est impossible qu'au moins, tu sais, au moins, il y a 2 comtés, là. Je pense pas qu'ils vont avoir 20 comtés, 18 comtés, 12 comtés, là. Ça arrivera pas. Mais ils seront pas éradiqués, ça, je suis convaincu. Et puis les conservateurs, ben qu'est-ce que tu veux? Eux autres, on s'entend, là. Il y a du plaisir, Éric Duhaime, là.
4: Ben oui.
39: Et lui, sa bataille, là, c'est pas d'être au gouvernement. Sa bataille, c'est d'être à l'Assemblée nationale. Et les gens qui votent pour lui, puis qui l'aiment, ils veulent une voix. Puis Éric Duhaime, là, c'est comme ils disent en anglais, là, what you see is what you get. Là, quand t'as pas, là, son discours, il changera pas quand il va arriver à l'Assemblée nationale. Et il a compris une affaire, puis ça, je t'en fais la prédiction. À l'Assemblée nationale, là, mettons qu'il arrive avec 8 comtés, là, puis là, il va y avoir l'ostinage des parlementaires. On va-tu les reconnaître?
4: Ils vont donner.
39: Ben voyons donc. Écoute, c'est impossible. Là. Sa vague, elle est là. Et ce que je ne peux pas prévoir, je ne le peux pas. Je vais terminer là-dessus peut-être. Rappelons-nous la vague orange.
4: Mm-hmm, Jack Layton.
39: Ça a commencé par quelques petites affaires. Et ça a fini comme on a vu. Les conservateurs, actuellement, là, ils sont encore en croissance.

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0: Les jeunes loups, en général, on leur dit d'attendre leur tour. Personne n'a eu le temps de lui dire. Villemur était déjà passé. Rémi Villemur.
13: La police de Gatineau est à la recherche de victimes de vol de sous-vêtements. Oui, je répète, parce que des fois, on pense qu'on a mal compris. La police de Gatineau, elle cherche des victimes de vol de sous-vêtements parce qu'il y a un homme qui a été arrêté qui s'appelle Timothy Patton à Gatineau. Et ce qu'il faisait, c'est pas très compliqué, c'est que c'est un homme à tout faire qui rentrait chez ses clientes, chez ses clients, puis là, il prenait des espèces de petites culottes, puis là, il rentrait chez lui, il faisait quelque chose avec, et là, il les ramenait chez d'autres clients pour essayer peut-être de se débarrasser des pièces à conviction. Qui c'est qui fait ça dans la vie? Ramasser des petites culottes quand on est un homme, les porter peut-être même à la maison. On va s'intéresser à ça. On a démarré l'émission avec le cas de Colonel.

0: Williams, très, très, très connu. Mario Larrivé-Côté est expert en délinquance sexuelle, est-elle avec nous? Bonjour.
1: Bonjour.
0: Ah, un gars qui tripe sur des culottes de filles, là, qu'est-ce que ça veut dire?
1: Ben, en fait, de base, si un gars tripe sur des sous-vêtements féminins, vite de même, c'est pas nécessairement un problème, parce qu'on sait que dans les magasins de lingerie féminine, il y en a plein, là.
0: Oui.
1: Ça, c'est pas un problème. Le problème arrive quand on va s'introduire par effraction chez quelqu'un pour aller y voler ses sous-vêtements. Il y a comme une grosse nuance entre les deux, parce que souvent, les individus qui vont faire ça vont pas se contenter. Parce que si tu vas au magasin puis tu t'achètes un soutien-gorge ou une paire de petites culottes, tu les amènes chez vous, tu utilises ça pour tes fantasmes sexuels, te masturber ou peu importe quoi, ben il n'y a pas de problème comme tel. Le problème arrive, c'est justement, c'est que si tu rentres chez la personne, il y a tout le côté intrusif, mais il y a aussi, c'est parce que souvent, les individus qui font ça, ils vont pas nécessairement, parce que là, c'est pas mentionné dans les textes, là, mais ils vont pas nécessairement prendre, je dirais, des petites culottes propres, dans le sens, dans le tiroir, parce que ces culottes-là veulent des fois rien dire. Ils vont aussi prendre des sous-vêtements plus dans le panier à linge.
0: OK.
1: Ils vont être souillés. Parce que, justement, le sous-vêtement a comme un sens, il y a une odeur.
0: Ben oui, ça, c'est sûr.
1: Il y a quelque chose de plus.
0: Mm-hmm. Oui, il y a une plus-value sur le dit vêtement. On parle de ça, monsieur Larrivé-Côté, parce que la police de Gatineau cherche donc des victimes de cet homme-là, mais depuis des années, elle compose avec des plaintes de femmes qui disent « Moi, je mets mes culottes sur... ma corde à linge, puis elles disparaissent, puis c'est pas parce qu'il a vanté, je suis allé fouiller en dessous, je suis au premier, puis c'est pas là, puis c'est dans d'autres corps de police également. Prenons, par exemple, les gens, qui pas ceux qui vont dans des magasins, puis qui achètent ça légalement, puis qui s'amusent à la maison, ça leur appartient. C'est un fantasme, c'est correct. Mais ceux qui, par exemple, les portent, les culottes. On a parlé du colonel Williams tantôt. Est-ce que on dépasse un petit peu, je sais pas, une certaine ligne là, ici? Est-ce que ça cache pas un vice, quelque chose?
1: Ben encore là, si c'est pour son petit bonheur personnel de s'habiller avec de la lingerie féminine, de se trouver beau devant le miroir, de se masturber, ben si des fantasmes, faut pas perdre de vue que des fantasmes sexuels, il y en a à l'infini. C'est sky's the limit. Là. Si pour la personne elle vit pas de souffrance avec ça, il n'y a pas de détresse psychologique, ça nuit pas à son quotidien, elle est capable de rencontrer ses obligations quotidiennes. Il n'y a pas nécessairement de problème. Le problème arrive à partir du moment que si le fantasme n'est pas, je dirais, occasionnel, parce que tu peux faire ça, puis peut-être avoir des relations sexuelles avec ton conjoint ou ta conjointe le même soir, puis ça ne causera pas de problème.
0: Non.
1: C'est sauf si, par contre, tu as besoin d'avoir cette lingerie-là pour être excité sexuellement, parce que sinon, tu seras pas excité. Donc, là, il y a quelque chose de qui devient plus souffrant, et aussi le fait que si tu nuis ou tu causes du tort à d'autres personnes, parce que faut pas perdre de vue, ces personnes-là, ces femmes-là, bon, ils se font voler des sous-vêtements, ils se font voler des bobettes. Ça, c'est une chose. Mais dans la réalité, si tu... OK, il m'a juste pris mes sous-vêtements, ou... peut-être le malade, il va revenir chez nous à un moment donné, puis il va peut-être vouloir me violer. Tu sais, parce que le problème est dans l'intention. C'est un peu comme l'exhibitionniste qui va se baisser les culottes, qui va montrer son pénis. Il y en a qui vont partir à rire, vont dire, ben, t'es un imbécile. Mais dans la réalité, c'est est-ce qu'il voudrait peut-être aller plus loin? T'sais, tout est dans l'intention qui est cachée derrière ça.
0: Oui, mais écoutez, c'est difficile de ne pas porter du jugement quand même. Il faut demeurer ouvert d'esprit, là. Je vais demeurer ouvert d'esprit, mais c'est sûr que, regarde, je vais me mouiller, là. Mario Larrivé-Côté, moi, le bonhomme qui ramasse des culottes usées, là, c'est-à-dire où il y a encore une odeur, le signe de quelque chose, ah ben ouais, je me permets, je trouve ça un peu bizarre. Je dois pas être tout seul, là. Non, mais je sais pas, je trouve ça un peu bizarre. Je trouve ça weird.
1: Oui.
0: Oui, on est d'accord. Ok. Est-ce que ça peut vouloir dire qu'on se sent femme? Un homme qui, par exemple, prend des culottes, même s'ils achètent légalement, puis ils portent à la maison, puis ils se regardent dans un miroir, est-ce que ça peut vouloir dire qu'il se sent femme, qu'il est pas bien dans sa peau?
1: Ben, comme je disais tantôt, tout est possible. Est-ce que c'est simplement pour s'approprier de la lingerie, pour se masturber, ou ça correspond à autre chose? Plus au niveau de son identité sexuelle, c'est à l'infini. Tant qu'on n'a pas évalué évidemment la personne, on le sait pas. Parce que M. Patton, si je le prononce bien, là, c'est comme il volait des sous-vêtements. En même temps, il en rapportait chez d'autres femmes. Est-ce que, dans son sens à lui, c'est purement hypothétique ce que je vais dire, est-ce que c'était donné à la suivante? T'sais, j'en vole un, j'en redonne un. C'est à l'infini.
0: C'est du don. Dans le fond, c'est du don. Ben oui, oui, c'est ça. C'est pour les bonnes, c'est pour une bonne cause. Non, je vous niaise, là. Sauf que, est-ce que ça, c'est quand même fréquent, cette affaire-là? Parce que moi, je restais accroché quand j'ai vu que la police recevait beaucoup d'appels. Oui. Ça veut dire qu'il y a du monde, là, au lieu d'aller au magasin, c'est ces culottes-là qui veulent, là. Puis pourtant, sont propres, mais peut-être qu'ils espèrent qu'il y a encore quelque chose comme l'odeur originale de la femme qui les porte. C'est un phénomène, là. Est-ce que vous en avez rencontré, vous, de ces gens-là?
1: Oui. Oui, j'en ai rencontré, mais deux choses là-dedans. La première, c'est que si la personne, comme je disais en début d'entrevue tantôt, va l'acheter au magasin, ce sous-vêtement-là a comme pas de sens. Il appartient à personne. Tandis que si c'est un sous-vêtement qui appartient à quelqu'un, puis peut-être encore mieux, si je me mets dans la tête de l'individu, encore mieux qu'il sait à qui appartient le sous-vêtement. Mettons que c'est sa voisine qui trouve bien belle, puis que là, elle accroche les sous-vêtements, sa corde à linge, mais c'est comme si il se l'appropriait un peu. Il peut pas se l'approprier dans le réel, mais il se l'appropriait un peu parce que c'est ses sous-vêtements en plus qu'elle a porté. Fait qu'il y a tout le côté, je dirais, intrusif derrière ça, là. Qui peut devenir plus pathologique, là.
0: Ouais, et puis les gens que vous avez rencontrés, vous m'avez répondu oui rapidement, là. C'est comme évident, là. Vous en avez rencontré beaucoup. C'était quoi leur profil à eux?
1: Ben, c'est ça, c'était variable. Il y en a qui achetaient ça au magasin. Il y en a qui, justement, qui envolaient sur des cordes à linge. Il y en a que c'était ça. C'était des introductions par effraction où est-ce qu'ils allaient voler dans des maisons. Il y en a qui en prenaient des propres. Il y en a qui en prenaient des souliers dans le panier à linge. C'est à l'infini, mais c'est le sens pour lequel la personne, dans sa tête, qu'est-ce qui se passe? Parce que souvent, ces individus-là, en faisant leur historique de vie, leur évaluation, tu te rends compte que ça fait partie de leur première expérience infantile, dans le sens où est-ce que les premières excitations sexuelles ont été reliées avec, peut-être justement, ils sont allés fouiller dans le tiroir de sous-vêtements de leur mère, de leur sœur, puis là, ben, ils ont utilisé ça pour se masturber. Oh. Parce que les premiers fantasmes sexuels, pour pas perdre ça de vue, là, généralement, sont très, très fixés puis demeurent dans la tête de l'individu, que ce soit homme ou femme, là, ou peu importe l'identité de genre, va demeurer dans la tête de la personne, puis il va être excitant sexuellement, probablement pas mal tout le fil de sa vie, là. Fait que quand ça part vraiment de très jeune, souvent ça reste là, là.
0: C'est fascinant. L'être humain est vraiment, vraiment fascinant. Merci beaucoup, Mario Larrivée Côté. Vous êtes expert en délinquance sexuelle. On regarde nos cordes à linge, on surveille nos tiroirs, oui. on reste à l'affût. Merci.
1: On se reprend sur un autre sujet.
0: Oui, aussi. Bye bye.
1: Bye bye.
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0: Maître François-David Bernier s'en vient dans quelques instants. On va établir la connexion. Mais Alexandre Moranville-Ouellet, on va finir l'émission tantôt avec Luc Laliberté, comme à chaque jour. On va parler d'un décret qui vient d'être signé par Donald Trump. Bon, c'est du trolling, là, on s'entend, ouais. Mais on a rebaptisé, c'est officiellement fait, là, du côté américain, le lac Ontario. Ça s'appelle désormais...
22: le lac Amérique. Mais là, tu sais, prenez ça avec un grain de sel à la maison, là, juste vous le dire. Il n'y a pas de base légale. Il n'y a pas de base constitutionnelle. Il n'y a pas un droit acquis du président américain de juste changer le nom d'un endroit géographique qui est partagé entre deux pays. Il a beau dire ça, là, demain matin, sur Google Maps, on va pas changer ça. Il y a rien qui est supposé changer. C'est du trolling. Là. Il est allé dans sa même conférence de presse en disant... Parce qu'il l'a fait une première fois sur TikTok hier soir. Là. Si vous aviez déjà vu ça passer, vous dites c'est une vieille nouvelle. Là, il y a même pas une trentaine de minutes, en direct du bureau Oval, il est allé, là, encore une fois, là, d'un décret officiel pour dire ça. Puis, il a même ajouté du même coup. Là, on a le Golfe de l'Amérique, parce qu'ils ont renommé le Golfe du Mexique, le Golfe de l'Amérique, semble-t-il. Là, après ça, ils disent, on va avoir le lac Amérique. Il dit, prochaine fois, ça va être un océan. Du océan Pacifique ou Atlantique, on le suppose, ça va devenir l'océan Amérique. C'est du trolling, tu l'as bien dit, Rémi, c'est du trolling, c'est du gros niaisage. Pendant ce temps-là, il y a des conséquences réelles pour des emplois, il y a des conséquences réelles pour bien du monde, les prix vont augmenter, puis le président américain, tout ce qu'il trouve à faire, c'est de troller puis de dire que le Canada, ben, c'est encore pire que la Corée du Nord en termes de négociations. C'est le fun. Dans le monde dans lequel on vit.
0: Ça a son effet. On en parle. Il réussit quand même son objectif. On est obligé de le mentionner. Maître François-David Bernier, qui va être avec nous à tous les jours, qui n'était pas là au début de la semaine, mais ça commence aujourd'hui. Il se joint donc à nous. Bonjour.
23: Bonjour, Rémi.
0: Je l'ai expliqué aux auditeurs au début de la semaine. On a déjà été voisins quand j'habitais à Québec. J'habitais sur... j'étais allé faire mon cégep à Québec, puis tu avais ton bureau d'avocat juste à côté. Et 10 ans plus tard, qu'est-ce qu'on fait? On fait de la radio ensemble. C'est quand même spécial, la vie, là.
23: Or, c'est jamais ce que ça nous réserve. Mais je me doutais bien que tu finirais dans le domaine, même à 18 ans.
0: Ouais, bon, t'es bien gentil. Hey, parle-nous du fils de Raif Badawi. On va commencer avec ça. Tirat Badawi, donc le fils de Raif Badawi, qui est cette personne qui a subi des coups de fouet en Arabie Saoudite, qui est interdit de quitter le territoire pour encore quelques temps. C'est son fils, il donne beaucoup d'entrevues depuis quelques années. Et là, il a été accusé de voie de fait et de harcèlement.
23: Ouais, ben c'est des accusations qui sont au stade des allégations, on le sait. il a plaidé non coupable, donc il va pouvoir se défendre de tout ça, mais c'est sûr que c'est des allégations qui paraissent mal dans un dossier, tu sais, qui a marqué le Québec. Raif Badawi, blogueur saoudien qui est emprisonné là, carrément parce que justement pour la liberté d'expression, mais surtout pour défendre les femmes. Donc ici, c'est assez marquant, choquant de voir que son fils est accusé là, de choses en lien avec la violence qui pourrait être liée à la violence conjugale, harcèlement criminel. Donc c'est une nouvelle qui vient nous marquer, mais faut avoir des bémols aussi. On sait pas ce qui va arriver au procès. Puis dans ce domaine-là, ben souvent le harcèlement criminel, là, je peux t'expliquer c'est quoi.
0: Ouais, vas-y donc.
23: Des fois il y a des jeunes, mais il y a aussi une problématique, tu sais, c'est pas non plus on dira ce qu'on veut, puis regarde, la violence conjugale, c'est mal, puis c'est tolérance zéro. Mais c'est pas vrai qu'il y a pas de hiérarchie dans les crimes qui peuvent être commis. Et là, on parle de quelqu'un qui semblait pas accepter une séparation, qui semblait jaloux. Il est allé jusqu'à mettre un AirTag, s'il s'est avéré, là, sur le véhicule de son ex-conjointe. Donc, soit c'est des signes de jalousie marquée. Puis des fois, les hommes ont pas tant d'aide dans ce domaine-là non plus, parce que il y aurait pris le bras aussi lors d'une chicane dans un bar. Et le harcèlement criminel, en réalité, ce que c'est pas toutes les chicanes de couple qui sont du harcèlement criminel, sinon les tribunaux seraient plein. Donc, c'est pas seulement d'être tannant, puis de trop vouloir, puis d'écœurer quelqu'un, le harcèlement criminel. Il faut que ça ait une notion, il faut que la personne qui le vit, à un certain moment, là, se sente en danger. Là. Et c'est là qu'on franchit la ligne là, du criminel par rapport à quelqu'un qui est trop insistant.
0: Oui, mais là, quand tu es rendu à mettre... Puis là, on parle au conditionnel, là, mais quand on est rendu à faire... tu sais, à surveiller l'être aimé parce qu'on n'accepte pas la rupture, là, c'est parce que la coche d'après, là, si on ferme les yeux dans l'imaginaire, c'est un niveau de violence qui est supérieur à ça. Là. Ça commence. Des fois, les féminicides, c'est la fin d'une histoire qui est passée par cette étape-là aussi. Là.
23: Ben carrément. Les féminicides, c'est l'extrême. Je veux dire, c'est sûr que même au DPCP, il y a eu une directive de jamais prendre ça à la légère, parce que comme tu le dis, c'est l'escalade qui est dangereux. Quelqu'un qui commence un peu, l'emprise, la jalousie, puis là, il n'accepte pas une séparation. Il y en a qui ont des enfants, ils vont jusqu'au pire. Mais quand même, il a fallu agir, mais il y a quand même une hiérarchie. Puis ici, ce qu'il faut voir aussi, ce qu'il faut se demander, c'est est-ce que il faut qu'il y ait de l'aide aussi pour ceux qui... pour les hommes, parce que des fois il y a des comportements de jeunes, puis tu sais, je te dis pas ça au hasard, je le vois souvent là, mm-hmm. des gens là qui commettent des erreurs, puis qui à un moment donné faut ramener dans le droit chemin, et ici ben là on verra qu'est-ce qui arrivera de ces accusations là, mais il y a aussi faut parler de l'aide aux hommes, puis à un moment donné c'est un cycle là, qu'il faut que ces gens là soient capables d'aller chercher de l'aide aussi avant d'aller monter dans l'échelon.
0: Oui, puis il y a une affaire qui m'énerve. Moi, des fois, j'entends toutes sortes de gens là qui disent, par exemple, bon, là, c'est les hommes qui ont besoin d'aide. Oui, mais attends une minute, parce que c'est pas parce qu'on veut juste aider les hommes, c'est parce qu'on veut aider les filles, mais on passe par aider les hommes pour que ces hommes-là ne passent pas à l'acte. Et en ne passant pas à l'acte, on aide qui? On aide les filles. Tu sais, il faut avoir la maturité comme société de se dire, ben il y a effectivement une victime, puis il y a un agresseur, mais l'agresseur, si on l'aide, il n'y aura pas la victime.
23: Bien, effectivement, ça part de là, là parce que c'est sûr qu'on parle de ça dans les médias, puis on dit ben il y a des féminicides, puis c'est fréquent, mais c'est pas vrai. Il y a plein de situations de petits crimes, puis la plupart, je le dis souvent, moi j'ai un cabinet d'avocats, on fait... du droit civil puis criminel, venez dans ma réception, là, vous verrez pas la différence entre le gars qui est là pour un dossier criminel et un gars pour le dossier civil, dans le sens que il faut travailler, oui, la punition, mais également travailler sur éviter ces choses-là, puis amener les gens, parce que bon, tout le monde a déjà été en couple, là, puis des fois, il y a des chicanes, il y a des émotions, puis le problème... lorsqu'il arrive, puis tu sais, moi, c'est tolérance zéro, là, tu jamais de violence ou prendre un bras, c'est trop, là, c'est pour ça qu'il y a des accusations, puis c'est avéré, mais quand même, il faut quelqu'un qui a une tendance doit aller chercher cette aide-là pour aider les femmes aussi.
0: Mais hey, prendre la main de quelqu'un comme ça, raide, là, prendre le bras de quelqu'un, c'est-tu une voie de fait, ça? C'est quoi une voie de fait?
23: Voie de fait, là, ça prend pas grand-chose. Il y a des. Dans la jurisprudence, là, cracher sur une personne, tu n'as pas touché, là, tu as craché dessus.
0: Ben, quand même, là,
23: ça peut être considéré comme un voie de fait. Mais c'est pas. Tu sais, on n'accuse pas parce que quelqu'un a poussé un peu l'épaule. Il faut que ça. Qu'il vienne avec un comportement violent, là. Si tu prends le bras à quelqu'un et tu dis écoute-moi, puis c'est quand même pas violent, ça sera pas un voie de fait. Si tu dis hey, écoute, puis là, tu y prends le bras, puis tu le serres, puis.
0: Oh, oui, oui, avec les yeux puis la face que tu as faite en plus, là, l'intention violente est pas mal démontrée. Hey, parle-moi de Vincent Marissal, parce que, Colin, c'est là où t'es, ça? Toi, t'es dans Taschereau, à Québec?
23: Le bureau est dans Taschereau.
0: Dans Taschereau, donc.
23: Mais moi, je suis dans. Ouais.
0: Ben, donc, lui, c'est le député donc qui était sur le point de se présenter pour le Parti québécois dans Taschereau. C'est l'ancien député de Rosemont. On parle à Montréal, mais là, il voulait se présenter donc à Taschereau, puis son logement de fonction, son appartement de fonction, c'est comme s'il l'échangeait, donc il l'offrait gratuitement à des locataires qui, eux, en retour, offraient gratuitement un logement ailleurs dans le monde. Puis là, il va être sous enquête du commissaire à l'éthique. Il a même pas nié les faits, là.
23: Ben, honnêtement, il l'a échappé, là, totalement, là. Je veux dire, tu sais, moi, en politique, c'est dur, on le sait. La Cour suprême a dit quand tu mets le pied en politique, c'est pour ça qu'on déterre des cadavres, qu'on s'intéresse à notre personnel, on a-tu payé nos taxes, on a-tu fait ça, puis tu sais, c'est l'éthique, tu connais bien ça, l'éthique c'est important. Et là, je pense que je sais pas qu'est-ce qu'il a pensé de faire ça, parce que la loi prévoit. Puis moi, je comprends pas tant pourquoi, parce que si tu te présentes dans une circonscription où est-ce que tu habites pas, là, c'est le gouvernement qui paye pour que tu sois là. En tout cas, autre débat. Mais là, ayant cette allocation-là, soit tu peux même acheter un immeuble, tu peux louer pour ton logement. Mais quand tu fais ça, puis tu prends l'argent, mais ça devient un bien qui appartient à l'État. Donc, la loi est prévue que le bien pour l'État doit être utilisé pour les fonctions de député, et non même pour des fonctions partisanales, et là, cette fonction-là. Et théoriquement, quelqu'un directement, on dirait, ben tu peux pas faire de l'argent avec, tu peux pas le mettre Airbnb, puis le sous-louer, puis prendre l'argent, là. Mais là, ils ont comme fait de quoi d'indirect, parce que le Home Exchange, cette plateforme-là, qui peut être merveilleuse dans le sens que c'est trippant, là, t'as une belle place bien située dans la ville, tu le mets sur ce site-là, des gens peuvent venir habiter chez vous, tu peux habiter chez eux. Par contre, et là, il y a un échange, il n'y a pas d'argent, mais on s'entend-tu pour ceux qui voyagent que quand tu vas à l'étranger, l'une des principales dépenses, c'est où tu vas habiter. Et là, dans toute cette histoire-là, ce qu'on comprend, c'est que vraiment... c'était pas un échange que lui a fait, mais ça donne des points aussi. À un certain moment, ben, il aurait pu avoir un logement gratuit à l'étranger. Donc, selon la loi, c'est un avantage. Tu peux pas faire de l'argent avec le bien de l'État. Là,
0: mais qu'est-ce qui pourrait se passer concrètement? Parce que là, il se présente pas, il se retire. Il y a un commissaire à l'éthique. Est-ce qu'on pourrait lui demander de rembourser l'équivalent? Je sais pas si, mettons, ça a été l'équivalent de 5 mois là, au fil des ans où il était là-bas. Est-ce qu'on va lui dire, ben, c'est 5 mois de loyer? Est-ce que c'est criminel de faire ça?
23: Ben, effectivement, t'as raison. Là, il y aura sûrement enquête parce que, bon... Là, on va être dans les élections prochainement. On va faire beaucoup de politico-juridiques, là, oui. Mais effectivement, ils vont enquêter. Déjà, ils vont enquêter. Et dépendamment de la preuve, puis si effectivement il y a eu des avantages, ben ils vont lui demander de rembourser les montants. Le criminel, ben la ligne criminelle est plus dure à franchir. Tu sais, dans ces cas-là. Je pense ça serait plus administratif. Là. C'est pas comme s'il y avait. Je pense pas que tout ça a été manigancé, un système là, de fraude pour faire de l'argent ou quoi que ce soit. Donc, tu sais, c'est. Moi, je pense qu'à quelque part, ça me surprend de Vincent Marissal, qui est un politicien d'expérience. Je comprends pas qu'il ait pas vu que ça tout ça était éthiquement pouvait être problématique. mais ça irait pas jusqu'au criminel, mais carrément, il pourrait, oui, effectivement, demander de rembourser. Puis là, c'est quoi la fréquence? Il y a un témoin qui disait que ça pouvait aller 10 fois par mois. Combien de points ça donne? Quel argent ça procure pour voyager? Tout ça pourrait être enquêté.
0: Moi, Maître François-David Bernier, ça n'engage que moi. Ça n'engage que moi, mais je suis à peu près sûr qu'il n'est pas le seul à faire des affaires de même. Et si c'est pas cette chose-là, c'est autre chose. Je lance pas de nom, j'en ai pas de nom, mais je veux dire, ça m'a pas surpris. Ben, il y a toutes sortes de privilèges de même, des allocations, de la possibilité d'aller au restaurant, de rembourser ci, de faire ça, quand t'es en voyage d'affaires, là tu peux mettre ça. J'ai l'impression que ça triche là.
23: Ben oui, il y a toujours des failles comme ça, mais quelqu'un pour l'éthique, tu sais, lance un message aux députés. Il faut que tu penses un petit peu plus loin que le bout du nez. Puis l'argent est acquis, avec qui. Puis on a vu de l'abus dans le temps. Puis dans le temps, des cotisations, le monde qui disait, regarde, cotise à tel parti, je vais te redonner l'argent. Ça se faisait couramment sans problème. Mais c'était à la commission Charbonneau par la suite. Ah, donc, oui. Tu sais, il faut penser un peu plus loin. Il faut, dans ce domaine-là, laver plus blanc que blanc. Mais t'as raison que la loi, c'est ça, on connaît ça, il y a toujours des petites failles, puis il y en a qui les exploitent. À suivre.
0: À suivre. À demain, Maître François-David Bernier.
23: Bye-bye.
0: Ciao.
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0: Si vous êtes sur la route à Montréal, donc dans votre voiture, je ne vous apprends rien. Si vous êtes au bureau ou à la maison, vous avez une fenêtre devant vous, je ne vous apprends rien. Mais si vous n'avez pas de fenêtre, vous êtes dans le sous-sol, puis vous vous demandez pourquoi ça grogne, allez regarder dehors, là. Il fait noir, noir, noir. Il y a un gros orage, il pleut. Moi, je regardais Alexandre Moranville par la fenêtre, puis j'avais l'impression qu'on était comme au mois de décembre, quand il est 4-5 heures d'après-midi. Là, je me disais, il est 2h30. J'ai rarement vu ça.
22: Oui, ça fait un petit bout là, dans la journée qu'il y avait des avertissements d'orage là, sur le sud, sur l'ouest du Québec, tout particulièrement. Alors qu'il y a comme un phénomène météo qui se déplace. Là, demain, c'est plus l'est du Québec qui va y goûter ici. Il risque d'avoir une petite alternance soleil-nuage, beaucoup moins là, de probabilité d'averse. Il y a même des risques de grêle là, en ce moment à certains endroits. Québec. Si d'ailleurs vous avez de la grêle chez vous, n'hésitez pas à nous écrire le 1-877-827-2346, mais c'est assez intense. Merci, on est dans un studio insonorisé, Rémi, ouais. Ici, c'est fait pour ça. On entend un coup de tonnerre à l'extérieur, de l'intérieur du studio, c'est intense.
0: On va s'en sortir, je dis jamais vu ça, c'est pas vrai, pas en tout, ça arrive une fois de temps en temps. On va être correct, tout le monde, ça nous fait de quoi parler. Non, mais c'est vrai, c'est fait vraiment noir. Hey, on va parler de jeux vidéo.
22: Oui.
0: Parce que à 15h, dans 21 minutes, là, il y a un moment très attendu pour les fans de GTA 6, Grand Theft Auto, qui est comme le jeu, le plus gros jeu de l'histoire des jeux vidéo, là, c'est un jeu dans lequel on peut faire à peu près n'importe quoi. Là, on est un personnage, puis on peut voler une voiture, on peut piloter des avions, on peut rentrer dans des magasins, on peut accumuler de l'argent. On peut faire toutes sortes d'affaires, tu peux tirer du monde aussi, là, tu peux aller faire une genre de fusillade en pleine rue. Moi, j'ai joué à ce jeu-là toute ma jeunesse, puis là, ben, depuis le... GTA 5, c'était en quelle année?
22: Ça fait, là, je pense, c'est 13 ans que le dernier opus est sorti. 2013, tu vois, ça fait 13 ans exactement que le jeu est sorti, 17 septembre 2013. Donc, on est vraiment là à quelques jours près, même là, des 13 ans officiellement. Pas pour rien, là. C'est un des plus gros jeux de l'histoire. C'est pas le plus gros juste en termes d'argent qui est investi dedans. Là, on est passé le milliard, ça fait un bout. Théoriquement, ils se sont remboursés juste en précommande en 2 jours. Un jeu colossal, puis pour lequel, pensez-y, là, il y a des gens qui travaillent là-dessus depuis le début de leur carrière.
0: C'est fou.
22: Ils ont commencé dans le jeu vidéo, fait 13 ans qu'ils travaillent, là, enchaînés après le jeu, à travailler. Malheureusement, pour eux, toute la semaine, là, le dernier mois, il y a eu des leaks, il y a eu des images qui ont fuité un peu partout dans les médias. Il y a des gens même qui ont utilisé l'image du site de Rockstar, le studio qui est derrière le jeu, pour faire une fausse démo que tu pouvais downloader. Pis c'est un virus. Là, les fraudeurs pognaient toutes tes données, puis le reste arrivait.
0: Puis là, à 15h, c'est quoi? C'est qu'il y a comme une bande-annonce qui va être une longue bande-annonce. Parce qu'on a déjà vu des bandes-annonces là, de ce jeu-là. J'en ai vu passer depuis quelques mois. Mais là, à 15h, donc, sur Netflix, si vous êtes abonné, il relâche un genre de long vidéo où on montre le personnage en train de faire à peu près ce qui va être possible de faire dans ce jeu-là.
22: On ne sait pas exactement en quoi ça va consister, mais tout ce qu'on sait, c'est qu'on va montrer là, justement du gameplay. On va montrer des passages du jeu, on va montrer de l'action, on va montrer des dialogues, toutes sortes d'affaires. C'est supposé durer un petit moment. Puis pense-y, là, c'est tellement gros, cette annonce de jeu-là, que Netflix, selon ce qu'on sait, là, puis on ne sait pas tout, c'est en 80 puis 100 millions de dollars qu'ils auraient payé pour l'exclusivité de pouvoir diffuser ça. Pensez-y, ça veut dire qu'ils vont se rembourser, là. Ils prévoient se rembourser juste avec des gens qui vont voir une fois ou deux un trailer d'un jeu vidéo qui est pas sorti, qui sort en novembre. C'est un phénomène culturel, social, financier. C'est quelque chose, GTA 6.
0: Ouais, on va en parler avec Dominique Arsenault, qui est professeur titulaire à la Faculté des arts et des sciences au département d'histoire de l'art. Il est également animateur de l'émission La Grande Ludothèque. Bonjour!
11: Bonjour.
0: Est-ce que vous allez regarder ça, vous, dans 18 minutes?
8: Malheureusement, j'ai pas d'abonnement à Netflix, donc je vais attendre. À partir de 9h ce soir, ça va être sur la chaîne YouTube de Rockstar. Donc, Netflix paie un super gros premium pour être exclusif pendant 6h de temps. À mon avis, ils se positionnent comme destination. C'est un peu ce qu'ils font.
0: Puis, comment vous expliquez ça, cet engouement-là? Parce que je pense qu'il n'y a pas vraiment d'autres jeux qui vivent cet engouement-là.
8: C'est sûr que Grand Theft Auto, c'est un des rares jeux à monde super vaste, super ample, qui est au sommet de la chaîne de production vidéoludique, là, c'est-à-dire que c'est un univers qui est mis en place avec des millions, des centaines de millions. Même qu'on parle de 1 milliard à 2 milliards d'investissements pour réaliser Grand Theft Auto 6, c'est un des rares qui est ni un univers de science-fiction, ni un univers de medieval fantasy. Ça se passe dans un monde qui ressemble à notre monde à nous, donc je pense que c'est capable d'attirer un public très, très large, autant que les jeux de sport, et qui vont chercher justement un public qui est capable de rentabiliser puis d'expliquer comment on investit autant d'argent en ayant la certitude qu'on va réussir à faire de l'argent avec ça.
0: On voulait vous parler...
8: Grand Theft Auto...
0: Allez-y.
8: C'est un miroir de notre société Grand Theft Auto. Donc, c'est pour ça que ça attire l'attention puis qu'on en parle.
0: On voulait vous parler parce que Alexandre Moranville vous a parlé, lui, avant le début de l'émission, puis il m'a dit, tu vas voir, c'est peut-être pas le discours que tu penses qui va te livrer sur Grand Theft Auto, parce que on dit souvent de ce jeu-là que c'est un jeu violent, misogyne, raciste, parce que ben il y a toutes sortes d'affaires qu'on peut faire. Donc, effectivement, tu sais, si t'as envie de faire quelque chose avec le personnage, il va le faire. Mais est-ce que c'est encore le cas?
8: Ouais, ça, c'est la grande question de Grand Theft Auto. Historiquement, Grand Theft Auto 3 en particulier, qui sort sur PlayStation 2 en 2001-2002, je pense, c'est un jeu qui est extrêmement anxiogène pour l'époque. Là, les gens disent « Wow, qu'est-ce que c'est que ce jeu-là? Tu peux tuer n'importe quel civil qui se promène sur la rue, violence gratuite à volonté, bar ouvert. » Il y a tout ça qui est possible, mais le scénario de ces jeux-là te place toujours dans la position de quelqu'un qui est dans le monde de la criminalité. Fait que c'est sûr que par défaut, tu vas toujours faire des actes illégaux, tu vas toujours faire des trucs extrêmement violents, et le traitement peut être effectivement raciste, misogyne, etc. D'un autre côté, c'est un jeu qui est très deuxième degré aussi. C'est un jeu qui est une critique des États-Unis dans tout ce qu'ils ont de contradictoire et de laid en même temps. Fait que c'est pas des thèmes qui sont nouveaux, mais aujourd'hui, je regardais un peu sur Internet, là, il y a des listes, hein, une espèce d'index, là, que des gens qui sont dans la guerre culturelle aux États-Unis font des listes de jeux trop woke. Puis là, c'est comme faut les bannir, ces jeux-là, ils sont woke. Ben, et là, ces gens-là qui tiennent ces listes-là ont déterminé que Grand Theft Auto 5, c'était un peu trop woke. Fait que là, on est inquiet que Grand Theft Auto 6 va être woke. Pourquoi ils font ça? Ben, parce que, historiquement, ça a toujours été ça, Grand Theft Auto. C'est un jeu qui nous montre les paradoxes, qui nous fait jouer un criminel et qui nous montre que, ouais, on peut faire toutes sortes d'affaires qui n'ont pas de bon sens. Puis en même temps, on rit de tout le monde. T'sais, je veux dire, tous les groupes sont là. T'as les Irlandais, les Chinois. Peu importe, là, tout le monde y passe avec des clichés. Et c'est à nous, après ça, comme joueurs, comme joueuses, de se demander qu'est-ce que je fais avec ça. On me donne la liberté de tuer n'importe quel civil. Est-ce que moi, j'ai le goût de tuer des civils gratuitement? Ça nous force à nous regarder puis à nous demander pourquoi je fais ça dans un jeu.
0: Oui, mais c'est de l'ordre philosophique. Oui,
22: puis on est rendu à un point aussi, là, M. Arsenault, où il y a comme toutes sortes de jeux, mais peut-être plus deux grandes écoles de jeux vidéo qui sortent. Il y a des jeux indie, par exemple, des petits studios, on en a plein à Montréal, tu sais, qui vont faire plein de jeux, remplir le marché, essayer plein d'affaires, voir ce qui colle au mur. Puis de l'autre côté, un projet comme celui-là, un 3A, 13 ans de réalisation... Ça doit être un chantier faramineux. C'est des centaines de personnes qui travaillent là-dessus. C'est quelque chose d'autre, là, complètement.
8: C'est probablement plus qu'un millier. Ça avait été le cas pour Red Dead Redemption 2, qui était le grand jeu précédent du même studio. Là, ils avaient fait Red Dead Redemption 2, c'était au-dessus de 1000 personnes qui avaient travaillé là-dessus. C'est pas tout le monde qui travaille pendant 10 ans de temps là-dessus. Il y a toutes sortes de mandats, des studios partenaires, etc. Mais ça, c'est un flagship, comme on dit. C'est le vaisseau amiral du studio Rockstar et même de l'éditeur Take-Two Interactive qui est au-dessus. Donc, Grand Theft Auto 6, faut que ça fasse au moins 200 milliards. Sinon, ça vaut pas la peine puis on retire pas nos billes. C'est des véhicules de placement financier. La financiarisation du secteur du jeu vidéo, c'est quelque chose que je parle de plus en plus. C'est plus tant les développeurs de jeux qui prennent les décisions, ce sont les actionnaires qui mettent la pression sur les éditeurs, qui eux-mêmes font des bons placements avec des bons rendements en bourse pour sortir. Ça, c'est le monde du triple A, comme on dit, là, les jeux commerciaux. Ouais. Tout ça. Mais en réalité, on est rendu dans un quadruple, quintuple A. Là, c'est des méga projets qui ont aucun bon sens. C'est ça, Grand Theft Auto.
0: En terminant, là, est-ce que... Parce que moi, j'entends du monde dire ils ont beaucoup de pression. En même temps, ils se sont déjà remboursés. Je me dis, ils peuvent pas vraiment se planter. Qu'est-ce qui pourrait arriver de mal? Les gens pourraient être déçus, mais ça, c'est pas mal tout.
8: Ça serait vraiment surprenant que le jeu fasse un flop, que les gens demandent des remboursements, des choses comme ça. Donc, à mon avis, ce qui peut arriver, par contre, c'est que ça performe pas aussi bien que les autres Grand Theft Auto précédents, ce qui, là, induirait un stress pour la suite des choses. Si Grand Theft Auto 6 sous-performe, l'action descend, la confiance s'effrite, et à partir de là, comment on va entreprendre le projet du Grand Theft Auto 7, qu'il faut qu'il arrive un jour ou l'autre, sur quelle base on va le faire? Donc, c'est vraiment des visions à très long terme, des visions stratégiques là, vraiment importantes qui se cachent derrière des jeux qui ont l'air d'être tout bonnement un Bonnie and Clyde interactif, mais derrière, il y a de la grosse business.
0: Moi, j'ai pas de console. J'ai jamais eu ça chez nous. Mes parents ne voulaient pas. Puis là, ben, j'habite plus chez mes parents. Puis je me magasine une console. J'ai bien hâte de jouer à ça. Merci beaucoup, Dominique Arsenault. On jouera Alexandre Moranville, Wallet. Puis moi, c'est moi qui va te tuer avant que tu me tues. Ciao. Bye bye.
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0: Luc la Liberté, bonjour.
12: Bonjour Rémi.
0: Moi je finis dans 12 minutes à peu près, puis je m'en vais me promener avec des amis au lac d'Amérique. C'est un nouveau lac, là, ça vient d'être nommé.
12: Place in cool et tu es dans les bonnes grâces du président pour traverser la frontière. C'est très bien. Avec ton passeport, une mention Make America Great Again. Suggestion donc pour tout le monde. Oui, il est passé de la parole aux actes et décret présidentiel qui est effectif au moment où il appose sa signature. Le lac Ontario qui devient donc, du moins du côté américain, le lac d'Amérique, le Lake of America. Un peu comme on l'avait fait avant avec le golfe du Mexique. Et une des questions qu'on m'a lancées sur les réseaux sociaux depuis l'annonce du décret présidentiel, c'est « Il peut faire ça tout seul? » La réponse, simple, oui. Ce n'est pas la procédure habituelle, ce n'est pas la procédure, j'ai presque envie de te dire, normale, mais qu'est-ce que la normalité au mois d'août 2026? Mais c'est pas comme ça, bien entendu, qu'on procédait. Alors, du côté américain, ça ne touche pas, bien sûr, le Canada, à moins qu'Ottawa dise, écoutez, on emboîte le pas, puis on y va avec un changement de nom. Mais ça ne vaut et ça ne s'applique que pour les Américains et aux États-Unis.
0: Bon, enfin, on fait semblant de prendre ça au sérieux, mais en même temps, c'est ça qui est étonnant un peu, c'est que c'est le président des États-Unis. Moi, je vis toujours ce dilemme-là. À un moment donné, il y a du monde qui me disait, arrête, Rémi, de le prendre au sérieux. Arrête de prendre au sérieux le président américain. Non, je refuse. Je vais prendre au sérieux le président américain jusqu'à temps que ce soit un autre président américain. Puis celui-là, je vais le prendre au sérieux lui aussi. Avec le temps qui nous reste, parle-nous de ce candidat. Ben, en fait, pas de trop de ce candidat-là, mais il y a un candidat du Parti conservateur, en gros, qui a lancé l'idée, qui était fan, il fut quelque temps là, de l'idée de Québec 51e État. Il s'est fait demander s'il a encore aujourd'hui, il était derrière cette idée-là. Il a dit non. Mais qu'est-ce qu'on gagnerait? Je te lance la question de même, qu'est-ce qu'on gagnerait à être le 51e État?
12: C'est très intéressant. Quand on regarde, intéressant au plan théorique. Mais quand on observe cette question-là, elle revient historiquement depuis un certain temps déjà. On a eu au moins deux formations politiques distinctes qui en ont fait la promotion. Des individus, dont ce candidat qui, maintenant, il semble revenir sur ses propos précédents, mais il semblait en tout cas être à 125% en accord avec cette mesure. Très souvent, ce à quoi on pense quand on pense à se joindre aux États-Unis, c'est le gain qu'on aurait au plan économique, le gain présumé au plan du réseau fiscal, être protégé par la puissance américaine, ne pas avoir à discuter de tarifs. C'est pas pour rien qu'on en discute ces jours-ci. Si nous devenions américains, donc, point de tarifs, bien sûr, il y a toute une levée de boucliers. La majorité, c'est une idée qui est, somme toute, assez marginale. Les gens disent, écoutez, si vous pensez que le Québec, dans le Canada, c'est pas toujours facile et qu'on surveille notre poids démographique, regardez le genre de représentation que nous aurions aux États-Unis. Protéger notre culture, protéger la langue. Il n'y a pas de loi 101 aux États-Unis. Mais avant même qu'on fasse ce débat théorique, ça peut être intéressant autour d'un verre ou une discussion de groupe entre amis. Il faut voir si c'est pratique, si c'est faisable ou pas. Et déjà, si on est souverainiste ou indépendantiste, on sait à quel point la question de la séparation ou de la souveraineté, un, c'est complexe, et deux, ça nous lancerait dans un processus de négociation assez intense une fois que nous serions considérés ou reconnus indépendants. Mais déjà, dans ce que je dis, on imagine des délais et une procédure très lourde. Maintenant, qui nous dit que les Américains veulent d'un 51e État, malgré ce que dit parfois le président américain, c'est mieux de contrôler le Canada de l'extérieur en jouant sur sa souveraineté que de l'avoir comme nouvel État avec tous les pouvoirs d'un État. Mais qui dit donc qu'on voudrait intégrer le Québec aux États-Unis? Et c'est une procédure qui est également assez longue, assez lourde. Et je pense qu'on pourrait s'entendre pour dire que dans un contexte américain, le Québec, il est somme toute un État où il deviendra un État très progressiste. Est-ce que dans un contexte de polarisation comme on le connaît, vous imaginez beaucoup de républicains dire « oui, oui, on lève la main, puis même les deux, si on le peut, pour intégrer un nouvel État progressiste ». Donc, débat théorique intéressant, à mon avis, ça peut être amusant, je ne crois pas que ce soit sérieux, mais dans la pratique, fort peu réalisable.
0: Mais ça donne quasiment envie de croire qu'il fait exprès pour nous emmerder, pour qu'à un moment donné, on se dise pas « ah, oh, on est-tu assez tanné d'entendre parler de ça, les tarifs, les ci, les ci, les ça, ça serait peut-être plus simple qu'on passe à autre chose ». Je l'avais jamais entendu cette théorie-là, puis honnêtement, j'y crois là un tout petit peu.
12: Ouais, ben écoute, je n'y crois pas, entre autres, pour l'identité québécoise. Que les gens ici soient plus fédéralistes ou plus souverainistes, je pense que la majorité des gens sont d'abord et avant tout les Québécois, d'abord des Québécois. On peut être oui ou non pour la souveraineté, mais on se définit d'abord par rapport à notre culture. La défense du français, on a vu à quel point ça a levé. Peu importe la version qu'on retient, celle de Donald Trump, de M. Greer ou encore celle de Mark Carney, on a bien vu, c'est un sujet hyper sensible. Avant même de penser à nos programmes sociaux, nos soins de santé, nos services de garderie. Donc, ça fait beaucoup de choses à mettre sur la table. Et grosso modo, ce qu'on demande, c'est « aimeriez-vous être appelé Américain à partir du moment où le Québec est intégré aux États-Unis? » Je serais curieux, avec juste nos auditeurs et nos auditrices cet après-midi, combien sont prêts à répondre oui très rapidement?
0: Ben, il y en aurait, mais moi, je vais répondre oui. Parce que c'est le show que j'anime et c'est non la réponse. Merci, Luc La Liberté, merci, Moranville, merci tout le monde. À demain.
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28: Bon après-midi à tous, ici Alex Laramée. La campagne électorale provinciale est officiellement lancée. La première ministre Christine Fréchette est allée à la rencontre de la lieutenante-gouverneure cet avant-midi. Le jour du vote aura lieu le lundi 5 octobre prochain. Durant son discours, Mme Fréchette a mis de l'avant la guerre commerciale en cours avec les États-Unis suite à son allocution. Elle a été questionnée à savoir si elle cultivait la peur.
30: C'est certainement pas que moi qui la cultive. J'en connais un qui aime bien la cultiver. On est attaqué de plein fouet, comme jamais auparavant, je vous dirais, par notre principal partenaire économique. Et je pense avoir le bon profil, justement, pour guider le Québec dans le cadre de cette tempête.
28: La mairesse de Montréal, Soraya Martinez-Ferrada, veut que l'itinérance et l'état des infrastructures soient les deux priorités du prochain gouvernement pour la métropole. La mairesse ne s'est pas cachée, les nids de poules et les routes sont un enjeu dans la métropole et elle demande plus de financement, notamment pour la rue Notre-Dame. Elle affirme également que la machinerie, comme les colmateuses automatiques, ne font pas le travail et qu'elle est à la recherche de solutions présentement.
31: On a sous-investi dans l'entretien de nos rues, ça c'est bien évident. T'sais, les nids de poules sont pas apparus par miracle, là. Je veux dire, elle fait des années de désinvestissement dans l'entretien. La Python, ça marche pas, là. Je veux dire, ça marche pas. Elle brise tout le temps, elle n'est pas efficace. C'est pas ça qu'on a besoin.
28: Et quatre nouveaux arrondissements de la métropole passeront à la collecte des déchets aux deux semaines à partir de l'automne. Les arrondissements touchés sont ANC Quartier-Ville et Villeray-Saint-Michel-Parc-Extension. De ce côté, la collecte bimensuelle commencera au mois d'octobre. Tandis que pour Pierrefonds, Roxborough et l'Île-Bizarre-Sainte-Geneviève, la mesure sera implantée à partir du mois de novembre. En terminant la météo, il fait présentement 25 degrés à Montréal. C'était les actualités. 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
33: Bonjour, ma gang de malades. Ça fait 4 heures que la campagne électorale est commencée, puis je suis déjà tanné. Trump. C'est rien que ça. Je comprends la guerre tarifaire. Je comprends, ça énerve les gens. Il y a des gens qui ont perdu leur emploi déjà à cause de ça. Je comprends que c'est pas drôle. Le Grand Orange qui veut nommer le lac Ontario, le lac Amérique, puis tout ça, là, bon. Mais, tu sais, le système de santé au Québec, c'est-tu Trump, ça? Le système d'éducation au Québec, c'est-tu Trump, ça? On va-tu passer, Christy, toute la campagne électorale à parler de Trump? Puis là, il y en a une qui est contente en Christy, c'est Christine Fréchette. Elle est en train de traire la vache Trump là, jusqu'à temps qu'elle donne du lait en poudre, là. Elle a dit, mon principal adversaire, c'est pas PSPP, c'est pas Charles Milliard. Mon principal adversaire, c'est Donald Trump, puis je suis la mieux placée pour défendre le Québec. Hey, come on. Vous êtes, on est une province, là. Come on, là. C'est M. Carney qui va vous dire quoi faire, Mme Fréchette. Souvenez-vous, justement, parlant de Mark Carney, avant l'arrivée de Trump, là, avant que Trump pogne les nerfs avec ses tarifs, là, il perdait les élections fédérales. C'était Poilievre qui menait vraiment les doigts dans le nez, le vent dans le dos. Trump est arrivé. Carney a dit, hey, moi, j'étais un gars de banque, j'étais un gars d'économie, puis je vais être le mieux placé, puis il a gagné. Fréchette est pas folle. Elle regarde ça, elle dit, m'a faire la même maudite affaire. On dirait qu'elle est contente, elle, qu'il y a une guerre tarifaire contre le Québec. Ça va l'aider dans ses élections, parce que c'était pas Trump, là. Elle aura pas de chance de gagner, absolument pas, zéro. Mais là, elle va nous siphonner ça tout le long de la campagne électorale, puis elle sera pas toute seule. Je suis vraiment tanné. J'espère aussi qu'on va parler de santé et d'éducation. Parlant d'éducation, on voulait parler à une enseignante

0: manger, ils n'ont pas le matériel scolaire nécessaire parce que les parents n'ont pas assez d'argent. Elle dit, moi, je paie de ma poche régulièrement des collations pour les enfants, des produits d'hygiène, parce qu'ils n'ont pas l'argent pour du shampoing ou du dentifrice, pour du matériel scolaire. Je leur donne des fois une partie de mon lunch, une partie de mes collations, ces enfants-là. Puis c'est vraiment un super bon texte. Puis on voulait ouvrir l'émission avec elle puis discuter avec ça. Fait qu'elle, ben, elle est prof, fait que, tu sais, elle a demandé à son centre de service scolaire, est-ce que je peux parler à la radio? Ils ont dit non. T'as pas le droit. Et là, elle nous a écrit ce texte-là. Une chose que je peux vous dire, c'est que le code d'éthique régit ce que les enseignants peuvent dire. Si vous avez la chance d'en glisser un mot à la radio, je pense que ça serait vraiment pertinent. C'est à cause de ça que je peux pas prendre ma voix cet après-midi avec vous et témoigner de ce qui devrait être témoigné. Bon, ça arrive de plus en plus et chez les fonctionnaires. Tu veux parler à un fonctionnaire, qu'est-ce qui se passe? Voyez-vous, les enfants accrochent, ils n'ont pas le droit. Le code d'éthique. Ils n'ont pas le droit de chialer contre leur employeur. Les policiers, tu veux parler à des policiers, commencer dans la rue, puis tu dis, ben non, c'est les boss, c'est pour ça souvent, à la télévision, puis à la radio, on a les porte-paroles, puis les chefs syndicats, puis tout ça, ces affaires-là, des porte-paroles, on voudrait des fois parler au monde qui travaille dans le système de santé. Les infirmières, peuvent-tu nous parler? Ben non. On peut pas dire que c'est le foutu bordel puis que c'est mal géré l'hôpital parce qu'on va se faire taper dessus par nos boss. C'est contre le code d'éthique. Le fameux code d'éthique, là, ce qu'il dit, là, c'est fermer votre petite gueule. On veut pas, s'il y a des affaires qui se passent mal, dites-le pas à la population. Faut pas que la population le sache. Fait que moi, j'aurais bien aimé parler à cette enseignante-là. Je peux pas. Et ça arrive de plus en plus souvent. À un moment donné, on vous cache des choses. Dans les ministères, dans les institutions, les gens qui travaillent, ils sont, c'est l'omerta, c'est la politique du silence forcé, et on vous cache des choses. Heureusement qu'il y a des journalistes d'enquête qui réussissent à faire parler des intervenants de façon anonyme. Marie-Laurence.
1: Justement, en journalisme d'enquête ou en journaliste tout court, il y a une règle d'or, et c'est pour offrir l'anonymat à une personne pour faire une entrevue. Souvent, il doit y avoir une question de sécurité derrière ça. Que ce soit une victime de gang de rue, par exemple, qui veut parler ou parce que ça serait trop facile de faire des entrevues anonymes avec n'importe qui pourrait dire n'importe quoi. Mais pourquoi vous pensez que dès qu'on parle à des enseignants, des infirmiers, des fonctionnaires, il faut, vous allez voir souvent le visage du journaliste parce que cette personne-là peut pas être vue. Même si c'est pas pour parler contre son employeur, ça se fait de plus en plus souvent. On est au Québec, on est dans une démocratie et ces gens-là qui pourraient faire avancer la société en parlant, par exemple, des effets de la rentrée scolaire peuvent même pas parler à des journalistes. C'est de plus en plus difficile.
0: C'est de plus en plus difficile, puis pourtant, ces gens-là sont là pour servir quoi? Ils sont pas là pour servir leur boss, ils sont là pour servir les citoyens.
1: Exactement. On parle pas d'entreprise cotée en bourse, on parle d'un centre de service scolaire, puis une enseignante qui va dire « Oui, ben, je débourse de ma poche pour servir mes élèves. » Puis ben elle-même, elle n'a pas le droit de parler. C'est incroyable.
0: Écoute, d'une entreprise privée, là, mettons, là, quelqu'un, un employé d'une entreprise privée qui s'en va dans les médias puis qui commence à chialer contre son boss, je peux comprendre que son boss va dire, écoute, là, Christy, c'est parce que, tu sais, je te donne un chèque aux deux semaines, puis tu sais, je peux comprendre. Là.
1: Oui.
0: Mais tu sais, des gens qui travaillent pour l'État, là, des gens qui travaillent pour...
1: Qu'on paie
0: pour la société, là, dans le public, là, de dire non, on n'a pas le droit de parler parce que si je vois que quelque chose est mal géré puis que l'argent est mal dépensé, je peux pas vous le dire, sinon on va me faire taper dessus. Puis ça, Marie-Laurence, qu'on avait passé toutes sortes de lois puis des règlements pour protéger les lanceurs d'alerte.
1: Les lanceurs d'alerte puis même la liberté d'expression, là.
0: Ben oui.
1: Mais qu'on parle du code d'éthique, c'est que ces gens-là ont peur de perdre leur emploi. On va en voir quelques-uns des enseignants sur TikTok, par exemple, qui vont s'exprimer librement, mais ce sont des gens d'expérience qui savent qu'ils peuvent pas perdre leur emploi. Mais les jeunes enseignants, on parle les enseignants, mais encore une fois, c'est les infirmiers, c'est tout ce qui est du domaine public, là, c'est vraiment difficile.
0: Alors, êtes-vous écœuré déjà de la campagne, Stéphanie?
2: Ben là, ça commence.
0: Ça commence.
2: On aime ça, là, voir la joute, là, voir se picosser un peu.
0: Mais j'espère qu'on va parler d'autre chose de Trump quand même.
2: Ben,
0: là.
2: Oui,
0: mais
2: t'as raison. Il faut recentrer un peu les priorités sur
0: on
2: le
0: est chez
2: Québec
0: nous,
2: d'abord
0: là, c'est
2: tout,
0: ça, le Québec
2: là.
0: D'abord et avant tout. Là. Tu sais, Trump, à un moment donné, là, il va se calmer, puis il va s'en aller, puis on va avoir nos problèmes à nous autres. Là.
2: Exact.
0: Les infrastructures, puis les routes toutes décrissées, c'est pas Trump, ça?
2: Il me semble que c'est des bons sujets, ça, qu'on devrait aborder.
0: C'est des bons sujets.
2: Il me semble que ça nous intéresserait, ça.
0: Est-ce qu'on va parler de culture pendant la campagne électorale? Sûr que non.
2: Ah, écoute, j'ai comme l'impression que c'est loin sur la liste.
0: C'est ça, à moins qu'on dise arrêtez de regarder Netflix parce que c'est américain. On va

0: s'en reparler. Merci beaucoup d'être des nôtres, d'être à l'écoute.
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0: Alors, on parle politique avec Rodolphe Osny, analyste politique que vous connaissez bien. Hey, Rodolphe, c'est le 8e candidat du Parti libéral du Québec qui doit se désister ou qui se fait montrer la porte. C'est bien difficile de trouver des candidats de qualité en 2026.
3: Oui, c'est sûr que pour le Parti libéral du Québec, on a commencé théoriquement aujourd'hui seulement la campagne. Mais c'est un faux départ avec comme ça 8 candidats. Moi, quand j'ai vu ça, parce que ce matin, on était à 7, ensuite maintenant à 8, je me suis dit, à combien on commence à recevoir des ailes de poulet, là, ça veut dire en termes de candidats qui sont expulsés ou en tout cas qui doivent quitter au Parti libéral. Donc, disons que c'est un début difficile, mais ce n'est pas le seul parti qui a des problèmes aussi avec ses candidats.
0: Ben oui, on l'a vu là avec Vincent Marissal, effectivement, puis on s'en parlait hier, il y a plein de politiciens, il y a plein de députés qui doivent marcher les fesses serrées en Christie en disant « Ouh là là, moi aussi j'ai passé mon logement, mon cousin l'autre jour, puis tout ça. » Ils doivent faire attention, là.
3: Oui, oui, tout à fait. Puis il y a aussi pas mal de controverses maintenant. Ça commence à sortir depuis 24-48 heures. Et honnêtement, on s'y attendait. C'était un peu le défi pour Éric Duhaime. Est-ce que Éric Duhaime s'est professionnalisé? Oui. Est-ce que Éric Duhaime est un meilleur candidat à cette élection qu'il l'était à la dernière? Tout à fait. Mais on dirait qu'il se fait encore, ou il va se faire encore rattraper par des déclarations de certains candidats. Le problème, c'est lui aussi, on est rendu à 4-5. Donc, est-ce que ce chiffre va monter aussi? On se pose la question.
0: Ben oui, il y a un candidat qui a tenu des propos là, sur les vaccins. Là. Il est anti-vax. Les vaccins, c'est dangereux. Puis les Ukrainiens, c'est une gang d'imbéciles. C'est la guerre entre la Russie et l'Ukraine. Tout ça, ça a été un coup monté, organisé par les États-Unis, puis l'OTAN. Tout. Emmanuel, qu'est-ce qu'on fait des candidats comme ça? Est-ce qu'ils devraient y montrer à la porte ou quoi?
3: Ben, écoute, c'est une problématique, là, maintenant, ça veut dire, c'est toujours, ça reflète mal sur le chef, est-ce que c'est, surtout, puis on parlait hier de Vincent Marissal, c'est vraiment Paul Saint-Pierre Plamondon, qu'on dirait qu'il est parti le chercher, qu'il a donné sa caution personnelle, qu'il a dit, je le connais, je l'ai vu travailler, il est extraordinaire, etc. Donc là, ça fait mal. Pour Éric Duhaime, disons que lui a créé une sorte de comité de sélection ou comité de candidature, donc il peut un tout petit peu se laver les mains, mais honnêtement, Richard, en politique, c'est difficile de se laver les mains, c'est la perception, puis oui, ça fait mal à la fois à Charles Milliard, à la fois hier ou aujourd'hui à Paul Saint-Pierre Plamondon et aussi à Éric Duhaime.
0: OK, Rodolphe, franchement, là, as-tu déjà écrit une niaiserie à un moment donné après deux verres, mettons, là? As-tu déjà écrit une niaiserie sur les médias sociaux? Parce que là, on va se retrouver avec toute une génération qui ont grandi avec les médias sociaux. Fait que là, jusqu'où on va aller, là? On va sortir des affaires qui ont écrit il y a 4 ans, il y a 5 ans, il y a 7 ans. Est-ce qu'il devrait pas avoir une date de péremption, là, à un moment donné? Tu sais, qui n'a pas, à un moment donné, écrit une fois, là? Tu te dis, ah, celle-là, je l'ai échappé un peu, là, tu sais?
3: Oui. Mais il y a aussi une règle non écrite en politique, c'est que si tu sais qu'il y a certains éléments que tu as dit dans le passé qui peuvent venir te hanter, c'est toujours mieux quand c'est toi qui donne le contexte, quand c'est toi qui t'excuses, au lieu que ça sort comme ça dans les médias, puis qu'ensuite on est en réaction, que le chef doit comme ça, normalement, tu sais, dire je le cautionne pas. Tu sais, normalement, il y a, moi, en tout cas, à mon époque, au Parti conservateur, il y avait tout un formulaire où on disait aux candidats, là, dites-nous tous vos secrets, puis on va passer un à un, puis nous, on va juger si vous êtes un bon candidat. Puis il y en a où on disait, écoute, si ça sort, ça, mais c'est à toi d'aller l'expliquer. Puis des fois, il y a des candidats qui, je pense, ça va devenir maintenant un peu la norme. Ils vont dire, bonjour, je suis candidat. En passant, j'ai donné pour un autre parti, j'ai aidé ci, j'ai pensé ça, j'ai évolué, etc., j'ai le contexte. Peut-être que maintenant, ça va faire partie de la réalité.
0: Rodolphe, je suis curieux, là, parce que je ne les ai pas vus, ces formulaires-là. Est-ce que vous allez jusqu'à, par exemple, as-tu déjà trompé ta femme?
3: C'est pas des questions spécifiques, c'est qu'on donne l'opportunité au candidat si, par exemple, il y a eu des problèmes de harcèlement au travail, s'il y a eu, par exemple, oui, des infidélités, est-ce qu'il y a eu un divorce qui s'est mal passé, est-ce qu'il y a des documents judiciaires ou un procès, etc., qu'il va ressortir, ça fait partie de... c'est pas un questionnaire, mais c'est une façon de poser des questions. Autant, est-ce que tu as payé tes impôts, tes taxes municipales, puis on l'a vu certains candidats, que est-ce que tu as eu un divorce qui a été difficile, puis il y a eu des problèmes, par exemple. Regarde, on l'a vu pour la candidate députée du Parti libéral, qui était une avocate, qui passe devant le comité de discipline. Toutes ces informations-là sont maintenant, en fait, publiques.
0: Ben oui. Hey, écoute, t'aimes pas l'autobus Parti libéral? Pourquoi?
3: Parce que je trouve que j'ai regardé ça ce matin, puis l'autobus Parti libéral, il y a un bon côté, mais il y a un mauvais côté. Le mauvais côté, c'est là où il y a la porte pour sortir. Écoute, ils ont mis des images avec marqué « rassembler » avec des petits points, puis une carte, puis après « bâtir » avec une histoire de maison écrite, tu sais, un peu au trait de crayon, puis un truc avec marqué « reconstruire » avec une clé à molette. Écoute, ça faisait... Honnêtement, moi, je me suis dit, hey, il est où le nom de Charmilliard?
0: Ben
3: et
0: oui.
3: Après, il est de l'autre côté. Donc, tu sais, en politique, normalement, tu t'assures que les deux côtés de ton autobus de campagne, tu sais jamais, les journalistes, quand tu vas sortir, ils vont prendre la photo d'où. Ben, c'est mieux de la... En fait, c'était bien pour sa conférence de presse, c'est pas bien de l'autre côté, tu vois rien, tu vois ces espaces d'affiches un peu... Honnêtement, je trouvais pas ça très joli.
0: Quand il s'en vient, tu le vois pas, mais c'est quand il s'en va que tu vois ça. Rodolphe, on a l'impression que Christine Fréchette est contente que Trump menace le Canada. Hein? Elle va traire la vache jusqu'au bout, elle.
3: Oui, écoute, Richard, c'est intéressant parce qu'on a vraiment eu maintenant la première ligne de campagne de Mme Fréchette où, attention, elle demande un premier mandat comme première ministre. C'est comme un peu, tu sais, on a enlevé le logo de la CAQ. Maintenant, c'est équipe Christine Fréchette. Mais c'est un peu paradoxal parce qu'elle a fait une annonce à Québec avec ses anciens ministres de François Legault derrière elle, mais elle dit « Donnez-moi un mandat, un premier mandat de l'équipe Christine Fréchette ». Donc, tu vois un tout petit peu la dynamique. Tu as vu tout de suite comment ça s'appelle Paul Saint-Pierre Plamondon dans son lancement. Paul Saint-Pierre Plamondon, c'est intéressant. Il parle du tandem Legault-Fréchette en disant « Hey, c'est pas vrai que vous allez avoir 12 ans de CAQ ». Alors, on voit que les lignes d'attaque, tout doucement, sont en train de s'affiner.
0: Elle essaie de prendre ses distances avec M. Legault, alors qu'on lui rappelle qu'il était dans l'équipe de Legault. Merci, Rodolphe. On s'en reparle demain. Salut. Florence, il y a quelqu'un qui nous a appelé. Une auditrice, c'est ça?
4: Richard, tu viens de parler avec Rodolphe du passé, hein, des candidats. Oui. Simon de Berthierville au 187 Cube Radio, qui nous appelle disant que lui, il s'en fout de ce que les candidats ont pu écrire sur les médias sociaux. Salut, Simon.
0: Ben, salut Simon.
5: Bonjour, félicitations pour votre émission.
0: Merci beaucoup. Alors, mettons, quelqu'un a écrit à un moment donné, il y a 3-4 ans, quelque chose, ça ne va pas changer votre vote, ça ne va pas influencer votre vote.
5: Ça. Écoutez, moi, je suis infirmier dans une urgence à Montréal. Ce qui me préoccupe, c'est pas ce que mon candidat a marqué il y a 15 ans ou il y a 5 ans, à moins que ça soit une grosse affaire de vraiment, c'est dégueulasse. Mais tu sais, tout le monde a des squelettes dans son placard. L'important, c'est qu'il soit à l'écoute de moi. Et quand je l'appelle ou je me présente à son bureau, qui puisse régler les choses. C'est juste ça qu'on demande, et je pense que la plupart du monde demande ça aussi. Pour le reste, qui n'a jamais pêché, lève la main.
0: Exactement. Ça vous est arrivé, ça, j'imagine, à un moment donné, d'écrire des niaiseries sur les médias sociaux?
5: Oui, ça m'arrive souvent.
6: J'aime l'honnêteté.
5: Le moins possible.
0: Merci, Simon.
6: C'est vrai qu'on cherche ça, tu sais, un candidat qui va être près de la population et qui va être là quand on va cogner à la porte et qu'on veut des réponses.
0: Ben oui, là, tu sais, pas ce qu'il a écrit il y a 4 ans, là. Qu'est-ce que tu peux faire là maintenant, pour moi actuellement, maintenant? Marie-Laurence Delaney, est-ce que c'est fait, là, le Lac
7: c'est
0: Ontario?
7: Fait. En fait, selon Trump, c'est fait. Donc, le Lac Ontario, maintenant, se nomme le Lac de l'Amérique. Donald Trump a signé un autre décret un peu plus tôt dans le bureau ovale, disant que ça devait être effectif dès maintenant. Le Lac Ontario devait s'appeler le Lac de l'Amérique. Et là, ça se fait dans un contexte de crise tarifaire, on se rappelle. Donc, il en a profité pour critiquer les décisions économiques du Canada. Mais en même temps, il a dit, moi, j'aime vraiment le Canada. Il faut pas voir ça comme étant un message si je veux nommer le Lac Ontario le Lac de l'Amérique. Et là, il faut se rappeler aussi que l'année passée, il a fait la même chose avec le Golfe du Mexique, qu'il a appelé le Golfe de l'Amérique.
0: Oui, puis est-ce que c'est utilisé? Les gens parlent du Golfe de l'Amérique.
7: Je suis allée voir tantôt sur Google Maps, puis c'est écrit Golfe du Mexique en parenthèse Golfe de l'Amérique.
6: En parenthèse?
7: Je vous jure, j'étais comme, voyons donc, puis on s'entend que c'est une entreprise américaine, là. Et Donald Trump a terminé en disant, bon, là, on a un lac, on a un golfe, il nous manque juste un océan. Ah, fait que pourquoi pas l'océan Atlantique, l'océan Donald Trump?
0: Ben oui, exactement.
7: On est rendu là, sincèrement.
6: Prochaine étape.
0: C'est complètement, totalement cinglé. Stéphanie?
6: Ben, je voulais revenir, en fait, sur un film que tu as beaucoup, que t'as beaucoup aimé, Richard. Puis je trouve que ça fait un lien un peu avec la discussion qu'on avait hier, alors qu'on parlait des couples, que maintenant on aime ça, tu sais, avoir son propre chez soi. Est-ce que avoir son propre appartement, finalement, ce serait la clé d'un couple durable? Parce que le film The Invite, l'invitation, ben, c'est ça parle un peu de, ben, ça parle beaucoup, en fait, de nos relations de couple. En fait, en un souper, on a l'impression que tout explose dans ce film-là qui est réalisé par Olivia Wilde et dont elle joue l'un des rôles principaux aux côtés de Seth Rogen, Penelope Cruz et Edward Norton. Une comédie, parce qu'on rit beaucoup, mais dramatique, parce que des fois, on rit jaune. Ben,
7: j'ai pleuré aussi, moi. J'ai ri beaucoup, mais j'ai aussi pleuré à la fin.
6: On passe par toute la gamme des émotions.
0: Le piano, le monologue de Edward Norton. Mais c'est un couple qui va mal et qui reçoit un couple de voisins.
6: Qui sont plus olé-olé, plus assumés, sont très libérés.
7: Est-ce que c'est un spoiler que de dire que c'est un couple qui...
6: Ben, en fait, je pense pas que c'est un spoiler parce qu'on pourrait même écouter un petit bout de la bande-annonce.
0: Oui, OK, on regarde ça.
8: On ressent une connexion très intense avec vous deux. Ça, c'est très gentil. Merci beaucoup.
9: Ouais.
8: Vas-y, remercie-la, Joe.
9: Merci, c'est très flatteur.
0: OK, le couple qui va pas très bien reçoit un couple de nouveaux voisins et ce couple-là, ils sont dans l'échangisme.
6: Oui, c'est ça. Puis ils s'en cachent pas.
0: OK.
7: Ils vont leur faire la leçon aussi un peu, hein?
6: Ben, en fait, ce couple-là, qui sont un peu plus assumés, ouverts, c'est vraiment le miroir. Ils servent un peu de miroir au couple de Joe et Angela, qui s'appellent. Puis ça fait en sorte qu'ils se voient à quel point, ben, ils se sont oubliés dans les dernières années, à quel point, ben, peut-être on se reconnaît plus tant que ça. Est-ce qu'on étire finalement une relation qui est peut-être terminée aussi?
0: Oui, c'est tellement bon. Parenthèse.
6: Vas-y.
0: Moi, il y a quelques années, moi et Sophie, on était invités à aller souper un couple de gens connus.
6: OK.
0: Je ne sais pas c'est qui.
7: Est-ce que c'était des échangistes?
0: Écoute, un couple de gens connus. On se voyait des fois de temps en temps. Salut, salut, dans des premières, tout ça.
6: Puis là, on viendrait souper à la maison.
0: Ben oui. Puis là, ils nous invitent. Ben oui, ils sont le fun, ils sont trippants. On va aller passer la soirée. Puis pendant la soirée, soudainement, la conversation prend vraiment une drôle de tournure.
6: Oh non.
0: Et là...
7: Hey, moi, je niaisais, là.
0: Et là, je regarde Sophie du coin de l'œil, puis là, dans mon regard, c'est « Es-tu en train d'entendre ce que j'entends? » Fait que là, à un moment donné, tu sais, c'est comme, ils nous ont dit littéralement « Ça vous tente-tu de soigner? »
7: Oh, mon Dieu!
6: Est-ce qu'au début, comme... c'était fait subtilement pour tenter le terrain?
0: Ben, oui, c'est ça. Et j'ai vu de Invent, ça me fait très rire. Et ça m'a rappelé cette soirée-là. Puis, tu sais, moi, je ne juge pas, je m'en fous totalement. C'est pas mon genre de... Non, je me verrais pas là, avec Sophie. Là, avec...
7: Mais c'est le genre de film, je trouve, qui va interpeller n'importe quel couple. Je pense que ça peut être intéressant. Tu veux regarder un film de couple qui va te parler, puis oui, si tu passes un bon moment, parce que c'est drôle, je trouve qu'il y avait peut-être quelques longueurs par moment, mais ça, c'est un détail. Mais je pense vraiment, peu importe qu'on soit ouvert ou contre ou l'échangiste, c'est vraiment pas ça le but du film.
6: Tu parles de longueur parce que je pense qu'il faut quand même préciser que ce qui est original dans ce film-là, c'est que tout se passe dans l'appartement. Il se passe rien en dehors. Oui. Tout se passe dans la même pièce, finalement, mais les échanges,
7: les dialogues,
6: parfois la conversation dévie, on s'en va complètement ailleurs, on change d'émotion, donc tu sais, comme elle réussit, Olivia Wilde, je trouve, dans sa réalisation, à vraiment garder notre
0: malaise.
6: Attention.
0: Florence, tu peux nous dire ce qu'un auditeur te
4: 187 dit? Cube Radio. Ce film-là m'a convaincu de rester célibataire.
7: Oh non!
0: Il n'y a pas un film québécois récemment aussi? C'est un couple qui essayait d'être soigneur puis d'échanger.
6: C'était avec
0: aussi.
6: Catherine Chabot.
0: C'est ça, pour ajouter un peu de piment. Allez voir.
6: Folichonnerie.
0: OK, folichonnerie. Ça ressemble un peu. Allez voir ça en couple, puis vous allez avoir une sacrée soirée après ça. C'est un super
6: ça
0: film.
6: Ça ouvre des discussions.
7: Oui.
0: Ça ouvre des très bonnes discussions. Bref, ce soir-là, une fois que la discussion est partie, Sophie et moi, on a dit, bon, ben, il est temps qu'on rentre à la maison.
7: On va pas étirer ça au dessert.
6: Êtes-vous resté en contact avec ce couple connu?
7: S'il nous écoute.
0: Je pense
6: pas. Vraiment, non?
0: Okay. Je pense qu'il était bien déçu. Merci.
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0: Marie-Laurence et Stéphanie, j'ai une question pour vous. Selon vous, il y a combien de partis qui sont inscrits, qui se présentent aux élections provinciales?
7: Bon, plus que ceux qu'on connaît, clairement.
0: Oui.
7: Donc,
0: combien?
7: Je vais dire 8.
0: 8?
6: Je vais dire 12.
0: 20.
7: Ouf.
0: 20 partis.
6: Il faut qu'on se mette à jour.
7: Ouais.
0: Il y en a qui ne font pas beaucoup parler d'eux autres. Hein? Alors, on va parler de la campagne qui a commencé et surtout du sabotage de pancartes avec M. Jean-François Blanchet, directeur général des élections du Québec. Bonjour, M. Blanchet.
1: Bonjour, Monsieur Martineau.
0: Alors, déjà, il y a des pancartes qui ont été vandalisées, hein, entre autres des pancartes du PQ. Le chef du Parti québécois a dit « On peut débattre, on peut critiquer, on peut évidemment préférer un autre parti ou une autre candidate, c'est la démocratie, mais arracher, briser ou dégrader le matériel électoral d'un adversaire, ce n'est pas débattre, c'est simplement refuser aux autres le droit de faire campagne. » Si quelqu'un se fait prendre en train de vandaliser une pancarte, est-ce que cette personne-là va recevoir une amende, M. Blanchet?
1: Ben, c'est-à-dire que là, on parle de méfaits publics. Donc, c'est la police. Donc, c'est carrément des enquêtes policières où ça peut amener à des accusations de bris de propriété d'autrui. Hein. Donc,
0: OK. Et si
1: c'est... Ce n'est pas encadré directement par la loi électorale, le bris de pancarte, sauf que ça reste que c'est un bien qui appartient au parti politique. Donc, à partir du moment... qu'un méfait, ben, le parti politique peut porter plainte.
0: OK. Ce qui est encadré, j'imagine, par exemple, on a vu ça hein, dans une élection précédente où une candidate avait volé des pamphlets, des circulaires qui avaient été distribués par son adversaire. Ça, on n'a pas le droit non plus. Et ça, j'imagine, c'est votre bureau qui intervenait dans ce temps-là?
1: Ben, à partir de ce moment-là, encore une fois, c'est un vol. Dans le fond, la candidate s'était retirée à l'époque à cause de tout l'image que ça projetait. Mais encore une fois, nous, on n'intervient pas, on ne joue pas à la police des vols de pamphlets ou de pancartes. Donc, c'est pas à nous de faire ces opérations.
7: Vous auriez débordé. En fait, on parle de vol et de remplacement parce que cette candidate-là avait remplacé par ses pamphlets, évidemment, ses documents à elle. Ben J'ai une question concernant le côté hâtif de l'installation des pancartes. Il y a beaucoup de gens qui ont en tête qu'il y a des règles qui vont régir l'installation des pancartes avant. On sait qu'il y en a après un moment X, il faut retirer les pancartes électorales, mais avant, dans le fond, c'est les règles municipales. Les candidats auraient pu installer des pancartes il y a une semaine?
1: Encore une fois,
7: pas la police cette fois-là, s'il vous plaît.
1: Non, c'est pas la police, mais quelque part, l'affichage électoral, dans ce cas-là, c'est la dépense qui souhaite être comptabilisée. La dépense est faite en fonction de l'événement électoral. Donc, dans ce cas-là, le parti politique va devoir déclarer qu'il a fait la dépense de la pancarte électorale dans son rapport de dépense pour l'événement qui vient de commencer. Donc, il peut l'installer avant, comme il y a des campagnes publicitaires avant les élections par les partis politiques aussi. Là, si vous avez remarqué dernièrement, il y a quand même eu des campagnes de publicité. Ça reste que ça doit apparaître dans le rapport de dépenses électorales.
0: Mais ils sont vite pour les installer, ils sont pas très vite pour les enlever, par exemple. La semaine dernière, ou il y a deux semaines, j'étais en auto, puis j'ai vu une pancarte d'une ancienne campagne électorale qui était encore accrochée après un poteau. Est-ce qu'ils ont des amendes, ces partis-là, lorsqu'ils laissent des pancartes ou absolument pas?
1: Oui, ils peuvent avoir des amendes, effectivement. Puis là, c'est
0: ils peuvent, ils peuvent, mais ils n'en ont pas automatiquement.
1: Ben, c'est-à-dire qu'il faut quand même qu'il y ait une plainte qui soit portée. La pancarte que vous avez vue, là, si ça fait très longtemps qu'il est là, puis qu'il n'y a personne qui s'est plaint que la pancarte est là, ben est encore là, puis le parti ou en tout cas le candidat n'a pas eu d'infraction.
0: OK. Est-ce qu'il y a des règles particulières pour les pancartes? C'est-à-dire vous n'avez pas le droit d'écrire telle affaire, vous n'avez pas le droit de mettre tel genre de photo, etc.
1: On ne juge pas le contenu des pancartes électorales parce que on pourrait se placer dans une drôle de situation de commencer à critiquer le contenu. Donc, on s'ingère pas dans le contenu des pancartes électorales.
7: Vous jugez l'emplacement, par contre. Rappelez-nous les règles parce que je pense qu'il ne doit pas en avoir aux intersections, etc.
1: Il y a beaucoup de règles. J'inviterai les électeurs ou les personnes d'aller voir les règles sur notre site web. Mais entre autres, il n'y a rien. Aussitôt que c'est des poteaux de lumière, tout ce qui est signalisation, on oublie ça, ils n'ont pas le droit. Les viaducs, suspendre après les viaducs. Après ça, il y a les lieux patrimoniaux. Tout ce qui est patrimoniaux, pas le droit de mettre des pancartes électorales. D'ailleurs, on a un nouvel outil pour les partis politiques pour qu'ils aillent vérifier sur notre site web si le lieu est un lieu patrimonial pour pas qu'ils en mettent, justement. Donc, on essaie quand même de les guider le plus possible. On prépare de la documentation, mais souvent, ça se rend peut-être pas tout le temps aux bénévoles qui posent la pancarte. Donc, c'est ça.
0: pas le droit dans les arbres. Est-ce qu'ils ont un maximum de pancartes possibles qu'ils peuvent mettre, ou s'ils ont beaucoup d'argent, ils peuvent arroser le quartier de pancartes?
1: Bonne question, mais effectivement, c'est l'argent qui est le nerf de la guerre. Ils peuvent en mettre autant
0: qu'ils veulent. Ouais. Quelque chose me dit, M. Blanchette, que vous allez avoir de la difficulté avec le vandalisme ces temps-ci, parce que Marie-Laurence et Stéphanie, on le sait, là, depuis quelques années, les gens ne veulent plus débattre. Hein? C'est qu'on t'interdit le droit de parler. T'sais? La culture de l'annulation, je suis pas d'accord avec ce que tu dis, ben je vais faire des démarches pour que tu sois interdit d'entrer à l'université, prononcer une conférence, que ton livre soit retiré des rayons, etc. Donc, il y a peut-être des militants purs et durs qui vont dire, ben moi, je ne l'aime pas, là, la gang de Duhem, je trouve que c'est de l'extrême droite, puis je vais tout enlever leur pancarte, etc. D'après moi, il va y avoir un problème particulier cette année.
7: Notez-vous une augmentation, justement, de que ce soit du vandalisme ou des plaintes que vous recevez en général?
1: C'est-à-dire qu'on s'attend à avoir une hausse des plaintes, si on se fie aux élections municipales, quand même, où ce qu'il y a eu quand même, ça a été exponentiel, le nombre de plaintes. On s'attend qu'aux provinciales aussi, par rapport, mettons, à 2022, que le nombre de plaintes soit en forte augmentation. Plaintes générées aussi par l'IA, malheureusement. Donc, oui, on s'attend à avoir un très grand nombre de plaintes. Et vous aviez un très bon point. Les gens sont beaucoup moins patients qu'avant.
0: Oui.
1: Et les gens, tu sais, on est en campagne électorale, les gens devraient prendre le temps de s'informer comme il faut, de prendre, tu sais, d'entendre toutes les opinions. Et malheureusement, puis là, c'est peut-être pas la généralité là qui font du vandalisme, mais je pense que c'est le moment justement, c'est d'écouter tout le monde. Puis on disait tantôt, il y a 20 partis politiques au Québec là. Puis vous le disiez, il y en a qui sont moins connus. Mais je pense qu'on a intérêt. Non, mais s'ils sont là, les partis, je pense que c'est parce qu'ils ont quelque chose à offrir. Je pense que les gens peuvent se permettre d'aller voir quand même aussi les sites web de tous ces partis.
0: En terminant, M. Blanchet, avez-vous la liste des 20 partis devant vous? Pouvez-vous nommer certains partis, non?
1: Je voudrais pas mentionner un plus que l'autre, vous comprenez. Donc, sur notre site web, ils sont tous là.
0: On va regarder ça, puis pour nos auditeurs, on va dire le nom de certains partis que vous n'avez probablement jamais entendu parler. Merci beaucoup, M. Jean-François Blanchet, directeur général des élections. Merci. On a un auditeur, Florence.
3: Oui, Olivier, 1-877-827-2346. Olivier, qui a une histoire à nous raconter. Il y a quelques années, il a mangé une pancarte électorale en pleine face. C'est bien ça, Olivier?
4: Oui.
0: Qu'est-ce qui est arrivé?
4: Oui, je suis complètement aveugle et j'ai une canne blanche. Alors, aux élections de 2022, je me rendais au centre d'achat. Je suis dans Marie-Victorin, dans le comté de Marie-Victorin, ça arrive sud. Puis, j'ai foncé dans une pancarte électorale qui était accrochée trop basse.
0: Ben voyons.
4: Et puis, j'ai quand même eu un bleu de 3 pouces de long d'en face pendant plus de 20 jours. Mais bon, je l'ai pas arraché parce que c'est du vandalisme. Puis de retour chez moi, ça m'était jamais arrivé en 25 ans dans ma vie victorienne. Alors, j'ai appelé la police pour savoir est-ce que c'est à eux ou à l'inspecteur municipal. Puis c'est la job du 311. L'inspecteur municipal, il envoie un inspecteur donc assermenté pour constater légalement qu'elle est accrochée trop basse, de 1, de 2, la décrocher, et de 3, rédiger l'amende de 500$ au parti concerné. Là, c'était Québec solidaire.
0: C'était Québec solidaire. Eh bien, bien. Merci beaucoup, monsieur. Merci.
7: Les 20 partis, Richard. Non. Il y en a un qui s'appelle, écoute, c'est savoureux, le Parti culinaire du Québec.
6: Moi aussi, j'ai...
7: Toi aussi, hein?
6: J'ai flashé sur lui.
7: Alors, vas-y donc, ton deuxième, ce sera lequel? Moi, j'ai le Parti nul aussi.
6: Ah oui, il y a le Parti nul. Il y a Démocratie directe, Équipe autonomiste aussi.
0: Y a-tu ici un Parti culinaire?
6: Parti canadien du Québec.
0: Y a-tu un Parti de la rénovation aussi?
7: Oh mon Dieu!
6: Non, on n'a pas le Parti de la rénovation.
7: Il n'y a pas le Parti Martineau du Rocher non plus, malheureusement. On est désolé, Richard.
6: On a Québec innovant, on a le Parti populaire, le Parti libertarien.
0: Le Parti libertarien. vous souvenez-vous, le Parti de la loi naturelle, il y a quelques années, c'était des gens qui disaient qu'on peut améliorer le Québec avec en faisant de la lévitation, là. En faisant de la méditation, puis de la lévitation, puis tout ça. Là, ils voulaient changer le Québec, améliorer les routes en faisant en étant zen.
7: Mais là, on continue qu'il peut inscrire.
6: Ça, ça coûte pas trop cher quand même.
0: Mais oui, peut-être que Vincent Marissal, à un moment donné, va cogner à leur porte pour se représenter dans ce parti-là. Merci beaucoup.
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0: Alors, on voulait parler avec une enseignante en début d'émission, mais on va parler avec un enseignant, Simon Landry, enseignant au secondaire, parler un peu d'éducation. Salut, Simon.
9: Bonjour, Richard.
0: Il y a une enseignante là qui a dit « Mes collègues sont en train de péter aux frettes, mes étudiants arrivent le ventre vide. » Elle voulait nous parler et son conseil scolaire a dit « Non, non, tu n'as pas le droit de parler. » Ça arrive-tu souvent, ça? Vous n'avez pas de la liberté de parler, les enseignants?
9: Oui et non. On a quand même un code d'éthique là, qui a été récemment imposé qui fait qu'on est très, très limité dans notre droit de parole. Moi, j'ai dû quand même communiquer avec mon centre de service il y a quelques années de ça, là, quand on a commencé à se parler à la radio pour valider. Puis ben c'est ça. Il y a certaines balises qu'on doit respecter pour faire attention à ce qu'on dit, évidemment. C'est sûr que le fameux devoir de loyauté là, qui nous pend toujours au-dessus du nez, donc faut être très, très prudent. Puis c'est pas nécessairement tout le monde qui va être prudent dans ses propos. Donc c'est sûr que je dirais à mes collègues enseignants, si vous êtes pas sûr de ce que vous allez dire, vous êtes aussi bien de pas répondre. Là. Donc oui, ça malheureusement.
7: Connaissez-vous des collègues justement qui se sont fait rabrouer ou qui ont eu des conséquences parce qu'ils avaient dit quelque chose sur les réseaux sociaux ou dans les médias traditionnels?
9: J'ai eu vent de certains cas dans les réseaux sociaux là, dans les années passées, mais je pense que c'est des cas, évidemment, le syndicat a contesté, fait que peut-être que la personne a réintégré son poste, parce qu'évidemment, c'est litigieux. Là. On a quand même encore, comme vous dites, une certaine liberté d'expression. Puis la ligne est mince. Ce que je dis à la maison, ce que je dis au travail, c'est pas évident. Donc, on a certaines balises à respecter. Donc, évidemment, par exemple, je ferai jamais d'entrevue pendant mes heures de travail ou au lieu de travail, évidemment. Donc, c'est des choses qu'on fait, mais c'est des choses qui se discutent à l'interne avec le centre de service, avec la direction de l'école, mais oui, il y a eu des cas par le passé, mais est-ce que ça amenait à des congédiements ou juste des tapes sur les mains? Ça, je pourrais pas vous dire.
0: Le devoir de loyauté, c'est un peu bizarre, parce qu'il me semble que vous devez être loyaux envers le public que vous servez. Hein. Vous êtes des serviteurs du public. Là. Vous devez des travailleurs publics. Vous devez être loyal envers le public, pas nécessairement envers vos patrons. Là.
9: Ben, ça, c'est un bon débat, parce qu'effectivement, le devoir de loyauté, selon les centres de services scolaires, c'est envers l'employeur, mais il y a certaines lois, justement, sur les lanceurs d'alerte, qui ont été mis, donc c'est difficile de naviguer à travers ça. C'est une des raisons pourquoi, par le passé, là, moi, j'ai milité pour un ordre professionnel chez les enseignants, justement, parce qu'on aurait un devoir de protéger le public en premier et non l'employeur. Donc, quand on verrait une situation qui est inacceptable, qui met en danger un enfant ou qui met à risque sa réussite scolaire, ben, on aurait un devoir de dénoncer, puis on serait protégé par notre code d'éthique, mais malheureusement, on n'en a pas. Et là, où effectivement, c'est difficile de naviguer à travers ça. Donc, oui, c'est sûr qu'il faut être très, très prudent. Il faut faire attention à ce qu'on dit, pas essayer de dénigrer notre employeur, dénigrer les élèves. Donc, c'est quand même un exercice qui est difficile. C'est un exercice qui n'est pas facile à atteindre.
0: Simon, on le sait, là, il va être question énormément des États-Unis, de Donald Trump, de la guerre tarifaire, puis tout ça. Est-ce que tu as peur, toi, que pendant la campagne, ça prenne tellement de place qu'on ne parle plus, justement, des enjeux d'éducation? Puis, Christy, il me semble que c'est important dans une société.
9: Ben, je pense que ça va revenir, l'éducation, parce que c'est un des gros budgets. Là. Il y a toujours santé, éducation, c'est sûr qu'on va en reparler. Moi, mon inquiétude, c'est d'avoir encore toujours les mêmes cassettes. Des toutes liberties vont promettre plus d'argent, plus de services, mais il manque de monde. Donc, tu peux pas promettre plus de services quand t'as pas le monde pour livrer le service en question. En fait, moi, mon gros questionnement, c'est qu'on entend souvent, il y a pas assez de monde pour répondre aux besoins. Mon questionnement, c'est justement, est-ce qu'on essaie trop de répondre à certains besoins qui relèvent peut-être pas de l'école, là. Alors, on parle de cyber-intimidation, on parle de dépendance au jeu, on parle de... Oui. C'est peut-être pas des choses qui relèvent du milieu scolaire, mais plus du milieu communautaire et aussi en partie à la maison. Et c'est peut-être ça le problème. Peut-être qu'on en demande trop à l'école pour les ressources qui sont présentes. Donc, je sais pas à quel point on va avoir quelque chose d'innovant durant la campagne électorale. J'ai l'impression qu'on va entendre les mêmes cassettes. Là, nous, on va investir plus que les autres, mais après ça, t'engages plus de monde qui sacle le camp après 6 mois, t'es pas plus avancé. Ben, puis plus t'engages de monde, plus les gens vont demander, plus les gens demandent, moins t'as de services à accorder, puis c'est une roue, là.
0: Ben oui, c'est une roue. Puis c'est aux parents aussi à faire leur job de parents. Malheureusement, ils font de moins en moins, Marie-Laure.
7: Est-ce qu'il y a une promesse qui, d'un parti ou peu importe quel parti, ce serait quoi la promesse pour vous que vous diriez, OK, ça c'est intelligent, puis j'irai de l'avant avec cette promesse-là?
9: Ben, comme tous les partis vont dire, c'est sûr que simplifier la bureaucratie scolaire, j'aimerais bien ça voir ça un jour, là, ramener ça, les décisions dans les écoles. ce qui était une promesse par le passé, mais qui s'est concrétisée dans le sens inverse, c'est-à-dire qu'on a tout ramené ça au niveau du ministre de l'Éducation, on a tout centralisé, alors que généralement, les études disent que quand le système est décentralisé puis que c'est au niveau local, dans l'école, que les choses se décident majoritairement, bon, on est les mieux placés pour répondre aux besoins du milieu, puis c'est plus fonctionnel, on a plus de latitude. On a toujours des enveloppes budgétaires avec 72 codes différents, puis tu peux pas prendre l'enveloppe A pour payer l'enveloppe B, ben c'est sûr que ça t'enlève une marge de manœuvre. Mais c'est sûr que moi, j'aimerais ça qu'on me dise, ben on va vraiment élaguer la bureaucratie, puis on va donner un budget à l'école, puis on dit, regarde, on te fait confiance. Il y a un conseil d'établissement dans chaque école qui veille un peu comme un conseil d'administration à ce que l'école soit bien gérée. Donc, est-ce qu'on a besoin d'avoir deux, puis trois, puis quatre paliers de vérification dans le réseau scolaire? Moi, je pense pas. Mais c'est sûr que ça, c'est un enjeu. Mais après ça, tous les partis l'ont promis par le passé, puis personne ne l'a livré. Là. Donc, on est un peu désabusé de voir les promesses électorales. Nous autres, ce qu'on veut, c'est du concret. Les promesses, c'est facile à faire. Nous autres, ce qu'on veut, c'est des gestes concrets. Là.
0: Oui, puis ce que je veux, moi, c'est moi entendre souvent parler, l'école va s'en occuper. Là. Dès qu'il y a un nouveau phénomène social, l'école va s'en occuper. L'hypersexualisation, l'école va s'en occuper. La violence, l'agressivité, l'école va s'en occuper. Les médias sociaux, l'école va s'en occuper. À un moment donné, l'école, comme tu dis, là, est en train de péter aux frettes parce qu'on lui demande de faire des choses que ça serait les parents qui devraient faire ça. Et au lieu de pointer tout le temps les autres, il faudrait des fois, comme parents, se regarder dans le miroir. Est-ce que je fais ma job comme du monde? Merci beaucoup, Simon Landry, enseignant au secondaire. Bonne campagne.
9: Merci. Salut. Bonne journée.
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0: Alors, Marie-Laurence, le bilan s'alourdit là, pour la catastrophe au Népal.
7: On en a parlé hier, puis les autorités avaient évoqué que la cause, c'était un tremblement de terre qui avait provoqué les crues soudaines. Et bien finalement, c'est le contraire. C'est l'espèce de... C'est les crues soudaines, le glissement de terrain qui a provoqué un tremblement de terre tellement que c'était immense. Donc là, on parle toujours au Népal, dans la chaîne de l'Himalaya. Dans le fond, ce qui s'est passé, c'est quand vous connaissez, si vous avez en tête l'Himalaya, c'est magnifique parce qu'au sommet des montagnes, vous avez de la neige, des espèces de morceaux de glacier, puis à la base de la chaîne de montagnes, bien, c'est des roches. Et bien là, il y a une partie du glacier du sommet d'une des montagnes de la chaîne qui est tombée. Et là, faut imaginer cette espèce de masse de glace qui tombe à 5000 mètres d'altitude et qui amasse avec elle des débris, des sédiments. Et ça s'est retrouvé dans un cours d'eau, dans une rivière. Ça a causé un barrage naturel. Vas-y donc.
0: Non, mais on peut dire que c'est le réchauffement climatique qui a causé ça,
7: finalement. Tout à fait. Évidemment, c'est pas doublement confirmé, mais ça fait partie des hypothèses parce que c'est anormal qu'il y ait un morceau de neige et de glace qui se détache comme ça. Il y a aucune autre raison possible que celle-là, mais évidemment, tout ça sera confirmé. Donc là, ça s'est retrouvé dans un cours d'eau. Le barrage naturel de l'eau, ça a cédé. Donc l'eau s'est retrouvée avec de la boue puis ça a transporté des maisons, des ponts, des villages. Le bilan est dramatique et on parle toujours au moins d'un bilan parce qu'il y a encore une fois des recherches qui se poursuivent. Plus de 350 morts, 1300 disparus. Puis parmi les disparus, il y a 30 Canadiens. Donc là, il y a plus de 5000 policiers et militaires qui participent évidemment aux recherches.
0: Écoute, le pont là, qui part, là, on dirait que le pont est fait en bâton d'allumette.
6: Oui.
0: Il part comme ça, puis pourtant, c'est un pont solide là, en béton. Là.
7: Mais c'est la comme un char, la force de la nature.
0: Ah oui, tout à fait. Stéphanie, tu veux nous parler d'un spectacle à venir.
6: Oui, le spectacle hommage à Serge Fiori, Seul ensemble du Cirque Éloise.
0: Est-ce que c'est une reprise?
6: Bien, je suis contente que tu amènes le sujet parce qu'il faut clarifier les choses. Le spectacle avait été créé en 2019. Il y a quand même eu plusieurs représentations, mais est arrivée évidemment la pandémie. Mm-hmm. Donc, ça a tout arrêté pour ce spectacle-là qui allait très bien. Là. Tu sais, les billets se vendaient, mais par la suite, bon, pandémie arrive, tout est resté sur pause jusqu'au décès de Serge Fiori l'an passé, donc en 2025, et c'est son grand ami et gérant Serge Grimaud qui a dit, ben là, faudrait ramener ce spectacle-là. Donc, il a lâché un coup de fil à Benoît Landry qui avait fait la mise en scène du premier spectacle, et ils ont tout retravaillé. C'est comme vraiment une version 2.0, donc si vous avez vu les premières représentations en 2019, ce sera pas vraiment la même chose là, cette fois-ci. Là. On a retravaillé beaucoup de choses. C'est sûr que côté production, pas mal toute l'équipe de 2019 est de retour, entre autres Louis-Jean Cormier, Alex McMahon et Guillaume Chartrain qui étaient à la conception musicale. Eux, ils sont de retour. Même chose pour Benoît Landry qui est à la mise en scène. Mais sinon, par exemple, les artistes, il y en a deux seulement qui étaient dans la version de 2019 qui sont de retour. Les numéros sont différents, les transitions des chansons, les décors aussi. Donc, n'hésitez pas là, si vous êtes fan, évidemment, de l'univers de Serge Fiori, d'Harmonium et tout ça. N'hésitez pas à reprendre des billets si vous l'avez déjà vu. Une vingtaine de chansons quand même que vous verrez dans ce spectacle-là. Et ajout de taille quand même au spectacle, la cousine de Serge Fiori, Chantal Dauphinet, qui est danseuse et enseignante aussi, qui danse dans le spectacle. Mmh. Et pour elle, c'est tout un honneur, évidemment, de rendre hommage comme ça à son cousin. Donc, les représentations commencent ce samedi 29 août jusqu'au 18 septembre au Théâtre Saint-Denis.
0: Ben merci, parce que j'étais un peu mêlée. Il y a eu plusieurs spectacle chaque hommage, puis des hommages à Fiori et Harmonium. Mm-hmm. C'est juste qu'il n'y a pas eu Harmonium Disco. Là,
6: je comprends.
0: Il y a eu
6: Harmonium
0: symphonique. Et tout, on était mêlés. Il y en avait bien des spectacles. Ouais. Là, c'est comme, OK, ben ça a l'air super. Merci beaucoup.
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0: On est avec Nicolas Duvernois. Nicolas, comment ça se fait qu'une équipe de sport, que ce soit de football ou de hockey, tout ça, vaut 10, 12 ou 13 milliards de dollars?
9: Écoute, c'est exactement ce que je me suis posé comme question. Écoute, dans le dernier mois, il y a l'équipe de la NFL de Seattle, les Seahawks, qui ont été vendus 13,3 milliards canadiens. La NBA, Los Angeles Lakers, équipe légendaire, 17,3 milliards de dollars. Padres de San Diego, baseball, 5,4 milliards de dollars. Là, je me suis dit, il y a quelque chose que je comprends pas, je suis un entrepreneur, mais là, il y a aucune logique financière.
0: C'est la vente d'étiquettes, c'est la vente des droits de transmission à la télévision, ça doit coûter
9: cher. Ce que je me disais.
0: Le merchandising, mais etc.
9: C'est ce que je me disais, il y avait une définition logique, j'imagine, sur papier pour pouvoir payer ça. Oui. Puis j'ai commencé à réfléchir différemment. Tu sais, moi, quand tout le monde regarde à droite, je regarde à gauche, puis je me suis dit, non, c'est la plus belle business. Tu peux avoir une équipe professionnelle quand tu as les moyens. Si tu as une quinzaine de milliards qui traînent quelque part, Richard, dis-le moi, on va investir ensemble, OK? Parce que, sincèrement, c'est la plus belle business.
0: Comment ça?
9: Il y a quatre facteurs, quatre vraiment là, avantages précieux que j'ai découverts dans ma réflexion, OK? La première, ben, c'est une rareté artificielle et extrêmement contrôlée, une équipe professionnelle. Aux États-Unis, il y a 36 millions de business, il y a 32 équipes de la NFL, point final. Tu sais, il y en a pas 150, il y en a pas beaucoup plus, il y en a 32.
0: 32 joueurs.
9: Donc, tu sais, déjà là, tu crées de la rareté. C'est un peu comme des diamants. S'il y avait des diamants partout, ben, ça vaudrait rien, des diamants.
0: Exactement.
9: Donc, ça, c'est vraiment intéressant. Le deuxième, et ça, j'ai, sincèrement, c'est ce matin, c'est la rentrée des classes, j'étais en train de porter le petit Raphaël à l'école, et puis, j'ai réfléchi, malheureusement, en marchant et en l'écoutant me parler de dinosaures, mais bref. Puis, non, mais, puis je me suis dit, hey, le sport, les équipes de sport, c'est les seules aujourd'hui à offrir du contenu en direct que tout le monde écoute en même temps.
0: Ben oui.
9: Donc imagine la valeur pour un publicitaire. Quand est-ce que tu as, disons le Super Bowl, 130 millions de personnes qui écoutent au même moment, en même temps, la même affaire.
0: Et les plateformes de streaming se sont mises justement dans la diffusion de matchs sportifs en direct là, de plus en plus.
9: Oui, absolument, absolument. Parce que même les nouvelles, maintenant, tu regardes en différé, tu regardes tout en différé. Ben oui. Il y a peut-être la météo.
7: Acheter
9: Météo Média, ça serait peut-être un bon truc. Parce que la météo, il y a quelque chose. Les spectacles, effectivement, mais on ne le regarde plus, tout le monde les filme.
7: Tout à fait.
9: T'sais,
7: c'est vrai.
9: C'est quand même intéressant de réaliser qu'ils vendent du direct, finalement. L'autre point, c'est que il n'y a pas vraiment de compétition. Parce que, bon, tu es un fan fini des Canadiens, même s'ils sont nuls de temps en temps, tu sais, tu vas pas aller aimer les Blue Jackets de Columbus. Tu sais, c'est pas une marque de muffins.
0: C'est vrai,
9: là. C'est pas une marque d'auto. T'es pas content, mais tu changes d'auto. Tu sais, c'est comme, il n'y a pas une vraie compétition.
0: Même
9: t'as pas vraiment peur de les perdre.
0: Même s'ils sont super mauvais pendant 10 ans, les gens vont quand même être troupés canadiens.
9: Et c'était plein quand même.
0: Ben oui.
9: Mais le meilleur, et ça m'enlève la pression de ton
0: entrepreneur.
9: C'est
0: incroyable. T'imagines un chanteur qui est pas bon, là.
9: Ouais.
0: Il est vraiment pas bon.
9: Mais il remplit tous les stades quand même, pas grave.
0: Ça se peut pas. T'sais, il va chanter, il aura plus de carrière, Christy. Va chanter devant des salles vides, pas les sportifs.
9: Écoute, et là, c'est le saint graal de tout entrepreneur. Les équipes sportives n'ont aucune obligation de résultat pour continuer à prendre la valeur. J'ai pris l'exemple des Toronto Maple Leafs, OK? Ça fait 59 ans qu'ils n'ont pas gagné de Coupe Stanley. Tous les matchs, l'aréna est plein. Chaque fois que les droits télé sont re-signés, ils reçoivent de plus en plus d'argent. Et la valeur de l'équipe a explosé. En 1961, elle a été vendue à 2,3 millions de dollars avec l'aréna. Aujourd'hui, c'était 25 millions de dollars si on prend l'inflation. Okay. 25 millions de dollars. Aujourd'hui, elle vaut plus de 6 milliards. Une plus-value de 24 000% en étant nulle pendant 60 ans.
0: Écoute, mon rêve. Les fans des Maple Leafs vont voir les matchs avec un sac de papier brun sur la tête.
9: Mais ils vont quand même.
0: En disant, on a honte de notre équipe, ils vont quand même.
9: C'est comme le rêve pour tout entrepreneur qu'on déteste notre produit, mais qu'on l'achète tous les jours.
7: Il faut imaginer si les équipes, parce qu'il y a des équipes qui ont des plafonds, un plafond salarial pour les joueurs, s'il n'y avait pas de plafond salarial, ça serait, non, non, ça serait encore plus titanesque.
0: Ben oui.
9: Non, mais ça serait complètement cinglé. Mais c'est vrai qu'aussi, ils sont devenus... Pendant longtemps, c'était une équipe de sport, c'était une équipe de sport, faisait du sport. Mais là, il y a des petits rapides qui se sont dit, on va monétiser chaque coin de l'aréna, chaque moment qu'on peut. Donc, bien sûr, les droits télé, c'est gigantesque. OK, dans la NBA, l'année passée, ils ont signé pour 11 ans. C'est complètement cinglé. 105 milliards de dollars de droits télé. Mais ce qui est de plus beau, encore une fois, quand t'es milliardaire et t'as une équipe de basket, disons, dans ce cas-ci de basket, avant même de jouer un match, au début de la saison, grâce à ces droits télé, tu reçois un chèque de 198 millions de dollars. T'as rien fait.
0: Le propriétaire de l'équipe.
9: L'équipe reçoit 198 millions parce que ces droits-là sont reversés aux équipes. Il y a rien fait. Il y a 200 millions. Tcha-ching!
0: Attends une minute, c'est la business
9: de rêve. Je suis en train de découvrir qu'il faut que je sois milliardaire, là. J'ai pas assez d'argent encore. Billetterie. Ah bon, il y avait des billets pour le peuple, là, comme nous tous, là. Mais maintenant, aux États-Unis, ils développent de plus en plus. Oui, il y avait les loges pour les entreprises, mais des clubs VIP et même des clubs privés. Il y a un club privé, là, dernièrement, là, qui s'est vendu 50 000 par match aux États-Unis, dans le basket. Un club privé. Donc, c'est une loge sur stéroïdes. 50 000 piastres par match. Après, bon, ben, il y a les concessions. Tu sais, c'est fini les bières à 10 piastres. J'ai vu un match de baseball à Houston, je crois. Maintenant, ils vendent des Tomahawk. Tu sais, les pièces de viande.
7: Oui.
9: 150 US, ça faisait la ligne.
6: Ça faisait la ligne.
9: On est loin parce que tu veux vivre
7: là.
9: L'expérience. On est loin du hot dog pas mangeable. Parce que ça, c'est l'expérience. Les produits dérivés, on n'en parle même plus. Écoute, il y a même des brosses à dents des Canadiens de Montréal.
6: Mais...
9: les commandites, il y en a partout. Mais avec l'arrivée du numérique, il y en a encore plus parce que là, ils vendent aussi des positionnements ou du placement de produits sur TikTok, sur Instagram, sur Facebook, sur YouTube. Ça ne finit plus de finir.
6: Mais c'est pour ça qu'il y a plein de vedettes qui se garochent pour acheter des équipes,
9: tout le monde
6: là, comme Drake
9: morceau.
6: Avec les Raptors. Il y avait Ryan Reynolds aussi qui était dans la transaction.
9: Une équipe en Angleterre de foot, oui. Puis en plus, lui, il a même fait un documentaire Netflix. Il a essayé de les acheter,
6: oui,
9: mais il n'a
6: pas
9: réussi.
6: Okay.
9: Effectivement, là, tu veux, ouais, c'est dommage. Il manquait une coupe de piastres, tu sais. Puis le stade aujourd'hui, avant, on construisait un aréna, c'est un aréna. Aujourd'hui, tu regardes les nouveaux stades, c'est des quartiers de divertissement parce que c'est pas juste le stade, c'est qu'ils vont aussi construire des hôtels, des bars, des discothèques.
7: À Toronto, tu peux regarder les Blue Jays, tu loues une chambre d'hôtel, puis t'es directement dans le stade.
9: Exactement, c'est exceptionnel. Donc, en plus, tu peux développer l'immobilier autour. Donc, ça aussi, tu fais de l'argent. Puis le partage des revenus pour les plus petites équipes, ben, tu sais, dans la Ligue nationale de hockey, pour que ça soit un peu égal, les plus grandes équipes repartagent, tu sais, une cagnotte plus petites équipes. Donc, les plus pauvres dans la Ligue nationale, ils reçoivent quand même chaque année à peu près 45 millions juste parce que, ben, ils ont pas
7: parce
9: beaucoup d'argent.
7: C'est les plus pauvres,
9: ils font pitié.
0: OK, on va casser notre cochon.
9: Moi, on se met à quatre, là. On pourrait acheter une équipe, quelque chose.
7: La collection de livres de Richard, là. On est correct avec ça, je pense.
0: Il y a un artiste qui est capable de remplir des salles, même s'il pourrit depuis des années. Renaud. Il s'est plus chanté. Il a perdu.
9: C'est le symbole. On va voir le symbole.
0: C'est plein. Exactement, c'est le symbole. Merci beaucoup, Nicolas Duvernois. Merci, salut.
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3: 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Martineau.
4: Alors, le Festival des promesses a commencé ce matin. Hein? On va régler ça, les routes, l'éducation, on va mettre de l'argent dans le système de santé, on va mettre de l'argent dans ci, puis dans ça. Mais le Québec est une province pauvre. Comment on va pouvoir payer toutes ces promesses-là? Ben, avec la carte de crédit. Puis qui va payer la carte de crédit? Ben les jeunes, mais là, les jeunes en ont ras le pompon. On va parler avec Marc-André Bouvette, le président de Force Jeunesse. Marc-André Bouvette, bonjour.
5: Bonjour, M. Martineau.
4: Ben, on pèle la dette du Québec dans votre cour. C'est vous qui allez pogner à payer la carte de crédit qu'on est en train de loader. D'ailleurs, la vérificatrice générale avait tiré la sonnette d'alarme. Hein?
5: Oui, ben la semaine passée, c'est un peu passé sous le couvert avec l'histoire de Donald Trump et les tarifs, mais la vérificatrice générale était claire. Le chemin vers l'équilibre budgétaire en 2030 va être difficile, va falloir compresser des dépenses. Et c'est si on s'y rend, hein, parce que la loi sur l'équilibre budgétaire faire en sorte que les gouvernements doivent prévoir arriver à l'équilibre, mais ils n'ont pas d'obligation de résultat. Donc, un nouveau gouvernement peut prendre le pouvoir, par exemple, au 1er octobre et repousser l'échéance à plus loin. Puis nous, ce qui nous inquiète, effectivement, c'est que dans 20, 30 ou 40 ans, dans le contexte où la population est vieillissante, on va être de moins en moins à pouvoir payer le panier de services qu'on offre aux citoyens. Bien, notre inquiétude, c'est comment on va financer nos services publics.
4: Exactement, parce que si on dépense, on dépense, on dépense, dans 20, 30, 40 ans, on va se ramasser avec une super dette et là, il va falloir couper dans les services publics et c'est vous qui allez écoper, votre génération.
5: Oui, parce que Force Jeunesse, on y croit au modèle québécois, ça a donné des résultats. On est passé d'une des provinces les plus pauvres au Canada. Juste seulement 13% des francophones allaient se rendre jusqu'en secondaire 5. On est maintenant une des places les plus heureuses au monde. L'égalité des chances est accessible à tous. On a aussi également la chance d'avoir le moins d'écart entre les riches et les pauvres. Fait que ces acquis-là, on y tient. Sauf que si on se pose pas les vraies questions sur comment on va financer santé, éducation principalement, puis comment on va financer, par exemple, notre déficit de maintien d'actifs, ça, c'est une dette qui est cachée. Hein. Le gouvernement du Québec, puis c'est la VGQ aussi qui l'évaluait, à 45 milliards de dollars le déficit de maintien d'actifs de nos infrastructures, donc l'argent qu'on n'a pas mis pour entretenir nos écoles, nos hôpitaux, pensez à Maisonneuve-Rosemont, par exemple, sur l'île de Montréal. Ben ça, c'en est une autre dette cachée qui n'est pas dans la dette auquel on parle communément. Donc, notre question à nous, puis ce qu'on demande aux partis politiques, c'est pas qu'on est contre les baisses d'impôts, puis en principe, sur le principe, les allègements de taxes, mais avant de mettre ça de l'avant, là, les baisses d'impôts, ça essaie de taxer les muffins emballés, par exemple, des réductions massives également d'impôts puis taxes aux entreprises. Ben, questionnons-nous collectivement, hein, avec tout le monde, les partis politiques, le patronat, les milieux communautaires, les syndicats, questionnons-nous sur dans 30, 40, 50 ans, quand on estime que les coûts de santé vont représenter à peu près entre 70 et 80% du budget québécois, ben comment on va assurer tout ça puis maintenir un minimum de services pour nos gens sans alourdir le fardeau fiscal, parce qu'il est déjà assez élevé au Québec présentement.
4: Et j'ai trois enfants, moi, ce qui les angoisse, c'est le logement, l'accès au logement, l'accès à la propriété, c'est de la science-fiction. Là. Ils se voient pas en train d'acheter une maison là, pour eux autres. Là. C'est vraiment de la science-fiction. Ça, j'imagine, c'est une de vos priorités. Là.
5: Oui, c'est une des plus grandes sources d'inéquité entre les générations. Ben oui. Dans les années 80, M. Martineau, ça prenait 2,5 fois le salaire moyen pour payer son hypothèque au complet. Aujourd'hui, c'est plus de 10 fois. Donc oui, il y a une question d'inflation, mais clairement, les salaires n'ont pas suivi. Et là, présentement, ben, l'accès à la propriété, ça... Bon, au logement de un, puis à la propriété, ben ça s'évanouit pour tout le monde. Donc, nous, on a mis de l'avant différentes propositions, entre autres, une qui nécessite pas de révolution, là, c'est de mettre fin aux surenchères anonymes. On va acheter une maison là, qui est affichée, je sais pas, à 400 000. On peut savoir qu'il y a eu 10 offres sur la maison, mais on ne sait pas la valeur de ces offres-là. Donc, qu'est-ce que ça fait? Ça crée une surenchère privé, ça vient gonfler artificiellement le prix, puis ça fait en sorte que les maisons augmentent. L'Ontario l'a fait il y a quelques années.
4: Ah,
5: a eu
4: oui.
5: L'audace de mettre ça de l'avant. Donc maintenant, oui, il y a une surenchère, c'est correct, il y a de l'offre et de la demande, mais au moins quand tu rentres dans le marché, tu vas acheter une maison, tu connais les règles du jeu,
4: ben oui.
5: Tu connais la valeur de l'offre la plus haute. Fait que ça, c'est un exemple de proposition que Force Jeunesse fait, qui ne nécessite pas de changement de 45 lois, mais qui nécessite simplement un peu de courage politique, puis qui aura une incidence directe sur l'accès à la propriété.
4: Une des façons de changer les choses, c'est peut-être aussi que les jeunes se présentent en politique, hein, parce que longtemps, là, c'était des gens plus vieux.

0: Puis ce qu'on leur reprochait, c'est que vous prenez des décisions, puis c'est que c'est pas vous qui allez vivre avec les décisions que vous prenez, c'est vos enfants. Là, heureusement, il me semble que je regarde, il me semble qu'il y a des gens de plus en plus jeunes qui se présentent en politique.
1: On est content, puis on va le recenser ça durant la campagne, puis avoir l'occasion de le souligner puis de le célébrer, le nombre de jeunes travailleurs qui se présentent. Maintenant, puis c'est souvent là que le bas blesse, c'est intéressant d'avoir des jeunes candidats, mais encore faut-il avoir des jeunes candidats dans des comtés prenables. Hein? Ça dépend d'un parti politique à l'autre, mais un péquiste dans Westmount, il peut être très sympathique, ça va être plus difficile au même titre qu'un libéral dans l'Est du Québec, en Gaspésie, ça va être plus difficile aussi. Donc, on va monitorer, oui, le nombre de candidatures jeunes, mais le nombre de candidatures jeunes qui peuvent vraiment devenir députés, puis il y a un retard là-dessus. On prend l'exemple, on cite souvent les pays scandinaves comme des modèles, mais ils le sont à plusieurs égards. Par exemple, en Norvège, c'était 16 % des députés qui avaient moins de 30 ans. Dans la dernière législature, il n'y avait pas de députés de moins de 30 ans. Donc, pour représenter le Québec et être conscient des défis du Québec moderne, ben oui, il faut avoir des gens qui ont plus d'expérience, mais il faut aussi des jeunes. Et on invite les partis politiques à continuer le recrutement dans ce sens-là.
0: C'est ça, et pas seulement les candidats de poteau, là. On sait qu'ils vont perdre, mais ça paraît bien. Regardez, on a des jeunes dans notre équipe. Ben oui, mais vous les envoyez à l'abattoir, vos jeunes. Marc-André Bouvette, merci beaucoup, président de Force Jeunesse. Merci.
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0: OK, un autre cas de parents complètement débiles qui s'en sont pris à un arbitre.
4: Oui, en Mauricie, baseball mineur, moins de 11 ans. Il y a, c'est des cas un peu distincts. Là. Il y a même des parties de moins de 9 ans. C'est les séries qui s'en viennent, puis c'est toujours
0: c'est
4: un peu
0: des enfants qui jouent.
4: Ouais. Puis moi, je ne comprends pas. C'est pour ça que je pense qu'il y a de l'alcool, là, parce que quand je comprends pas un comportement, il y a de l'alcool souvent. Là. Enfin, c'est pas rationnel. C'est-à-dire que tu le sais, si mettons t'es pas sous, que tu vas faire honte à ton enfant.
0: Ben oui.
4: Tu cries, tu hurles, tu fais sortir ton enfant, se retourne pas, tout le monde regarde, puis se retourne pas parce qu'il veut pas croiser ton regard. Tu viens de lui faire honte. Alors, il y a de l'alcool probablement, mais je comprends pas, même si un peu
0: d'alcool. Qu'est-ce qu'ils ont fait? Ils ont crié après ou quoi?
4: Ils ont crié parce que, bon, l'enfant avait été... Bon, moi, je suis pas très fan de baseball, là, je connais pas, mais apparemment, il avait été retiré à un certain but, puis c'était plus... L'arbitre avait peut-être... L'arbitre est mineur, en passant, parce que c'est ça aussi, là. Attends, on pense qu'on vit où, exactement, là? Qu'on a des arbitres de 45 ans, retraités de la Major League Baseball, qui... Non, c'est des jeunes qui encadrent des games de jeunes. Et donc, un parent qui exagère, qui peut-être a échoué sa vie. Je pense qu'il faut oser le dire, là. C'est-à-dire, quand t'es rendu à crier après un enfant de 10 ans parce que ton enfant de 8 ans a été retiré injustement, peut-être. Peut-être injustement.
0: Ton enfant
4: parce que t'as échoué ta vie, là.
0: Ton enfant va te détester.
4: Il va te détester. T'sais. Et ton enfant...
5: Quel exemple aussi tu donnes?
4: Mais tu sais, regarde, ton enfant ne sera pas Sidney Crosby si tu cries de même après un arbitre puis que tu humilies ton petit Sidney Crosby qui sera pas Sidney Crosby, ne serait-ce que parce que tu fais ça. C'est-à-dire que s'il a ça en lui, là, s'il a la graine de Sidney Crosby en lui, tu devrais pas être en train de lui faire honte comme ça. Puis dans le cas de cette partie de baseball, Crosby, c'est du hockey par contre, hein, ça, préciser au passage. Là. Dans cette partie-là de baseball, apparemment, que ça criait, ça hurlait, puis à un moment donné, il y a un jeune qui est allé pour frapper la balle, puis il a comme choqué. Il s'est mis à pleurer, puis il a dit « je serais pas capable ». Parce que, tu sais, un enfant, quand s'entend les gens crier autour de lui, ça comprend pas tout de suite. Hein. Tu sais, on les voit des fois, les scènes là, sur YouTube, on voit des parents qui se chicanent dans des stationnements, mettons, là, c'est en train de remplir la voiture de sacs de magasinage, puis ça se bat, puis les enfants pleurent parce qu'ils comprennent pas ce qui se passe.
0: Mais là, ce qui va arriver, là, c'est qu'ils vont bannir les parents dans ces joutes-là, puis là, tout le monde va payer à cause de deux, trois bozos.
4: Ben écoute, je pourrais tenter de dire que t'es cynique, mais c'est pas du cynisme. Il était question à un moment donné d'interdire le bruit dans les parties de sport l'été, parce que le bruit, ça voulait aussi dire arrêter de crier.
0: On va applaudir comme ça, comme à Québec solidaire.
4: Comme dans
0: là,
4: les assemblées constituantes, les assemblées étudiantes. Donc, je m'adresse aux parents qui prennent un petit coup. Contrôlez-vous. Je veux dire, vous êtes rendu suffisamment loin dans la vie pour savoir que peut-être que ça vous va mal, l'alcool. Puis surtout, vous êtes en train de nuire à votre enfant. Il sera jamais la vedette que vous voulez qu'il soit si vous faites ça. Et vous avez peut-être un examen de conscience à faire sur votre vie. Vous avez peut-être échoué votre vie, mais il n'est pas trop tard.
0: Rémi, est-ce qu'on fouille trop dans le passé de certains candidats?
4: Oui.
0: Il a écrit ta niaiserie il y a 5 ans, il y a 6 ans.
4: Ouais, non, ben, je vais distinguer quand même certaines choses parce que là, il y en a eu beaucoup. Là, puis d'ailleurs, c'est peut-être une première, c'est tous les partis qui ont été affectés par ça. Même QS. QS, il était question d'une candidate qui était transphobe. On s'en rappelle, toi, t'étais en vacances. Toi.
0: Oui.
4: Il était transphobe, là, ils l'ont comme retiré. Tous les partis. PQ avec le candidat à Radio X, la CAQ avec Geneviève Peterson. Mais je ferais quand même une distinction.
0: Les partis libéraux sont rendus à 8.
4: Ils sont rendus à 8. Moi, oui, j'ai commencé mon émission avec un panneau 8 tantôt. J'avais dit Richard Martineau. Non, non, ouais, tous les partis. Et je ferai quand même une distinction parce qu'il y a des candidats qu'on étudie. Parce que tu sais qu'il y a des employés payés par les partis pour faire ça. Hein? En 2018, là, moi, en 2022 plutôt.
0: Allez, c'est médias sociaux.
4: Ah, non, non, en 2022, là, moi, j'avais des amis qui travaillaient à la CAQ qui étaient payés pour enquêter.
5: Juste pour fouiller.
4: Pour fouiller sur les candidats du Parti conservateur. Payé, là. Puis en 2022, la CAQ, là, c'était une free ride. Là. On se rappelle de cette élection-là. Il n'y avait aucune chance qu'ils perdent.
0: Pour fouiller
4: sur des candidats. Ben ouais, tu vas sur la page Facebook.
0: Qu'est-ce qu'on peut faire pour les salir?
4: T'as ton gros 2 litres de Pepsi, là. T'es au bureau de la CAQ, d'accord, là. Puis t'as ton gros sac de chips, puis tu fouilles sur Facebook, puis tu descends comme ça, puis tu descends.
5: Est-ce qu'il a écrit un commentaire à quelque part aussi, que peut-être ça pourrait le mettre dans l'eau chaude? Tout ça.
4: Dès qu'on trouvait quelque chose, on criait de même comme ça. Capture d'écran, t'envoies ça un peu plus haut, puis on sort publiquement avec ça. Et moi, je trouve ça dommage quand on cherche des bébites, puis qu'on fait semblant qu'on n'en a pas en nous-mêmes. Des bébites, tout le monde en a. Hein? Faut être hypocrite en maudit. Faut se prendre, je sais pas pour qui, pour faire en semblant que c'est les autres qui ont quelque chose à cacher, puis que t'as trouvé quelque chose chez l'autre, alors que chez toi, c'est blanc comme neige. C'est blanc comme neige, mon grand, t'es plate en tabarnouche. Je peux rien savoir de toi. Je suis tanné des gens parfaits. Ils sont plates, on n'en veut pas. Je veux pas faire le party avec quelqu'un qui est parfait. Je veux pas aller à la pêche avec quelqu'un qui est parfait. Je veux pas aller à la pêche, en fait. Je veux rien faire avec du monde de même. Fait qu'arrêtez de faire semblant. On n'en veut pas de ces gens-là. T'en voudrais-tu dans ta vie, toi?
0: Non,
4: ben c'est ça.
0: Pas tout.
4: Mais, il y a des gens. Tu sais, Geneviève Peterson, c'est parce qu'on dirait que ça fit pas avec le bon parti. C'est, tu prends des textes qu'elle a écrits, puis tu dis, mais voyons, elle critique la loi 21, elle se présente pour la CAQ. Je ferais quand même une distinction. Tu sais, tu as écrit une affaire niaiseuse, tu as pris une position stupide, puis tu t'es d'ailleurs ravisé. C'est pas pareil. Puis quand t'es comme pas dans le bon parti, je pense qu'on peut quand même commencer à se demander s'il y a pas des gens un peu opportunistes. En politique,
0: opportuniste, ça m'étonnerait en maudit. Ouais. Merci Rémi.
4: Ciao.
0: Salut.
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0: Marie-Laurence, alors, une tentative de meurtre à Montréal, puis ça aurait été un autre féminicide.
7: Ça se passe dans un contexte conjugal, effectivement. Ça s'est passé en fin d'après-midi. Les policiers du SPVM ont reçu plusieurs appels pour dire qu'il y avait une personne qui avait été poignardée à plusieurs reprises dans l'arrondissement de Côte-des-Neiges. Sur place, ils ont trouvé le corps d'une femme de 35 ans ensanglantée. Elle aurait été poignardée à plusieurs endroits sur le corps. Elle a été transportée à l'hôpital. Heureusement, on ne craint pas pour sa vie, mais la personne qui a été arrêtée là-dedans. C'est un suspect de 54 ans qui a été arrêté tout près de l'endroit où la femme a été retrouvée. Et selon les informations de Maxime Delan dans le Journal de Montréal, eh bien, il s'agirait du conjoint de la victime. Puis on rappelle que dans les derniers jours, là, il y a eu 3 féminicides en très peu de temps, dont 2 à Montréal.
0: Et une nouvelle de dernière heure, là, une collision à l'aéroport de LaGuardia à New York.
7: On se rappelle la fameuse collision le 22 mars. Là, on apprend qu'il y a 2 contrôleurs routiers, imaginez-vous donc, qui seraient partis avant la fin de leur corps de travail.
0: Ben voyons.
7: C'est incroyable. C'est le Wall Street Journal qui nous apprend ça parce qu'il y a une enquête qui a été menée, puis on se demandait à ce moment-là, est-ce qu'il y avait moins d'effectifs qu'il aurait dû en avoir? Parce qu'on rappelle qu'il y avait un avion de passagers d'Air Canada qui est entré en collision avec un camion de secours à l'aéroport de New York. Il y a 2 pilotes qui sont morts le 22 mars, un Québécois, un Ontarien. Et là, il y a 2 contrôleurs qui auraient donc quitté environ une heure avant la fin de leur corps de travail, alors que ça faisait en sorte qu'il y avait juste 2 contrôleurs qui travaillaient à ce moment-là.
5: Contrôleurs aériens,
7: exactement. Et là, l'aéroport gérait plus du double de son volume habituel de trafic cette nuit-là, notamment en raison des orages et des perturbations. Ça veut dire qu'il y avait un contrôleur qui devait gérer simultanément les communications au sol, puis l'autre s'occupait d'une autre urgence qui impliquait un autre avion des États-Unis. Puis c'est dans ce contexte-là, donc, qu'il y a eu une collision entre un camion de pompiers qui, lui, a reçu l'autorisation de traverser la piste où arrivait le vol d'Air Canada. Alors là, l'administration fédérale de l'aviation veut congédier les contrôleurs en question.
0: Ben là, j'espère.
7: toujours sur le quotidien, le Wall Street Journal, ce qu'on dit, c'est que c'est une procédure pratiquement normale qu'il y a des contrôleurs qui vont partir avant la fin du travail. Et on dit que c'est pas nécessairement à cause de ça qu'il y a eu une collision avec ces deux morts. Ben, en fait, il va y avoir une enquête, là, clairement, mais c'est sûr, certain que ça n'a pas aidé. C'est vraiment une nouvelle qui frappe l'imaginaire.
0: Ben, tout à fait. Un documentaire qui va faire jaser, Stéphanie.
5: Je vous ramène aux Jeux olympiques de Paris en 2024 dans la catégorie breakdance. Parce qu'il s'est passé quelque chose qu'on n'avait pas vu venir. On peut peut-être montrer des images, Sébastien, pour ceux qui nous écoutent à la télé. Souvenez-vous de l'athlète australienne Ray Gunn qui avait offert une performance, disons, originale. Elle avait tenté d'être créative à ce moment-là. Par la suite, elle est vraiment devenue la risée sur les réseaux sociaux parce que les gens se disaient, mais voyons donc, qu'est-ce qu'elle fait aux Olympiques?
0: Mais c'est en quoi, ça?
5: En breakdance. Il me semble que c'est la première fois que les Jeux olympiques permettaient la compétition de breakdance.
0: OK, c'est des Jeux de démonstration, là. Chaque année, ils font ça, non?
5: Non, non, non, c'était vraiment aux Jeux olympiques.
0: Il y avait la première fois, OK, oui, une compétition olympique, là.
5: Oui, de breakdance, mais c'est ça, c'est que c'est différents mouvements, disons que c'était...
7: Mais ceux qui peuvent
5: pas
7: voir,
5: impressionnant,
7: c'est ça
5: que
7: j'allais
5: dire.
7: Je pense pas que Richard serait capable de faire ça. Mais je pense que Stéphanie, moi et toi, puis je dis pas qu'on a du talent là-dedans, mais c'est assez simple qu'on serait capable de se ramper par terre, là. C'est ça, dans le fond, ceux qui n'ont pas vu les images, ça ressemble à ça.
5: Ben, c'est que même des fois, elle imite pratiquement un kangourou parce que bon, elle vient de l'Australie. Elle s'était fait sincèrement ramasser sur les réseaux sociaux. Puis pendant longtemps, tu sais, sujet d'article sur TMZ, elle a été parodiée aussi dans des émissions télé. Adèle, la chanteuse, avait même interrompu un de ses spectacles pour parler d'elle. Tu sais, je veux dire, c'était devenu immense. Elle a fait rire d'elle à travers la planète. Donc là, deux ans plus tard, après plusieurs séances de thérapie, elle est prête à parler. Donc, un documentaire qui va sortir sur Netflix le 1er septembre. C'est fou, là. Mais,
0: comme une heure et demie sur cette fille-là.
5: Sur cette fille-là. Mais tu sais, je pense que ça a vraiment été...
7: Ça a dû être difficile pour elle aussi, là.
5: T'sais, moi, on dirait qu'il me vient en tête le fameux couple au spectacle de Coldplay, que bon, infidélité et tout ça.
7: Oh, mon Dieu.
5: Tout ce que c'est devenu.
0: Mais le jeune Québécois avec le sabre de Star Wars, là. Le Star Wars.
5: Oui. Ça, on s'en rappelle.
0: Mais Florence, c'est la première année et la dernière année qu'il y a eu du breakdance aux Olympiques.
8: Oui, c'est ça. Ça ne va plus revenir. Alors, est-ce que c'est à cause du traumatisme de cette danseuse? On ne sait pas, mais c'était la première et la dernière.
5: Mais on dirait que je suis quand même curieuse de voir comment elle s'en est sortie, parce qu'elle dit quand même, tu sais, qu'elle est tombée dans un gouffre sans fond. Là, il a vraiment fallu qu'elle consulte pour sa santé mentale. Mais reste que dans le...
8: Partout, les vidéos d'elle. Comment après tu marches dans la rue? C'est incroyable.
5: Parce qu'elle-même, elle dit, je ne peux pas juste être un mème. Tu sais, les fameux mèmes.
0: Je veux comprendre, là, il y avait d'autres athlètes aussi qui participaient.
5: Oui.
0: Non, c'est parce que
7: Richard,
0: pour moi,
7: on revient pas de la discipline tout court, hein, c'est ça.
0: je regarde en disant en quoi elle c'est plus ridicule que toutes les autres qui font du breakdance. Pour moi,
7: c'est parce qu'elle est vraiment pas bonne.
8: Non, mais montrer son compétiteur, Richard, c'est quand même une différence.
7: Oui. Elle était vraiment pas bonne, là, sincèrement.
0: OK.
5: Je pense que les danseurs de breakdance en soi sont quand même impressionnants. Ce qu'ils font avec leur corps, des fois, ils sont sur la tête.
7: On n'est pas capable de faire ça nous-mêmes.
5: Mon Dieu, là, okay. je peux comprendre que le breakdance ait fait son entrée pour une fois aux Jeux olympiques, mais son pays
0: l'ont choisi. Là. Ils l'ont regardé aller puis on dit, toi, t'es notre meilleur.
5: Oui.
7: Justement, est-ce que ça se pourrait que dans le documentaire, on apprenne dans le fond que sa performance, elle était... pas très originale, mais dans le fond, qu'elle a vraiment du talent aussi.
5: Mais
7: c'est juste que les mouvements qu'elle a choisis, c'était pas les meilleurs, je sais pas.
5: Ben, je pense que ce qu'on va découvrir, entre autres, là, tu sais, on n'a pas dévoilé beaucoup de détails encore sur le documentaire, mais elle aurait fait une crise de panique, justement, avant sa performance, parce qu'elle s'est rendue compte que, je suis peut-être pas de niveau. Mais pour te rassurer, elle n'a rien gagné, là, aux Olympiques, là. zéro point.
0: Tu sais qu'il y a des sports de démonstration, des fois, c'est-à-dire qu'on fait des tentatives en disant ça pourrait tu es un sport olympique. Il y a déjà eu le bridge. Parce qu'on dit que les gens qui jouent au bridge dépensent énormément d'énergie, tout ça. Je veux dire, la baisse, tant qu'à ça, Christy?
5: Mais il y a des sports comme ça qui vont et viennent.
0: La brouette thaïlandaise pourrait être un sport de démonstration aux Olympiques.
8: 187 Cube Radio, il y a PA Joliette qui nous dit pourquoi Richard serait pas capable de faire du breakdance sérieux?
7: Parce qu'il a dit, je n'ai pas fait de l'âgisme. Richard a dit qu'il avait mal dans le dos. C'est ça que tu as dit hier ou avant-hier.
0: Là, ça va.
7: Ah, ça va mieux. Ben, veux-tu nous faire une démonstration? Non.
5: Mais nous, le kangourou.
0: Mon sport olympique, moi, ça serait de me pencher pour attacher mes souliers. Ça serait
8: le breakdance à la compétition, d'ailleurs, à Paris, c'était un Canadien qui avait gagné. Mon la Dieu. Médaille.
0: Ah oui, un Canadien.
8: Donc, on serait le pays champion de breakdance.
7: Hey, on va se coucher plus cultivé.
5: Mais
7: hein.
5: En danse, là, le Canada, mais surtout le Québec, on donne pas notre place.
7: Ah ouais, c'est vrai.
5: On est vraiment bon.
0: Bon, alors, ça va être quand, ce documentaire-là?
5: Le 1er septembre.
0: Merci
5: on
0: beaucoup.
5: On va avoir des petites pépites d'or.
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0: Francis vient de me montrer sur son ordinateur des vrais athlètes de breakdance, puis OK. Ça, c'est quelque chose.
23: Voilà.
0: OK, effectivement.
23: Ils attachent leurs souliers eux-mêmes. Je te confirme.
0: Ça, c'est du sport extrême, effectivement. Écoute, Shine a ouvert...
23: Shein.
0: Shein. Shein. Ils ont ouvert un magasin éphémère.
23: Oui.
0: Un pop-up store
23: oui.
0: à Montréal. Puis ça fait beaucoup jaser.
23: Ça fait beaucoup jaser, puis ça me fait un peu rire quand même. Là, ce qu'on pourrait appeler de l'indignation sélective. Hein? Et donc là, effectivement, tu as eu une manifestation là, avec un camion de poubelle là, qui a été mis là pour montrer que la mode, ça fait des poubelles. Puis bon, on a comme découvert ça là, avec Shein, apparemment. Shein, en rappelant les faits, là, c'est une entreprise chinoise qui fait ce qu'on appelle du fast fashion. Là, donc, c'est des vêtements pas jetables, mais qui n'ont pas une très longue espérance
0: cheap.
23: De vie. Ben, cheap, mais tu sais, justement, débattons de cette expression. Hein, parce que finalement, qu'est-ce qui n'est pas cheap aujourd'hui? Tu sais, on boycotte pas ça, la mode rapide, là, au Québec, au Canada. Là, je veux dire, je pense pas que personne n'a découvert ça. Y a-tu quelqu'un qui nous écoute, les filles? Y a-tu quelqu'un qui a jamais magasiné chez Zara, chez H&M?
0: Ben oui.
23: À l'Aubainerie?
7: Est-ce que pour toi, c'est vraiment la même chose, Shein, puis Zara et H&M?
0: Je m'excuse, mais j'ai vu des affaires...
23: Potato, là, tu sais. Ouais.
0: J'ai vu des affaires chez Zara, chez ouais. H&M, qui étaient mal coupées. Des vêtements mal coupés, puis qui paraissaient...
23: C'est une question peut-être de degré, là, mais tu sais, j'ai juste remarqué là, que la population québécoise dans la dernière année a décru de 0,1%. C'est correct, là. On fait de la stagnation démographique. Pendant ce temps-là, les ventes de vêtements ont progressé de 11,8%. J'imagine que les gens ont acheté des choses chez Gucci puis Louis Vuitton. Mais tu sais, qu'est-ce qui se vend à 12% plus? Ben, c'est de la guenille, là. Tu vas chez n'importe qui aujourd'hui, il y a 42 t-shirts, 74 paires de bobettes, des paires de bas à n'en plus finir. Puis c'est correct, je pose pas de jugement. Je trouve juste ça drôle que soudainement, il y a 7 marques parmi une pléthore de marques qui font de la mode rapide. Puis là, ben, parce que c'est chinois, parce que c'est peut-être t'as raison, Marie-Laurence, un peu plus cheap, mais tu sais, rendu là, comme je le dis, j'ai pas audité la qualité des fibres, mais c'est chinois, puis bon, c'est bien fâchant, puis surtout, là, ils arrivent, donc ça nous donne une autre opportunité de démontrer notre vertu, puis je voulais quand même élargir un peu le sujet, parce que franchement, moi, je suis, comme je dis, j'ai pas d'avis moral sur la chose, mais Dollarama a engrangé 6,8 milliards de dollars au Canada l'année dernière, je sais pas, on peut comparer Shein à Dollarama, là, ou pas, là, tu sais, c'est des plans.
7: Pourquoi est-ce que les entreprises d'ici, est-ce qu'on juge moins? Ben là... Est-ce que je lance la question?
23: C'est ça, exactement. Mais donc, c'est intéressant, c'est drôle, c'est étonnant, encore une fois. Puis, tu sais, ces autres entreprises-là, comme je le disais, dans ce grand univers-là de la mode, qui ne font pas nécessairement beaucoup mieux, qui génèrent essentiellement énormément de déchets puis d'émissions de gaz à effet de serre, celles-là, on les juge moins. Pourquoi? Ben, peut-être parce que c'est emballé de manière un petit peu plus propre, un petit peu plus responsable. Mais dans les faits, ça vient pas mal tout du même endroit, ça dure à peu près tout le même temps, puis c'est plus pour moi le canari dans la mine d'une époque où, tu sais, nos parents, là, il y avait deux chemises puis une paire de bobettes, là, ben aujourd'hui c'est comme tout le monde a la garde-robe d'une princesse puis d'un roi, puis c'est correct, c'est ça la nouvelle norme, mais on n'est plus du tout dans la... C'est quand la dernière fois que vous avez reprisé une paire de bobettes, là, mesdames, là, tu sais, on fait pas ça, là, on les met ça au
5: vidange. Je pense même pas que le savoir de repriser se transmet, là.
23: C'est ça, je veux dire, on se prend pas soin de nos choses. Quand il y a un trou dans les bas, on les met dans les poubelles, les bas, hein. Y a-tu quelqu'un qui a déjà reprisé des bas? Tu sais, ben, voyons donc, qui c'est, t'es-tu pauvre? Tu sais, non, mais tu comprends, j'ai fait de l'humour de bottine, mais ça reste que on est vraiment rentré dans cette ère où la mode, elle est jetable, puis à quelques exceptions près, puis malheureusement, des exceptions qui sont très coûteuses, là, je veux dire, tu sais, on a parlé ces temps-ci, là, des effets scolaires, là, tu sais, puis je sais pas si j'ai eu l'occasion d'en parler avec toi, Richard, mais, tu sais, je n'ai parlé beaucoup cet été à la radio pendant que j'animais, puis il y a une maman qui m'a contacté à un moment donné, elle me disait, à la fin de l'année, là, tu sais, les jeunes, ils achètent des duotangs, puis des stylos, puis des crayons, puis des marqueurs, puis un paquet d'affaires, là, la liste, la fameuse liste, à la fin de l'année, là, dans la classe de ma fille, ils prennent tout ça, puis ils mettent ça au vidange, tout. Parce que l'année prochaine, ben,
7: ça a pas de bon sens.
23: L'année prochaine,
7: non,
23: mais tu comprends, comme je dis juste, je trouve ça juste ironique de voir que, ah, Shein, tu sais, puis là, on met tous les bras, on braque tous les projecteurs sur ce petit magasin-là avec une porte, puis 3-4 pieds carrés, pendant que
0: Alors que c'est rien que la pointe de l'asperge.
23: T'as des centaines de milliers de jeunes qui, à chaque année, achètent des duos tank, puis des feuilles, puis des stylos, puis à la fin de l'année, ils foutent ça au vidange en se disant « Ah ben, maman, papa, ils vont m'en racheter le 15 août prochain. »
5: Il faut juste que je vous lise le texto de Roger qui dit que lui, il n'achète pas de vêtements chinois, il a ben trop peur que son chandail l'écoute.
0: Attends une minute. Avant d'entrer dans le fameux magasin éphémère,
5: oui.
0: Il y a un écriteau. Avez-vous vu ça?
5: Non.
0: OK, c'est le texte c'est sur le site du Journal de Montréal. Il y a un écriteau devant la boutique de Shein. En entrant dans cette zone, vous consentez à ce que le producteur et ses ayants droit enregistrent, utilisent, diffusent et rendent publique votre voix, vos actions, votre image et votre apparence.
5: C'est vrai?
7: Mais voyons donc.
0: Perpétuité et dans l'univers entier, sur tout support et sans rémunération.
23: Donc, tu es susceptible d'être filmé et que ça soit repris dans des spots publicitaires.
7: Zara fait pas ça, là.
23: Non, mais attends, je suis tout à fait d'accord. Chacun aime ses marques. Je suis pas venu ici pour dire que l'un est meilleur ou pire que l'autre. Et je voulais quand même me faire remarquer. Fait qu'il y avait ça qui était l'autre élément qui est quand même assez particulier parce qu'effectivement, le concept du pop-up, c'est de pouvoir attirer des gens brièvement. Oui. Généralement, t'en servir à des fins marketing. Là, on te demande, en tant que consommateur, il y avait des choses à vendre. Là, c'est pas, t'allais pas dans un musée. Il y avait des choses à vendre. Tu pouvais finir par payer, mais non seulement tu payais, mais tu payais aussi par ta personne, c'est-à-dire par le fait que tu pouvais être enregistré et que ta présence dans ce magasin-là pouvait devenir un instrument de marketing. Ça, c'est la deuxième affaire dont je voulais vous parler. C'est assez particulier. La troisième chose, puis encore une fois, j'essaie juste de prendre les pour et les contre puis de sous-peser tout ça. Selon le journal puis la presse qui a d'ailleurs aussi fait un papier dans la boutique, tout le monde était parfaitement bilingue, toutes les étiquettes étaient dans les deux langues, tu sais, ils ont vraiment beurré là pour ça, tu sais, c'était comme irréprochable.
7: Ben ouais.
23: Donc c'est quand même, tu sais, je suis comme tiraillé en fait face à cette expérience là. Puis je conclue quand même en disant que parce que là ça c'est un site physique hein, puis c'est toujours le débat là, bon, l'internet versus les magasins, mais tu sais, dans les faits, il y a 19% des Québécois qui disent qu'ils magasinent sur Shein et sur Temu, puis ça, tu sais, personne ne le voit parce qu'ils sont sur leur divan en train de magasiner et commander des choses. Je me dis, dans une certaine mesure, c'est peut-être aussi bien qu'aller en métro acheter ça sur Sainte-Catherine que de faire venir ça de Chine dans un colis par avion, probablement. Fait que, tu sais, ultimement, encore une fois, tiraillé par cette nouvelle,
0: on
23: là, Richard.
0: On n'est pas tout seul à chialer à Paris, au bazar de l'hôtel de ville à Paris, où ils vendent des vêtements pas chers. Il y avait, à un moment donné, une petite boutique de Shein au bazar de l'hôtel de ville. Mm-hmm. Ça a fait une crise. Maxime Trollo qui veut nous parler.
2: Mais non, je vais rebondir sur ce que tu viens de dire, parce qu'effectivement, Shein, alors le premier jour, donc au BHV, qui est une grosse enseigne, effectivement, tu peux tout acheter. Littéralement, ça s'appelle le bazar de l'hôtel de ville, parce que tu as des vêtements et plein d'outils, etc. Et Shein avait donc fait comme une sorte de pop-up store, effectivement. Le premier jour, il y avait une queue, mais genre, il y avait des dizaines et des dizaines, voire des centaines de personnes.
23: Trois coins
2: de
23: rue. Ouais.
2: Sauf que, allez, deux semaines plus tard, il n'y a plus personne.
23: Ouais.
2: Plus personne, c'est-à-dire que personne n'a rien acheté. Toutes les autres marques, il y avait beaucoup d'enseignes de marques de luxe, Dior, Louis Vuitton, etc. Tous sont partis parce qu'ils ne voulaient pas être associés à cette marque, donc Shein. Et ce qui fait que le BHV à Paris, qui était déjà dans un sale état, ça a empiré les choses. Et c'est comme pratiquement désert. Donc là, ça a été repris. Ils vont remettre de l'argent pour tenter d'un. Mais Shein a dit, je m'en vais.
0: Ah oui.
23: Et faut dire, pour compléter quand même l'histoire, que à ce moment-là, puis c'est pour ça que je parlais des étiquettes puis du personnel, tu sais, Shein, je pense, apprend. Puis d'ailleurs, Shein veulent faire leur entrée en bourse. Hein, donc, il y a d'autres considérations que Montréal et le pop-up store. Mais à l'époque où ils se sont implantés en France, en plus, il y avait cette affaire qui a fait un grand fracas dans l'Hexagone où Shein avait distribué sur sa plateforme numérique des poupées. genre à caractère sexuel qui, genre, représentaient des mineurs.
0: Ben oui.
23: Et donc, tu peux t'imaginer, moi, tu sais, par curiosité, si j'étais parisien, je serais peut-être passé par là, mais c'est venu tellement gros, c'était comme première page du Monde, du Figaro et tout, que c'était comme aller dans ce magasin-là, c'était comme associé avec l'opprobre. T'es un pédophile violent. Fait que finalement, je comprends très bien les Parisiens d'avoir largement évité l'enseigne. C'est une drôle de marque, honnêtement, et encore une fois, je voulais comme juste, tu sais, chronique à caractère informatif.
0: Mais c'est représentatif
7: pas d'opinion du tout.
0: C'est représentatif d'un mal qui est beaucoup plus plus gros.
23: Effectivement, et de considérations qui sont quand même multiples sur l'origine, sur la qualité des produits qu'on achète, sur les associations qu'on fait avec ces marques-là. Encore une fois, preneur de vos commentaires, chers amis.
0: Merci beaucoup. Oui, Maxime. Ben,
2: je voulais revenir sur le breakdance, Richard. tu nous as menti.
0: Comment ça?
2: Tu étais aux Jeux Olympiques de Paris 2024. Tu faisais du breakdance. J'ai fait rapidement une pour les auditeurs qui nous écoutent.
0: Oui.
2: Une petite yaya.
0: Yaya.
2: Avec le c'est grâce à yaya. Québec en train de faire du breakdance.
0: Merci beaucoup.
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0: OK, il y a une pub de bâton de golf qui fait très jaser. Peux-tu la résumer, Stéphanie, la pub de bâton de golf?
5: Ben en fait, c'est une association entre Good Good Golf et Callaway où on voit ben en fait une femme qui veut qui s'étire le bras pour prendre le driver dans le sac de golf. Et là, t'as l'homme qui part à courir et la pousse, elle tombe à terre puis il dit c'est pas vrai que tu vas toucher à mon driver. Et là je me suis dit mais mon Dieu, comment se tirer dans le pied?
0: Mais comment se tirer dans le pied? Est-ce qu'on a la pub, Sébastien? On peut peut-être la montrer. Alors voilà, donc une femme qui s'étire le bras puis lui il la pousse.
5: Mais il la bouscule solide.
7: C'est ça, c'est un peu violent.
0: Dans
7: ouais,
0: le dos,
7: ouais.
0: Là, elle tombe par terre puis il dit touche pas à mon drive. OK, alors ça fait énormément jaser.
5: Ben, en fait, la publicité a été en ligne pas très longtemps, mais les réseaux sociaux étant ce qu'ils sont, ben ça a été repris, donc on peut facilement la retrouver encore une fois si jamais vous voulez la voir. Mais c'est que c'est évidemment ça dérange. On se dit comment ça se fait qu'on a approuvé une publicité
7: une
5: comme celle-là.
7: De... Ouais. Exactement.
0: On va en parler avec Éric Blais, président de Headspace Marketing. Éric, ça c'est une décision qui a été prise par plein de gens, là. Il y a plein de gens qui ont pensé à cette pub-là, qui l'ont conçue, ils ont pris un réalisateur, un directeur photo, des comédiens, se sont déplacés, ils ont vu la pub, ils ont trouvé ça formidable. Ça m'épate à chaque fois. Comment ça se fait que ça a passé tous les feux verts?
6: Bien, d'abord, disons, c'est pas une pub dans le sens traditionnel tel que tu viens de le décrire, Richard. C'est une vidéo en ligne qui est publiée conjointement par Callaway, qui est le manufacturier de bâtons de golf et autres trucs du golf, et Good Good. Faut comprendre ici que Good Good, c'est une marque qui a explosé dans l'univers du golf récemment. Une marque très jeune, très cool, un peu bro, même très bro, quand on regarde la pub, là. Et cette marque-là, elle a pas commencé comme manufacturier, elle a commencé comme créateur de contenu web, YouTube, des petits jeunes qui faisaient des trucs avec le golf, là, des tricks puis des challenges et tout ça. Et ça a explosé comme étant quelque chose de très attrayant. L'année dernière, il y a eu des investisseurs, on parle de 45 millions de dollars derrière Good Good, pour en faire une marque majeure dans le golf. Donc, il y a des produits Good Good qu'on retrouve en boutique, etc. Bon, ces deux marques-là s'associent pour lancer ce nouveau driver-là, là, ce bâton-là dont on parle. Et là, on fait ce que vous appelez de la pub. J'appelle ça plus des vidéos en ligne. Mmh. C'est important, je pense, Richard, de faire la distinction. Quand tu commences, ça peut que ça se fasse approuver. Bien, à partir du moment où le web... Les annonceurs sont devenus diffuseurs eux-mêmes à cause du web. Il y a eu une époque où si je faisais une pub, il faut absolument que ça passe par les diffuseurs. Donc, Québécois dit, il n'y a pas question, on ne met pas ça en ondes, nous autres, cette affaire-là. On a une licence à protéger, on a des règles à suivre, etc. À partir du moment où tout le monde a un compte YouTube, n'importe quel annonceur met n'importe quoi en ligne. Donc, cette espèce de check-up, là, il n'est pas là. Ça, c'est une chose. On n'a plus cette espèce de filtre-là. En plus de ça, dans les grandes entreprises, la gestion des réseaux sociaux, disons que ce n'est pas dans le bureau du PDG. Hein? Mmh. C'est des juniors, c'est des gens qui ont du fun. Et en plus de ça, il faut avoir du fun, parce que si ce n'est pas punché, si ce n'est pas un peu provocateur, ça ne générera pas les vues qu'on veut, etc. Et donc là, tu as toutes sortes de breakdowns qui sont possibles, et on en a vu des cas classiques d'activation, de petites promos, de petits trucs qu'on fait comme ça, puis Disons que la direction ne sait même pas que ça se fait. Mais jusqu'à temps que ça explose.
0: Bon, ça a explosé, se sont excusés, mais en même temps, tu disais provoquer. T'sais, bon, nous autres, on est bien choqués de ça en disant, mon Dieu, ça fait la promotion de la violence contre les femmes. Mais c'est ça qu'ils veulent. Peut-être que quand dans un monde hyper politiquement correct où tout est lisse, tout est beau, quand tu arrives avec une affaire comme ça, oui, ça fait jaser. Il y a des gens qui sont pas contents, mais c'est bon pour ta marque. Ça se peut-tu, ça?
7: Parlez-en bien, parlez-en mal, parlez-en.
0: C'est ça.
6: Disons que dans ce cas-ci, ça ne s'applique pas vraiment. C'est très dommageable. T'sais, il faut comprendre que là, Callaway, les produits, ce sont apparemment, j'ai vérifié, là, la rumeur, c'est que Costco, c'est plus disponible chez Costco. Sporting Goods, c'est plus disponible. Donc, il y a des conséquences majeures. Là.
0: Okay.
6: C'est à ce moment-là, c'est les CFO qui s'en mêlent et qui disent qu'est-ce qu'ils ont fait au marketing.
7: Oups.
6: Dans le cas de Good Good, eux, honnêtement, t'as raison, Charles. Ils sont provocateurs. Eux, c'est des petits jeunes. Il faut avoir l'excuse qu'il a tenté de publier, le petit jeune, là, son nom, là, Garrett Clark. Lui, est allé dire, d'ailleurs, c'est très révélateur. Lui, il dit, la façon dont cette publicité-là a été reçue ne correspond pas à nos valeurs. Il dit pas. La façon dont elle a été conçue, elle dit la façon dont elle a été reçue. Alors, ça en dit long, tu sais. Eux, ils vivent dans cet univers bro et très punché. Là, ça fait partie de leur univers, ça, de dépasser les...
0: Mais
6: là,
0: c'est pas justement un signal d'alarme, c'est-à-dire, tu sais, les entreprises qui veulent paraître yo-yo, là, tu sais, jeunes, etc., qui s'en remettent à des influenceurs, puis tout ça, en disant, fais parler de ma marque, là, ils se rendent compte que peut-être que, tu sais...
6: Mais dans ce cas-ci, encore une fois, c'est pas des acteurs, là. C'est lui, le fondateur de Good Good, qui est le gars qui tape la fille. La fille, elle fait partie de Good Good Girls, qui est le pendant de cette marque-là pour les femmes. Donc, eux, ils veulent développer des produits pour les femmes, des vêtements de golf, etc. Elle participe à ça, là. Puis là, lui, dans ses excuses, il nous dit, « Ben non, mais on riait de ça. » Puis en même temps, il dit, « C'est un concept complètement... mauvais que mon équipe marketing m'aurait jamais dû me demander d'y prendre part. » Mais là, branche-toi. Là. T'es ou bien le patron, puis tu y as participé, mais là, c'est moins drôle. Donc là, tu t'en distances.
7: Donc, vous comprenez pourquoi ça passait au travers de certains fils de sécurité, mais vous la trouvez comment, la publicité? C'est vraiment de mauvais goût. Je ne vais pas vous mettre de mots dans la bouche. Comment vous la trouvez?
6: Bon, c'est de très mauvais goût. C'est aussi très mal produit. C'est l'univers des trucs. Vous savez, des pubs, là, à l'époque, je me vieillis, là, mais ça prenait 6 mois, là, de la stratégie jusqu'à la production, la mettre en onde, la tester. Écoute, les patrons qui avaient rien à voir avec la pub s'en mêlaient aussi et tout ça. Là, moi, je peux vous faire une vidéo ce soir sur mon laptop, là, puis même pas ce soir, dans l'heure. Puis surtout avec les outils d'intelligence artificielle, tricher tout ça. Puis je vous mets ça sur le web dans l'heure. Alors, qui a eu le temps à ce moment-là de vraiment se questionner? Tu sais, moi, quand je l'ai vu la première fois, je me suis dit peut-être que le concept avait été développé avec 2 hommes et que c'était un gars qui punchait un autre gars en disant « Regarde, touche pas mes bâtons. » Puis que là, rapidement, quand ils ont décidé « On a qui disponible comme célébrité, comme golfeur? Ah, on a une golfeuse. » Puis que là, il était trop con, puis ça allait trop vite pour se rendre compte de ce qu'il allait diffuser. Au niveau de la violence faite aux femmes.
0: Mais attends une minute, c'était
6: si ça
0: avait été une golfeuse, puis c'est son chum qui veut toucher à son bâton de golf, puis elle pousse, puis elle dit « touche pas à mon bâton de golf
6: ». Encore une fois, c'est un mauvais concept, puis ce que j'en comprends, c'est que ce mauvais... Je m'excuse, j'ai l'impression de geler des fois.
0: Non, ça
6: ce mauvais concept-là, c'est un concept qui devait s'inspirer du film « Obsession ». Ça, c'est cool, ça aussi, là, Obsession, là, ça fait fureur. Alors, on va s'inspirer de ça. Disons qu'une agence de pub plus classique qui prend le temps de bien faire les choses, ce serait peut-être même questionné sur la validité de l'idée de départ, même. Est-ce qu'on veut même aller là, là, tu sais? Fait que c'est vraiment, malheureusement, c'est dommage parce que ça fait 40 ans que je suis dans le métier. C'est pas le métier le plus sérieux au monde, mais c'est quand même un métier où il y a beaucoup d'argent, il y a beaucoup d'enjeux, et puis on prend les choses au sérieux. Mais avec l'arrivée des réseaux sociaux, n'importe qui a un petit Kodak puis qui a un compte YouTube fait de la pub.
0: Ben oui, alors on riait des personnages de Mad Men en disant « ça a-tu du bon sens? » Il y avait un bar dans leur bureau, ils buvaient tout le temps, sauf qu'ils faisaient des Christie de bonnes pubs à cette époque-là.
6: Voilà.
0: Merci beaucoup, Éric Blais, président de Headspace Marketing. Merci.
7: Merci.
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0: On est avec Georges Mercier, analyste politique. Georges, c'est les 25 ans de l'attaque contre le World Trade Center dans quelques jours, dans quelques semaines. Et là, la CBC a réitéré, parce que c'est un mémo qu'ils avaient déjà envoyé il y a quelques années de ça, à leurs employés en disant, lorsque vous parlez de cet événement-là, ne dites pas que c'est un attentat terroriste.
1: Oui, parce que c'est clairement pas un attentat terroriste. C'est pas clair que ce l'est, hein, quand on prend des avions.
0: C'est un détournement d'avion.
1: Oui, bon, la justification de CBC, là, si on veut être très, très pointilleux, c'est ce n'est pas notre responsabilité de décrire les événements. Ce qu'on peut dire, c'est selon tel ou tel responsable, c'est un attentat terroriste. Mais là, on s'entend, Richard. Moi, je ne comprends pas pourquoi ils font des choses comme ça.
0: Il y a attentat islamiste, qu'on devrait dire.
1: Islamiste, fondamentaliste, je veux dire, commandité par des gens qui haïssent l'Occident, qui ont pour grand rêve qu'on disparaisse. Hein. Les islamistes ne nous aiment pas, là. C'est pas des amis. OK. Mais ce que je comprends pas, c'est pourquoi ils font ça. C'est tellement gros comme le nez dans le front que ça va susciter une polémique, que ça va susciter des réactions. À quoi bon? À quoi bon? D'autant plus que l'on est dans une genre de guerre commerciale avec les Américains. Le 11 septembre, c'est le grand traumatisme, là, pour la conscience américaine. C'est le moment où ils se découvrent vulnérables chez eux. C'est le genre d'affaires qui va être repris dans les médias américains, qui va alimenter, donner de l'eau au moulin, hein, Donald Trump, les Canadiens sont méchants, ils nous respectent pas. Donc, pourquoi tu prends ce risque-là? Tu sais, je comprends qu'il y a des situations où parfois c'est moins clair. Est-ce que c'est un acte terroriste? Est-ce que c'est un acte de résistance? Bon, whatever. Mais là, pour le 11 septembre, là, quand t'as des terroristes qui prennent des avions, qui les envoient dans des tours pour tuer plus de 1000 civils, ça me semble clair.
0: Je te pose une question. Si c'était un groupuscule d'extrême droite,
1: Ah là, ce serait clair.
0: Qui avait fait ça, penses-tu que la CBC ne le soulignerait pas trois fois plutôt que...
1: Ben, tu remarqueras quand même que lorsqu'un attentat terroriste, là, puis l'auteur est un homme blanc, on le sait très rapidement. Lorsqu'un attentat terroriste, puis parfois l'auteur partage certaines caractéristiques sociographiques là, avec d'autres groupes, c'est un peu plus lent à ce qu'on le sache. Hein? Ça prend du temps avant qu'on le dise, on attend vraiment que tous les rapports soient validés. Est-ce qu'il y a un deux poids, deux mesures ici? Peut-être. Moi, la question que je me pose, c'est est-ce que CBC fait ça par souci de précision journalistique, ou au contraire, il y a certains groupes dans la population canadienne qui sont de plus en plus importants, qui peut-être n'ont pas les mêmes attitudes envers le 11 septembre que le groupe majoritaire, puis on veut les flatter dans le sens du poil.
0: Souviens-toi, il y a quelques années, à Cologne, il y avait une horde d'immigrants, faut le dire, qui sont partis à la chasse aux femmes. Il y a eu plusieurs agressions sexuelles. C'était le 31 décembre, quelque chose comme ça. Tu te souviens de ça? Les médias traditionnels ont eu énormément de difficultés à en parler parce qu'ils voulaient pas, discriminer contre les immigrants. Moi, ma théorie, Georges, c'est que les médias traditionnels, comme CBC, se plaignent qu'il y a de plus en plus de gens qui tournent le dos, qui abandonnent les médias traditionnels pour aller vers des médias alternatifs sur le web. Sais-tu pourquoi? Parce que les gens sentent que les médias traditionnels ont de la difficulté à parler de certains sujets.
1: Mais ça, c'est vrai. Puis regarde ce qui s'est passé cet été au Maroc, à Ceuta, là, où on a eu quand même un nombre très, très important de migrants qui ont forcé une frontière. Quand on dit que se rendre 60 000 personnes, là, c'est gros comme le nez dans la face, encore. Les gens voient ce type de choses-là. Et si les médias ne nomment pas les choses telles qu'on les voit, lorsqu'on les voit, c'est pas comme si on pouvait passer à côté, c'est partout sur les réseaux sociaux. Là, évidemment qu'il y a un bris de confiance puis un déficit de confiance. Bon. Si je voulais me faire l'avocat du diable et te donner la réponse d'un journaliste de CBC, lui dirait, écoute, le monde est fait de préjugés et lorsqu'on nomme les choses comme ça, on renforce les préjugés.
0: On n'est pas là pour nommer les faits.
1: Je suis d'accord.
0: Les prières de rue à Montréal qu'il y a chaque semaine, c'est Rebel News qui l'a sorti. Parce que les autres médias, ils avaient de la difficulté à traiter ça.
1: Ça va au cœur de qu'est-ce qu'on considère être la mission du journalisme. Est-ce que le journaliste doit rapporter des faits ou on peut aussi mêler d'autres considérations de justice sociale, de progrès? Mais est-ce que tu veux là-dedans? Est-ce que c'est ça plus autre chose? Si c'est le cas, je comprends pourquoi ils font ça. Je suis pas d'accord, mais je comprends pourquoi dans leur tête ça marche. Maintenant, si on a une conception plus traditionnelle du journalisme, vous dites ce qui se passe et contentez-vous de dire ce qui se passe. Évidemment qu'il faut nommer les choses telles qu'on les voit et telles qu'elles sont aperçues par le grand monde.
0: Qu'est-ce qui se passe à Paris? Il va y avoir des parcs d'attractions fantastiques qui vont coûter des gonzillions de dollars.
1: Je vous pose la question. Là. Toi, quand tu penses à la France, Richard, là, qu'est-ce qui te vient en tête? Qu'est-ce que tu trouves qui est typiquement français?
0: Les terrasses, les restaurants.
1: La cigarette sur les terrasses, le grand vin, la bonne nourriture, les rois de France, les légendes françaises, Rabelais, Pantagruel, Gargantua, je sais pas. Ben, manifestement, ce qui est très important pour l'identité française, ce sont les mangas. Parce que le président français s'est découvert une passion commune avec Mohammed bin Salman, le prince héritier de l'Arabie Saoudite, pour les mangas. Et donc là, ça, c'est complètement lunaire comme histoire. Là. On était très fiers, au début de la semaine, d'annoncer un investissement massif de l'Arabie Saoudite. On parle de quelque chose comme 6 milliards de dollars, d'euros. Et dans quoi on investit? Pas dans une usine de vaccins à ARN messager, pas dans un nouveau centre de données ou dans une initiative pour l'intelligence artificielle. Non, non, non, non. On va construire un nouveau parc à thème, un genre de Disneyland, avec des fonds saoudiens qui vont être centrés en grande partie autour d'un personnage de manga. Là, on parle de Dragon Ball, je pense qu'il s'appelle Son Goku. Un truc comme ça. Mais c'est quand même fou de voir où est rendue la France lorsque le président français se félicite qu'un État étranger vienne investir en France pour un truc absolument insignifiant. Bon, on nous dit qu'il va y avoir des emplois. Oui, très bien, il va y avoir des emplois. Mais au même moment, la France se désindustrialise, perd ses industries, et on se félicite de venir célébrer sur le sol français une culture étrangère. Bon, il faut dire
7: que... Et pas n'importe laquelle, l'Arabie Saoudite.
1: Oui, mais oui. Pour un manga japonais. Puis, ouais. D'ailleurs, Mohammed bin Salman, il est quand même astucieux, le bonhomme. C'était lui qui avait fait assassiner un journaliste en Turquie. On lui a à peu près toujours pardonné de partout dans le monde parce qu'apparemment, les milliards saoudiens peuvent effacer tous les crimes. Puis tu parlais des islamistes tout à l'heure. Là. L'Arabie saoudite, c'est pas toujours le pays qui partage les intérêts occidentaux hein, au niveau culturel. Là. C'est pas des gens qui sont très, très libéraux dans leur culture. Et pourtant, dès lors qu'ils nous font un gros chèque, on les accueille à bras ouverts.
0: Écoute, il y a certainement des équipes de foot importantes qui appartiennent...
1: Le PSG, le Paris Saint-Germain appartient au Qatar.
0: Ben, tu sais, voilà.
7: Ah, c'est vrai.
1: Non, mais la grande équipe qui fait la fierté de Paris appartient à un pays étranger. On parle de créer des annexes du Louvre dans certains pays du Golfe. C'est ahurissant à quel point.
0: Bientôt, ils vont vendre la Tour Eiffel. une puissance étrangère.
1: On dirait que les Français se sont résignés à devenir essentiellement le Disneyland de la planète. On ne sera plus une puissance industrielle, on ne sera plus nécessairement une puissance scientifique, on va essayer de rester une puissance militaire, peut-être diplomatique en Afrique, mais on va dire à tous les touristes, venez vous amuser chez nous.
0: Ben, voilà. Je t'écoute et c'est exactement le discours de Michel Houellebecq qui dit dans ses livres, c'est exactement ça qu'il dit.
1: Ouais, puis ce qui est fou avec les livres de Houellebecq, c'est qu'il y a une genre de déprime existentielle. Oui. C'est qu'on veut même plus s'indigner de ces choses-là, on accepte le déclin. Regarde, ça c'est normal, c'est dans le cours des choses, on a eu des torts par le passé, on va s'excuser en cessant d'exister ou en devenant, c'est vraiment ça, le Disneyland de la planète. Touristes du monde entier, venez dans la grande France, parce que Seigneur, c'est bien un pays qui a une histoire, c'est la France. Venez ici boire du vin et vous abreuver à des mangas pendant que le reste part.
0: Quelle tristesse. Merci beaucoup, Georges. Merci. Bonne journée, salut.
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0: résultats projetés des sondages sur la carte interactive.
1: Tu peux pas prendre la carte des dernières élections.
0: Absolument
1: là.
0: Pas. Faut prendre la carte vierge ou encore on prend la carte des forces en présence, la carte électorale de la dissolution qui est en ce moment peinturée en bleu caquiste, là, bord en bord, avec plus de 70 sièges, pour essayer de comprendre où sont les défis des principaux partis.
1: Mais tu fais des pratiques, là.
0: Ben, c'est-à-dire en ondes, en direct, là, tout au long de la campagne, à partir de la carte, on fait des projections. T'sais, je prends les derniers sondages de Jean-Marc, de Léger, et je m'amuse sur la carte, comment ça va se traduire. Puis dans un instant, on reviendra aux luttes serrées, mais je voulais te raconter l'histoire de cette carte électorale, ben oui. Cette carte interactive. T'sais, les Américains ont une tradition télévisuelle où ils utilisent ces écrans interactifs avec des cartes pour, de minute en minute, nous faire vivre une soirée électorale. Et je me souviens, une soirée, je regardais John King sur CNN. C'est le maître des cartes aux États-Unis.
1: Ah oui?
0: C'est lui qui, depuis des décennies, tient l'antenne avec Wolf Blitzer lors des soirées électorales.
1: Et je me disais... Est-ce qu'il donne des cours?
0: Il oui, donne pas de cours, mais tu le regardes puis tu suis son cours. Et je me souviens, là, ça fait plusieurs élections, plusieurs années de cela, je me suis dit, je vais essayer de trouver celui qui programme sa carte. Et j'avais trouvé le producteur de CNN, celui qui faisait la production des émissions électorales. Et ce gars-là, maintenant, habitait au Portugal, travaillait au Portugal.
1: Oui.
0: Et j'avais appelé son équipe, une équipe au Portugal.
2: Rien n'arrête pas.
0: Et j'avais demandé, pouvez-vous nous programmer une carte? Et il faisait pas vraiment des cartes électorales, mais ils ont dit, écoutez, on va essayer avec vous. Alors, il y avait une entreprise qui faisait qui offrait des services informatiques. Puis on a bâti la première carte électorale interactive au Québec et au Canada.
1: Oui.
2: Wow.
0: Et c'est comme ça que ça a commencé avec John qui a commencé à programmer la carte. Et d'année en année, c'est un travail sans relâche. On met à jour la carte. Donc cet été, j'ai travaillé là-dessus avec mon équipe de TVA, l'équipe qui est au Portugal. Et on travaille avec ces programmeurs-là qui mettent à jour les résultats, qui ajoutent aussi des différentes options. Fait qu'il y a tout un travail derrière la carte interactive que vous voyez en
2: ondes. Au Portugal, ils se disent « Bon, le Québec est encore en campagne électorale.
0: » Ils nous trouvent fatigants. Au fédéral, quand c'est des gouvernements minoritaires, ils savent qu'ils vont être occupés.
1: Puis et là, tu peux pas te permettre de te tromper dans la carte, puis que la carte parte tout bas, tout côté. Là.
0: Ça prend une connaissance fine de l'ensemble des comtés, de l'historique de chaque comté, parce que le véritable défi, quand tu fais une soirée électorale et quand tu suis une campagne au jour le jour, là on est au jour 1 de 39, c'est de saisir l'histoire qui s'écrit sous nos yeux. Quelle sera l'histoire de cette élection? Chaque élection a sa propre histoire. Tu sais, je pense que celle dans laquelle on est embarqué à compter d'aujourd'hui, c'est une histoire en deux temps. Le premier chapitre, c'est le 4-5-0, Richard. Qu'est-ce qui va se passer dans ces comtés sur la rive sud et la rive nord de Montréal qui, en ce moment, sont bleus caquistes? Est-ce que le PQ va être capable de revenir à Longueuil, de retourner sur la rive nord de Montréal dans des comtés comme Terrebonne, comme l'Assomption, des comtés qui avaient voté pour la CAQ en 2022? C'est quoi la capacité du PQ à reconquérir des châteaux forts comme Verchères, comme Marie-Victorin, des comtés qui votaient Bernard Landry, qui ont voté Catherine Fournier et qui ont décidé de voter François Legault et ses candidats en 2022?
1: Est-ce que le Parti libéral peut faire des percées dans la banlieue?
0: Alors, ce que je te dirais, les gens qui habitent en banlieue vont entendre beaucoup la sonnette sur l'heure du souper. Ça va.
1: Oui, hein?
0: Bonjour madame, je me présente pour le parti. À Laval, ce qu'on risque d'entendre, Richard, c'est les cloches. Pourquoi? Parce que ce qu'espère Charles Milliard, c'est une résurrection. Il espère rapatrier les brebis égarées dans des comtés comme Vimont, comme dans Fabre, qui historiquement votaient libéral, mais qui en 2022 ont voté pour la CAQ. Il y a 4 comtés de Laval qui ont voté pour la CAQ lors de la dernière échéance électorale, et c'est clair que les libéraux, s'ils veulent faire au minimum une bonne performance, ils doivent reconquérir ces comtés à Laval. C'est un des gros défis de Charles Milliard. L'autre gros défi, c'est l'Estrie, c'est d'aller chercher des votes dans des comtés où les luttes s'annoncent extrêmement serré. Là. Pourquoi ça va cogner aux portes? C'est parce que chaque vote va compter. T'sais, dans Mégantic, en ce moment, se dessine une lutte à 4, Richard. T'sais, on n'a pas vu ça dans l'histoire récente du Québec. 4 partis qui aspirent à mettre la main sur ce comté. Et donc, ça veut dire qu'un candidat pourrait l'emporter avec à peine 30 % des voix. Là.
1: Et là, ce que j'ai lu, c'est que le 4-5-0 dans la région de Montréal va décider quel parti va gérer le Québec, et dans la région de Québec, ils vont décider si c'est minoritaire ou majoritaire.
0: C'est le deuxième chapitre de l'histoire qui s'écrit dans cette campagne électorale, c'est le 418. Et oui, est-ce que le gouvernement sera majoritaire, minoritaire, ça va vraiment dépendre de la performance des conservateurs dans la

0: grande région de Québec. Il y a bien des gens qui ont passé leurs vacances dans Chaudière-Appalaches, en Beauce, il y a 6 comtés. Et en ce moment, quand je regarde les projections qui sont faites à partir des sondages, Éric Duhaime est en bonne position pour l'emporter dans ces 6 comtés. Ça pourrait lui en donner une dizaine. Une dizaine de comtés, c'est suffisant pour bloquer le scénario d'un gouvernement majoritaire. Ça y en prend 12, Éric Duhaime, s'il veut être reconnu officiellement comme parti à l'Assemblée nationale. Ce sera pas facile, mais il va passer beaucoup de temps dans la grande région de Québec. Et t'as des comtés comme Lévis, t'as des comtés comme Chute-de-la-Chaudière, qui sont les comtés du troisième lien. Il n'y a pas encore de troisième lien à Québec, mais il y aura des luttes à trois. Et est-ce que, par exemple, Bernard Drainville pourrait se faufiler si le Parti québécois réussit à diviser le vote conservateur? Tu sais, il y a beaucoup de facteurs qui entrent en ligne de compte. Et les luttes sont tellement serrées que c'est difficile, par exemple, dans Lévis, de dire est-ce que ça va être Bernard Drainville? Est-ce que ça va être... est-ce que les conservateurs vont l'emporter? Parce que la division du vote pourrait jouer. Mais l'objectif, clairement, des conservateurs, c'est de bloquer la route à un parti qui aspire à la majorité en l'emportant dans la grande région de Québec. Tu sais, dans Beauce-Sud, là, ça va être intéressant. Ça avait été extrêmement serré lors de l'élection de 2022. Puis c'est un match revanche dans Beauce-Sud. C'est facile à retenir, Richard. C'est la question à se poser dans Beauce-Sud. Sur quel poulain va-t-on miser?
1: Oui.
0: Samuel Poulain, qui est ministre sortant de la CAQ, ou Jonathan Poulain, le candidat conservateur.
1: Mais écoute, ça va être un vote aussi serré que les fesses des comédiens qui jouaient avec Kevin Spacey.
0: Ben écoute, okay, je m'attendais tellement pas à cette analogie, Richard, mais je te confirme que ça va être extrêmement serré. Puis, t'as des endroits... écoute, ça va être serré dans Trois-Rivières, le comté de la première ministre, le comté où se présente Christine Fréchette, là. Quand je regardais les projections
1: ce matin... Elle n'a pas une autoroute à 6 voies devant elle, là.
0: Oh, absolument pas. Quand tu parles de lutte serrée, Trois-Rivières, ce matin, selon les projections de Route 127, un outil sur lequel on se base, là, le PQ serait en avance dans Trois-Rivières. Et si Christine Fréchette perd dans son propre comté, ben adieu la Mauricie pour la coalition Avenir Québec. Trois-Rivières, c'est le comté baromètre. Si le vent tourne à Trois-Rivières, il risque de tourner dans les circonscriptions de la Mauricie et d'une partie du centre du Québec.
1: Ça va être une soirée assez palpitante.
0: Mais ça va être une campagne excitante, Richard, parce que là, on a eu le premier sondage, c'est le gros sondage du journal, oui. Là, vous en avez jasé sur les ondes, mais attention, là, l'aiguille risque de bouger. T'sais, l'actualité est très riche à l'heure actuelle, alors on va suivre ça ensemble.
1: On te laisse aller. Qu'est-ce qu'il faut manger? Là? 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Tu disais. Là,
0: 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Mais attention, de mémoire, c'est jeudi à samedi, Richard. C'est le rabais de la semaine du combat des circulaires.
2: On se dépêche.
1: Salut.
0: Avec du bon céleri en rabais aussi.
1: Mmh, salut.
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1: On est avec Fabien Major, planificateur financier. Alors, le bilan de la journée sur les marchés boursiers nord-américains, Fabien?
5: Ça n'a pas rapport avec Kevin Spacey, mais pas du tout. C'était... très bien. Indice en forte hausse porté par la technologie. Le Nasdaq a bondi de 1,6%. Le S&P 500, c'est 0,72. Le Dow Jones, belle progression, mais plus timide, 0,2. Et puis, Nvidia, évidemment, on s'en est parlé hier, et l'action a bondi de 8% aujourd'hui. Une seule journée, il y a des gens qui ont de la misère à faire ça en une année, mais là, une journée, Nvidia a gagné ça avec un résultat supérieur aux attentes. Puis,
1: c'est une bonne nouvelle. Journée, ça veut dire que je vais avoir une belle soirée, parce que quand la bourse va bien, ma blonde va bien. Elle suit ça. Okay.
5: Mais regarde tes relevés de temps en temps, tu vas bien aller aussi.
1: Alors, tu disais la vedette là, de la bourse.
6: Je confirme que c'est vrai, Richard.
1: Oui,
6: c'est vrai. Mon humeur, je suis maniaco-dépressive des fois parce que vraiment, mon humeur est calquée sur les résultats de la bourse.
5: Ah bon? Ben oui, ça va être une très, très belle soirée. Alors, Salesforce, ça a augmenté beaucoup en bourse aujourd'hui. Plus de 22% parce qu'ils ont annoncé avoir fait une entente avec Anthropic. Il y aura CloudForce, donc un module, un partenariat stratégique dans leur fameux logiciel CRM. Et il y a le président de la Fed de Cleveland, Beth Hammack, qui tu parles d'un nom pour dormir sa job.
1: Oui, Hammack.
5: Beth Hammack. Oui, il a réitéré depuis Jackson Hole son appel à des taux d'intérêt plus élevés. On verra ce que ça donne et demain, on en saura peut-être justement plus.
1: Tu parlais hier d'Abercrombie, comme quoi ça fonctionne très bien. Puis moi puis Stéphanie, on s'est regardé à Abercrombie.
2: Mmh. Oui.
1: Ça me semble que c'est tellement années 90, je ne sais pas. Alors, pourquoi ça fonctionne si bien?
5: Ben, il y a des compagnies là qui sont adorées par les consommateurs, mais ce sont de vrais chaudrons en bourse. Ça, vraiment, tout colle au fond. Et puis, je vais t'en donner, par exemple, GoPro. Tout le monde dit « Ah, c'est cool une GoPro, on va s'en mettre une sur le casque, et puis n'importe où. » Mais GoPro, ça reste l'exemple le plus frappant. La marque a littéralement inventé la caméra d'action. C'est une reconnaissance quasi universelle. Tout le monde en veut une sur son vélo. Mais l'action a fait ses débuts à 24$ en 2014, a atteint un sommet historique de 98$ en 2014 pour ensuite s'effondrer de quasiment 100%. Alors, c'est une compagnie qui vaut plus rien, mais le nom, il est « in ». Il y a un beau hype là-dessus. Peloton, c'est la même chose. Ça, c'est quelque chose qu'on a vu grimper durant la pandémie. C'est grosso modo là, un genre de station, un vélo stationnaire avec des écrans. Et ça se vendait plusieurs milliers de dollars. Et il y a eu un gain pendant la pandémie. Ça a culminé en janvier 2021 avec 477% de rendement. Mais tout ça, ça s'est effondré. On a vu une perte de 95% de la valeur. Puis au Canada, on a un autre bon exemple, c'est BlackBerry.
1: Oui,
5: c'était vraiment la darling. Et puis, tout le monde à Washington avait un BlackBerry à la main. Il n'était pas question qu'il y ait autre marque parce que c'était sécuritaire puis on avait le petit clavier. Mais évidemment, on n'a pas fait le tournant avec l'écran tactile qui est finalement inventé par Apple et l'action a fini par perdre 90% de sa valeur.
1: Mais il y a l'inverse aussi. Il y a des entreprises où on se dit, bah, ça n'a pas l'air d'être fort cette entreprise-là. Or, elle performe beaucoup sur le marché boursier.
5: C'est ça. C'est le contraire, des sociétés ennuyantes, une gestion irréprochable, une croissance remarquable. Alors, ces investissements-là, fabuleux, il y en a quelques-uns, et celui d'aujourd'hui en premier, parce que c'est une grosse nouvelle, Alimentation Couche-Tard. Ça vaut plus qu'une banque, ça. C'est 77 milliards, la valeur boursière totale. On va chercher nos chips, notre bière, nos petits gratteux, les bonbons, mais c'est incroyable comment ça marche bien. Et là, le groupe lance officiellement une offre publique d'achat pour la totalité des actions émises en circulation d'une chaîne d'épicerie polonaise avec 13 000 points de vente. Et ça devrait coûter 10 milliards de dollars canadiens. C'est quand même une grosse gorgée, mais ils sont capables. Puis, un petit point aussi pour des belles entreprises qui sont vraiment très ennuyantes, tellement qu'elles font endormir les vaches dans les champs, c'est Canadien National. Oui, le CN, c'est une des premières positions de Bill Gates dans son portefeuille.
1: Mais tu me niaises!
2: Wow!
5: Je te jure. Oui, le CN, petit train va loin, hein?
1: Ah. Écoute, qui aurait dit que les actions du CN allaient très bien? Merci beaucoup, Fabien.
5: Et, ça fait plaisir.
1: Je penserai à toi quand je verrai ma blonde me sourire avec toutes ces belles dents ce soir.
5: Et une très belle soirée à toi.
1: Merci.
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1: Marie-Laurence Delaney, tu veux parler du français?
2: Le français et les tarifs, parce qu'en fin de semaine, le Canada a dit que si les négociations avec les États-Unis avaient achoppé, c'était notamment en raison du français et de la place du français sur les différentes plateformes. Donald Trump a dit en début de semaine, non, c'est pas vrai, on adore les Canadiens français, n'est-ce pas?
1: Oui.
2: Et là, hier, il y a le représentant au commerce des États-Unis qui a dit que c'était faux. Il a réitéré les propos de Donald Trump en disant qu'on n'aurait pas mis un terme à une entente si simplement pour le français. On comprend le Canada de vouloir le protéger. Alors, on attendait une réponse, une réaction de notre part de ce côté-ci de la frontière. Et elle est venue du ministre canadien en charge des relations entre les deux pays, Dominique Leblanc. Il a dit qu'il se réjouissait que les États-Unis revenaient désormais sur leur position concernant la découvrabilité et l'étiquetage, qu'il confirme que les mesures visant à promouvoir la langue française ne feraient pas l'objet de futures mesures commerciales. Nous attendons avec intérêt de nouvelles précisions constructives de la part des États-Unis.
1: Bon, mais tu sais, Donald, il peut changer d'idée aussi, là. Ça s'est vu, là.
2: Est-ce que ça s'est vu, ça?
1: Ça s'est vu, là.
2: Mais il faut rappeler aussi que le Canada aussi peut changer d'idée, parce que hier, on a parlé avec un poissonnier de Saint-Lambert concernant les contre-tarifs, et finalement, l'industrie a tellement parlé fort que le Canada a décidé de retirer les poissons des contre-tarifs canadiens. C'est une grosse nouvelle,
1: c'est
2: ça.
1: C'est une grosse nouvelle et une très bonne nouvelle, d'ailleurs. Tu veux nous parler de Dolly?
7: De Dolly Parton, oui, parce que depuis son décès, évidemment, il y a plein de dommages qui sont faits, qu'on peut lire sur les réseaux sociaux. Donc, Patrick Watson, qui était un immense fan de Dolly Parton, et donc il a fait une belle publication sur les réseaux sociaux où il raconte une anecdote. Il avait écrit une chanson pour Dolly Parton qui s'intitule Big Bird in a Small Cage. On peut peut-être écouter un extrait de la chanson.

0: Donc, son rêve, c'était que Dolly Parton la chante. Eh bien, il raconte qu'il s'était rendu à Dollywood, le fameux parc, parc d'attractions que Dolly avait créé. Il a assisté à un spectacle. Dolly Parton a fait un spectacle hommage à Porter Wagoner. Donc, il a assisté à ce spectacle-là. Il a été bouche bée et il raconte dans la publication qu'il a tellement été subjugué par son charme et son charisme qu'il a préféré ne rien lui demander et juste profiter du moment. Et finalement, ben, c'est Patrick Watson qui a enregistré la chanson qu'on vient d'entendre sur son album qui est sorti en 2009. Mais, tu sais, je trouve
1: c'est
0: que...
1: très cute.
2: Oui, il a eu cette retenue-là.
0: Ouais, oui, exactement. Il était trop sous son charme.
1: Et Marie-Laurence, Meta, on sait qu'ils ont dû payer près de 17 milliards de dollars. Et là, bon, ils vont changer les règles aussi.
2: Oui, puis est-ce que c'est suffisant? Tu sais, on peut se poser la question, en fait. Puis il y a une personne qui est très... qui est pertinente dans ce débat-là, qui est Arturo Bejar. C'est un ancien employé de Facebook. Vous vous en rappelez peut-être parce que lui, il avait témoigné devant le Sénat américain pour dire que, comme ancien employé de Facebook, il avait informé ses patrons des impacts négatifs que Meta, que Facebook et Instagram pouvaient avoir sur les jeunes de 13 à 18 ans. Alors là, on rappelle les règles qui ont été annoncées par Meta pour 46 États américains. On parle de limite de temps pour les adolescents sur Instagram et Facebook. Les paramètres de sécurité pour ados seront activés par défaut. Création d'un mode nuit pour limiter l'utilisation à certaines heures. Création d'un mode école aussi avec des restrictions. Filtre de beauté et mention j'aime désactivés par défaut. Et là, lui, ce qu'il se demande, c'est est-ce que ces paramètres par défaut peuvent être activés à nouveau?
0: Ben oui.
2: Mais ce qu'il dit d'abord et avant tout, c'est que ça veut pas dire que les algorithmes vont pas plus fonctionner pour les jeunes.
0: Exact.
1: On parle de mineurs.
2: C'est vraiment pas assez.
1: On parle de jeunes de quel âge, là?
2: Très bien, c'est en bas de 18 ans. Donc, dès que tu peux avoir accès à un ordinateur, c'est 13 à 18, mais même en bas de 13 ans, tu peux utiliser Facebook et Meta. Là. Tout le monde est capable
1: bon,
2: de...
1: Bon, c'est les gens qui vivent chez leurs parents, ça.
2: Exactement.
1: Tu peux dire à ton enfant, quand il va se coucher, donne-moi ton cellulaire, je vais le mettre dans mon tiroir pour t'assurer qu'il ne jouera pas sur son cellulaire jusqu'à 1h du matin. Ça se peut, ça s'appelle être un parent, ça. Faire sa job de parent.
2: La réaction du jeune qui est addict de se faire dire ça, je comprends tout à fait, je suis tout à fait d'accord avec toi. J'imagine qu'il y a des parents qui veulent pas gérer ça pour cette raison-là, mais tout à fait, là.
1: Mais t'as raison que d'enlever ça, c'est comme enlever de l'héros.
2: Exactement.
1: De l'héros à un toxicomane. Ils font des crises, là, ils pètent des plombs, là.
2: Puis il y a des gens qui veulent, c'est ça, qui préfèrent peut-être pas avoir à gérer ça, mais là, Meta dit aussi, puis c'est pas faux. Il faudrait que les autres réseaux sociaux comme YouTube puis comme TikTok fassent la même chose, parce que ça c'est absolument vain si on est les seuls qui faisons ça. Puis on rappelle que ça touche seulement 46 États aux États-Unis. Au Canada, on n'est pas là du tout, là.
0: Mais est-ce qu'on trouve ça aussi suffisant, tu sais, dans le sens, on a un peu l'impression que, je vais faire un chèque à tous ces États-là. Je vais mettre quelques paramètres que probablement qu'on peut désactiver aussi si jamais.
2: On peut contourner, c'est sûr.
0: C'est ça.
2: Oui, puis l'aide en plus, on parle de 17 milliards de dollars, mais il y a des jeunes qui ont développé des troubles alimentaires, des problèmes de santé mentale, qui ont eu des idées suicidaires à cause de ça. Donc, c'est clair que ça peut sembler être une somme importante pour peut-être investir dans les programmes des problèmes de santé mentale, mais le mal est déjà fait. Puis encore une fois, c'est pas partout. Puis même le lanceur d'alerte dont je vous parlais, lui, il a dit que c'est comme si vous disiez, eh bien, vous pouvez fumer autant de cigarettes que vous voulez pendant 2 heures par jour seulement. C'est exactement ça.
1: Incroyable. Écoute, je demeure à côté de mon gym qui est à 3 minutes de marche de chez moi. Hier, j'ai fini l'émission. Je m'en vais à mon gym parce qu'ils ont comme une piscine chauffante à l'extérieur. Puis là, je vais relaxer après la journée
0: crème
1: de travail.
0: Solaire, j'imagine.
2: J'allais dire avec.
1: Alors, je suis dans la piscine chauffante. Il y a 2 personnes avec des cellulaires. J'ai à côté de moi. Puis là, ils genre, je suis pas fort.
2: Là,
1: tu dis, tu peux pas décrocher. Décroche 10 minutes.
2: Mais surtout à cet endroit-là.
1: Piscine,
0: oui, surtout dans la carrière.
2: C'est comme au spa, là.
1: C'est au spa, là. T'sais, c'est juste qu'ils ne l'amènent pas dans le steam room, là, pour jaser.
2: Tu sais, tantôt, tu parlais des parents aussi, puis il faudrait que les parents donnent l'exemple aussi aux jeunes. Parce que les parents qui sont vraiment addicts au téléphone cellulaire. Si le parent a son téléphone sur ta table de chevet, pourquoi le jeune ne l'aurait pas? Puis je ne dis pas qu'il faut que ce soit pareil, là, mais il y a un exemple à donner aussi.
1: Tu as tout à fait raison. Merci.
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1: On est avec Sophie Durocher. Sophie, tu veux me parler d'un événement là, de cancellation?
17: De la culture du bannissement, c'est l'histoire d'un livre québécois censuré avant même d'être publié, censuré ou banni ou annulé par des gens qui ne l'ont même pas lu. Pour la première fois que ça arrive au Québec, la culture du bannissement se porte très bien. Alors, le titre du livre, c'est « Une femme est une femme est une femme ». On va avoir tout de suite la couverture du livre. Il doit sortir à la fin septembre, publié par les éditions La Pleine Lune. Mais il y a vraiment une cabale depuis plusieurs mois maintenant sur les médias sociaux contre ce livre-là. Une cabale menée par un individu non-binaire trans qui n'a pas lu le livre, mais qui encourage sur les médias sociaux les gens en général et le milieu de l'édition à se prononcer contre ce livre-là. Et cet individu-là, que je ne veux pas nommer, je ne veux pas lui faire de la publicité, dit même « j'ai pas besoin d'avoir lu le livre pour vous dire à l'avance que c'est un livre qui est transphobe et islamophobe.
1: Ben, qu'est-ce qu'il y a dans ce livre-là?
17: Alors, c'est un recueil de textes publiés par des gens qu'on connaît très bien. Jemila Benhabib, Nadia El Mabrouk, Normand Baillargeon, qui était chroniqueur au Devoir jusqu'à récemment, Christiane Pelcha, qui a été quand même pendant 6 ans au Conseil du statut de la femme. Et dans ce livre-là, parce que personne n'a lu le livre, mais moi, je l'ai lu aujourd'hui. J'ai passé 2 heures cet après-midi, je passais à travers le livre. Écoute, on tient des propos, Richard, incroyables. Les hommes sont pas des femmes. Ah. Puis les femmes sont pas des hommes.
1: My God.
17: On va même plus loin, Richard. On le dit, et là, je vais demander à Sébastien la prochaine capture d'écran. Depuis la venue du premier humain sur Terre, aucun humain n'est né d'un homme. Ben non, on est d'une femme. Mais et oui. Ça a l'air qu'en 2026, dire ça, c'est épouvantable, comprends-tu? Épouvantable. Alors, cet individu-là mène une cabale sur les médias sociaux depuis le 15 juillet. Tu pourrais dire, ben, c'est un individu que pas grand monde connaît qui mène sa cabale sur les médias sociaux. Le problème, c'est qu'il y a plein de gens dans le milieu d'édition qui sont devenus hyper frileux à cause d'un individu qui n'a pas lu le livre puis qui fait une mauvaise réputation au livre. OK? Il s'est passé plusieurs événements depuis. Moi, j'ai parlé aujourd'hui à l'éditrice de ce livre-là qui m'a dit qu'il y a 2 librairies à Montréal qui, l'une après l'autre, ont refusé de tenir le lancement du livre.
1: Sans avoir lu le livre.
17: Sans avoir lu le livre, en disant, ben écoutez, sur les médias sociaux, on dit que c'est un livre qui est transphobe. Nous, on veut rien savoir de ça. Notre clientèle aime pas ce genre de livre-là. Les 2 libraires qui ont dit non à la tenue de cet événement-là n'ont pas lu le livre. Mais c'est
1: pas grave
17: que ça...
1: Moi, je veux faire des critiques de pièces de théâtre sans avoir vu les pièces, moi, maintenant. C'est ça qu'on va faire.
17: Attends, c'est pas tout, mon cher Marie. Il y a un magazine au Québec qui s'appelle Lettres québécoises. Ils s'apprêtaient à publier un numéro spécial sur l'édition et les femmes et le milieu de l'édition au Québec. Donc, ils avaient demandé à l'éditrice de Pleine Lune d'écrire un texte. Elle a écrit un texte de 750 mots, elle l'a envoyé. La revue lui a écrit en disant « on le publiera pas ». Pourquoi? Parce que l'annonce de la publication de votre livre a été vivement dénoncée sur les médias sociaux. Ça a provoqué une levée de boucliers dans tout le milieu littéraire. Et dans votre texte, vous parlez de l'effacement des femmes. Ça a profondément heurté l'équipe éditoriale de Lettres québécoises, le comité de rédaction, le comité de lecteurs. Donc, on ne publiera pas votre texte.
1: Incroyable.
17: L'attaché de presse de la maison d'édition a lu le livre, elle a dit « Moi, c'est des propos haineux, je ferai pas la promotion du livre. » La maison d'édition a dit « Ben, ça, on va se passer de vos services. »
1: Dire qu'aucun être humain est né d'un homme, c'est un propos haineux.
17: Écoute, Richard, je l'ai lu le livre au complet.
1: C'est la biologie.
17: Je l'ai lu le livre au complet. D'ailleurs, j'y remercie les auteurs parce qu'à un moment donné, ils citent mon livre « Où sont les femmes ?» Il y a rien qu'il y a dans ce livre-là que moi j'ai pas déjà dit dans mon livre. Là. C'est il y a tout un article, un passage sur les féminicides, tout un passage sur on dénonce les violeurs de Mazan, on parle de l'affaire Pellicot, on parle de l'extrême droitisation du monde et du triomphe du masculinisme néo-fasciste, on parle de l'avortement, on défend le droit des femmes à avorter. Je veux dire tout ça là. C'est vous considérez que c'est des propos haineux? Vous n'avez pas lu le livre et vous le censurez.
1: Honte à tous ceux qui ont plié les genoux. Honte à tous ces gens-là. Pour moi, là, c'est comme nier que la Terre est plate, que la Terre est ronde.
17: Richard, fais
1: attention. C'est comme nier que la Terre est ronde de dire qu'un homme peut accoucher.
17: Mais c'est terrible, Richard, parce que on est en train de dire à tous les auteurs du livre, il y a 14 personnes qui ont participé au livre, 14 personnes qui ont soumis un texte à ce manifeste « Une femme est une femme est une femme ». Donc, on est en train de dire à ces 14 personnes-là, même pas, on veut pas entendre ce que vous avez écrit. On veut même pas le lire. On n'a même pas besoin de le lire pour savoir à l'avance que ce sont des propos haineux. Je dis honte au milieu de l'édition québécoise, honte au magazine Lettres québécoises, honte aux librairies, honte à tous les frileux puis les peureux au Québec qui ont peur de leur ombre.
1: Florence, demain, on interview une des auteurs de ce livre-là, Madame Pelcha, je sais pas trop qui, là, qui va venir ici,
17: Christiane
1: qui va
17: Pelcha,
1: nous parler.
17: C'est une femme brillante. Son texte est percutant, il est cristallin. Il y a aucun propos haineux là-dedans. Il y en a pas une seule, il y a pas un mot là-dedans qui est haineux. Honte aux gens qui veulent faire taire la voix. Et puis, il y a des femmes et des hommes qui écrivent dans ce livre-là.
1: Mais ça prend une personne maintenant pour faire plier tout un milieu.
17: Et
1: tout
17: c'est terrible, Richard, si je peux terminer très rapidement là-dessus. Tu m'avais dit que j'avais jusqu'à 37, il me reste 2 minutes. quand cet individu non-binaire trans a écrit ses propos sur Facebook en disant « ce livre est absolument épouvantable », il y a une prof de cégep, prof de littérature au cégep, qui a écrit en disant « ben merci de m'avoir informé de ça, parce que maintenant, quand je vais faire ma liste de livres à lire que je recommande à mes étudiants, je vais m'arranger pour éviter de recommander des livres des éditions de la Pleine Lune. » Les éditions de la Pleine Lune, Richard, ça fait 48 ans que Mme Raoult, elle tient à bout de bras cette maison d'édition-là. 48 ans. Donc là, il y a une prof de cégep qui dit, ben juste basé sur des oui-dire puis des ragots sur Internet, à partir de maintenant, je vais boycotter cette maison d'édition-là. Honte à ces professeurs de cégep-là qui veulent décider qu'est-ce que les jeunes qui étudient au cégep ont le droit de lire et ce qu'ils n'ont pas le droit de lire. Je suis crinquée, Richard, parce que c'est cette culture du bannissement-là qui est aveugle. Prenez le temps de lire le livre comme je l'ai fait. Le livre, il sort le 28 septembre.
1: Mais même s'ils le lisent, ils vont dire c'est transphobe parce que l'auteur ou un des auteurs dit qu'aucun être humain est né d'un homme. Ils vont dire que c'est épouvantable. Mais qu'ils nomment une personne. Ces gens-là qui viennent ici, qui me nomment une personne qui est née d'un homme, qui est sortie du ventre d'un homme, qui viennent ici là, puis qui me le disent, là, c'est qui est né du ventre d'un homme? Dites-le-moi. Avez-vous des preuves de ça?
17: T'sais, on marche sur la tête. C'est lunaire. C'est complètement lunaire.
1: Si t'es venu au monde, c'est parce que t'avais une mère qui t'a porté dans son ventre.
17: Puis la femme de théâtre, voilà. Paul Pelletier, elle écrit dans ce livre-là, elle soumet un texte. C'est plein de gens intelligents. Puis au pire, lisez le livre. Puis si vous n'êtes pas d'accord, écrivez un autre livre pour répondre à ce livre-là. Mais ça n'est pas une solution en démocratie de dire, avant même que la personne ouvre la bouche, ferme ta gueule. C'est pas comme ça que ça marche au Québec.
1: Ah, pour eux autres, oui. Parce qu'ils sont de gauche. Et la gauche a droit à tout. La gauche peut dire à quelqu'un, ferme ta gueule. Moi, je viens de moi, ma génération, la gauche était contre la censure. Maintenant, la gauche est pour la censure, se met à genoux devant la religion et contre la laïcité. C'est ça, la nouvelle loi. Après ça, on se dit, pourquoi t'es rendu à droite, Martineau? C'est la gauche elle-même qui a renié ses propres valeurs. Merci, Sophie.
17: Ouais.
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3: Il rit de la société, pas parce que c'est drôle, mais plutôt parce que si on ne rit pas, il faudrait pleurer. Puis Martineau a horreur des émissions déprimantes. Richard Martineau.
1: Stéphanie, les gens ne savent pas vivre dans les salles de spectacle.
0: Est-ce que je vous apprends quelque chose
2: en
0: disant ça? Non, mais tu sais, l'été, c'est la plus belle période pour justement aller dans les festivals. Il y a mille et un spectacles qui sont organisés. Il y en a plein qui sont gratuits. C'est le fun de vivre ces événements-là. Mais cet été, il y a eu, entre autres, deux événements où, justement, les gens ne savaient pas vivre. Comme on dit, entre autres, Roxane Bruno, qui a fait beaucoup jaser pour son spectacle en Abitibi, où à plusieurs moments, elle a arrêté son spectacle pour pointer du doigt une gang de jeunes qui, entre autres, faisaient des mosh pits. Puis même Roxane Bruno le dit elle-même, hey, s'il y a une musique qui ne se prête pas au mosh pit, c'est bien ma musique. Puis à un moment donné, ils ont fait sortir les jeunes en question parce qu'ils dérangeaient tout le monde autour. En fin de semaine dernière, au festival Rodéo MSA, donc du Mont-Saint-Anne, Francis Le Grandpré était en spectacle et on a dû évacuer le site parce qu'il y a eu des rumeurs d'attaque à l'arme blanche qui ont circulé. Finalement, il y a eu une mise à jour, un communiqué de presse qui a été émis pour dire que c'était de fausses rumeurs, mais reste que ça a circulé, ça a forcé l'évacuation du site. Et je trouve ça dommage, de un, pour les festivaliers qui vont voir ces spectacles-là. Est-ce qu'on peut juste apprécier un spectacle? Et deux, aussi pour les organisateurs, ceux qui organisent les festivals. Hey, des fois, là, ça fait un an et demi qu'ils travaillent d'arrache-pied pour cette fin de semaine-là. Puis après, parce que t'as des gens un peu, qui savent pas vivre, justement, il faut qu'on dérange les autres. Donc, je me suis dit, je voulais parler avec quelqu'un qui travaille sur le terrain. Et c'est Alexis Lavoie-Bouchard qui est avec nous, conseiller expert en sécurité événementielle. Salut, Alexis.
19: Allô, ça va bien?
0: Ça va bien, merci. Écoute, est-ce que ces deux événements, deux moments qui se sont passés ou non, effectivement, depuis quelques années, on remarque des incivilités, il y en a de plus en plus?
19: Dans mon cas, je vous dirais que l'intolérance est très, très, très augmentée depuis la COVID. Puis juste le sujet avant sur l'ascenseur du livre me prouve que ma théorie est encore très bonne. Mais dans le cas de Roxane Bruno, je vous dirais que c'est selon moi, des adolescents un peu en manque d'émotions fortes. La seule affaire, c'est que j'ai appris par après, par le festival, qu'ils avaient fait ça dans plusieurs spectacles. Au lieu de les avertir avant les autres, pendant les autres spectacles, les premières fois qu'ils l'ont fait, ils ont entendu que Roxane Bruno décide d'arrêter son show puis de prendre les choses en main. Ça, c'est déplorable quand même.
0: Ben justement, étant donné que c'est l'artiste elle-même qui a pris les choses en main, est-ce que même en termes pour les agents de sécurité, est-ce qu'on n'a pas perdu une balle là, à ce moment-là? Il aurait peut-être dû agir en amont?
19: Tout à fait, tout à fait. Je pense que ça a été trop long avant que quelqu'un réagisse. Est-ce qu'il y avait assez de staff? C'est quoi la configuration de la salle? Moi, dans les shows que je prépare, j'ai tout le temps un lien direct scène et régie avec des sorties S-Ouest ou droite-gauche, si vous voulez, pour permettre d'aller chercher des récalcitrants, mais surtout aussi des comédicaux. Fait que ça permet d'accéder rapidement à toutes sortes de situations. J'ai pas vu qu'il y en avait dans les images que j'ai vues de Roxane Bruno. Fait que c'est peut-être un peu ça la lacune, puis je ne sais pas qui est en charge des agents de sécurité, mais il aurait dû, ou elle aurait dû, lever le flag un peu plus rapidement, effectivement.
0: Est-ce que tu as vu, toi, dans les événements que tu as couverts cet été, d'autres exemples?
19: Oui, j'ai été au Montgolfière, puis j'étais justement front stage entre la régie puis la scène principale. Puis on a eu un malaise cardiaque, puis on a été capable d'aller chercher la personne rapidement grâce aux festivaliers qui nous ont démontré c'était où, mais ça a pris peut-être 2 minutes le rejoindre puis le sortir, puis l'amener tout de suite à des soins médicaux. Fait que c'est juste une question de préparation en amont des événements, puis de briefer, excusez-moi l'anglicisme, là, mais les agences de sécurité que vous engagez.
0: Mais justement, parlant des agents de sécurité qui sont sur place, j'imagine ceux qui sont en avant, ça doit être peut-être les plus expérimentés, parce qu'il faut que tu agisses rapidement, il faut que tu saches quoi faire aussi. Il ne faut pas que ce soit la première fois que tu vois un cas comme celui-là.
19: Oui, la gestion du PIP, comme on appelle, c'est assez particulier. Fait qu'il faut savoir comment rentrer dans la foule, sortir les gens qui font des malaises, il y a certaines techniques, puis ceux qui font du crowdsurfing, comment on les attrape aussi. Fait que généralement, on met pas les nouveaux agents en avant parce que c'est beaucoup de techniques. On va faire des paires avec un agent senior puis un agent junior, comme ça, le senior va pouvoir faire en continu une formation pour le junior. Puis ainsi de suite, au fil des années, ben ceux qui sont habitués puis qui ont de l'expérience, on les met en avance.
0: Est-ce que ceux qui organisent des événements lèvent peut-être un peu le nez, surtout le côté de la sécurité, tu sais, dans le sens que là, on en voit de plus en plus des incivilités, donc il faut peut-être encore investir davantage là-dessus pour mieux gérer là, peut-être ce qui s'en vient?
19: Oui, il y a deux choses. Là. Il y a eu les événements Salsa and Sanker à Toronto, où c'est une fusillade, où c'était une fête de quartier avec un spectacle. Mais le problème, c'est que les demandes en sécurité augmentent vu la tendance mondiale de l'intolérance puis de la violence. Puis ça coûte cher aux promoteurs. Ça coûte vraiment cher aux promoteurs. Plus qu'on ajoute de sécurité, plus que ça empiète sur leur budget. Moi, ça fait quelques semaines là, que je demande aux trois paliers gouvernementaux d'avoir une enveloppe spécialement dédié à la sécurité pour aider les petits, moyens puis même les gros festivals. Parce que sinon, s'ils payent, l'enveloppe de sécurité augmente, c'est quelle autre enveloppe qui va descendre? La qualité des spectacles, la longueur des festivals. En faisant ça, on empêche des gens, surtout pour les festivals gratuits, de venir profiter de la culture québécoise puis internationale. Fait qu'il y a comme toute une roue d'accès qui part à travers les budgets de sécurité. Mais il y a la dernière chose qu'on doit faire dans des événements majeurs ou dans des événements où on sait que ça va tuer une clientèle plus agitée, c'est de couper la sécurité.
1: Mais c'est un problème général quand même, là, Alexis. Hein? Dire, les gens là, qui crient dans les avions parce qu'ils sont trop sous, les gens qui vont voir leurs enfants jouer au hockey puis qui s'en prennent à l'arbitre... Les gens qui sont... cette incivilité-là, là, c'est inquiétant, Christy.
19: Puis en même temps, si on prend le spectacle de Frédéric de Grandprix, je pense que la peur des gens est quand même multipliée depuis la COVID. Aussi, moi, j'ai remarqué depuis la COVID qu'il y a eu un changement dans le paradigme des festivaliers et des spectacles ou des événements sociaux. Mais que la panique se fasse à cause d'un couteau qui était vrai ou pas vrai, c'est rendu grave. Là. C'est rendu vraiment grave. Puis ça aurait pu partir d'un coupon que quelqu'un pensait que c'était un couteau. Là.
1: Rapidement, il y a l'histoire du gars qui piquait aussi là, des
0: oui, c'est
1: des
0: vrai.
1: Filles, là, c'est
0: des,
1: ça,
0: avec des seringues. Ça, c'est le genre d'histoire qui revient aussi un peu à chaque année. À Saint-Tite aussi, je pense que l'année passée, il y avait eu ce genre d'histoire-là.
19: Exactement. Il y en a eu quelques-uns l'année passée. Beaucoup en France. Ça, c'est aussi une tendance qui est partie en France et en Europe, que ça, c'était assez dégradant pour les victimes. Puis ici, je comprends juste pas à quoi ça sert, à part que de causer la panique, de faire peur. Imaginez, vous faites piquer dans un festival. Vous avez économisé votre argent toute l'année pour payer 300$ pour aller voir un festival majeur. Puis il y a quelqu'un qui vient vous gâcher le party pour son trail à lui en vous piquant avec une aiguille ou peu importe. C'est rendu ridicule, ça fait aucun sens.
1: Merci beaucoup Alexis Lavoie Bouchard, conseiller expert en sécurité événementielle, et soyez prudent. merci Stéphanie. Merci.
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1: Juste avant, on a reçu un courriel, Stéphanie.
0: Un petit texto justement de Ghislain qui dit au cinéma, il nous raconte qu'une gang de jeunes était assis juste derrière lui et ils ont mis leurs pieds sur ses épaules. Et là, évidemment, Ghislain les a avertis. Mais par la suite, ils ont juste continué à donner des coups de pied dans son dossier, à lancer du popcorn. Tu sais, quand on parle d'incivilité, là...
1: C'est exactement ça.
0: C'est un autre exemple.
1: Les Coquerel sont incivils aussi.
2: Ils sont incivils dans une école de La Salle, à Pierre-Émile, c'est une école primaire où les parents, j'imagine, parce que c'était la rentrée aujourd'hui, ont dû vérifier doublement les sacs à dos de leurs enfants parce que en juin, il y a eu une infestation de Coquerel. Il y a eu des travaux d'extermination, mais hier, semble-t-il, il y a un employé qui a écrit au Journal de Montréal, un ancien employé, pour dire qu'il y avait encore une fois des Coquerel hier qui avaient été vues mortes et vivantes. Ouais, je suis désolée, ça va vous chatouiller, mais la rentrée scolaire a quand même eu lieu. Le centre de service scolaire dit qu'il n'y a pas d'infestation, mais il y a des parents qui ont vraiment chaud et peur aujourd'hui.
1: La cucaracha. Alors, on parle de sport, donc, avec un mapper, Marc-André Perrault. Salut, Marc-André.
3: Hey, comment ça va? Je vous écoute parler d'incivilité, là, puis pour avoir voyagé pendant 10 ans et visité quelques arénas, je peux vous dire qu'il y a des... Il y a quelques incivilités qui ont été vues, là, tu sais, dans l'avion, là, pour certains... tu sais, le fameux rang, là, que t'apprends au primaire, que, bon, toi, tu sors, après... Oui. Il y en a que ils n'ont pas eu le mémo, là, ça, c'est... Puis on parle d'incivilité dans les arénas. Écoute, tu sais, je veux dire, un match de hockey, souvent, t'as des enfants, puis tu sais, des insultes gratuites parce que le monde se trouve drôle, c'est pas chic, c'est pas tout le temps chic.
1: C'est complètement débile. Écoute, Einstein disait, la folie, c'est de toujours faire la même chose en espérant des résultats différents à chaque fois. C'est-tu le Canadien de Montréal, ça? C'est-à-dire, ils vont espérer des résultats différents, mais avec le même alignement puis les mêmes joueurs.
3: Ben, écoute, la bonne nouvelle là-dedans, c'est Kent Hughes. Moi, je le compare peut-être un petit peu à Einstein, là, dans son domaine, évidemment. Là, je pense que c'est un génie. C'est juste que là, c'est pas qu'il veut pas, c'est qu'il ne peut pas. Il y a pas de partenaire pour danser. Mais c'est sûr que là, on en parlait un petit peu rapidement hier. Là, tu regardes la saison qui s'en vient, tu vois qu'il n'y a pas eu de changement. Tu peux dire, ouais, là, ça commence à presser. Mais encore une fois, tu sais, c'est rapide, là. C'est quoi le
1: Oh non, dis-moi pas qu'on l'a perdu dans le cyberespace.
0: On va le retrouver.
2: Hier, on n'avait pas de temps, mais là, on en veut, puis il n'est plus là.
1: On a du temps, puis
2: il n'est plus
1: là.
2: C'est le karma qui nous rattrape.
1: Le karma te rattrape.
2: Ben, voulez-vous que je vous parle d'une nouvelle, je ne sais pas si elle est encourageante ou pas. Prendre l'avion pollue maintenant davantage que prendre la voiture dans 7 pays européens. Il y a eu une nouvelle étude de l'ONG européenne Transport et Environnement qui dit qu'au Luxembourg, Chypre, Malte, Irlande, les Pays-Bas, le Danemark et la Grèce, les émissions de gaz à effet de serre liées à l'avion sont encore plus importantes par habitant que celles qui proviennent des déplacements en voiture. Pourquoi? Parce que dans ces pays-là, il y a souvent davantage fiscaux pour les entreprises. Alors là, ça veut dire qu'il y a plus de jets privés qui vont se déplacer.
1: Les jets privés. Alors, Mapper est de retour. Oui, donc, Marc-André, vas-y.
3: Mes deux beaux enfants n'ont pas eu le mémo. Papa, maintenant, fait de la radio avec tonton Richard à 17h50.
2: Ah, c'est bon!
3: je vais régler le dossier ce soir, c'est promis. Mais non, ce que je disais, c'est que... Le 14 septembre, c'est le tournoi de golf de la rentrée pour les Canadiens. On dirait que c'est demain, puis après ça, les choses vont s'enchaîner avec le camp d'entraînement, les matchs hors concours, mais en langage de hockey, c'est une éternité. Donc, il n'y a pas encore d'urgence nationale. Surtout que les Canadiens ont bien fait, les jeunes vont progresser, ça va bien aller. Par contre, ce qui a été discuté aujourd'hui, parce que, bon, tu sais, Richard, il y a des jeunes qui font beaucoup de sous dans le monde du hockey. Mmh. On parle de près de 8 millions pour Nick Suzuki. Même chose pour Caulfield, Demidov qui vient de signer 9,1. En langage de gens normaux comme nous, c'est une mine d'or. Sauf qu'en langage de hockey, c'est en train de devenir, sans dire des arachides, il y a des gros contrats qui se sont donnés cette année avec Celebrini, un petit peu plus que 18 millions, Carlson à Anaheim, 18 millions, Connor Bedard, 15 millions. Puis là, tu sais, il y a beaucoup de partisans qui se disent, ouais, mais là, ça a peut-être commencé à chatouiller certains joueurs des Canadiens qui ont signé à rabais, nanana. Puis bon, Nick Suzuki aujourd'hui en a parlé, puis il dit, nous, notre groupe, on croit au projet qu'on nous a vendu chez le Canadien, de la part de Kent Hughes, de Gorton, de Martin Saint-Louis. On est prêt à laisser, tu sais, je veux dire, si ces jeunes-là veulent manger du ballonné, ça va être par choix, là. Tu sais, il n'y a pas personne qui va manquer d'argent. Toutes les générations de Suzuki, de Hudson vont être bien correctes. Tu sais, il n'y a pas de problème. Sauf que, bon, l'homme, là où l'homme, il y a de l'hommerie, ou la femme, peu importe. Tu te compares toujours. Fait que ça peut commencer à chatouiller certains joueurs, mais en tout cas, du côté de Nick Suzuki, on ne croit pas à ça. On pense que ça va... On se tient au plan de vouloir gagner des trophées puis des beaux bijoux, des bagues de Coupe Stanley, plutôt qu'avoir un 5-6 millions de plus.
1: OK, mais c'est normal. En même temps, il y a quelqu'un qui dit, ben moi, ma valeur marchande est plus grande que ce qu'on me donne chaque année. C'est normal que le gars se pose la question.
3: Ben, c'est sûr. Puis quand tu vois ton voisin qui fait le double, puis que tu as des meilleures statistiques que lui, tu sais, prends Nick Suzuki, 103 points, trophée Selkie, remis au meilleur attaquant défensif, capitaine de son équipe, il est jeune. Puis là, il voit l'autre bord, qu'il a des moins bonnes stats, puis qu'il fait plus que le double. C'est sûr que ça, tu sais, si tu t'arrêtes à ça,
1: ben oui,
3: ça peut chatouiller. Sauf que je pense qu'à un moment donné, il faut que tu aies une. C'est facile à dire quand tu fais pas 8 millions, puis que ton chum en fait 18, là. Mais tu sais, faut que tu aies une perspective qui est beaucoup plus globale que ça. Puis le succès collectif, donc les succès de ton équipe, vont rapporter éventuellement. Je sais que c'est pas facile. Sauf que va falloir qu'ils vivent avec, c'est ça qui est ça.
1: Merci beaucoup, Marc-André Perrault. Puis on se reparle demain. Merci.
3: On a plein d'affaires à te raconter. Bye.
1: Demain, on parle de ça demain.
2: C'est la
1: parole
2: des enfants.
1: Merci à toute l'équipe. Merci à vous. On se reparle demain.
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21: Bon début de soirée à tous, ici Alex Laramé. La campagne électorale provinciale est officiellement lancée. La première ministre Christine Fréchette a lancé les hostilités vers 10h30 ce matin et le jour du vote aura lieu le lundi 5 octobre prochain. Durant son discours, Mme Fréchette a mis de l'avant la guerre commerciale en cours avec les États-Unis et suite à son allocution, elle a été questionnée à savoir si elle cultivait la peur.
22: C'est certainement pas comme moi qui la cultive. J'en connais un qui aime bien la cultiver. On est attaqué de plein fouet, comme jamais auparavant, je vous dirais, par notre principal partenaire économique. Et je pense avoir le bon profil, justement, pour guider le Québec dans le cadre de cette tempête.
21: À Montréal, la mairesse Soraya Martinez-Ferrada veut que l'itinérance et l'état des infrastructures soient les deux priorités du prochain gouvernement pour la métropole. La mairesse ne s'est pas cachée, les nids de poules et les routes sont un enjeu dans la métropole et elle demande plus de financement, notamment pour la rue Notre-Dame. Elle affirme aussi que la machinerie, comme les colmateuses automatiques, ne font pas le travail et qu'elle est à la recherche de solutions.
22: La Python, ça marche pas. Là. Je veux dire, ça marche pas. Elle brise tout le temps. Elle n'est pas efficace. C'est pas ça qu'on a besoin. On a sous-investi dans l'entretien de nos rues, ça c'est bien évident. T'sais, les nids de poules sont pas apparus par miracle. Là. Je veux dire, elle fait des années de désinvestissement dans l'entretien.
21: Quatre nouveaux arrondissements de la métropole passeront à la collecte des déchets aux deux semaines à partir de l'automne. Les arrondissements touchés sont d'abord ANC Quartier-Ville et Villeray-Saint-Michel Parc Extension, où la collecte bimensuelle commencera au mois d'octobre. Tandis que pour Pierrefonds, Roxborough et l'Île-Bizarre-Sainte-Geneviève, la mesure sera implantée à partir du mois de novembre. Et en terminant la météo, on prévoit des risques d'averses et d'orages au courant de la soirée. Il fait présentement 21 degrés à Montréal. C'était les actualités. 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
23: On le reçoit ce soir, c'est un docteur en neurosciences. Son nom, c'est Joël Monzé. Il est auteur, conférencier, formateur international. Il associe les neurosciences avec la pédagogie et la psychologie. C'est la rentrée scolaire, donc un excellent moment à passer avec lui. Il y en a plusieurs qui vont en apprendre un peu plus sur la façon dont les enfants doivent gérer le stress et des techniques. Toujours intéressant de discuter avec docteur Joël Monzé, docteur en neurosciences. Salut Joël!
24: Salut!
23: C'est un plaisir de jaser avec toi ce soir, puisque j'ai dû jaser avec mon plus vieux hier sur justement le fait qu'il commençait son école secondaire pour la première fois aujourd'hui. Et je lui ai demandé s'il se sentait bien, s'il était très anxieux par rapport à ce qui allait se passer le lendemain. Puis heureusement, j'ai pas le gars le plus nerveux de la Terre. Puis il m'a dit, tu sais, papa, ma journée va aller comme elle va aller. Je vais essayer de gérer le plus possible comment je vais me sentir. Puis je pense que ça va bien aller. Fait que mon cœur de père était rassuré, mais j'imagine quand même qu'il y avait un peu de stress et d'anxiété qui venait avec ça. Y a-t-il un stress et une anxiété, Joël, qui peut être considéré, quand on regarde nos enfants, comme normal ou un stress normal, une anxiété normale?
24: Mais en fait, je dirais que sans stress et sans anxiété, on serait à risque de mourir assez rapidement.
23: Oh!
24: Dans le sens que quand on passe d'un environnement à l'autre, que ce soit de notre maison au jardin, de notre maison au parc, de notre maison à l'école, quand on prend la route, quand on doit se concentrer pour pouvoir apprendre quelque chose, quand tu te prépares par exemple à une émission de radio, automatiquement il va y avoir un état de stress qui va être là. D'accord? Parce que c'est comme si le corps se mobilise.

0: peu plus longue. S'il fait plus sombre, ce sera peut-être plus compliqué de voir un vélo ou de voir un piéton qui voudrait éventuellement traverser la route. S'il y a de la neige ou de la glace, ce sera encore pire. Donc, l'anticipation, d'accord, que les conditions routières pourraient être problématiques, vont à ce moment-là nous amener à être encore plus vigilants sur la base de l'expérience. Un élève, quand il rentre à l'école, quand on lui donne un devoir à faire, quand il doit étudier pour préparer un examen, l'anticipation de l'examen, l'anticipation d'un risque d'échec va le mobiliser pour être capable de pouvoir étudier de manière adéquate. Donc, si on élimine cette mobilisation de son corps, malheureusement, à ce moment-là, il va y avoir un problème parce qu'il sera plus capable d'étudier, il sera plus capable de se mobiliser. Et le problème, tu vois, c'est que on est au Québec et que le mot anxiety en anglais veut dire autant anxiété que angoisse.
1: Oh.
0: En français, nous avons deux mots. Et quand on parle, par exemple, d'un trouble d'anxiété généralisée, c'est une mauvaise traduction de l'anglais. Ça induit beaucoup de personnes en erreur. On devrait utiliser un trouble d'angoisse généralisée. C'est-à-dire que le moment où on est dans l'angoisse, on n'est plus vraiment dans la réalité du moment. On n'est plus en train d'anticiper quelque chose qui pourrait potentiellement arriver. On est en train de surévaluer le danger potentiel. Et donc, c'est là qu'on peut avoir toutes les phobies, donc des personnes qui vont avoir peur comment dire, d'une araignée, par
1: Ouais.
0: exemple. On peut avoir la phobie quand on prend un avion de peur qu'il s'écrase. Donc, ça ne veut pas dire que ce n'est pas réel. Oui, il y a malheureusement des avions qui pourraient s'écraser, mais la probabilité de décéder d'un accident d'avion est tellement infiniment petite par rapport au risque que nous prenons tous les jours quand on se déplace sur les voies publiques.
1: Ah, j'ai eu quelqu'un dans ma vie qui faisait de l'anxiété généralisée, puis c'est quelque chose que je ne connaissais pas, devrais-je dire aujourd'hui, l'angoisse généralisée. Puis à un moment donné, je me rendais compte que, exemple, si sa fille l'avait pas appelé, il se créait un film dans sa tête qui se transformait immédiatement en film tragique où il y avait une mort imminente qui s'en venait. Et la personne vivait, là, dans le moment réel, ce film-là qu'elle était en train de se passer dans la tête. Ça doit pas être facile d'avoir ce genre de problématique-là. J'ose pas imaginer ce que ça doit être dans la tête d'un enfant, là.
0: Non, tout à fait. Puis souvent, en fait, si je prends juste l'adulte, c'est que souvent, les pensées vont devenir de plus en plus intrusives, de plus en plus impactantes. C'est les pensées qui créent l'angoisse, c'est pas la réalité qui crée l'angoisse. Si je me déplace à Québec en voiture, comme les personnes qui nous écoutent probablement pour le moment, l'anxiété va m'aider à être dans le moment présent pour anticiper la probabilité que un incident pourrait arriver. Quand je commence à angoisser à l'idée de prendre le volant, à l'idée de me déplacer, d'accord? Là, je ne suis plus dans la réalité. Et c'est là, c'est l'aspect problématique de perdre la réalité. Il y a un très beau livre de Serge Marquis, le docteur Marquis, qui s'appelle Pensouillard. Et donc, en fait, nos pensées, malheureusement, qui sont de belles ressources en tant qu'être humain, on
1: Ouais.
0: est une des rares espèces vivantes à pouvoir y avoir accès. D'accord? Note qu'on ne sait pas trop quelles sont les pensées des autres mammifères ou éventuellement des autres règnes. Mais cela dit, ça reste que quand nos pensées deviennent la seule réalité à laquelle on est pris, ben souvent c'est parce qu'on a vécu des traumas quand on était plus jeune, qu'il y a deux petites structures qu'on pourrait définir comme des détecteurs de danger. On les appelle des amygdales. Alors pour les gens qui connaissent un peu l'anatomie, on a une paire d'amygdales qui sont au fond de notre bouche. Leur rôle, c'est une défense immunitaire. Mais on a aussi une paire d'amygdales qui sont dans le cerveau émotionnel de tous les êtres humains et de tous les mammifères. Et en fait, les amygdales cérébrales, mes fameux détecteurs de danger, doivent identifier en une fraction de seconde, on parle de 7 centièmes de seconde entre le moment où je vois par exemple un piéton qui voudrait traverser et ma réaction en voiture, par exemple de freiner ou de donner un coup de volant pour pouvoir éventuellement changer de voie de circulation en ayant regardé dans mon rétroviseur si je pouvais le faire, si c'est du domaine du possible. D'accord? Mais donc je suis sur le boulevard 5 fois. OK? Et donc à partir de ce moment-là, ça prend 7 centièmes de seconde avant même que j'aie réfléchi à ce que je devais faire. Donc le passage par notre réflexion, ça prend un minimum de 1 dixième de seconde, alors que la réaction instinctive prend 0,07 seconde. Donc, moins d'un dixième de seconde.

0: Et l'aspect problématique, c'est que quand on a vécu des traumas quand on était plus jeune, d'accord? Eh bien, en fait, donc, et ça pourrait être un élève qui a vécu un échec qui l'a profondément marqué, c'est que le détecteur de danger commence à s'emballer. Il est hyperactif. Et en étant hyperactif, c'est là que ça peut conduire en fait à des pensées intrusives et on va se mettre à angoisser pour un tout, pour un rien, alors que dans la réalité, il n'y a peut-être pas nécessairement autant de risques qu'on peut l'imaginer.
1: C'est la rentrée scolaire. Comment je peux évaluer si mon enfant a trop de stress ou trop d'anxiété? Y a-tu des symptômes physiques? Y a-tu des changements émotionnels chez l'enfant qui peuvent être remarqués? Y a-tu des comportements, là, une façon de faire que notre enfant, on se dit, tabarouette, il a jamais été comme ça. Y a-tu des éléments qu'on peut remarquer en tant que parent pour dire, OK, là, il semble y avoir une problématique avec mon enfant, j'ai besoin d'aide, faut que j'aille voir un professionnel?
0: En fait, il y a une gradation entre le moment où on peut voir le comportement de l'enfant et le moment où on a nécessairement besoin d'aller voir un professionnel. Dans le sens que quand l'enfant rentre à l'école, si votre enfant rentre à l'école demain matin, s'il a mal au ventre, s'il a mal de tête, s'il a de la difficulté à manger parce que il a la gorge nouée, d'accord, s'il a mal dormi ou s'il a fait des cauchemars pendant la nuit parce qu'il anticipe que ça pourrait mal se passer parce que dans le passé, il y a peut-être une rencontre qui a été compliquée, puis peut-être qu'il est très il se sentait super fort en sécurité avec le professeur qu'il avait l'année dernière comme titulaire et que l'année qui s'en vient ou un changement, une transition entre le primaire et le secondaire ou le secondaire et le cégep. Donc ce sont des nouveaux défis, des nouveaux environnements. C'est normal d'anticiper que ce soit compliqué, d'accord? Puis là, il faut faire attention surtout pour nous les papas. Yannick, on a tendance, quand on est dans une situation de stress, tant toi que moi et comme la plupart des gars, on va libérer beaucoup de testostérone dans notre corps. Alors, la manière de le comprendre, c'est que si les Vikings attaquent la ville de Québec, on s'entend que, à ce moment-là, c'est pas le moment de penser à nos émotions. On a une chose à faire, c'est de combattre pour protéger notre village, notre ville. D'accord? Donc, on va se couper de nos sensations corporelles. Et si on reçoit un coup, notre testostérone va faire en sorte, et l'adrénaline va faire en sorte qu'on ne sentira pas qu'on a mal. Eh bien, souvent, comme papa, on a tendance, en fait, à banaliser les signes physiques de l'angoisse chez nos enfants. Parce que comme nous, on ne les sent pas nécessairement, on va dire à notre enfant, ah, c'est dans ta tête, arrête donc. Or, c'est au contraire la capacité de pouvoir accueillir notre jeune quand il manifeste ses signes, c'est ce qui fait en sorte que ça ne va pas trop durer. Tu sais, on pourra avoir aussi des jeunes qui vont avoir plus de larmes. C'est une bonne chose qu'on pleure. Tu sais, c'est un des meilleurs mécanismes de relâche de la boucle de stress, tu sais, qui alimente notre cher et tendre détecteur de danger dont je parlais il y a quelques instants. Le fait de pleurer, c'est une manière de faire des relâches. D'accord? Donc souvent, on a encore malheureusement dans l'éducation un gars, ça ne pleure pas. Parfois, c'est les filles qui se font dire ça d'ailleurs aussi. D'ailleurs, je mets au défi, mesdames, si vous m'écoutez, d'aller voir votre médecin, de laisser couler quelques larmes devant votre médecin, et vous allez ressortir avec une prescription d'antidépresseur. Donc, on a une relation avec les pleurs qui est probablement inadéquate parce que c'est un mécanisme vraiment utile pour pouvoir arriver en fait à relâcher en fait la pression en tant que telle.
1: Ouais.
0: On pourrait avoir des enfants qui fonctionnent bien à l'école,
1: Ouais.
0: puis quand ils rentrent à la maison, ça explose pour un oui, pour un non. Alors là, on voit que ils ont gardé la tension nerveuse, toutes les hormones de stress se sont accumulées pendant la journée et ils vont avoir des sautes d'humeur éventuellement, ils vont être plus nerveux quand ils vont rentrer à la maison. Pourquoi? Parce qu'ils se sentent généralement en sécurité auprès de leurs parents et donc à ce moment-là, ils vont manifester leur degré d'angoisse beaucoup plus fortement auprès de leurs parents. Que ce qu'ils le feraient éventuellement à l'école où ils sont perdus dans une classe de 25, 30, 35 élèves.
1: Ouais. J'ai le goût de faire une petite parenthèse parce que j'ai eu une discussion avec un de mes amis. Moi, je suis quelqu'un qui libère ses émotions dans le sport. Je vais régulièrement marcher le samedi ou le dimanche matin là, quand mes enfants ils font encore dodo. Je me lève très tôt le matin, je me lève à 3h maintenant. Donc tu comprends que le samedi puis le dimanche, si je suis capable de me lever à 5h30, 6h, c'est une grasse matinée. Puis le temps que mes gosses se lèvent, là, ils commencent à vieillir. Donc de plus en plus, ils se lèvent vers 10h30, 11h, je m'en vais marcher. Puis c'est comme ça, moi, que je libère peut-être le stress que je peux avoir. Je joue au hockey. Je discutais avec un homme d'environ 40-45 ans. Ce qu'il me mentionnait, c'est que il aimerait donc bien ça, pleurer pour libérer ses émotions. C'est pas quelqu'un qui fait du sport, mais il sent C'est une drôle de discussion, mais en même temps, c'est une discussion qui était intéressante. Il sent qu'il a le goût de pleurer, mais il est pas capable. C'est-tu en vieillissant qu'on perd l'art de pleurer? Parce que, bon Dieu, que ça doit faire du bien, des fois, là. Bon, t'es dans ton char, il y a personne autour, tu veux pas te faire voir, puis brailler, là, à chaudes larmes, là, pour tout vider ce que t'as à vider, ça doit faire du bien. On perd-tu l'art de pleurer en vieillissant, les boys?
0: Je sais pas si on perd l'art de pleurer, mais souvent on s'est fait dire ou on a vu dans des films ou dans des points de repère autour de nous qu'un ouais. gars, ça pleure pas, d'accord? On est en tension. C'est certain que tant que je libère de la testostérone et de l'adrénaline, que ma boucle de stress est très intense, je me comporte comme si j'étais en train de combattre un viking. Dans une situation pareille, ce n'est pas le moment où je vais être capable de relâcher.
1: Ouais.
0: Donc si je n'arrive pas à me constater que je suis dans un endroit sécuritaire, par exemple, dans ma voiture, d'accord, ou éventuellement dans mon salon parce que je suis tout seul puis je me permets de regarder un film de fille et de pleurer une coupe de larmes.
1: Ah oui, on t'imagine bien Joël Mosé à regarder un film de fille seule puis pleurer.
0: Mais cela dit, il y a souvent dans la trentaine, il va y avoir une transformation. C'est que notre cerveau, en fait, il n'atteint pas sa pleine maturité à 20-25 ans, qu'on me raconte de temps en temps encore au cégep ou à l'université. Le cerveau va atteindre sa pleine maturité au-delà de 45 ans. OK. Et ce qu'il faut savoir, c'est que dans la trentaine, c'est il y a vraiment une grande période, en fait, d'apprivoisement de nos émotions. Ça ne veut pas dire qu'on va tous le faire, mais je te dirais, en 33 et 38 ans, c'est souvent une période que j'ai vue chez mes patients quand je faisais de la clinique ou chez des amis. C'est une période, en fait, où on se rend compte que dans la vulnérabilité, il y a une force. Avant ce moment-là, on considère la vulnérabilité comme étant, comment dire, de la fragilité. Et c'est vrai que souvent, on a vu des gens autour de nous qui se laissaient emporter par leurs émotions. On veut surtout pas leur ressembler. On veut surtout pas faire ce que ces gens nous ont fait subir dans le passé. C'est pour ça que les aspects de trauma sont importants. Mais ça fait en sorte que dans la trentaine, on se rend compte que dans la vulnérabilité, il y a une puissance, il y a une force. Et à partir du moment où on accepte, on tolère la vulnérabilité, que ce soit dans une relation amoureuse, que ce soit en lien avec nos enfants, ou dans, mettons, on est en train de regarder un film ou on est dans notre voiture, à ce moment-là, c'est beaucoup plus facile de relâcher notre musculature prête à bondir face au viking pour être capable de « Ok, c'est correct, je relâche. Ouais. » Et là, les pleurs peuvent éventuellement arriver et ça va augmenter à ce moment-là l'apaisement du corps pour être capable de relâcher toute la pression qu'on a accumulée parfois depuis plusieurs années.
1: Revenons à nos petits. Pour ce qui est du stress, l'anxiété, les façons de voir si notre enfant commence à avoir des problèmes à gérer son stress et son anxiété, est-ce que ça peut être physique? Est-ce qu'on peut voir des maux de tête? On peut-tu voir des troubles, des troubles alimentaires?
0: Oui, mais parfois, tu sais, il y a plusieurs philosophies, par exemple, pour les troubles alimentaires. Moi, ce que j'ai constaté en clinique à l'époque où j'en faisais, c'est que les personnes, elles avaient besoin de retrouver au moins un espace dans leur vie dans lequel elles avaient un peu de contrôle. Donc, elles vont éventuellement se mettre à... à contrôler beaucoup plus ce qu'elles vont manger ou ne pas manger éventuellement. Ce sont éventuellement des personnes à qui on a forcé de manger éventuellement des aliments qu'elles n'aimaient pas. Donc à ce moment-là, ben, c'est une autre manière de gérer cette situation-là, c'est en développant justement des troubles alimentaires. Ça ne veut pas dire que toutes les personnes stressées ou angoissées vont nécessairement développer des troubles alimentaires, mais c'est une manière de le gérer, de retrouver un peu de contrôle. Tu sais, quand je te disais tantôt, quand on force un enfant à manger des légumes qu'il n'a pas le goût de manger, d'accord, ça ne veut pas dire qu'on doit lui donner des pogo ou de la nourriture industrialisée tous les jours. Il faut juste amener en fait le jeune à découvrir en fait la beauté de tous les aliments qui sont bons pour notre santé. Mais la base de l'émotion du dégoût, c'est la base de notre consentement. Donc, si l'enfant ou l'ado, on lui a empêché de consentir à quelque chose, de donner son avis, de pouvoir dire non, ça ne me convient pas, mais c'est certain qu'il y a un moment donné où la personne va essayer de retrouver un minimum de contrôle dans sa vie, puis ce qu'elle mange ou ne mange pas à l'adolescence, souvent ça commence vers 10 ans, y compris chez les garçons, c'est majoritairement des filles, mais on le voit de plus en plus chez les garçons, c'est une manière en fait de pouvoir arriver à le faire. Ça ne veut pas dire que toutes les personnes qui ont un trouble alimentaire, c'est nécessairement cette condition-là. Faut juste savoir que ce sont des troubles multifactoriels et parmi les facteurs, c'est peut-être éventuellement trop d'anxiété ou trop d'angoisse chez la personne.
1: Est-ce qu'il peut y avoir des troubles de l'opposition qui se développent en raison du stress et de l'anxiété? Parce que les troubles de l'opposition, c'est chez les enfants, tu sais, on a toute la phase avec nos enfants, la phase du non, là. Donc, à un moment donné, on vient qu'à lui dire, est-ce que je ne veux pas que tu t'habilles ce matin? Je ne veux pas que tu t'habilles ce matin. Et là, tout d'un coup, notre enfant, il s'habille. T'sais. On vient de comprendre comment le contrôler. Là. On lui dit le contraire, puis là, lui, finalement, il accepte ce qu'on voulait initialement. Mais est-ce que, exemple, à l'arrivée au secondaire, on peut voir une modification de comportement à ce niveau-là?
0: Mais par définition, tu sais, comme je disais tantôt, le détecteur de danger va déclencher différentes réactions qu'on pourra avoir. Il y a des personnes qui, face à un danger clair, vont sidérer. D'accord? Si, par exemple, il y a un piéton qui se met à traverser et que vous vous mettez à klaxonner, c'est la pire des choses à faire parce que vous risquez de le sidérer et au lieu de rester bien gentiment de continuer à avancer de manière sécuritaire quand elle traverse la route, elle va se mettre à sidérer et le risque d'accident est beaucoup plus important. Donc, la manière dont vous allez faire le signal, faites attention à ça. Donc, il y a des gens qui vont sidérer. Si on sidère, par exemple, face à un ours, c'est la meilleure chance qu'on ait de survivre parce que comme l'ours, éventuellement, va pas se sentir en danger, ben, il pourrait probablement, potentiellement, s'éloigner éventuellement de nous. C'est un vieux système archaïque qui nous date de l'époque où les premiers mammifères sont arrivés et que nous devions lutter contre des reptiles qui, visiblement, ne semblent pas être capables d'identifier des proies quand elles sont immobiles. D'accord? Ils vont voir l'infrarouge, ils vont voir le mouvement, mais quand la proie est immobile, il y a moins de risque, en tout cas, d'être... Donc, ce sont des vieux mécanismes, c'est le plus vieux mécanisme de défense que l'on a. Mais, si je reprends l'exemple de tantôt où les Vikings attaquent la ville de Québec, là, j'ai deux choix. Je m'enfuis en courant le plus vite possible, si j'ai la possibilité, ou je vais combattre. Donc, c'est certain que au moment où je combats, je combats l'ennemi. Alors, ça aussi, c'est un mécanisme de défense. C'est un mécanisme qui nous assure notre survie face à un ennemi. Mais dans une famille ou dans une classe, ce même mécanisme-là, d'accord, va faire en sorte que l'enfant ou l'ado va s'opposer à nos consignes. Et l'enfant de 2 ans que tu citais tantôt, faut comprendre que pendant les 18 à 24 premiers mois de sa vie, on fait ce qu'on veut avec le poupon. On le couche au moment où on veut, on l'habille comme on veut, souvent l'hiver, on va même l'habiller en bobaine d'homme, donc il n'a presque pas de mouvement. On le serre très fort dans le siège pour enfants quand on se déplace. Donc l'enfant, le jeune enfant subit, et vers l'âge de 2 ans, parfois ça commence un peu plus tôt, l'enfant commence à découvrir le pouvoir du non, le pouvoir de refuser quelque chose. Et c'est essentiel parce que c'est la base de son autonomie. C'est parce que il commence à nous dire non qu'il commence à avoir envie de faire des choses de par lui-même. Sauf que à 2 ans, 3 ans, 4 ans, il se rend pas compte du danger. D'accord? Même s'il a des détecteurs de danger, il va avoir peur d'une fourmi, il va avoir peur d'un chien, mais il n'aura pas peur de traverser sans regarder la route. Parce que c'est pas encodé dans notre génétique qu'une rue, c'est potentiellement dangereux. C'est l'apprentissage que les parents vont donner qui vont faire comprendre à l'enfant que le danger est là. C'est normal qu'un enfant se mettre à courir. Je parlais justement hier soir avec mon garçon où on parlait des risques quand on traverse la route. Mon garçon, il a 16 ans et demi aujourd'hui. Mais je lui dis, 2 fois, quand ça m'est arrivé quand j'étais enfant, je courais et je me suis fait frapper par une voiture. Je sais même pas comment je suis encore en vie aujourd'hui. Je t'avoue que ça m'est arrivé quelques autres aventures du genre où il y a un ange qui a veillé sur moi. Mais toujours est-il que les enfants qui sont spitants, qui sont impulsifs, c'est normal d'être spitant, c'est normal d'être impulsif, ils pourraient se permettre éventuellement de faire des actions qui seraient dangereuses pour eux. Et le rôle du parent, c'est de mettre des limites, c'est de sécuriser. Le rôle du personnel scolaire, c'est de mettre des limites, c'est de dire jusqu'où on peut aller, jusqu'où on ne peut, et qu'est-ce qu'on ne peut pas faire pour le bien commun ou le bien collectif. Et le jeune qui cherche à développer son autonomie ou qui cherche à s'affirmer, mais il y a certains moments où son détecteur de danger fait en sorte qu'il ne voit plus son prof préféré dans la classe, il voit un Viking. Et donc, à partir de ce moment-là, il se met à combattre, il se met à s'opposer.
1: Est-ce que, à l'époque, il y avait des pères castrateurs, là. Est-ce que ça existe encore aujourd'hui, des pères castrateurs? Parce que à l'époque, ce qu'on nous disait, c'est que quand un jeune garçon où une jeune fille allait vers son père puis lui faisait part de certains trucs, Prenons exemple les garçons. Papa, je suis stressé. Papa, je vais avoir des difficultés. Papa, j'ai peur. Ben, le père disait, t'es un homme, t'as pas peur. C'était pas une écoute qui était très empathique, là. C'était quelqu'un qui castrait son fils en disant, écoute, mon homme, là, t'as pas peur. T'es un homme. Let's go. C'est comme s'il négligeait un peu les sentiments que son fils avait à ce moment-là. Heureusement, c'est avec l'éducation, ben, ça fait en sorte que les pères sont un peu plus évolués puis un peu plus éduqués sur la chose. Une écoute empathique, ça peut être suffisant pour aider notre enfant à l'aider à traverser justement son stress, son anxiété.
0: Oui, puis c'est vraiment essentiel. Alors, est-ce probablement que oui, aujourd'hui, il y a un peu plus de pères qui sont capables d'aller dans l'empathie avec leur enfant. Il y a une évolution sociale qui est là, ne serait-ce que parce qu'aujourd'hui, il y a de plus en plus d'hommes qui sont dans le secteur tertiaire de l'économie, donc dans le secteur de services. Automatiquement, ça demande en fait des qualités humaines, relationnelles, pacifiques, pour que la personne puisse échanger avec la clientèle, ses collègues ou ses patrons. Donc il y a une évolution sociale, alors qu'à l'époque où on était dans le bois, qu'on était des chasseurs ou qu'on était des combattants contre des tribus ennemies, ben écoute, on avait juste à prendre soin de nos collègues, serrer les dents, puis foncer face à l'adversaire. Donc il y a une transformation qui s'est faite et c'est une bonne chose. Est-ce que tous les pères arrivent en fait à avoir accès à ça? Pas nécessairement. Si les pères ont été traumatisés dans leur enfance, le détecteur de danger les amène à se couper d'eux-mêmes et à fonctionner comme si leur enfant était un viking. D'accord? Donc à partir de ce moment-là, eux aussi sont potentiellement parfois en des grandes difficultés. L'autre chose aussi qu'il faut comprendre, c'est que les hommes ont 11% de neurones en moins que les femmes. On a le même nombre de neurones dans notre cerveau, mais on a 11% de moins dans les zones, d'accord, qui sont dédiées au langage et à la communication verbomotrice. Ça veut dire que on a beaucoup plus de difficultés comme homme à pouvoir être calme, disposé, écoute, pour pouvoir accueillir l'émotion de l'autre. Souvent, on va tomber en mode de résolution de problème parce que si on a 11% de neurones en moins dans la zone du langage, on a 11% de neurones en plus dans la zone de résolution de problème. Et d'ailleurs, nos blondes se plaignent parfois d'ailleurs de ça. Elles veulent qu'elles nous exposent ce qu'elles ont vécu pendant la journée, d'accord? Et nous, on part automatiquement en mode solution alors que nos compagnes, elles sont aussi intelligentes que nous, puis elles vont être capables de distinguer la solution, ou elles vont nous demander, as-tu une idée pour comment résoudre le problème? Mais le principal élément dont elles ont besoin, dont l'enfant a besoin, c'est en fait d'être capable de pouvoir se sentir écouté, être vu, entendu, reconnu par la personne de confiance. Et comme je disais tantôt, c'est un peu plus compliqué pour les gars de par la structure de leur cerveau. Ça ne fait pas en fait qu'il y en a un qui est meilleur que l'autre. Ça fait juste qu'on a des ressources qui sont complémentaires. Et ça explique pourquoi, par exemple, on a plus de femmes dans des CPE, plus de femmes dans l'école primaire que d'hommes, parce que les besoins relationnels et les besoins d'écoute empathique qui sont omniprésents chez les jeunes enfants et chez les enfants, aussi chez les ados, notez, mais ça fait en sorte qu'on se sent peut-être parfois moins à l'aise d'être auprès des jeunes. Tu sais, je l'ai moins vécu avec mon garçon, mais mes deux premiers, mes jumeaux, c'est parfois compliqué quand ils me demandaient d'être dans leurs besoins plus empathiques. J'étais très à l'aise d'aller les amener à ouvrir sur le sport, ouvrir sur des jeux pour qu'ils développent leur autonomie, qu'ils grimpent aux arbres, qu'ils fassent du vélo. Mais par exemple, de jouer à la dinette avec eux, je capotais. D'accord? Parce que je me sentais tellement mal à l'aise par rapport à ça. Donc malgré mes ressources de clinicien, malgré les ressources en communication, ouais, je me sentais mal à l'aise. Et il y a beaucoup de pères qui commencent à être à l'aise quand leur enfant a entre 3 et 6 ans, parce que là, petit à petit, ils trouvent un peu leur place pour amener leurs jeunes vers des activités qui vont développer leur autonomie, qui vont les émanciper et ainsi de suite. Donc, c'est normal de se sentir mal à l'aise par rapport à ça et on peut se faire violence pour pouvoir dire, OK, non, non, ma blonde, mon enfant ne me demande pas une solution, il me demande juste d'être là, présent. Et si j'ai atteint le cap de « c'est correct que je me sente vulnérable, c'est correct que j'ai pas de solution, c'est correct que les choses, je les contrôle pas nécessairement », mais à ce moment-là, je vais être capable beaucoup plus de rentrer dans une relation empathique avec mon enfant, mon okay. ado ou ma conjointe.
1: À partir de quand je dois m'inquiéter en tant que parent si je vois que mon enfant a vraiment des difficultés d'adaptation? À partir de quand ça devrait être inquiétant pour le parent?
0: En fait, En ce qui concerne l'entrée à l'école, je commence à m'inquiéter si éventuellement je suis dans une situation où le jeune, ça fait déjà 3-4 semaines qu'il est rentré à l'école et que les symptômes, en fait, sont encore présents, voire qu'éventuellement, ils s'aggravent. Si j'ai des réactions, plus de réactions d'opposition, si j'ai plus de réactions de pleurs, si mon enfant est incapable de se concentrer sur ses travaux. Donc là, ce sont des éléments, en fait, qui devrait me dire, OK, là, OK, l'anxiété, elle est normale, le stress, il est normal, mais on est peut-être dans une mauvaise évaluation de la situation. Donc, c'est mon jeune a peut-être, en fait, simplement des ressources qu'il surutilise parce que il analyse mal la situation dans laquelle il est à ce moment-là. Il pourrait y avoir de l'intimidation, il pourrait y avoir un professeur qui n'arrive peut-être pas nécessairement à créer un lien de confiance avec mon enfant, ou mon ado. Donc, l'idée, c'est de regarder comment faire. Puis là-dedans, prenez du temps avec lui ou avec elle. Allez marcher, allez faire du vélo. Tu sais, dans 3-4 semaines, on va voir le Festival des couleurs au Québec. Profitez de la période pour partir dans le Charlevoix, dans Chaudière-Appalaches ou aller vers le lac Saint-Jean et aller observer la beauté de la nature. Parce que quand on est dans la voiture, notre jeune, bien souvent, va nous parler beaucoup plus. Parce qu'il se sent moins confronté.
1: Ouais,
0: Ce qui
1: c'est
0: est
1: vrai.
0: parfois inquiétant, c'est de nous regarder parce qu'il voit notre visage, qu'il nous-mêmes, on est inquiet de voir son inquiétude. Donc, on augmente en fait sa détresse. Alors que quand on roule l'un à côté de l'autre, ben, c'est beaucoup plus facile de jaser, sortir. Tu sais, mon garçon va rentrer à l'école de sa cinquième secondaire la semaine prochaine, puis ce soir, on va aller au restaurant après l'entrevue, d'accord? Mais on a choisi, à sa demande, un restaurant où je sais qu'on va rester 3 bonnes heures, lui et moi, ensemble. Et je vais lui proposer 2, 3 options. Il me dit, non, on va dans tel restaurant parce que je veux passer 3 heures à jaser avec toi, papa.
1: Wow.
0: Donc, tu vois, mais j'ai une très belle complicité avec mon jeune, ce qui fait que c'est lui-même qui ressent le besoin de me jaser, de boucler son été et de démarrer son année scolaire qui s'en vient avec tous les enjeux de la secondaire 5 et du après.
1: Qu'est-ce qu'on peut faire en tant que parent pour aider notre enfant dans son cursus? Dans les premières
0: D'accord.
1: semaines pour faciliter sa transition. Exemple, mon plus vieux a 12 ans, il passe du primaire au secondaire. D'ailleurs, c'était sa première journée aujourd'hui. Qu'est-ce que je peux faire pour faciliter ça? C'est multiplier le nombre d'événements, comme tu viens de me mentionner, aller me promener avec lui sans nécessairement lui poser des questions, plus le laisser lui venir vers moi, puis on se promène dans la nature, tout simplement.
0: Oui,
1: OK.
0: tout à fait. Et si vous avez pris l'habitude de le faire sur une base régulière, ce sera d'autant plus facile. Tu vois, mon garçon de 16 ans, on fait ça depuis des années. Quand il était plus jeune, il a fait l'école à la maison pendant 2 ans. Donc, il m'accompagnait dans tous les événements, radio, télé, comment dire, salon du livre et autres. Donc, on a passé énormément de temps à parler ensemble, d'accord? Et depuis lors, on a toujours gardé ça. Il est venu plusieurs fois avec moi pour traverser le Canada, en
1: Ouais.
0: voiture, aller-retour. Donc, ce sont des heures de discussion, ce qui fait que c'est dans sa nature de parler avec son papa. Il parle aussi avec sa mère, d'accord? Donc, c'est certain que ça peut être là, mais souvent, sortir de la maison va devenir quelque chose de facilitant. Et si vous l'avez déjà fait plusieurs fois auparavant, ben c'est un espace, d'accord, qui va faire en sorte que le jeune va se sentir en sécurité. Vous pouvez aller manger une crème glacée, vous pouvez aller jusqu'au parc. Ça m'est même déjà arrivé à l'époque où je faisais de la clinique avec des ados, d'accord, les avoir dans mon bureau, ils parlaient pas. Donc c'était compliqué. Donc je leur disais, bon, ben, prends ton ballon et de basket. Et on avait 20 minutes de marche pour aller jusqu'au terrain de basket. On lançait le ballon, on faisait un match pendant 10-15 minutes, puis on faisait un 20 minutes de retour, mais le 40 minutes d'échange pendant qu'on marchait, il était 10 fois plus productif que quand il était dans mon bureau, tu vois, parce que justement, non confronté. Donc, essayez de trouver des éléments qui, dans la dynamique que vous avez avec vos enfants, dans lequel contexte, est-ce que mon enfant se sent en sécurité? Est-ce qu'un restaurant? Puis n'ayez pas peur non plus que si vous êtes encore avec l'autre parent, le papa ou la maman, d'avoir des moments où vous êtes seul avec un des enfants. Parce que parfois, quand vous avez 2, 3 enfants, ou même si vous y allez, vous avez juste un enfant et un compagnon ou une compagne, mais il y a des enjeux systémiques. dans la relation familiale qui fait en sorte que peut-être que certaines choses ne se diront pas plus. Donc le duo devient un élément très très important. Et l'autre chose aussi, c'est que si vous vous mobilisez, vous allez marcher, vous allez faire un peu de sport ou des choses pareilles, ben vous allez amener votre jeune à vivre dans son corps. Il va être beaucoup plus en contact avec ses sensations. Et les sensations corporelles, quand on fait du sport, tu sais, tantôt tu disais que ta manière à toi de réguler ton stress, c'était de faire du sport.
1: Ouais.
0: Non seulement tu brûlais en fait tes hormones de stress dans une intention sportive, dans une intensité sportive, mais ça te ramenait aussi des sensations corporelles. Et les sensations corporelles, c'est le meilleur moyen de nous ramener dans le présent, donc de calmer le détecteur de danger. Et c'est ce qui fait en sorte qu'on évite que nos pensées deviennent intrusives, parce que quand on est juste dans l'intellect, on a beau essayer de se dire « je vais me calmer, je vais me calmer, je vais me calmer », ça ne marche pas, ça ne peut pas marcher. Donc revenir dans les sensations du corps. Si vous avez envie d'aider votre enfant à respirer un peu mieux, la confiance que vous avez établie avec votre jeune, ressentir les sensations de plaisir et de bien-être quand on respire de manière continue, on parle notamment de cohérence cardiaque, ça va faire en sorte qu'il va beaucoup plus adhérer à ce que vous pouvez faire éventuellement. Il y a d'ailleurs Manon Jean qui a écrit « Mathéo et le nuage noir », qui est un excellent livre pour les jeunes enfants, pour leur apprendre à respirer de manière consciente, pour tempérer leur stress et leur anxiété, ce qui va les aider en fait à développer des meilleures ressources. Pour les enfants un peu plus âgés, je vous référerai à mon livre « Stress, anxiété et apprentissage scolaire » où je donne plein d'outils pour les parents et pour les équipes scolaires pour savoir comment on peut aider nos jeunes justement à mieux gérer, mieux tempérer, mieux se préparer pour des moments un peu plus stressants.
1: Parfait. Les scientifiques ont réussi à prouver qu'il y avait un bagage dans l'ADN qui se promenait d'un parent à un enfant et l'enfant avait ce bagage-là. Puis des fois, parfois même sans le savoir, de mémoire, on en avait jasé pour ce qui est des gens des Premières Nations. Là, parfois, un événement que l'enfant n'a jamais subi va probablement avoir la même émotion que s'il l'avait subi quand on lui a raconté, parce que ça semble avoir été transmis dans le bagage génétique. Mais l'humain étant ce qu'il est, depuis qu'on est là, on apprend par mimétisme. Est-ce qu'on apprend par mimétisme le stress de notre père ou le stress de notre mère? Est-ce qu'on apprend par mimétisme l'anxiété? Est-ce qu'on apprend par mimétisme ce genre de trucs-là qui peuvent nuire à notre santé mentale? Ou ça peut vraiment être dans le bagage génétique, tout simplement?
0: Mais les deux sont là, et il faut savoir que c'est pas quelque chose qui est nécessairement imprimé de manière, fatale. Bon, il y a des éléments qui vont être communs à tous les êtres vivants, d'accord, surtout les mammifères, et souvent on va les utiliser. Si je suis réalisateur d'un film d'horreur et que je veux que vous en ayez pour votre argent si vous venez voir mon film au cinéma, je vais utiliser les angoisses fondamentales de tous les mammifères. Donc on va avoir peur de tomber, on va avoir peur de se faire manger, on va avoir peur des reptiles, d'accord, donc les dinosaures, les anacondas et autres bestioles qui depuis le temps des temps ont éventuellement stressé et créé de l'angoisse chez nos ancêtres. Donc ça reste quelque chose de très très présent, c'est génétique. La meilleure manière de le comprendre, c'est qu'une souris ne doit pas aller à l'école pour savoir qu'un chat, c'est dangereux. Pour elle, un chat, c'est dangereux. J'ai des amis africains qui un jour me disaient, tu sais, pour nous qui venons d'Afrique, on comprend même pas pourquoi vous avez des chats dans vos maisons. Parce que pour lui, ouais, ou pour elle, parce que c'est arrivé plusieurs fois, le chat, félin veut dire danger. D'accord? Alors que nous, notre environnement n'étant pas lié au lion, au guépard et au léopard, ben pour nous, chat, ça ne représente pas éventuellement un danger. OK? Donc, il va y avoir des aspects culturels qui peuvent intervenir aussi. Il va y avoir des aspects, si par exemple dans la famille il y a eu des traumas majeurs, par exemple des gens qui viennent des zones de guerre, on parlait tantôt des Premières Nations dans ce que tu préparais dans ta question. Oui, il y a des traumas collectifs qui ont imprimé. Et ça, ces éléments-là, d'accord, vont venir jouer, vont venir charger, si tu veux, les détecteurs de danger. Et quand la situation, même si on sait que les dinosaures n'existent plus, si on voit un dinosaure qui s'attaque à un personnage auquel on s'est attaché dans un film, nos détecteurs de danger ne font pas la différence entre le film et notre réalité, et on va partir à se mettre à angoisser. C'est d'ailleurs pour ça qu'on regarde des films d'horreur. Okay? Ou quand on regarde des films comme Poltergeist, où on a peur que des entités énergétiques prennent le contrôle, d'accord? Ben, veut pas, là aussi, ça stimule notre système, notre détecteur de danger, même si le danger n'est heureusement pas réel. D'accord? Donc ça, c'est vraiment l'aspect. Alors, quand tu me posais la question, est-ce que nous, comme parents, on peut induire en fait, éventuellement, des angoisses chez nos jeunes. Ça se fait de deux manières. Si, par exemple, comme parent, j'ai vécu un trauma quand j'étais à l'école, j'ai tellement peur que mon enfant vive la même chose, il y a de fortes chances que je me comporte en parent hélicoptère ou en parent chasse-neige. Donc, à ce moment-là, je vais essayer de tout contrôler ou je vais essayer d'éliminer au maximum toute forme de stressant pour mon enfant qui malheureusement ne développera pas ses ressources pour faire face au stress, à l'anxiété et aux petites angoisses du quotidien. Donc à partir de ce moment-là, comme parent, je vais amener mon jeune à avoir peur de choses qui m'appartiennent au lieu que mon enfant découvre des ressources pour être capable d'apprivoiser le stress, l'anxiété et les petites angoisses quotidiennes. D'accord? Donc ça, c'est un élément. L'autre chose qui va venir, c'est que, mettons, Yannick, on te propose d'animer un show extraordinaire sur les plaines d'Abraham et tu es à la fois, tu tripes sur cette idée-là et tu es inquiet de voir de quelle manière ça va pouvoir s'opérer. Tu sais tous les risques. Tu sais qu'il y aura peut-être plusieurs dizaines de milliers de personnes sur les plaines, d'accord? Donc, tu es à la fois excité à l'idée, ça crée du stress, d'accord? Et tu anticipes, ah, et si jamais je n'étais pas bon? Et si jamais je me plantais? Et si jamais j'avais des lapsus? D'accord? Mais ça, tu as une bonne capacité à ton âge de le gérer. Et tu passes à côté de tes enfants, mais tes enfants vont lire tout le non-verbal de ton corps. C'est-à-dire qu'ils vont voir les mimiques de ton visage, ils vont sentir l'énergie. Je pense qu'il y a même aussi des odeurs qui pourraient être dégagées parce qu'on va transpirer beaucoup plus. Donc, il y a des phéromones qui vont faire en sorte que notre odeur pourrait être un peu plus comme si on était en train de combattre les Vikings. Et nos enfants, de par des neurones miroirs, ce sont des neurones qui vont lire l'émotion de l'autre, vont à ce moment-là à s'imprégner du stress, de l'anxiété ou de l'angoisse de leurs parents. Et ils le comprendront pas nécessairement parce qu'on ne leur aura pas dit qu'on est stressé par un projet. D'accord? Donc tout ça est positif pour le parent. C'est positif pour l'enfant de sentir par le non-verbal l'émotion de son parent. C'est de l'empathie. Mais en même temps, ça peut jouer un mauvais tour à nos jeunes. Et quelque part, nos jeunes ne sont pas nos confidents. Mais de dire, tu sais, mon fils, tu sais, ma fille, pour l'instant, voilà ce que je vis au travail. Ou voilà le défi que je peux avoir. Ou ceci. Puis te tracasse pas, j'ai les solutions pour pouvoir passer outre. Puis autant j'ai de l'inquiétude, mais en même temps je trippe sur ça. Ça fait en sorte que le jeune veut dire ah ok, mon parent peut vivre des moments de stress et d'anxiété, mais c'est correct. Il a les solutions, donc je peux lui faire confiance.
1: Franchement intéressant. Passons donc à l'aspect des enseignants. Les enseignants, eux, est-ce qu'ils vivent justement ce stress, l'anxiété de la rentrée? Puis de quelle façon ces enseignants-là, en vivant leur stress et leur anxiété, peuvent influencer le climat de la sa salle de classe, tiens?
0: Mais en fait, oui, et c'est tout à fait normal parce que quelque part, si je suis titulaire de classe, je vais avoir 25 élèves dans ma classe, ou j'en aurai 35 si je suis au secondaire. J'aurai plusieurs classes. En plus, si je suis au secondaire, je vais devoir m'adapter au rythme de mes élèves. J'ai un programme à présenter, d'accord? J'ai des consignes, peut-être éventuellement, qui viennent de ma direction ou du centre de service scolaire. J'ai des parents qui sont parfois apeurés par ce que leur enfant a vécu auparavant ou par rapport à ce qu'eux-mêmes ont vécu quand ils étaient des enfants. Donc, comme enseignant, en début d'année, c'est toujours anxiogène. Et automatiquement, je risque d'utiliser mes mécanismes de défense. Donc, de réagir peut-être de manière un peu plus abrupte, d'avoir la difficulté à tolérer qu'un parent vienne me poser une question. Je vais avoir peur qu'un parent se comporte en hélicoptère ou en chasse-neige. Je vais avoir peur du nombre de plans d'intervention que je vais avoir dans ma classe. C'est tout à fait normal parce que, comme je disais tantôt, le stress et l'anxiété vont me mobiliser comme professeur, vont me stimuler. Tu sais, Yannick, je te prenais un exemple. Si tu devais animer un show sur les plaines d'Abraham, ouais, mais un acteur qui monterait sur une scène pour faire une pièce de théâtre et qui n'aurait pas de trac, ne serait pas capable d'être pertinent. Même si on sait que, par exemple, un acteur pourrait faire plusieurs prises pour la télévision, son stress, son anxiété peut l'amener à se mobiliser et à aller chercher l'intensité dont il a besoin pour jouer le rôle qu'il joue. Donc, il faut vraiment se dire, OK, c'est normal ce que je ressens. C'est normal ce que d'être inquiet. Tu sais, quand parfois je fais des ateliers pour des classes secondaires, j'ai toujours 3-4 ados qui roule les mécaniques, essaie de dire « Hey, encore un conférencier qui va être plate. » D'accord? Donc, eux, ils sont un peu blasés. OK? Ils arrivent. Automatiquement, il y a une petite peur qui arrive. D'accord? Et puis, c'est certain que quand je maîtrise ma matière et que je rends les choses amusantes, d'accord? Ben, ce que j'ai constaté, c'est que mes ados qui sont rentrés quelques minutes auparavant en roulant les mécaniques pour savoir lequel des deux allait gagner un combat imaginaire, mais souvent, c'est les ados qui me posent les plus belles questions. Parce que c'est des ados vivants. Tu sais, c'est pour ça que quand on regarde l'opposition chez certains de nos jeunes, oui, c'est embêtant quand ils s'opposent à nos consignes ou quand ils nous provoquent. Mais d'une part, c'est une recherche de lien, c'est une recherche de qualité, de confiance auprès de nous. D'accord, de sécurité, de cohérence éducative. Mais si j'arrive en fait à créer un lien de confiance dans ma classe, à ce moment-là, les jeunes vont me manger dans la main et ils ne vont pas transgresser le code de vie. Donc il faut accepter cette période parfois un peu délicate et ça prend parfois un mois et demi pour que le professeur soit capable de bien installer l'environnement dont il a besoin pour en fait, faire en sorte que les élèves vont respecter le code de vie. Le problème, c'est que, comme professeur, ma sécurité, c'est ma connaissance. Et là, parfois, je vais embarquer trop rapidement dans la transmission des connaissances que je devrais transmettre, alors que je devrais, au contraire, prendre soin de mes élèves pendant les premières semaines. Oui, je vais donner de la matière, mais je vais donner de l'espace. Je te donnerai un exemple. Dans une ancienne vie, j'étais professeur de cinquième année primaire, c'est qu'avant de faire ce que j'ai fait en psychologie et en neurosciences par la suite, j'ai enseigné, en fait, comme titulaire de classe. Et donc, à cette époque-là, quand j'enseignais en cinquième, c'était la première guerre du Golfe. Et pour convaincre les Belges, parce que je suis d'origine belge, les Belges qu'il fallait absolument aller attaquer Saddam Hussein, d'accord, qui venait d'envahir le Koweït, on nous faisait croire que Saddam Hussein avait des bombes atomiques. Et là, mes élèves, ils arrivaient le matin, « Monsieur, est-ce que c'est vrai que on va mourir? Monsieur, est-ce que c'est vrai que ceci? Est-ce que c'est vrai? » Ils avaient entendu des messages à la radio ou à la télé qui avaient créé de l'angoisse. Mes élèves n'étaient pas disponibles à ce moment-là pour que je leur apprenne de la matière. Et donc, en fait, je prenais toujours 15 minutes, 20 minutes, une demi-heure. Quand c'était très anxiogène parce qu'un pseudo-expert était venu leur faire croire que la bombe atomique allait tomber sur Bruxelles, d'accord? Eh bien, à ce moment-là, les enfants, si je devais prendre plus de temps pour les accompagner là-dedans. Mais ce que j'ai constaté sur le terrain, avant de comprendre ce qui se passait, tu sais, aujourd'hui, je parle du détecteur de danger, mais quand j'étais enseignant, j'avais pas ces ressources-là. À ce moment-là, d'ailleurs, un de mes plaisirs de l'expliquer aux profs parce que ça leur permet de mieux comprendre leurs élèves. Donc, si je reviens à l'expérience, je connaissais pas le détecteur de danger. Je voyais juste des élèves qui, émotionnellement, n'étaient pas disponibles aux apprentissages. Je prenais le temps. Je les écoutais, je cherchais pas à changer leur expérience. J'étais dans une relation empathique avec mes élèves. Et puis, une fois que les élèves s'étaient déposés, à ce moment-là, je pouvais démarrer, en fait, les cours que je devais donner. J'étais au primaire, c'est beaucoup plus facile, je suis maître de ma journée. OK? Mais ça reste que j'atteignais à chaque fois, en fin de journée, les objectifs de ma journée. Parce que mes élèves étaient disponibles aux apprentissages. Il n'y a rien de pire que d'essayer de forcer la machine pour absolument foncer et transmettre les choses. Quand j'étais au secondaire comme élève, il y a eu des événements importants dans l'expérience belge. Bon, une crise économique, une grève, un événement social majeur. Et le nombre de fois que mes profs de secondaire s'assoyaient, « OK, je réponds à vos questions. » Et nous, pendant 50 minutes, une heure, on posait des questions à nos professeurs sur ce qui est en train de se passer. Ils nous aidaient à concevoir nos propres idées. Ils nous donnaient des explications, mais il nous donnait de quoi concevoir la situation par nous-mêmes et ça nous donnait des points de repère pour être capable, en fait, de pouvoir bien, en fait, gérer la situation stressante du moment que l'on pouvait vivre. Donc, c'est faisable aussi au secondaire de prendre une heure ou une demi-heure pour pouvoir arriver, en fait, à permettre aux élèves de se sentir en sécurité dans la classe. Et puis, ultérieurement, ben, à ce moment-là, oups, on fonce. Et dans le cours suivant, le prof lui dit, hey, le dernier cours, j'ai pris du temps avec vous, je ne peux pas le faire à chaque cours. Maintenant, on est centré sur la matière. Mais comme on s'est senti respecté au cours précédent, mais c'est beaucoup plus facile pour nous de nous engager parce qu'on a confiance dans le professeur.
1: Oui.
0: Donc, créer un lien de confiance avec les élèves, c'est fondamental pour que les élèves apprennent.
1: J'adore. Ce soir, chers auditeurs, on est avec Joël Monzé. Joël Monzé est docteur en neurosciences. Il est auteur, conférencier, formateur international. Pour en savoir plus sur Joël, c'est joelmonzé.com. On fait une très courte pause et on revient tout de suite, les amis. Touchez pas à ce piton-là.
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1: Docteur en neurosciences, Joël Monzé est avec nous ce soir. Joël Monzé est auteur, conférencier et formateur international. Il associe les neurosciences avec la pédagogie et la psychologie. Ce soir, on parle de la rentrée scolaire, du stress ainsi que de l'anxiété. Joël nous a donné énormément de trucs dans les dernières minutes. On continue et on termine justement avec cette question. Si tu avais seulement un seul conseil à donner aux enfants, aux parents et aux professeurs pour commencer l'année scolaire, Joël, ce serait quoi comme conseil que tu aurais à donner?
13: Cohérence, constance et bienveillance. Ça veut dire quoi? Ça veut dire que, comme adulte, j'ai des repères de valeurs, des valeurs universelles, d'accord? Notamment de respect, d'engagement, de solidarité. Donc, en fait, il faut que je sois cohérent dans la manière dont j'interviens auprès des jeunes pour que mon jeune puisse adhérer aux valeurs universelles et au code de vie, que ce soit celui de la maison ou celui de l'école. Si éventuellement je suis séparé de mon conjoint ou de ma conjointe, je peux me baser, d'accord, sur le code de vie de l'école qui va amener en fait une cohérence dans les deux maisons et à l'école pour permettre aux jeunes, surtout ceux qui sont un peu plus en difficulté, de se rendre compte, OK, je suis en sécurité parce que c'est les mêmes attentes de la part des adultes. Il faut que je sois constant aussi. Ça veut dire que si je lâche prise, oui, je te demande d'aller dormir à 8 heures, mais que finalement, je te laisse jouer sur ton ordinateur jusqu'à 22 heures, je manque de cohérence, oui. Je manque de constance. Et ça, c'est hyper anxiogène pour un jeune. Oui, ouais. Il va protester au moment où on va l'envoyer dans son lit, mais il a besoin, d'accord, d'avoir des limites claires, ouais, et notre, ouais, bienveillance pour être capable de fonctionner.
1: C'est quoi, j'ajouterais le pourquoi aussi. Parce que bien souvent, nos enfants, on a tendance à leur donner des ordres comme si on était les commandants d'un escadron, alors que c'est un enfant de 12 ans qui a de l'école le lendemain. Plutôt que de lui dire « va te coucher, il est assez tard », ben peut-être lui expliquer qu'il doit conserver quand même un super de bon sommeil pour que ça fonctionne bien à l'école, pour qu'il puisse performer dans ses activités parascolaires, pour son hockey, pour être en forme jusqu'à la fin de l'après-midi pendant qu'il est à l'école, mais peut-être rajouter le pourquoi aussi, oui. Quand on donne un ordre à notre enfant, on a tendance à l'oublier, puis tu sais quoi, je suis vraiment pas parfait, parfois ça me tente pas de m'ostiner avec mon enfant, fait que je dis non, là tu comprends pas, là, c'est là tu t'en vas te coucher parce que ça fait trois fois que je vais dans la chambre, mais peut-être que je devrais rajouter le pourquoi le plus souvent possible. Nos enfants sont très intelligents.
13: Oui, puis peut-être qu'au moment en fait où il résiste un peu à notre consigne, c'est parce qu'il a besoin du lien, il a besoin qu'on s'assoie sur le lit.
1: Très bon point.
13: Et qu'on commence à jaser avec lui, tu sais. Donc le certain que le pourquoi, oui, tu as entièrement raison. Moi, je rajouterais aussi comprendre comment le cerveau fonctionne, parce qu'à ce moment-là, si on peut expliquer le fonctionnement, par exemple, des détecteurs de danger, mais lui se comprend mieux quand il est dans une situation de stress ou d'anxiété, d'accord. Puis on peut juste lui rappeler, hey, tu te souviens l'histoire du détecteur de danger? Et à ce moment-là, ben à ce moment, ok, il y a le pourquoi, il y a ce qui se passe dans sa tête, c'est normal. Ce que je vis, d'accord? Donc, si j'ai un lien de confiance avec mon enfant, si je suis bienveillant, et bienveillant ne veut pas dire être laxiste. Beaucoup de gens confondent le laxisme et la bienveillance. Au contraire, le laxisme, ce n'est pas la bienveillance. Il faut de la cohérence et de la constance, de l'intégrité. Et ça fait en sorte que notre jeune va être capable de ronronner pendant toute son année.
1: Bonne rentrée scolaire, tout le monde. Un gros merci, Joël, d'avoir participé à l'émission. Je répète aux auditeurs que tu es docteur en neurosciences. Tu es un auteur, conférencier, formateur international. Tu associes les neurosciences avec la pédagogie et la psychologie. Si on veut en savoir plus sur toi, avoir accès à tes livres aussi, qui sont franchement intéressants, c'est joelmonzé.com. Bonne soirée, cher ami.
13: Salut à tout le monde.
1: De même qu'aux auditeurs, et on se reparle à la même heure. Salut!
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29: Bon début de soirée Montréal, c'est Alex qui est avec vous pour la prochaine heure avec les meilleurs hits d'été de tous les temps. Hey, grosse journée aujourd'hui, hein? Pour plusieurs, c'est la rentrée de vos enfants. Pour d'autres, c'est la semaine prochaine. Début des élections, tout le kit. Mais regardez bien, là, on relaxe, on s'installe, puis on écoute des maudites bonnes tunes. Me semble que c'est un bon plan qui est pas pire pareil. Dans quelques minutes, j'ai une reprise du groupe italien Maneskin avec Begin. Et on commence avec un coup de cœur de ma jeunesse. The All American Rejects, Gives You Hell. Ça se passe.

C'est les meilleurs hits d'été de tous les temps, du lundi au jeudi dès 19h au 99.5 Montréal. Dans quelques minutes, Benson Boone et Kane Brown vont venir faire un tour, mais là, on s'en retourne dans le temps. Succès souvenir 1969 de Beatles. Ça vous dit quelque chose? Here Comes the Sun au 99.5 Montréal.

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1: C'est déjà la fin pour moi ce soir. On se redonne rendez-vous samedi 17h. Je serai avec vous pour vos soirées au 99.5 avec toujours les meilleurs hits d'été de tous les temps. Hey, je m'appelle Alex. Bonne soirée. Prenez soin de vous. Voici les trois accords. Ciao.

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1: Le temps de te rappeler qui portait le numéro 9 avec les Expos en 1993. On revient.
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